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1: Aujourd'hui, je me trouve à Châteauroux. Je suis devant un gîte de France, plus connu sous le nom de Porte de la Vieille Prison. Mais alors, pourquoi ce nom? Eh bien, vous allez le savoir tout de suite.
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1: Je suis avec Amélie Bourmeau-Binard, guide conférencière à l'Office de Tourisme de Châteauroux. Bonjour Amélie.
4: Bonjour.
1: Bon, alors, on s'en doute un petit peu hein, de ce que c'était avant.
4: Oui, c'est ça. Alors, entre le nom et l'apparence, alors, on est vraiment avec un gîte de France aujourd'hui, hein, mais il n'y a pas de doute, hein, autre fois, c'était une porte. Mais pourquoi Porte de la Vieille Prison et porte de quoi aussi? En fait, c'était la seule et unique porte d'entrée pour entrer dans la cour du château Raoul. Et oui, hein, quand on passe cette porte, on arrive au niveau du château Raoul, qui est encore là aujourd'hui. Et cette porte de la vieille prison, à la base, s'appelait la porte Saint-Martin. Et c'était la seule porte d'entrée. Donc, on voit encore aujourd'hui, au niveau de cette porte, déjà, on a l'arcade de la porte, mais au niveau de l'arcade, on voit une sorte de rigole, qui est l'emplacement de l'ancienne herse. Ces grilles qui étaient souvent en métal ou en bois et qui permettaient de protéger. On voit aussi encore les gonds. Alors, quand on voit la taille, hein, vous voyez, ils sont imposants, ce qui montre la taille de la porte en bois. Et puis quand on passe cette porte, on est dans un petit chemin très étroit qui était aussi un des systèmes de défense pour arriver dans le château.
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4: Et donc pourquoi Porte de la Vieille Prison ? Dans les années 18e, 19e siècle, petit à petit, les remparts sont détruits. Parce qu'on avait des remparts qui entouraient le château, mais aussi la ville. Donc la plupart des parties des remparts ont été complètement détruites. Il n'en reste plus grand-chose aujourd'hui. Mais cette porte, elle a été préservée parce que la salle des gardes, qui se trouve donc dans la partie haute au-dessus de l'arcade, eh bien, elle a servi temporairement de prison. Donc on l'appelait la porte de la prison. Mmh. Et puis quand il y a une autre prison qui a été construite, eh bien, c'est devenu...
1: Il faut différencier.
4: Exactement. La porte de la vieille prison. Et aujourd'hui, cette ancienne salle des gardes, cette ancienne prison, c'est tout simplement un gîte de France.
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1: Bonjour Olivier, vous nous racontez une expérience professionnelle aujourd'hui.
5: Oui, linguistico-professionnelle. Mais blé. Aujourd'hui, je vais vous raconter l'histoire d'une jeune kiné qui s'est installée à Saint-Thé, toute fraîche diplômée et persuadée que chez nous, tout le monde parlait comme dans les manuels de l'école de kiné. Le travail, pas de souci, elle en a d'abondes comme tous les kinés. Mais ce qu'elle n'avait pas prévu, c'était une aide pour les séances de traduction simultanée en gaga. Premier cas, un patient vient pour une rééducation à une prothèse de hanche. Il s'assied, soupire et déclare « Mon problème principal, c'est que j'arrive plus à m'acacasser. » « À vous quoi ?» qu'elle lui rebique, perplexe. « Ben, à mettre acacassant, pardi. » Et là, notre kiné reste planté, croyant qu'il parlait d'un nouveau mouvement de yoga. Alors qu'en fait, bien sûr, il voulait juste s'accroupir. Deuxième séance de la matinée, deuxième quiproquo. Une patiente entre en se tenant le dos et lui dit « Ma sciatique, elle m'a fait kiné !» La jeune praticienne la regarde, ébahie. Ah, vous vous êtes découvert une vocation? Mais la patiente ne voulait pas dire kiné au sens de kinésithérapeute, mais bien kiné, Q-U-I-N-E-R, qui veut dire gémir, pleurer, couiner. La jeune femme s'imaginait qu'à peine arrivée, la patiente voulait lui faire de la concurrence. Troisième épisode, un monsieur arrive, pas très en forme, et déclare, j'ai du mal à me concentrer sur les exercices, j'ai le bas beau depuis quelques jours. Et la kiné de rebiquer, mais si vous avez le bas du corps qui est beau, c'est plutôt positif, non? Mais non, kiné, ma blette, avoir le bas beau, c'est ne pas avoir le moral. Et pour finir, la palme de la consultation la plus confuse, une dame entre et lui dit, j'ai eu une consulte. 5 minutes d'incompréhension plus tard, la jeune kiné découvre que consulte, ici, ça veut dire ordonnance. La tatin, elle est allée la voir, la jeune kiné. Elle m'a dit qu'elle avait bien progressé parce que, après 2 mois à Saint-Thé, la kiné lui a dit, allez, on s'acacasse doucement, tâchez moyen d'y aller doucement pour pas kiner. Moi, je suis été la voir, la kiné, pour lui remettre le diplôme du Gaga Lauréat.
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6: Je rêvais d'avoir une maison à la campagne. Cette maison, c'est comme si j'y étais née. C'est ma maison de famille.
7: Ma maison s'appelle l'Ostao de la Mar.
8: C'est une maison un peu envoûtante.
9: Eh bien, vous voyez, des livres et 3 fenêtres qui me donnent le paysage du pays, comme si c'était 3 tableaux.
10: Ils ont vécu ici.
0: Thibaut Gaudry.
11: Alain Delon, vous l'aviez rencontré sur un tournage?
12: Non, je l'ai rencontré dans la rue. Mais on a fait un film ensemble qui était Jeff.
3: et qui était un film qu'Alain désirait faire avec moi, donc ça a été aussi une rencontre.
13: En 1968, deux stars du cinéma français sont réunies pour la première fois à l'affiche de Jeff, un film qui ne restera pas dans les mémoires, contrairement à la grande histoire d'amour qui est en train de naître depuis quelques semaines. Mireille Darc et Alain Delon ne se quittent plus.
14: Alain Delon enchaîne les films, dont Jeff et Madly, sur lesquels il a comme partenaire l'égérie de Georges Lautner, Mireille Darc. Ils tourneront 8 films ensemble. Nouveau coup de foudre qui scellera une histoire d'amour qui le marquera à jamais. Il dira de Mireille, près de 40 ans plus tard, lors de sa disparition, « Elle était la femme de ma vie, ma moitié ».
13: 2 ans plus tard, alors que Delon est à Marseille pour tourner Borsalino et que le couple cherche un coin de soleil et de tranquillité, l'ami et agent de l'acteur, Georges Baume, leur fait découvrir Aix-en-Provence où il habite. Ils sont sous le charme et ne tardent pas à s'installer dans un hôtel particulier du quartier Mazarin, le plus ancien de la ville.
15: Pourquoi tu t'en vas ?
16: Parce qu'on est deux.
15: Je comprends pas.
16: Facile à comprendre. Un jour ou l'autre, il n'en restera plus qu'un de nous deux.
15: Faut mieux que je m'en aille avant.
16: On finira par se tirer dessus.
13: Dans l'hôtel de Boisgelin, aux belles pierres ocre, construit en 1650 et classé monument historique, ils louent le vaste rez-de-chaussée qui leur permet de profiter de l'adorable jardin avec son imposante fontaine à vasque. Ils y font même percer une porte dans l'un des murs afin de pouvoir sortir discrètement et éviter les éventuels groupies ou paparazzi, et flâner dans les rues ou aller déjeuner aux Deux Garçons, la plus célèbre brasserie de la ville.
17: Tu sais que tu m'aimes ?
15: Sûr.
17: Même après que tu m'auras fait l'amour.
15: Ça dépend de toi.
13: Ils y mènent une vie paisible, en famille, dans cette ville qui est encore une belle endormie, qu'une polémique va réveiller un peu. Alain et Mireille aimeraient bien pouvoir se baigner au saut du lit et faire construire une piscine. Une faute de goût majeure pour les habitants du quartier et les défenseurs du patrimoine. Une polémique qui en créera une autre. Mireille Darc aime bronzer au bord de sa nouvelle piscine en tenue d'Ève, conduisant un voisin, dont la vue donne sur le jardin, à déposer une main courante pour offense aux bonnes mœurs. Une protestation qui n'empêche pas l'actrice de continuer à lézarder nue sous le soleil aixois.
17: Il faudra encore un peu de champagne.
15: Sommelier ?
17: Parce que vous avez besoin du sommelier pour me servir. Et doucement, le champagne c'est fragile. C'est mon père qui m'a appris ça.
15: Ah oui ?
17: Tiens, vous n'avez pas besoin du sommelier pour me tenir la main ? Vous ne voulez pas coucher avec moi en plus, là, tout de suite sur la banquette ?
13: Ils passeront 5 ans dans ce lieu dont la beauté laisse interdit, comme le dit Mireille. Et aujourd'hui, il n'y a aucune plaque pour rappeler aux nombreux touristes qui se baladent sur la jolie place des Quatre Dauphins que cet hôtel particulier a abrité l'une des plus fameuses idylles.
18: C'est un mot qu'elle m'a écrit, il doit y avoir 40 ou 35 ans, ou 35 ou 40, peu importe, qui résume à lui seul tout ce qu'est Mireille. Et c'est un mot que j'ai toujours avec moi depuis ces 40 ans et qui m'aide à vivre. Mon amour, il est 3 heures du matin et je n'arrive pas à dormir. Je pense à toi qui as tellement de mal à vivre. Je t'ai donné tout. Et j'ai simplement besoin d'un peu de calme et de tendresse et d'un sourire le matin parce que la vie est là et qu'il faut remercier le ciel d'être l'un en face de l'autre et de s'aimer.
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1: Et alors pour le coup, est-ce que les clichés, c'est vrai, quand vous avez des bâches carrées, vous mettez des super bonnes bières au frigo. Quand vous avez des
2: Exactement.
1: Anglais, vous mettez du vin. De...
2: Ah oui, oui. Ce ne sont pas des clichés, c'est... Enfin oui, c'est des clichés, mais des clichés qui se vérifient.
3: Virginie et vous.
4: Laure a ouvert son gîte en 2020. La maison 1634 est en plein cœur de Pézenas. 130 mètres carrés qu'elle a restauré du sol au plafond. Le contraste entre l'extérieur en pierre et l'intérieur hyper confort et moderne est parfait. On arrive pendant le petit déjeuner. Trois couples sont installés sur la terrasse donnant sur un petit jardin. Des petits guéridons sont dressés avec de la vaisselle soignée. Les produits sont de qualité, locaux, ça se voit et ça se sent. Les langues différentes se mélangent. Du suédois, de l'anglais et du français avec l'accent suisse. L'ambiance est calme et souriante.
5: Je vous ai mis votre verre d'eau.
1: Je regardais un peu, il y a un petit jardin. Ça, c'est le petit jardin. Les gens, ils ont accès... Je vous remercie beaucoup.
5: Les gens ont accès à la piscine, à la petite terrasse. Et en fait, le jardin, comme le jardin est souvent occupé par deux mes enfants.
1: Deux petites personnes.
5: Ils vont un peu moins dans le jardin.
1: C'est ça le principe de la chambre d'hôte des gîtes, c'est que vous partagez votre espace perso, ou là vous habitez ailleurs et ça c'est vraiment vos gîtes.
5: On habite nous juste à côté.
1: D'accord.
5: Normalement, la distinction entre les gîtes et les chambres d'hôtes, les gîtes peut être complètement indépendant d'une habitation personnelle, alors que chambre d'hôte, on est légalement obligé d'habiter sur place.
1: Et
5: d'être ici et de proposer le petit déjeuner.
1: D'accord.
5: Alors nous, on a fait une configuration. Les chambres d'hôtes un peu à l'ancienne, il y avait souvent l'espace salon, cuisine, petit déjeuner était partagé. Nous, pour la tranquillité des hôtes avec nos deux enfants, on a volontairement fait un accès distinct de notre maison.
1: Oui.
5: On a chacun une porte d'entrée, ce qui permet aux hôtes de profiter. On leur a mis la cuisine à disposition.
1: Oui, c'est ça que j'avais vu.
5: Donc en fait, même si on est chambre d'hôte, voilà, si les gens veulent manger un bout, grignoter un morceau, n'importe quand, ils ont accès à la cuisine et ils peuvent profiter. Ils ont un accès indépendant si jamais ils arrivent à 16h30 dès que je suis partie chercher mes enfants à l'école. Ils ont le digicode, ils peuvent rentrer dans la maison. On a voulu faire quelque chose de à la fois confortable, à la fois je suis ici et à la fois je peux être complètement discrète.
1: Oui, c'est ça.
5: Parce qu'en fait, ça dépend vraiment de la personnalité des personnes aussi. Bon, y a des personnes qui pensent parfois réserver un hôtel en fait. Et arrivent ici. Ah ok, vous habitez à côté, donc ils voient ça comme quelque chose de très positif parce qu'ils savent que je suis disponible.
1: Oui.
5: Mais en même temps, je sens qu'ils souhaitent être tranquilles.
1: Oui.
5: Et après, des personnes, pour le coup, lorsqu'ils réservent par des plateformes comme Gîtes de France, s'attendent à ce que je sois là pour les accueillir.
1: Aïe.
5: Et quand je leur dis qu'il y a un digicode, du coup, c'est une surprise inverse dans le sens où, ah ok, vous êtes là et en même temps, on peut être autonome. Donc, essayer de satisfaire tout le monde.
1: C'est pas évident, c'est un vrai truc de sentir chaque personne, effectivement, le besoin de distance et le besoin de présence.
5: Exactement.
4: La maison de Laure est labellisée Gîtes de France 3 épis, ce qui l'oblige à respecter un certain cahier des charges.
5: Mais de toute façon, dans tous les cas, c'est parfait, vous inquiétez pas. C'était très bien, merci, c'est bon.
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6: Je suis sûr que vous êtes déjà passé devant le château du Barou, sauf que le château du Barou, sans un homme, il serait aujourd'hui inexistant, détruit, entièrement détruit. C'est André Vaison de Pradène qui l'a sauvé. Il arrive en Vaucluse au début du 20e. Très vite, il s'enracine, il devient conseiller municipal, conseiller départemental, puis maire de Murs pendant près de 4 mandats. André Vaison de Pradène, c'est un homme public, engagé, décoré de la Croix de guerre 14-18, chevalier de la Légion d'honneur, mais c'est surtout un sauveur de pierre. 3 châteaux vont marquer son existence. D'abord, celui de Murs, dont il devient propriétaire. Ensuite, il y a le château de Javon sur son plateau forestier. Et puis, il y a donc le Barou. L'histoire la plus spectaculaire, quand il prend possession au début du siècle, le château féodal est dans un état catastrophique. Les guerres, les pillages et l'incendie de 1929 ont tout dévasté. Je vous renvoie d'ailleurs à la chronique consacrée sur l'histoire du château du Barou. Et là, donc, André Vaison de Pradène va se lancer dans une reconstruction titanesque. À l'époque, pas de subvention, pas de mécénat, tout est assez frais. Et sur 10 ans, il fait travailler 10 maçons pendant 10 ans. On va consolider vider les murs, refaire les toitures, dégager les salles, restaurer les escaliers. Il va redonner une silhouette, une sorte de colonne vertébrale à ce château qui domine les dentelles. Et c'est ce gros travail, notamment la nouvelle toiture en béton, qui va permettre au château du Barou de survivre lorsqu'il y aura un second incendie en 1944 pendant la Seconde Guerre mondiale. Sans ces travaux-là, eh bien, le château qu'on visite aujourd'hui n'existerait plus. Et puis il y a aussi cette autre facette moins connue. André Vaison de Pradène était un passionné de préhistoire. Ses travaux aujourd'hui font encore référence. En fait, il a longuement étudié les ateliers préhistoriques autour de Murs, grâce aux paysans qui lui rapportaient leurs trouvailles contre quelques pièces. Une grande partie aujourd'hui de sa collection a été donnée au musée d'Orsay, et c'est loin d'être fini, hein. Aujourd'hui, une biographie est actuellement en préparation par son petit-fils Jean-Baptiste Vaison, en collaboration avec un archéologue. Mais la vie d'André, elle, se termine tragiquement. Il meurt accidentellement à Paris, intoxiqué au monoxyde de carbone dans son appartement, avec son épouse et sa fille. Seul son fils survit, et c'est ce fils qui va prolonger l'esprit du père en protégeant les propriétés familiales. Et aujourd'hui, donc, c'est son petit-fils Jean-Baptiste, avec Fanny, qui poursuivent, eh bien, cette histoire au Barou, notamment avec la création du premier whisky du Vaucluse, élaboré à l'intérieur même du château.
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3: Et Adi Ougoujat, et Adi, c'est à toutes. Mon cher Franz,
7: oui.
3: Vous ne connaissez pas la dernière?
7: Non.
3: Ah, hier Nathalie, la collègue, eh bien, n'est pas le travail.
7: Quoi?
3: Hier Nathalie, ma collègue, ne s'est pas rendue au travail. La pauvre autre. La pauvre. Vous savez ce qui lui est arrivé?
7: Bah, elle ne s'est pas réveillée peut-être ou...
3: Mais non, même pas. Comme au cas d'Ochoun, elle avait pris la bicyclette pour venir au travail. Comme tous les jours, Nathalie avait pris quoi? Ben son vélo pour venir au travail, sauf que tout ne s'est pas passé comme prévu.
7: Elle a eu un accident?
3: Mais hop, quand elle est bien, oui, hélas.
7: Oh là là.
3: Grand gars opéré, elle a bien cargé du casque. Heureusement pour elle, elle portait son casque.
7: Bien.
3: Mais je ne vous dis pas comment elle est tombée de son vélo. Plutôt si, je vais vous raconter. Elle a glissé en freinant et elle s'est amourée.
7: Hein?
3: Ah ben, j'ai entendu?
7: Oui, j'ai entendu, oui.
3: Ouais. Mais... vous avez compris?
7: Non.
3: Peut-être pas, voilà. En francitan, en français régional, on dit s'amourer ou en lingo nostro, s'amourra.
7: Mais qu'est-ce que ça veut dire, s'amourra?
3: Eh, l'humour, regardez-moi, en occitan, c'est la gueule, la figure. Par conséquent, s'amourer ou s'amourra, ça signifie se casser la figure. Nathalie, la collègue de travail, s'amourette en bicicletto. Elle est tombée sur le visage. M'a dit que l'unas lui fait jodol, le nez lui fait mal, mais aussi la bouche, la bouche, et tabé la egaotos, également les joues. Elle s'est pas manquée, hein. Alors, je souhaite un prompt rétablissement, Nathalie, que c'est requin qu'il y ait, et qu'elle revienne en forme au travail.
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8: La cabine minute sur Ici Picardie, votre chronique de la joie et de la bonne humeur. Comment ça va les amis? Est-ce que parmi vous, il y en a qui regardent des séries télé? Moi j'adore les séries. Aujourd'hui, je vais vous parler d'un fléau moderne. Un truc qui nous bouffe la vie, qui nous use la patience, qui nous fait vieillir plus vite que le temps qui passe. Les séries qui prennent trois plombes à sortir la saison suivante. Non mais sérieux, on vit à une époque où on peut envoyer une fusée sur Mars avec un drone qui filme en 4K. Et ils filment en 4K la fusée sur Mars. On a des voitures qui conduisent toutes seules, des robots qui font le ménage. Mais on n'est toujours pas foutu de sortir la saison 2 d'une série avant que ton neveu passe le bac. À la fin de la saison 1, il avait 12 ans, le frérot. Les séries télé, comment vous faites? Vous disparaissez comme ça sans prévenir? Ils te mettent la tête dans une saison, dans une série, t'es à fond. Tu attends la saison 2 pendant 4 ans. Et toi, comme un con, tu les attends vraiment pendant 4 ans. Il y a des gens qui meurent durant les 4 ans. Ils ne voient même pas la fin de la série, c'est dégueulasse. Et nous, la génération années 80-90, on a assez attendu. Hein. Par exemple, avec Beverly Hills, c'était un peu notre HPI à nous. Tout le monde regardait Beverly Hills. Et quand une saison se terminait, hein, pendant 2 ans, TF1, ils te rediffusaient les vieux épisodes. Et ils mentaient sans honte dans les publicités. Hein. Ils te disaient, la semaine prochaine, des nouveaux épisodes inédits de Beverly Hills. Ah, toi, t'es à fond, là. Le samedi, tu t'assois avec tes frites, ton hamburger fait maison pour mater Beverly Hills. L'épisode commence, tu te dis, mais j'ai déjà vu ça. Pas bien, mais si. Après, ils vont embrasser Kelly. Des escrocs! Et de nos jours, que ça recommence. Sur les séries, sur Netflix, Amazon Prime, t'es là, t'es à fond, tu mates la saison 1, tu mates la saison 2, t'as pas dormi depuis 3 jours, t'as des cernes de panda en dépression, et là, boum, dernier épisode, gros cliffhanger, t'as le cœur qui bat à 200, et là, paf, l'épisode est fini. Mais il est mort ou pas le mec? Non mais à la fin de l'épisode, là, il est mort ou pas? Et là, Netflix te répond, rendez-vous en 2029 pour la suite. Il y en a marre, c'est beaucoup trop long. Moi, je vous dis la vérité. Aujourd'hui, on a 1000 plateformes, 1000 séries, mais on a toujours le même problème de lenteur. Les gars, on parle en ce moment d'intelligence artificielle, de deep learning, de robots qui écrivent des scénarios en 2 secondes. Moi, je vous le dis, si un jour, les séries faites par l'IA, elles sortent plus vite que les autres, je vous lâche.
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9: Quand il y a des prédateurs, bah, mais sa tête dans le sable, au moins ils disent que c'est un pot avec des roses qui dépassent.
10: Pourquoi l'autruche met de temps en temps sa tête dans le sable?
11: Pour peut-être manger les bêtes dans le sable.
12: Pour manger ce qui est dans le sable, pour tout simplement voir ce qu'il y a dans le sable.
13: Pour dormir.
10: Si elle veut voir ce qu'il y a dans le sable et qu'elle met sa tête dans le sable, elle voit plus rien.
12: Bah, peut-être qu'elle résiste au sable.
10: Ou alors elle a une frontale.
12: Je pense pas.
14: C'est peut-être pour manger ce qu'il y a dans le sable, mais plus profondément avec sa bouche.
9: Quand il y a des prédateurs, bah, met sa tête dans le sable. Au moins, ils disent que c'est un pot avec des roses qui dépassent.
15: Oh, les jolies fleurs!
14: Comme ça, elle voit pas ce qui se passe autour et elle a plus peur.
10: Qu'est-ce que vous faites si quelqu'un vous court après?
14: Courir. Dire à quelqu'un qu'on a besoin d'aide.
10: Tu vas pas mettre ta tête dans le sable.
14: Bah non, sinon il peut nous attraper facilement.
9: Ou alors sinon on lui met un coup de poing dans la figure, au moins bah c'est lui qui a la tête dans le sable et nous on s'en va.
10: Mais pour l'autruche alors elle?
12: Pour l'autruche c'est facile, elle court plus vite que nous.
10: Et vous savez comment on fait des petits autruches?
12: Une fois qu'ils sont dans l'œuf, bah ils cassent la coquille, ils sortent.
10: Donc c'est avec des œufs?
12: Bah oui.
10: Vous avez déjà vu un œuf d'autruche?
12: J'ai cru en voir un en vidéo, mais non. Il est comme les œufs normaux, mais quand même un peu plus gros.
16: Oh, plus ils sont gros, plus les œufs.
12: Bah, l'œuf, je l'ai déjà vu, mais pas en vrai. L'œuf, il est gros comme ça.
10: Il est en effet très gros. Comment est-ce qu'on peut avoir une poêle suffisamment grande pour faire un œuf au plat d'autruche?
12: Tu fabriques soit une grande poêle ou...
15: Non, pas la poêle à frire!
12: Soit... T'essaies de trouver une grande poêle, bah comme ça c'est bien. On a des poêles grandes, mais ça suffit des poêles comme ça suffit. Ou alors on le fait tout simplement pas cuire, on les laisse vivre.
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3: On sait qu'on est lorrain parce que quoi, Nicolas Turon?
6: Parce qu'on coule des bronzes.
3: Ça va.
6: Ben alors, on va parler d'artisanat.
3: Je vais essayer de tirer la chronique par le haut.
6: Oui, vous avez bien fait.
3: Les bronzes d'industrie à Amnéville.
6: Pas du tout.
3: Pas du tout.
6: Bon, c'était alors, pas mal.
3: C'est pas mal, non?
6: Si je vous dis que la fabrication de cloches a disparu depuis plus d'un siècle en Lorraine,
3: oui,
6: et que vous me répondez « Ah ouais ?» et à Toul, je vous répondrai d'y aller plutôt mollo avec Nadine Morano, un tantinet procédurier. Je vous rétorquerai sur toute la commune de Robécourt dans les Vosges.
3: Oui.
6: Vous voyez où c'est?
3: Pas du tout.
6: C'est entre Blévincourt et Saint-Ouen-les-Paris.
3: Il aime le fait, chaque fois.
6: Non, c'est au sud-ouest de Contrexéville, à la frontière avec la Haute-Marne.
3: D'accord.
6: Robécourt, qui n'est pas connu pour l'invention de la mini-jupe, contrairement à ce que son nom pourrait laisser croire. Mais oui, mais bien pour sa fonderie de cloches.
3: Il y avait la même en Moselle avec Omécourt.
6: Omécourt, pendez-le, Omécourt. Il s'agit ni plus ni moins que du dernier endroit où l'on peut couler un bronze en Lorraine. Je sais ce que vous vous dites, Frédéric, oui, mais il ne s'agit pas là d'une image, rien à voir avec ce dont vous me parliez. Hors antenne... Et que vous avez déposé dans les toilettes de l'aire d'autoroute de Crantenois, alors que vous reveniez du séminaire « Comment maigrir en mangeant gras ?»
3: Oh mon Dieu.
6: Rappelez-moi Nicolas, la manufacture de Robécourt a fermé ses portes en 1939, mais une fois par an, des passionnés et des fondeurs bénévoles souvent venus d'Alsace réouvrent l'atelier le temps de couler un bronze. La démonstration est une alliance de force et d'agilité. Il faut, vous avez déjà vu couler une cloche?
3: Non.
6: Pour de vrai, j'ai vu ça la semaine dernière.
3: Oui, alors.
6: Dans le Haut-Doubs. Ah. Je me suis dit, est-ce que ça existe encore en Lorraine? D'où cette chronique? Eh ben, c'est fascinant. Il faut voir le bronze liquide monté à 1100 degrés qu'on coule dans des moules en argile soigneusement enterrés au préalable dans la terre.
3: D'accord.
6: C'est tout un processus. Et puis, on attend quelques minutes et l'étape du démoulage est fondamentale. Et l'apparition du clocheton, une véritable épiphanie, une naissance, tout le monde fait « Oh !» On voit vraiment un objet de métal qui a durci en peu de temps, ce qui fait un point commun avec vous également. Jadis,
13: Les saintiers. Connaissez-vous la profession de saintier?
17: Non.
13: Non, c'était les clochiers itinérants qui moulaient les cloches sur les places des villages. Alors pourquoi un métier itinérant? Parce que la cloche, contrairement aux apparences, est un objet hyper fragile. Mm-hmm. Donc si on la trimballe avec les roues et les charrettes de l'époque,
6: elle casse.
13: Eh ben oui, elle casse. Ah. Et puis autre avantage, quand il est itinérant, le clochetier, bah, il est sous la main du maître d'œuvre qui peut vérifier que le boulot est bien fait. Il n'y a pas de bien SAV sûr, bien sûr. À l'époque. Et sachez que c'est la taille du moule et donc de la cloche qui conditionne la note que la cloche ou la clarine pour les vaches produira in fine. Ce qui m'a fasciné, c'est qu'après les souffleurs de verre et les ouvriers des hauts fourneaux, c'est encore un métier du feu sacré qui passe par la Lorraine et je trouve ça beau.
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1: L'auteur du livre que je vous présente aujourd'hui dans Toujours à la page les a tous interrogés. Ce père de famille qui, après avoir tué femme et enfant, s'inquiète du sort de sa chienne. Ce japonais cannibale interpellé au bois de Boulogne ou encore ce membre de la Société de protection des oiseaux soupçonné d'être un tueur en série. Jacques Poinaz fut commissaire de police, chef adjoint de la brigade criminelle de la police judiciaire de Paris, également chef de l'unité de coordination de lutte antiterroriste. Cet Ardéchois de naissance témoigne de sa carrière dans « Le temps des aveux », « Le réfrigérateur du japonais cannibale » et autres récits de la brigade criminelle, un livre paru chez Mareuil Éditions. Le retour sur 13 des enquêtes les plus marquantes de sa carrière avec, en ligne de mire, à une époque où l'ADN n'était pas encore la reine des preuves, l'obtention des sacro-saints aveux. Des aveux qui viennent ou non, et qui dissimule parfois une partie de la réalité, qui laisse aussi souvent l'enquêteur avec un sentiment de frustration. Jacques Poinaz.
2: Oui, de la frustration, parce que les aveux ne sont pas toujours totalement sincères, ou complets, ou indiscutables. Il y a souvent une fragilité de l'aveu, puisque lorsque les aveux, on se projette déjà dans le procès et la preuve devant les assises pour les homicides. Mais ces histoires, c'est aussi ce basculement de la personne qui avoue, et souvent, même si le policier avant tout est content d'avoir résolu une affaire, parce qu'une affaire criminelle est toujours un poids pour les policiers, mais il y a également parfois un peu de, sinon de pitié, du moins de tristesse de voir un homme qui parfois avait une vie jusque-là normale et qui bascule dans le monde de la prison pour une longue peine.
1: Mais quelle perception vous avez de ça quand vous êtes face à quelqu'un qui n'est pas un criminel aguerri et qui bascule pour des raisons qui paraissent en fait futiles, si on y pense bien?
2: Alors, je crois que ça reste un mystère de l'homme, un mystère de l'humanité. Comment comprendre que quelqu'un qui a jusque-là eu une vie parfaitement banale, d'un seul coup, pour des raisons difficiles à imaginer, passe à des actes terribles?
1: On voit la grande diversité des affaires que vous avez traitées. C'est d'autant plus agréable à lire qu'effectivement, on ne sait jamais où vous allez nous emmener à chacune des histoires. Comment vous avez fait la sélection?
2: J'ai pris celles qui sont restées dans ma mémoire, je dirais, qui m'ont laissé un sentiment, soit de satisfaction, soit d'échec, ou comme celles qui se passent en Ardèche, où je reviens pratiquement dans mon village natal pour enquêter sur une affaire d'explosifs dans la communauté de l'ex-tueur de l'Ardèche, Pierre Conti. Mais souvent aussi parce que ce sont des affaires qui ont quelque chose de particulier, parfois de presque burlesque, parfois de troublant, comme ces adolescents qui, pour donner un alibi à leur ami, inventent un stratagème un peu diabolique. J'ai essayé de montrer que la réalité est souvent plus surprenante que la fiction même.
1: Et c'est sans doute ce qui est le plus fascinant dans chacune des histoires que nous confie Jacques Poinaz. Et ce qui est captivant, c'est ce récit au plus proche du travail de l'enquête et les impressions, les réflexions que partage l'auteur avec nous au fil de chacune. Alors si vous êtes fan de faits divers, je

0: C'est-à-dire que je fais partie d'une association, on peut être appelé par la police, on peut être appelé par les familles aussi.
1: Pour trouver des gens.
0: Tout à fait.
1: Que pour les chercher.
0: Exactement.
1: Et alors vous, vous cherchez avec quel chien ?
0: Alors moi, j'ai une Alano espagnole.
1: Et elle s'appelle comment ?
0: Macaï.
1: Et est-ce qu'elle était prédisposée justement à bien renifler, à utiliser sa truffe ?
0: J'ai pris ce chien-là parce que c'est un chien de chasse espagnol. Tous les chiens ont de l'odorat. Premier sens qui se développe chez eux, c'est le sens de l'odorat pour pouvoir trouver la mamelle. Après, il y a des chiens qui vont avoir plus de difficultés. Ceux qui sont très brachycéphales, le nez très écrasé. Parce que
1: petit bulldog, non ?
0: Voilà, c'est pas qu'ils ont moins d'odorat. Le problème, c'est qu'ils vont être moins capables de travailler sur des longues distances.
1: Ils ont le cou trop petit.
0: Non. Le chien est toujours tenu en longe. Cette longe, c'est un cordon ombilical. Donc si votre chien est sans vous, vous n'êtes pas motivé à aller jusqu'au bout de la piste, il n'ira pas jusqu'au bout de la piste.
1: Quand vous dites la piste, c'est-à-dire que le chien doit retrouver une odeur.
0: En fait, il doit suivre le tracé qu'un autre humain a fait. Donc on lui donne l'odeur de cet autre humain et il doit suivre tout le tracé.
1: L'humain s'est frotté à des endroits stratégiques ?
0: Non, il a marché. En fait, là, vous voyez, vous et moi, tous les deux, on est en train de mélanger toutes nos odeurs. Okay. Et oui, l'air de rien, c'est pas...
1: J'ai mis du déo. Hein.
0: On mélange nos odeurs et on est en train de faire ce qu'on appelle un pool d'odeurs. C'est-à-dire que notre odeur, au fur et à mesure, là, elle grandit sur la place.
1: Alors nous, on le sent pas, mais le chien, oui.
0: Tout à fait.
1: Ah ouais.
0: Il est capable de parfaitement faire la distinction entre vous et moi, même si on est côte à côte.
1: Ça fait combien de temps que vous faites du man trailing ?
0: Ça fait un peu plus de 10 ans.
1: Et qu'est-ce qui vous a motivé au départ ?
0: J'avais un chien qui était sensible sur les humains, qui avait eu une mauvaise expérience dont je n'étais pas au courant. Du coup, il avait un peu peur de l'humain. J'ai commencé cette discipline. Pour qu'il ait un petit peu plus confiance en l'humain, en se disant, c'est sympa, en fait, l'humain me donne une récompense même quand je ne le connais pas.
1: Mais un chien fifou et tout, ça peut lui faire du bien de faire ça ?
0: Oui, parce que ça va le canaliser. Et ça apprend aussi beaucoup au maître à rester concentré sur son chien. Aussi, ça leur apprend à lâcher prise. On a pour habitude de contrôler notre chien tout le temps. Sauf que là, en fait, on ne contrôle pas parce que c'est pas nous qui savons où est l'odeur, c'est le chien qui sait.
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3: Et aujourd'hui, dans les histoires insolites, on va découvrir le parcours d'une femme exceptionnelle du forêt, une historienne résistante, pionnière, Marguerite Gonon. Bonjour Jessica Vial.
4: Bonjour.
3: De l'Office du tourisme Forêt Est. Qui était-elle, cette Marguerite Gonon ?
4: Alors, Marguerite Gonon, c'est vraiment une figure incontournable du forêt. Elle naît en 1914 à Saint-Étienne d'un père, Joanny, issu d'une famille de chapeliers de Chazelles-sur-Lyon, et d'une mère, Marguerite, de famille de meuniers à Poncin. Elle grandit dans cette commune, une enfance plutôt simple, mais qui annonçait ses futurs intérêts.
3: Oui, car elle ne va pas rester très longtemps dans l'ombre des moulins.
4: Non, pas du tout. Elle devient institutrice à Artin, et là, elle rencontre le comte de Neubourg, qui l'encourage dans sa passion pour l'histoire médiévale. Elle entre alors à la Diana, la grande société historique du forêt, et rejoint l'équipe des chartes du forêt. Un travail titanesque qui a consisté à lire, traduire et publier plus d'un millier de textes datant d'avant 1300.
3: Ce qui frappe surtout, c'est qu'elle ne s'est pas contentée de fouiller les archives. Elle a aussi pris part à l'histoire qui était en train de s'écrire.
4: Exactement. Quand son frère est tué en 1940, elle entre dans la résistance. Elle organise une filière d'évasion pour des officiers de la France libre. Et en 1943, elle devient même l'une des responsables de l'armée secrète du secteur de feu. Une femme vraiment de courage.
3: Et après la guerre, elle poursuit sa carrière d'érudite et devient même la première femme à être nommée au sein du CNRS.
4: En effet, elle devient donc docteur en lettres, ingénieure dans cette institution. Elle passe même un doctorat au sujet de la vie familiale en forêt au XIVe siècle et sera récompensée par le Grand Prix Gobert de l'Académie française.
3: Ouais, c'est une résistante, une historienne, une pionnière. On n'en a pas beaucoup parlé de cette Marguerite Gonon.
4: Non, c'est vrai. Elle meurt en 1996 à Feur et elle nous laisse en fait une connaissance immense de l'histoire et de la langue du forêt. Marguerite Gonon, c'est un peu la mémoire vive de notre territoire.
3: Merci beaucoup Jessica Vial. À bientôt.
4: À bientôt.
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1: Bonjour Médéric Gasquet-Cérus.
2: Bonjour Philippe, bonjour tout le monde.
1: Notre linguiste marseillais, Médé, vous avez un joli menu à nous proposer aujourd'hui.
2: Ah oui, il y a quelques semaines, on a beaucoup parlé de ce chiffre, vous vous souvenez. Les trois quarts des établissements de restauration du 15e arrondissement de Marseille sont des fast-food.
1: Ouais.
2: Ce qui pose bien sûr plein de questions, et notamment en termes de vie de quartier, de sociabilité et d'économie, et bien sûr de santé, car on est ce que l'on mange. Et souvent, ce que l'on mange, ben, c'est pas bon. Pas bon au goût, mais surtout pas bon pour la santé. Colorants, additifs, sorbates de trompation, acide trichlidrique, j'invente, trucs en tox ou plastoc, réchauffé dans des barquettas au goût fadas. On trouve ça dans certains fast-food, bien sûr, mais pas tous, mais ne pas tout confondre, mais aussi dans beaucoup de cantines où vont manger les minots, dans les rayons de supermarchés, mais aussi dans la restauration collective, mais aussi dans certains restaurants, oui, attrape touristes ou attrape couillons, ou restos plus ou moins branchés, ou brasseries de cake, mais qui grattent sur la qualité. Et j'ajoute, je pense aussi à cette boulangerie-pâtisserie que je ne nommerai pas, mais où j'ai acheté récemment des bugnes, des mini-bugnes, vous voyez, toutes petites comme ça, là. Un euro pièce, déjà. Mais franchement, j'étais là pour acheter 8 bignes. C'était grasse, mais grasse, grassasse, pas bonne, écœurante, et ça m'a fait rouméguer quand je pense que mon grand-père était boulanger. Bref, voilà.
1: Ouais.
2: Je pense aussi à ces platées de pâtes trop cuites ou de ricolés estouffe-gari. Je pense à ces carottes râpées orange fluo qu'on dirait qu'elles sont surlignées ou surligneurs, vous voyez. Je pense à ces choux qui sentent les scaoufis. Je pense à cette salade rasqueuse qui n'a jamais vu la terre et qu'on vous met dans un coin d'assiette comme ça, à côté du steak rasqueux lui aussi. Je pense à ces brocolis mouligas, ces gorgées d'eau. Je pense à ce surimi orange fluo, lui aussi, qui contient tout sauf du crabe, et il a plus la tête des cheveux de Trump qu'autre chose. Je pense à ces desserts goût fraise, sans que jamais aucune fraise n'ait, ben justement, ramené sa fraise dans l'emballage.
1: Ouais.
2: Bon, bref, voilà. Il y a un moulon d'autre chose aussi appétissante que les fameuses cigarettes de bordille, de cigalons, de pagnol, cigarettes de bordille, autrement dit, les cannellonis dans lesquels on refourgue tout ce qui n'a pas été mangé de la semaine. Tout ça n'a aucun goût. Ou comme le chante le groupe Quartier Nord, en utilisant l'expression de chez nous, ça n'a ni goût, ni gouste.

0: Dans notre parler, nigou nigouste, c'est une expression qui veut bien dire ce qu'elle veut dire, et une tournure qui insiste sur la fadeur d'un plat, d'un aliment ou même d'un événement. Nigou nigouste, avec prononciation du S originel que l'on retrouve dans le provençal gustus, goûteux, et qui a été remplacé depuis par l'accent circonflexe dans notre orthographe moderne. Le tout venant de la locution provençale navet nigou nigouste. Et pourtant, en Provence, nous en avons des choses qui ont du goût, de bons produits, de bonnes recettes traditionnelles, des plats gustus comme les pieds paquets, la daube ou l'aioli, même si Pierre Blasi donne comme exemple son aioli. Il avait ni goût ni gouste. Ouais, il faut le faire un aioli sans goût quand même. Hein. Oui, c'est ce qu'on appelle chez nous, désolé, aussi un aioli de parisien. Mais méfie de ne pas tout mettre dans le même panier. Ah, il y a des fast-foods de qualité qui font de très bons burgers, des snacks où l'on mange de très bons sandwichs, de très bons kebabs. Et merci à eux d'être là le midi ou en fin de soirée ou quand on rentre du stade. Moi, j'apprécie. Chacun ses goûts, mais parfois chacun ses dégoûts, voire ses égouts. Vive le bon goût, car le fada, ça rend fada.
1: Pour vous dire.
2: Ah, c'est un bonheur. C'est aussi bon que l'aioli. C'est Médéric Gasquet-Serré sur Marseille tous les matins. À demain, Médé.
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4: Pluie, neige, canicule, brouillard. La météo décide si on va râler ou si on va râler autrement, si vous voyez ce que je veux dire. Mais dans le fond, qui décide des prévisions météo? Qui observe? Qui calcule? Qui c'est qui tranche à la fin? Et surtout, pourquoi ils disent qu'il va y avoir du soleil alors qu'on se prend une rincée? Eh bien, réponds tout de suite dans les coulisses de Météo France Alsace que je teste pour vous aujourd'hui. Je suis à Ilkirch-Grafenstaden. Ici, on estime, on calcule le temps qu'il fera demain. Et à côté de moi, voici Simon. Simon, c'est le technicien météo. C'est lui qui surveille des capteurs, des antennes, des machines qui parlent. Bref, tout le langage, c'est des chiffres. Entre le vent, la pression, l'humidité, tout est mesuré en continu avec des stations météo basées un peu partout en Alsace, à des endroits stratégiques, en altitude, dans les vallées, en plaine ou encore en ville, au nord, au sud, bref, un peu partout. Et à cela, on peut ajouter aussi d'autres outils comme les radars, les satellites. Et chaque jour, c'est des millions d'observations qui arrivent dans les ordinateurs de Météo France Alsace et avec des équations très très très complexes. Et cette complexité est en lien avec notre prochaine découverte. Direction le bureau des modèles météo. Ça, c'est avec Théo. Théo, il est météorologiste et il m'explique qu'on ne prédit pas le futur. Mais en revanche, on calcule des scénarios et leurs probabilités. Certains modèles, par exemple, simulent l'atmosphère avec comme résultat, écoutez bien, 350 prévisions possibles chaque jour. Ah bah oui, hein, la machine, elle calcule tout ce qui est possible. Hein, et c'est l'humain, enfin, qui va trancher. Parce que oui, la météo, en bout de ligne, c'est pas juste une machine. Hein, c'est aussi un cerveau. Il y a un cerveau qui tranche. Et en parlant de cerveau, en voici un autre bien rempli. C'est celui de Cédric. Il est climatologue. Et Cédric, lui, va nous emmener littéralement dans un autre monde. Parce qu'avec ses analyses à Cédric, on ne regarde pas demain. Non, on va regarder 100 ans en arrière. Car Météo France, conserve en quelque sorte la mémoire du climat depuis plus de 150 ans. Parce que le passé, il nous permet quoi? De comprendre l'avenir. Surtout avec les notions du dérèglement climatique qui nécessite une véritable expertise. Alors, après ce dévoilage d'outils, de calculs, d'équations et d'expertises en tout genre, comment se fait-il qu'en 2026, on puisse encore se tromper dans les prévisions? J'ai posé la question et la réponse de mes spécialistes est claire. Prévoir la météo, c'est comme essayer de prédire la forme exacte des vagues dans une soupe qu'on remue en permanence, sauf que la casserole fait la taille de la planète et que la cuillère tourne toute seule. Et en plus de ça, il y a quelqu'un qui joue avec le feu. On continue. Bref, vous l'avez compris, impossible d'être parfait, seulement de se rapprocher de probabilités, mais avant tout, le rôle de Météo France Alsace, c'est d'anticiper au maximum les risques.
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5: Moi, c'est Sabine.
6: Ruti, sage-femme à la maternité.
5: C'est ça. Vous venez d'arriver, vous sortez, vous arrivez, vous...
6: J'arrive. Juste pour vous. Ouais. J'étais diplômée en 96. J'ai toujours voulu faire ça. Je me suis décidée en troisième, mais j'ai pas changé mon fusil d'épaule.
5: Alors on va où?
6: On va monter en salle de préparation à la naissance.
5: Ah, c'est où?
6: Deux étages.
5: Okay, avec les petits coussins d'allaitement, la petite tape pour le bébé.
6: Je pense qu'on apporte des informations, on les accompagne. C'est vraiment de l'échange avec les patientes.
5: C'est ça qui a changé le
6: oui.
5: plus.
6: Avant, on disait qu'on apprenait à pousser aussi. Oui. C'est des choses qu'on fait plus en fait.
5: Ah, c'est fini.
6: On parlait pas de préparation à la naissance et à la parentalité en fait. Déjà. déjà, le terme a changé au moment des années 2000 à peu près, où on a vraiment inclus le conjoint, et puis où on s'est axé aussi pas que sur l'accouchement justement, mais sur l'après-naissance, et puis de plus en plus on fait attention vraiment aux suites, parce qu'on s'est rendu compte que il y avait beaucoup de mamans qui faisaient de dépression du postpartum, et donc c'est ça aussi l'intérêt de la préparation à la naissance, c'est de les préparer, de les accompagner à la naissance, mais à l'après-naissance en fait, et à tout ce changement qui va arriver avec l'arrivée du bébé. Parce que ça bouscule un petit peu quand même. Oui.
1: Donc vous faites aussi des accouchements, hein?
6: Alors j'en fais plus depuis longtemps, parce que je fais de la préparation à la naissance, j'accompagne les femmes aussi en grossesse pathologique, et puis dans les déclenchements. C'est le démarrage, c'est avant qu'elles descendent en salle de naissance.
1: D'accord. Vous n'en faites plus, ça vous manque pas?
6: Non, ça me manque pas.
1: Non, non. C'est un choix, j'imagine.
6: C'est un choix complètement. Hein, ah oui, oui, tout à fait. Non, je suis très contente et vraiment, je me plais en préparation à la naissance, dans l'accompagnement de ces futurs parents.
1: Bon, il y a des larmes ici, des larmes de joie, des larmes de tristesse.
6: Ouais, aussi, des larmes de fatigue. voilà, tout à fait. Des larmes d'où, oh là là, ça fait un an que j'ai accouché, je reviens là, ça me fait plein d'effets. Ouais. Il y a.
1: Ah oui, déjà presque un an après encore.
6: Ouais, les dames qui reviennent ici, ça leur fait souvent quelque chose.
1: Alors qu'est-ce qu'on dit aujourd'hui à l'allaitement? Allez-y à volonté, cadrez l'allaitement.
6: Alors je pense qu'il faut que ce soit déjà un choix de la femme, un choix personnel. Il faut qu'elle ait du soutien. On va pas allaiter pour faire plaisir à quelqu'un. On va allaiter parce qu'on en a envie, parce que c'est un choix qu'on va faire. Et puis après, c'est surtout allaiter sans vous poser de questions, en suivant le rythme de l'enfant, parce qu'au démarrage, c'est ça qui est important, c'est finalement de ne pas se poser de questions et faire équipe avec son enfant.
1: C'est impossible de pas se poser de questions quand on est jeune parent.
6: Oui, mais en fait, ne pas se poser de questions. L'allaitement, culturellement, on l'a un peu perdu, nous, avec l'émancipation de la femme, la pilule, etc. dans les années 70. Et donc, quand l'allaitement est revenu, on l'a calqué un peu sur le biberon. Mmh. Et le biberon, c'était toutes les 3 heures. Et puis surtout, on le donnait pas avant. En fait, pour mettre en place la lactation, c'est écouter le rythme de cet enfant, parce que lui, il sait pas ce que c'est que de se nourrir. Déjà, in utero, il est, nourri, logé, blanchi gratuitement. Et il va falloir qu'il découvre certaines choses. Et donc, il faut qu'il apprenne. Pour lui, c'est tout un apprentissage, et donc il faut qu'il apprenne quand il est disponible, ce bébé. Donc lui, il va pas être disponible toutes les 3 heures à heure fixe.
1: D'accord, mais comment vous avez découvert ce métier?
6: Avec un forum des métiers. Ouais. Où j'ai croisé une sage-femme passionnée. J'avais très envie de m'occuper du bébé. J'avais besoin de contact aussi avec les gens. Et cette sage-femme m'a été, mon point d'ancrage. Et puis après, j'ai rencontré une autre sage-femme quand j'étais encore au lycée, où j'ai pu du coup voir un accouchement, voir une césarienne. Et donc tout ça, je me suis dit, mais c'est ça que j'ai envie de faire.
1: Ouais, ça a été la révélation.
6: Ah ouais, complètement.
1: Pour que je vous fasse une petite photo.
6: D'accord.
1: Oh super, vous avez mis votre blouse, votre badge.
6: Voilà.
1: Ah, j'ai cru que c'était un sifflet, non?
6: Non. C'est
1: okay. On se met où? On se met là? On se met où? Vous aimez?
6: Oui, ça me va.
1: C'est bien, c'est vous. Hein. Mais quel sourire vous avez?
6: Merci.
1: Les yeux qui brillent. C'est naturel?
6: Je crois, je fais rien de particulier.
1: Ça rend très joyeux, non, comme métier, parce que
6: c'est un beau métier. Ouais. Enfin, moi, je changerais pas de métier.
1: Bah oui,
6: voilà, ça reste vraiment un métier que j'aime.
1: Mm-hmm. Vous repartez? Vous êtes venue exprès?
6: Oui, je suis venue exprès parce que c'était pas sur une garde, c'était pas pratique. Ma collègue avait des consultations d'allaitement, donc je suis revenue. Je suis repartie.
1: C'est bien sympa. Bah, on repart ensemble.
6: Et on repart ensemble.
1: À moins que vous ayez quelque chose à faire, je ne sais pas, mais vous faisiez une brioche à la maison?
6: Oui.
1: Donc là, on est à nouveau dans le hall de la maternité. Il y a un chiffre à l'entrée de la maternité, là.
6: C'était le nombre de bébés nés à la maternité, donc en 90 ans.
1: 312 557.
6: Voilà.
1: Ah oui, depuis, on a fait un peu de chemin, quoi.
6: Premier bébé en 1929.
1: Ouais,
6: voilà. Et puis ça, c'était en 2019.
1: Ah oui, donc depuis, il faudrait actualiser le chiffre.
6: Après, on est à peu près à 2800 accouchements par an.
1: Bon, c'est vrai qu'à chaque fois qu'on rencontre une sage-femme, ça nous remonte plein de souvenirs.
6: C'est sûr. Merci beaucoup.
1: Merci beaucoup.
6: Bonne fin de journée.
1: À bientôt.
6: Au revoir.
1: À bientôt.
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1: Originaire du Mans, Klemt porte cette énergie des terres de province. Force tranquille, humilité, texte fort, l'essence de son écriture, l'émotion, la sincérité et le mot.

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2: Il était temps que vous veniez dans cette émission. Bonsoir, comment ça va?
3: Ben, ça va très bien, et vous?
2: Ça va très très bien. Marguerite, c'est pas compliqué. On vous a découverte le 12 octobre 2024 sur le plateau de la Star Academy, première émission de cette saison 2024-2025. Vous chantiez Corinne Charby.
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2: Années 80, top 50 à mort. Deux mois plus tard, vous quittez la Starac le 28 décembre 2024 sur cette chanson-là.
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2: Corps, sublime chanson d'Iseult, qui elle est, contrairement à Corinne Charby, pas du tout dans le top 50 et qui est une artiste indépendante, super chouette, super militante et pas vraiment tournée vers le grand public. En tout cas, on lui souhaite que ça arrive un jour, mais là, c'était pas le cas. Donc je me dis, en deux mois, vous avez renversé la matrice, vous êtes trop forte. Passer de Corinne Charby à Iseult en prime sur TF1. Vous êtes une magicienne, Marguerite.
3: Peut-être un peu. Moi, je ne sais même pas si je suis passée de l'une à l'autre. C'est juste que j'aime l'une et j'aime l'autre, en fait.
2: Ça, c'est intéressant.
3: J'ai pas envie de choisir. Ouais. Je trouve que toutes ces chansons sont trop belles. Il faut donner de la place à toutes les belles chansons, qu'elles soient dans le top 50 ou pas.
2: Ouais. Alors vous, oui, mais la télé, surtout à 21h, surtout en prime time, surtout samedi soir, elle préfère vraiment quand même laisser sa chance au tube. Et donc voilà, je trouvais que c'était chouette que vous ayez pu comme ça mettre en avant tout un tas de trucs. Je l'ai dit tout à l'heure, vous n'avez pas gagné donc cette édition de la Star Academy. En revanche, vous avez signé avec les filles, les meufs, un des tubes notamment de l'été dernier. Moi, j'ai passé mon été à chanter cette chanson avec ma fille de 11 ans qui l'adore, avec ma mère. Enfin, voilà, c'est vraiment une chanson, je trouve, qui a fédéré. Quand vous l'avez enregistrée, vous imaginiez que ça deviendrait un hymne?
3: Non, pas du tout. Je crois que quand on veut faire un hymne, on n'y arrive pas. Enfin, je crois que si j'avais voulu faire une chanson qui rassemble comme ça et qu'on qualifie ensuite d'hymne, si c'était intentionnel, je l'aurais sûrement pas écrite pareil. Cette chanson, elle a une spontanéité. Le texte est absolument intact. On l'a écrite en une heure. Et il n'y a jamais eu de changement de texte. C'est même les prises de voix qu'on entend dans la chanson sont les prises de voix du jour où on a fait la maquette et j'ai pas voulu refaire de voix. Parce que c'est vraiment, elle est sortie comme ça et on n'a pas trop voulu y toucher après. Même en termes de réal, de prod, on a juste affiné quoi, mais c'est quasiment la maquette en fait.
2: Alors vous dites on, c'est qui on ?
3: Eh bien moi je fais de la musique, en tout cas je travaille sur cette EP avec deux artistes notamment. Après il y a eu aussi des producteurs et une productrice additionnelle. Mais sur la composition et l'écriture, j'étais entourée de Vincha et un autre artiste qui s'appelle François Henry. Voilà, qui a aussi fait toute la réale de l'album.
2: Alors Vincha, on le connaît parce que pour le coup, il a beaucoup écrit avec des artistes qu'on connaît bien.
3: Bien sûr, comme Elena, Ben Mazué, voilà, Mentissa, exactement.
2: Ouais. Et en revanche, le second, je le connais pas. Comment vous êtes retrouvée à travailler avec
3: François Henry? C'est une trop belle histoire parce qu'il se trouve que François Henry, c'est un artiste avec lequel mon frère Baptiste avait déjà travaillé. Il a aussi son projet solo dont moi j'étais absolument red fan. C'est aussi un ami vraiment depuis des années de mon frère. C'était le témoin de mariage de mon frère. On a chanté ensemble au mariage de mon frère il y a des années. Et moi, j'ai toujours été très fan de FH et j'avais un peu ce rêve au fond de moi de faire de la musique avec lui un jour. Et quand je suis sortie de la Starac, j'ai dit je veux absolument. Et j'espérais qu'il accepte parce qu'on est aussi très proches dans la vie. Et j'avais peur qu'il accepte pas parce que ça peut aussi venir se faufiler un peu dans le rapport amical qu'on a, etc. Et au final, ça s'est trop bien goupillé. Et en fait, c'était aussi tellement concluant les premières sessions de studio qu'on a faites ensemble que c'est devenu un peu une évidence.
2: Alors, ce qui est fou quand même, c'est de se dire que les filles, les meufs, Marguerite, vous l'avez fabriquée avec deux gars. Oui, c'est
5: incroyable,
2: vrai.
5: Quand même.
3: Avec un gars en plus, parce que pour le coup, les filles et meufs, c'était que Vincha et moi.
2: Ah.
3: Le jour, en tout cas, de la création de la chanson, on était deux. Enfin, j'étais pas dispo. Enfin, bref, voilà. Ouais. Et, c'est assez intéressant. En plus, je sais que Vincha, à ce moment-là, dans sa vie, explorait beaucoup aussi la question de la masculinité, des injonctions de masculinité, de virilité, etc. Et je pense que c'est peut-être ça aussi qui a insufflé dans le texte cette dimension, ce passage dans le deuxième couplet. Et je pense qu'au final, ça a donné aussi deux visions qui sont complètement complémentaires, parce qu'on est un homme et une femme dans la pièce. Et ça a donné peut-être aussi beaucoup de nuances au titre, ce que je trouve très chouette. Et moi, je préfère...

0: Sexy.
1: Et nous on adore Marguerite. Ça c'est le premier tube. Les filles, les meufs, démarrer par un tube, ça doit quand même donner vachement d'élan, non Marguerite?
0: Ah bah oui, carrément. Franchement, ça donne une sacrée impulsion. Je crois que c'est bien aussi. Il y a quelque chose qui est bien, c'est qu'en vrai, quand Les filles, les meufs est sorti, j'avais déjà écrit toutes les chansons de l'EP. Et ça, je crois que c'est bien. Parce que du coup...
1: Vous n'avez pas essayé de reproduire le succès?
0: Non, et c'est vraiment...
1: Ça aurait été piégeux, ça.
0: Ouais. Oui, je pense. Et je pense que je me serais mis une pression. Et là, c'est vraiment chouette que j'ai pu... J'avais déjà cette petite bibliothèque de titres. Et depuis la sortie de Les Filles Meufs aussi, toutes les autres sessions de création que j'ai faites, c'était vraiment dans cette dynamique de me dire, en fait, reste dans le même esprit qu'au tout début. Parce que c'est ça qui fait la musique qui te ressemble, quoi.
1: Petite bibliothèque de titres, c'est tellement plus mignon que EP.
0: Ah oui, c'est une petite bibliothèque.
1: Une petite bibliothèque, grandir, première EP de Marguerite. Oui, il y a 6 titres. Et avec ces 6 titres-là, je trouve qu'on a une assez bonne idée de où vous voulez aller et d'où vous venez aussi. Parce que ça, vous l'avez beaucoup expliqué en interview, mais je veux bien que vous en disiez quelques mots aussi ici, parce que nos auditrices, nos auditeurs n'étaient peut-être pas au courant. Ce sont des chansons que pour certaines, vous portez en vous depuis très longtemps.
0: Oui, en fait, c'est des thématiques qui m'ont habité, qui m'habitent encore, mais qui m'ont habité toute ma vie jusqu'ici.
1: Donc d'adolescence, même,
0: ouais, d'enfance. Et en fait, c'était vraiment, je crois, important pour moi pour commencer mon projet musical de reconvoquer un peu la petite fille que j'étais, l'ado que j'étais. Et c'est ce qui est fait dans toutes les chansons, à un endroit ou un autre, dans une dimension ou dans une autre. C'est toujours, ça reste subtil, hein. Mais ouais. Mais ouais, c'était vraiment important pour moi. Je sais pas trop l'expliquer, mais c'est ce qui est venu naturellement dans le processus créatif et aussi dans le choix des chansons que je mettais sur le disque. Donc,
1: moi, je me suis dit que ça avait peut-être aussi à voir avec le fait qu'on vous a découverte donc dans cet énorme programme télé qui est la Starac, où on vous a vu matin, midi, soir, faisant du sport, rigolant, chantant, galérant parfois, et qu'en fait, on avait vu tellement de choses de vous. Vous vous êtes dit, attendez. Regardez, je suis ça aussi, et vous avez envie peut-être de dérouler un peu votre histoire.
0: Oui, c'est très juste. Je pense que d'ailleurs c'est un des premiers trucs que j'ai dit à mon label, c'était de dire en fait maintenant j'ai aussi envie de vraiment pouvoir maîtriser totalement ce que je raconte de moi, dans le sens garder. En fait, moi je pars du principe que tout ce que j'ai à dire et tout ce que je veux que le grand public sache de moi est dans les chansons. Et voilà, c'est de me raconter d'une autre manière, avec des vrais choix, ouais, des choix artistiques aussi qui me ressemblent. Et oui, effectivement, c'est ce que j'ai fait sur le disque.
1: Alors l'enfance est là, mais elle n'est pas idéalisée. L'enfance, c'est aussi l'âge des désillusions. Hein.

0: effet, ça n'existe pas. Alors, celles et ceux qui vous ont découvert avec les filles, les meufs, qui est une chanson vraiment hyper solaire, là, vous êtes plus dans le côté, vous êtes dans la, oui, le côté lunaire, on va dire, le côté plus mélancolique. Ça, c'est une part de vous qui est importante aussi.
1: Oui, c'est une immense part de moi. J'ai le souvenir d'une photo de moi quand j'étais petite, vraiment, où j'ai le regard complètement dans ma... Dans mon monde, et c'est une photo que ma maman elle me montrait souvent en me disant c'est tellement toi. Et c'est vrai que, mais c'est juste que, ouais, je pense que j'ai cette, mais on l'a tous, mais moi, ouais, j'adore aussi la mélancolie, ça a été un refuge aussi vachement.
0: Ouais. Vous êtes le genre à mettre une chanson triste quand vous êtes triste pour y aller carrément,
1: ah
0: quoi.
1: Ah ouais, carrément, ouais. Mais aussi pour explorer, pour aller au bout, en fait, des choses. Ouais, je sais pas trop pourquoi, mais c'est quelque chose qui fait partie de moi aussi. Et c'est aussi avec cette mélancolie-là, parfois, que je regarde le monde. Donc, je trouvais ça bizarre de pas la mettre dans le disque, quoi.
0: Ce qui est chouette aussi, c'est que, vu votre jeune âge, Marguerite, vous êtes pas si éloignée de ça, si déconnectée de ça, de votre enfant intérieur, de votre adolescente intérieure. Et c'est pour ça que souvent, quand, nous, les vieux, on parle de l'enfance, on l'idéalise totalement. C'était mieux, on avait pas mal au dos et on payait pas d'impôts. Donc voilà, forcément, c'était mieux. Mais quand on est plus proche, on se rend compte qu'en fait, c'est vachement plus nuancé que ça, l'enfance. Et c'est pas forcément un âge d'or. Alors, c'est chouette, mais il y a des hauts et des bas, quoi.
1: Bien sûr. Et moi, d'ailleurs, toute mon enfance, je voulais qu'une chose, c'était devenir une adulte, quoi. C'était vraiment mon obsession. Je voulais traîner avec les adultes, je voulais parler comme une adulte et surtout qu'on me considère comme une adulte.
0: Vous vouliez quoi, la liberté ?
1: Ouais, je crois que je voulais la liberté, je voulais la maturité, je voulais ça. Et pareil, c'est des choses, je ne sais pas expliquer pourquoi, mais c'est comme ça, c'est moi. Aujourd'hui encore, je supporte pas qu'on m'infantilise. Je crois que c'est la chose qui me déplaît le plus et qui peut me mettre dans une colère, dans une tristesse énorme. Donc c'est aussi ça, quoi. C'était mon obsession, grandir, en fait. Ouais. C'était vraiment mon obsession.
2: D'où le titre.
1: Ouais. Ouais, ouais, complètement.
0: Alors, ce qui est fou, c'est que dans le monde professionnel dans lequel vous évoluez maintenant, qui est la musique, il se trouve que c'est un milieu qui a été connu pendant des décennies pour infantiliser les femmes, en faire soit des muses, soit des poupées chantantes, qui n'avaient pas droit au chapitre. Et si jamais elles avaient une opinion du type Madonna, se faisait traiter de diva ou de femme difficile. Est-ce que là, en y étant, vous vous dites, ok, donc pas d'infantilisation, est-ce que vous êtes vigilante à ça?
1: Ouais, bien sûr. Bon, je le suis au quotidien. Je rajouterais aussi on a eu aussi une époque et il y a encore du travail, mais où les femmes étaient aussi sexualisées
0: bien
1: beaucoup.
0: Sûr, ouais.
1: Et ça a été en tout cas un vrai sujet pour moi parce que je le savais et j'avais vraiment pas envie de subir et de traverser ça. Je pense aussi que j'ai cette envie, en arrivant comme ça, en rejoignant cette nouvelle génération d'artistes et de chanteuses, j'ai envie de participer à ça, de mettre fin un peu à ce système qui a été effectif bien trop longtemps et dont plus personne ne veut en réalité, je crois. Je crois même pas que ce soit le genre de musique que les gens ont envie d'écouter et le genre de manière de vendre la musique auquel les gens ont envie d'assister. Et je crois que ça, c'est important de le dire aussi. Donc ouais, moi, ça a été effectivement un des sujets aussi centraux de ma réflexion autour de ce nouveau métier. Et je crois qu'aussi, c'est quand même très... Enfin, ça transpire aussi dans mes choix et dans nos choix à toutes. D'ailleurs, je le vois, toutes les artistes de ma génération de chanteuses, ouais, on est toutes quand même vachement imprégnées de ces envies-là, de ce désir et de ce discours-là qui nous est très important, je crois. Et ça rejoint aussi ce qui se passe dans la société aujourd'hui pour les femmes, en fait, aussi en général, quoi, une vraie libération et un vrai désir d'être autre chose que des corps.
0: Ouais, voilà. Ou des premières dauphines.
1: C'est pas la première fois et ce sera pas la dernière. 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

0: Il y a plein de façons d'envisager cette chanson Première Dauphine sur Grandir, parce que c'est un truc avec lequel il faut faire la paix justement en grandissant, hein, de pas être toujours choisi,
1: bien sûr,
0: pas toujours gagné. Ça vient de là cette chanson.
1: Ouais, ça vient complètement de là. En fait, c'est une chanson qui explore deux éléments pour moi. Vraiment, il y avait une partie de moi que j'avais très envie d'explorer en musique, c'était l'empathie. Parce que on m'a toujours dit énormément, même mes psys me disaient tout le temps que j'en avais beaucoup. Et je crois que
0: mes psys, vous avez entendu, c'est un dossier, Marguerite, il en faut plusieurs en fait.
1: Gros dose que je viens de lâcher.
0: C'est ça.
1: Mais en même temps, il faut en parler. Il faut prendre soin de sa santé physique et mentale.
0: C'est quelque chose qui n'est pas une tradition dans la musique.
1: Voilà.
0: Et qui aujourd'hui existe. Et tant mieux. Et si on en avait parlé avant, on aurait peut-être encore, je sais pas, des Amy Winehouse avec nous, par exemple.
1: Complètement.
0: C'est super d'en parler.
1: Ouais, complètement. Et donc, ce thème de l'empathie, d'être là aussi pour les autres, d'être tourné vers les autres, je trouvais ça important. Et aussi parce que moi, dans ma vie, j'ai été confrontée à beaucoup de contextes dans lesquels on est choisi ou pas. J'ai beaucoup de fois, quasiment à chaque fois, pas été choisie.
0: Et parce qu'il faut dire qu'avant la chanson, vous êtes aussi comédienne.
1: Exactement.
0: Donc même chose, casting, on est prise, on n'est pas prise, une copine est prise, on est contente pour elle.
1: C'est ça, et il y a cette espèce de combat intérieur en fait, entre le ce que ça veut dire de soi, de ne pas avoir été choisie, mais ce que ça veut aussi dire de l'autre, que l'autre qu'on aime a été choisi. En fait, c'est important pour moi d'avoir cette chanson qui est un peu manifeste comme ça, je peux complètement être heureuse pour l'autre personne, même si moi, je suis vraiment comme une loseuse et je me sens nulle et je suis un peu dans un coin de la pièce et la fête est finie.
0: Ouais.
1: Et en même temps, en vrai, j'ai juste envie de me concentrer sur ça, en fait, sur le succès de l'autre. Et je crois que c'est une chanson très importante. C'est aussi venu parce que j'ai vu une interview d'Hakim Jemili qui parlait de ça et qui m'a trop marquée. Il en parle super bien, de dire en fait, on peut aussi être heureux par procuration. Enfin, je sais pas si ça se dit comme
0: se réjouir du succès des autres.
1: Complètement, et que ça peut provoquer un bonheur complètement sincère et complètement égal au bonheur qu'on peut avoir pour soi, en fait.
0: Bon, ceci dit, on est ravis pour vous, comme quoi ça marche.
1: Maintenant, je me sens quand même plus
0: Miss France
1: que Première Dauphine.
0: Ah ouais, là, c'est Miss France.
1: On est plein de Miss France, en fait, mais...
0: Un gang de Miss France.
1: Un gang de Miss France. Même si, je pense beaucoup de choses de ce programme qui, je pense, ne devrait pas exister, mais voilà, en tout cas...
0: Ne devrait plus exister, on n'ira pas. De toute façon, Marguerite, on n'était pas libre.
1: On n'ira pas. Non, c'est ça. Moi, j'ai judo ce soir-là. Mais j'envoie toute ma force aux candidates, évidemment, qui ont un courage énorme.
0: Voilà.

0: Ah ouais, c'est Marguerite qui est notre invitée ce soir. Et cette chanson, La Maison, bah c'est ça en fait. C'est avoir tellement envie de grandir, se trouver un peu à l'étroit dans sa condition d'enfant et se dire, mais quand je serai grande, ma maison, elle aura tout ce que j'aime.
1: Exactement.
0: Vous y êtes là, vous y arrivez, vous le sentez venir?
1: Et ouais, je commence à y arriver. Hein. Franchement, c'est aussi... Mais c'est marrant parce qu'en fait, même quand je me suis installée dans mon premier appart, je trouvais pas ce truc.
0: Pas encore.
1: Ouais, je pense qu'en fait, c'est aussi le chemin d'une vie en vrai. Parce que même si on trouve un endroit où on se sent bien, ben en fait, il y aura un autre truc dont on aura envie. Et voilà, c'est juste comprendre qu'en fait, ce qui est important, c'est de savoir où on se sent chez soi et de prendre soin de ça, en fait. Ouais. Et d'être dans la construction, dans une énergie de construction.
0: En tout cas, vous lâchez un sacré dossier dans cette chanson. Ça vous fait un point commun avec Whitney Houston, par exemple. Vous avez commencé à chanter à l'église, comme les chanteuses soul américaines et tout. À la messe en France, on chante aussi, c'est nouveau ça.
1: Et oui, bon, ouais. Après c'était pas gospel, vraiment... Hein. Non, mais non. En fait c'est vrai que j'étais dans une famille où j'allais à la messe tous les dimanches quand j'étais petite.
0: Vous dites que c'est long dans la chanson, c'est drôle.
1: Ouais, c'était long. C'était long et
0: on n'est pas très bien assis.
1: Et on est vraiment églises. Pas bien assis, ouais. Et il fait froid et je comprends pas ce qu'on dit et je comprends pas ce que je fais là.
0: Mais vous chantez.
1: Mais il y a des chants et ouais. Je crois que c'est vraiment ce qui m'a fait tenir ces dimanches si longs. C'était de pouvoir au moins chanter les chansons qui parfois ont des refrains, je dois dire, assez catchy.
0: Mais oui, c'est vrai.
1: S'il y a bien une chose qu'on peut apprécier dans une messe, ce serait ça.
0: Les bons refrains.
1: En tout cas, pour ma part et de mon point de vue personnel, évidemment. Et voilà, et moi, c'était ce qui me faisait tenir, en fait. Et je chantais, voilà, je voyais mon papa aussi chanter et dormir entre les...
0: Entre les chants.
1: Entre les chants. Voilà, le dossier.
0: Parlons d'émotion, puisque cette chanson, Les Avions, ça nous a mis la larme à l'œil à moi et à Iris, qui est derrière la vitre, qui réalise cette émission.

0: Voilà une excellente question à laquelle on ne trouvera jamais la réponse. Hein. Est-ce qu'il y a des trucs indestructibles dans la vie?
1: Franchement, je ne crois pas.
0: Non.
1: Je crois pas, et je crois que c'est aussi ce qui éprouve cette chanson, c'est que je trouvais ça intéressant parce que le refrain il est très presque enfantin cette question. Un enfant peut-être pourrait poser cette question à son parent, etc. Et je trouvais ça intéressant parce que c'est vrai que ça parle du désamour, de la rupture amoureuse, et j'avais envie de parler de ça aussi, de l'enfant intérieur qui est complètement blessé. Parce qu'on apprend aux enfants que dans les contes de fées,
0: normalement c'est tout pour toujours.
1: Ouais. Et je trouvais ça joli, de reconvoquer cette question-là et de pas y répondre en fait.
0: C'est ça. Ou peut-être vous y répondrez dans l'album. Je sais pas. Dites-moi, parce que cette collection, cette petite bibliothèque de 6 chansons qui sont toutes formidables. Vous avez d'autres chansons en vous, j'imagine. Vous allez partir en tournée aussi avec d'autres chansons, forcément.
1: Oui, il y aura quelques exclusivités à la tournée. C'était important pour moi, c'était de découvrir des morceaux dans ce contexte-là du live. Je pense que ça va être trop chouette et j'ai hâte. Mais en effet, moi, je suis de toute manière, j'aime faire des chansons, donc je vais continuer à en faire. C'est sûr que j'ai pas envie de m'arrêter à une bibliothèque de 6, enfin une bibliothèque avec 6 livres. Je pense que normalement, on tourne un petit peu en rond.
0: Donc, je
1: travaille sur la suite. J'essaye aussi de m'inspirer énormément dès que je peux. Et voilà, pour continuer à raconter des choses.
0: Eh bien, bonne route, Marguerite.
1: Merci beaucoup
0: d'être venue nous voir. Grandir est disponible. Et c'est assez rare pour être souligné, disponible également en vinyle. Parce que les EP, les petites bibliothèques de chansons, parfois, on se dit, on va pas faire de vinyle. Marguerite a fait un vinyle. Et je crois que vous encouragez tout le monde à aller plutôt l'acheter chez des disquaires indépendants.
1: Ben oui. Alors évidemment, le disque, il est disponible dans les Fnac, dans les Cultura. Mais je crois que c'est cool aussi de rappeler qu'il y a des disquaires dans les villes et dans les villages aussi parfois. Et c'est hyper important de les soutenir aussi, parce que c'est des lieux quand même aussi de rencontres, de conseils. Et c'est important pour moi aussi de le dire.
0: Bisous les disquaires. Bisous Marguerite.
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0: Bienvenue dans Décibel. C'est la première fois qu'on fait une émission ensemble. Je suis très contente.
6: C'est gentil, merci.
0: Bienvenue ici. Avant de parler de ce nouvel album, j'aimerais savoir quelle est la place du son qui arrive dans votre envie de fabriquer ce nouvel album.

0: C'est votre duo avec Étienne Daho.
1: En fait, c'est plus complexe que ça. Enfin, l'envie de faire un disque, ça part jamais. J'ai toujours envie de faire un disque, mais je fais aussi d'autres métiers qui m'éloignent de la musique parfois. Et c'est pas plus mal, parce que comme ça, je nourris mes expériences et je mets tout ça dans les disques. Travailler avec Étienne Daho, ça fait aussi très longtemps que j'en ai envie et que lui aussi en avait envie, mais on n'avait jamais vraiment trouvé le moment de vie pour nous. Et effectivement, le fait de chanter avec lui il y a 2 ans sur son disque, il m'a invité à chanter un duo sur son disque, m'a mis devant l'évidence que c'était maintenant qu'il fallait qu'on fasse ce disque ensemble.
2: Je suis étonnée quand vous me dites que vous avez tout le temps envie de faire un disque. Moi, j'imaginais que quand on a plusieurs métiers, vous faites du cinéma, vous faites du théâtre, etc. Puis il y a aussi sa vie perso à soi, où parfois on a envie de faire autre chose loin du public. Je pensais que oui, les envies se relayaient.
1: Oui, alors vous avez raison, parce que quand je dis j'ai tout le temps envie de faire un disque, c'est pas pour en faire tout le temps.
2: Ah oui, voilà.
1: C'est en fait l'envie est tout le temps là. Après, je sais qu'il me faut du temps pour le faire bien, et que surtout j'ai le privilège qu'on me laisse le temps de prendre ce temps. Donc, mais effectivement, quand je tourne un film ou que je fais du théâtre, j'ai pas envie de faire un disque. J'ai envie de faire le film ou la pièce de théâtre. À partir de votre envie et la concrétisation de cette envie, ça prend quelques années.
2: Et est-ce que c'est bien justement que ça vous manque?
1: Oui, c'est bien. Après, en fait, je peux pas dire que ça me manque non plus, parce que quand je fais autre chose, j'adore ce que je fais.
2: Oui, ouais.
1: Et puis, quand je me mets à travailler sur la musique, en fait, j'ai pas le temps que ça me manque, parce que je suis tellement en train de travailler dessus que ça manque pas, je suis en plein dans la musique.
2: Ouais. Donc, et alors, pour ce disque-là, spécifiquement, vous avez mis, alors l'expression est moche, mais elle est imagée, les mains dans le cambouis, vraiment. On va en parler, mais vous êtes partout sur cet album. Évidemment, c'est le vôtre et vous chantez, mais vous êtes à la production, à la fabrication, on vous voit au chœur, au clavier parfois aussi, enfin, aux arrangements. C'est hyper réjouissant de voir à quel point vous l'avez embrassé, ce disque. Ça, c'était une envie depuis plusieurs albums de vous impliquer de plus en plus dans la fabrication.
1: Ouais, depuis mon 4e album, ça a toujours été le cas. J'ai toujours écrit plus ou moins ou composé des chansons et participé à l'arrangement, à la réalisation du disque. Là, il se trouve que celui-là, depuis sa conception, c'était vraiment un album fait à trois, avec Étienne Daho et Jean-Louis Pierrot, à 6 mains, tous les trois, depuis les chansons qu'on a écrites chacun de notre côté, plus après celles qu'on a écrites ensemble. Mais l'élaboration de ce disque, les maquettes, leur construction, leur arrangement, ça, on l'a vraiment fait tous les trois, tout ensemble, à l'unisson, avec, en étant en même temps très différents et très complémentaires, ce qui fait que le talent et l'expérience de l'un ou de l'autre nous a fait monter ce disque en puissance, je trouve.
2: Oui, je le trouve aussi. Il est exceptionnel, le retour des beaux jours. Ces beaux jours, on les appelle évidemment sur la chanson titre. Allez,

0: beaux jours. C'est un pays imaginaire, c'est quelque chose qu'on veut retrouver, c'est quelque chose qu'on peut souhaiter très fort, c'est un rêve, ça peut devenir réalité. Comment vous les voyez, vous, les beaux jours?
1: C'est tout ça, mais vous avez mis peu de réalité dans vos commentaires, mais je suis d'accord avec vous, c'est par la force des choses, évidemment, c'est ce qu'on ressent. Mais le titre de ce disque, bon déjà c'est le titre d'une chanson qu'a écrit Étienne Dao sur ce disque, que j'adore cette chanson et j'adore ce titre. Et l'idée de donner ce titre à l'album, c'est, oui, effectivement, c'est comme un espoir, comme une prière, en tout cas de tendre vers les beaux jours, ça me paraît évident pour moi, même si c'est pas facile tous les jours.
0: Non.
1: Vraiment, vraiment. Et puis c'est pas facile, c'est plus ou moins facile selon là où on est né. Donc et évidemment, c'est quelque chose qui parfois même est impossible à concrétiser pour certains. Mais j'ai l'impression que la phrase peut être un leitmotiv.
0: Ouais. C'est ça, ou un mantra. D'ailleurs, c'est ce que je ressens en écoutant Éléments. Il y a vraiment ça, ce côté mantra,
1: oui.
0: Où on les appelle les beaux jours, et puis à force de les chanter, ça va arriver, quoi.
1: Exactement, exactement. Il paraît que ça marche d'une certaine façon, parfois.
0: Il faut y croire.
1: Oui.
0: En tout cas, on a envie d'y croire, en vous écoutant. Vanessa Paradis, je voulais vous demander quel est votre rapport avec la nature. On a beaucoup parlé des villes avec vous. Vanessa Paradis, c'est Paris, oui, mais c'est aussi New York, oui, mais elle a enregistré à Bruxelles, oui, mais Los Angeles. Mais en fait, la nature, elle est là. Alors, dans la chanson Éléments, de manière très évidente.

0: Et puis quand vous parlez de Los Angeles, en fait, vous parlez de la nature de Los Angeles, les tremblements de terre, les fleurs, la pluie, les plantes. Tout ça, c'est la nature qui dévore presque cette ville tentaculaire. C'est quoi votre rapport avec la nature ?
1: Il est crucial, le rapport à la nature. Il est transcendant, il est rassurant, inquiétant. Il est plus grand que nous. Il était là avant nous, il sera là après, ouais, sera là après, ouais, nous, la nature. C'est grandiose. Il y a des arbres qui poussent sur terre, qui font pousser des fruits, qui nous nourrissent. Enfin, la beauté de cette existence. Et la nature répare, la nature protège, console, fait réfléchir, fait le tri. La nature, c'est primordial, la nature. On vit grâce à elle. Ouais. Et puis, quand on est un peu perdu dans sa vie, d'aller simplement marcher, juste marcher, en essayant d'arrêter de réfléchir et de... Je trouve que quand on revient d'une balade comme ça, de la nature, on va toujours mieux quand on revient.
0: Le retour des beaux jours, nouvel album de Vanessa Paradis. C'est un album d'amour, on peut dire ça. On parle de chansons d'amour, on pourrait, oui, dire que c'est un album d'amour.
1: Bien sûr, bien sûr. Ouais. C'est souvent le cas avec moi.
0: Oui.
1: Mais oui, bien sûr, c'est un album d'amour.
0: On va pas faire de la psychanalyse, mais vous vous êtes demandé pourquoi toutes ces chansons d'amour, justement. Pourquoi est-ce que, alors quand c'est pas vous qui écrivez les textes, pourquoi est-ce que votre cœur vous portait vers des chansons qui parlaient d'amour?
1: Parce que je sais que ça me touche, ça parle de moi et ça parle des autres. Donc une chanson, on cherche à la faire sienne, mais à la partager avec le public, en tout cas qu'elle résonne dans leur esprit, dans leur cœur, qu'elle parle d'eux. Et l'amour, ça parle de nous tous.
0: Ah oui, oui, oui. Alors sous toutes ses formes évidemment, et chacun prendra la chanson qui correspond le plus au moment de sa vie. Mais si vous êtes en pleine rupture, Vanessa, est-ce qu'il vous faut en stock? Au moins la rupture avec vous, on danse.
1: Non, c'est vrai, mais en même temps, c'est aussi une chanson d'indépendance.
0: Ouais.
1: C'est pas qu'une chanson qui parle à l'autre. C'est une chanson de rupture, mais c'est aussi une chanson de quelqu'un qui prend sa vie en main et qui écoute vraiment plus son cœur que celui de l'autre, qui peut lui raconter des histoires, ou en tout cas qui a plus de mots que d'actes. Et j'ai aimé cette chanson de girl power.
0: Exactement, ça donne de l'élan, tout comme Make You Mine. Si vous vous demandez s'il faut faire le premier pas, Vanessa vous dit mais oui.

0: Quand vous êtes en studio, est-ce que vous pensez à la réaction du public? Je sais que certains artistes sont allergiques à ça et se disent « Oh non, non, faut surtout pas que j'y pense, ça va m'influencer ». J'ai l'impression que c'est pas votre cas.
1: Non, mais c'est pas exactement à la réaction du public, parce que ça, on peut jamais savoir. Mais en revanche, il y a des chansons où on est en studio et immédiatement, on se projette sur scène en se disant « Oh, ça va être génial sur scène ». Les chansons, tout de suite, en fait, parce qu'elles ont une vie interminable, les chansons, et pendant qu'on les élabore, qu'on les habille, qu'on les décore, qu'on les joue, après on se dit « Oh là là, ça risque d'être très chouette et que ça pourrait plaire au public. En tout cas, ça va mettre la pêche dans le tour de chant, dans la setlist et tout, on pense à ça. »
0: Est-ce que la musique, vous pensez, peut être un outil pour se sentir mieux?
1: Ah mais j'en suis sûre même, je parle pas de ma musique,
0: ouais,
1: la musique en général, ouais. Et les chansons qu'on choisit, bien sûr, on nous a dit il y a quelques années que

un peu à part, qui s'appelle Trésor. Alors, je la trouve incroyable. J'ai vu que celle-ci, vous l'aviez fabriquée toute seule. C'est-à-dire que les paroles et la musique sont de vous. Vous êtes crédité aussi au cœur, à la guitare, au clavier. Donc, j'ai l'impression que c'est vraiment votre bébé, cette chanson Trésor. Et alors, elle sonne comme ça.

0: alors c'est marrant parce que c'est des sonorités qui à la fois peuvent nous penser à des titres de rap de Los Angeles, vraiment rap américain, West Coast, et il y a un petit côté aussi, le travail que Mark Ronson avait fait sur l'album d'Amy Winehouse. D'où ça sort tout ça? Racontez-moi ça, comment vous l'avez
1: très
0: fabriqué.
1: Ce que vous dites comme référence. Moi, c'est mon amour du rap des années 90-2000. Alors, c'est West Coast, East Coast, enfin, je les aime des deux côtés.
0: C'est mieux pour la santé d'aimer les deux.
1: Oui. J'ai toujours, même si mon projet n'a jamais été de devenir rappeuse, parce que je le ferais pas bien du tout, mais en revanche la rythmique de rap de cette époque-là me plaît tellement, et donc c'est aussi parce que j'ai appris à enfin me servir de logiciels sur l'ordinateur pour arriver à, alors c'est pour ça que je suis créditée au piano et la guitare, parce qu'il y a certaines chansons que j'avais maquettées toute seule, et ça c'était un nouveau truc dans ma vie de chanteuse, c'est que d'aller un petit peu plus loin que mes compositions guitare voix ou piano voix, c'est que j'ai réussi un petit peu, j'ai appris à les aller un petit peu plus loin, et en tout cas dans la rythmique. Et voilà, et cette rythmique-là, c'est une de mes préférées. C'est celle qui me fait danser depuis mon adolescence. Donc, c'est aussi quelque chose de très... qui fait partie de moi, de mon panthéon musical aussi.
0: Vous avez fait un super duo avec Nekfeu qui s'appelait Dans l'Univers aussi.
1: Oui,
0: donc le rap, voilà. Alors, oui, vous n'allez pas devenir rappeuse. Enfin, quoique, n'insultons pas l'avenir, Vanessa.
1: Non, mais c'est... j'adorerais ça, mais je franchement... il faudrait s'entraîner, quoi. Pourquoi pas?
0: Mais ceci dit, c'est chouette qu'une artiste aussi populaire que vous dise son amour du rap, parce que c'est vrai que, souvenez-vous, quand vous avez commencé, il y a plein de rappeurs qui commençaient aussi, et on disait, oui, non, mais ça, c'est une sous-culture, une sous-musique, etc., etc. Et finalement, avec les années, quand on vous entend sur un album de Nekfeu, ou quand vous faites des clins d'œil au rap sur vos albums à vous, on se dit que, ça y est, elle est installée.
1: Le rap, c'est extraordinaire, le rap. Ouais. C'est un mouvement musical très, très, très important. En plus, c'est ce que ça veut dire rap. Il y a pas beaucoup de gens qui savent.
0: Non.
1: C'est tellement beau. Ça veut dire rhythm and poetry, rythme et poésie. Donc, franchement, c'est un art très très important. Et puis qui fait chanter, danser, et rapper tellement de gens sur la planète. Donc, il a raison d'exister, le rap.
0: La scène, je sais que c'est important pour vous. Moi, je vous ai vu plusieurs fois en concert et j'ai vu à quel point vous êtes à la fois extrêmement généreuse et à la fois une éponge à ce que les gens vous envoient, les gens du public. C'est quoi votre rapport avec ce public que vous avez connu toute jeune? Vous avez commencé votre carrière, vous étiez ado. C'est quoi votre rapport avec eux?
1: Il y a un public qui me suit depuis très longtemps, donc c'est des retrouvailles, c'est souvent des retrouvailles, oui. Et puis il y a aussi des nouveaux venus.
0: Ouais.
1: Et alors le rapport avec le public, c'est que dans les concerts, en fait, on ne peut faire un bon concert qu'avec leur participation. Et leur participation, c'est de parfois, en fait, c'est assez étrange. Parfois, on peut avoir un public plus calme que d'autres. Puis d'ailleurs, les jours de semaine font beaucoup aussi pour l'énergie du public.
0: Ah, c'est vrai.
1: On n'a pas le même public en début de semaine qu'en fin de semaine, quand les gens savent qu'ils n'ont pas besoin de se lever tôt le lendemain et qu'ils peuvent plus se lâcher et tout ça. Donc, l'ambiance s'accélère, ça se devient de plus en plus chaud en fin de semaine. Ça, c'est vrai. Et puis, le rapport avec le public, c'est que j'ai un grand, grand respect pour le public qui paye une place pour venir vous voir, prend du temps pour venir vous voir, se déplace pour venir vous voir. Donc, il faut qu'il passe une bonne soirée, le public, voilà. Et je ferai tout pour qu'il passe une bonne soirée. Et en fait, nous on répète, les musiciens, on prépare un show, le public vient. Et puis, il y a aussi un truc en plus parfois.

0: peut se passer, c'est la magie de la soirée, de notre rencontre et du moment, en fait, qui fait que le public nous galvanise, on galvanise le public, et tout ça monte de plus en plus haut et peut donner quelque chose d'incroyable.
1: Ouais.
0: Vraiment très fort.
1: Quand les émotions fortes arrivent sur scène, alors il y a deux teams. Il y a la team « je ravale tout, il ne faut pas que je pleure parce que voilà, je suis en train de chanter », ou alors la team « bon ben, je pleure, je laisse venir les larmes ». Vous, comment vous faites ça?
0: Ben, il n'y a pas de team, parce qu'en fait, on joue dans plusieurs équipes.
1: Ouais.
0: C'est que, on n'est pas fait de la même force ou de la même vulnérabilité tous les jours. Donc, une tournée, les concerts se passent sur, tous les jours de votre vie. Il y a des jours où on est costaud, d'autres on est moins costaud. Ça dépend aussi comment le public vous émeut, ce qui se passe ou notre force du jour, quoi, ouais. En fait, à quel point on est vulnérable ou pas, à quel point on se laisse partir dans les émotions. Parfois aussi, on a un manque de sommeil qui nous rend un peu plus fragile, ouais, que d'autres jours. Enfin,
1: mais vous n'avez pas peur de ça? De toute façon, si ça arrive, ça arrive, quoi.
0: Non, je me dis, pas trop pleurer sur scène, parce que on peut pas chanter quand on pleure. Ouais, ouais. On a trop de sanglots dans les voix. Donc, non, le but, c'est de pas pleurer quand même. C'est plutôt de rigoler, de chanter surtout.
1: Ouais, mais pas se laisser, ouais, submerger par les émotions.
0: Non, mais, après, pourquoi pas, quoi. Mais quand on est submergé, après, on maîtrise moins ce qu'on veut donner aux gens. Donc, c'est pas l'idée, mais si ça arrive, c'est pas grave.
1: Il y a un travail sur cet album incroyable, autour des chœurs. Exemple, la chanson « Un amour de jeunesse ».

0: Et ça participe à cette ambiance années 60, années 70. Depuis quelques années, ouais, les chœurs, je sais pas, moi, je faisais pas attention en écoutant les disques. Et là, sur le vôtre, je les ai entendus. Vous avez mis un chœur particulier à travailler ces chœurs?
1: Absolument. Puis je travaille aussi avec le roi des chœurs, hein. Étienne Daho, c'est quand même le roi des chœurs et des gimmicks. Bien que moi, j'aime beaucoup ça et que je travaille toujours beaucoup mes chœurs sur mes disques, les précédents disques, même si vous avez pas entendu.
0: Je m'étais pas rendu compte.
1: Oui. Non, mais parce que c'est j'adore ça en fait. C'est un travail, en fait, c'est un autre travail d'habillage d'une chanson parce que on fait des chœurs, on les harmonise. Tout d'un coup, ça devient un instrument, les chœurs. Et Étienne Daho est très fort aussi pour faire des chœurs. Que les gens dont les gens se souviennent et qui font partie d'une intro ou du milieu d'une chanson et qui est des phrases que le public répète, ouais, souvent dans les concerts. Et ça, j'adore ça. Je lui ai évidemment demandé d'en créer plein sur les disques.
0: Et puis il y a cet orchestre, il faut quand même qu'on en parle, hein, un orchestre de 27 musiciens dirigé par Sally Herbert, enregistré à Abbey Road, mais ça ne suffit pas, c'est dans le studio 2 de Abbey Road, donc c'est le studio des Beatles.
1: Exactement.
0: C'est pas la première fois que vous avez des cordes sur vos disques, est-ce que c'est la première fois en revanche que vous alliez à Abbey Road?
1: Oui, non seulement c'est la première fois que j'allais à Abbey Road, mais c'était la première fois que j'avais autant de cordes qui enregistraient en même temps. D'habitude, on faisait ça un petit peu plus petit, il y a beaucoup moins de musiciens et puis ils jouent sur plusieurs pistes et on arrive à faire à recréer pas un orchestre mais quand même un petit peu plus de que 4 musiciens par exemple. Mais là ils étaient 27 et c'était époustouflant parce que on a travaillé avec des cordes synthétiques pendant des mois pour construire les chansons, donc on avait ces sons de fausses cordes dans les oreilles pendant des mois. Et puis à la toute fin de l'enregistrement, c'est là qu'on est allé à Abbey Road, qui est un studio mythique dans lequel les Beatles ont enregistré tous leurs premiers albums avec George Martin. Et il y a les Pink Floyd aussi, et puis il y a plein d'autres gens qui ont enregistré dans ces studios. Mais et puis le studio est dans son jus, et le décor est exactement le même, donc c'est assez troublant quand on arrive dedans, parce que si vous regardez des photos sur Internet, c'est la même chose. Et j'ai aussi pu jouer sur des pianos sur lesquels John Lennon ou Paul McCartney ont joué. Ils étaient là,
0: ils sont
1: identiques, c'est les mêmes, ils sont même au même endroit. Donc ça, c'était très, très émouvant. Mais je dois dire, ce qu'il y avait de plus émouvant, c'était d'entendre les parties de cordes qu'on a travaillées pendant des mois jouées par des vrais grands musiciens, tous ensemble d'un coup, quoi. C'était très, très, très, très beau et émouvant.
0: Est tellement beau que vous avez décidé d'ouvrir l'album avec un orchestre et aussi la fin de l'album, la première et la dernière minute du disque finalement, c'est cette musique sublime.

0: Est-ce que ça veut dire que vous partez en tournée avec 12 choristes et un quatuor à cordes, Vanessa?
1: Non, c'est pas possible.
0: C'est pas possible.
1: Ça dépend, pour certains, c'est possible. Là, non, c'est pas le cas.
0: Mais
1: non.
0: Ceci dit, ça pourrait vous donner envie. Je me souviens de votre album live, Une nuit à Versailles, qui était acoustique, mais où il y avait déjà des cordes et tout. Et on se dit, pourquoi pas un concert symphonique une fois?
1: Non, mais ça m'est arrivé une fois, il y a très longtemps, aux Nuits de Fourvière, j'avais joué mon sixième album Love Song avec l'orchestre symphonique, enfin l'école, le conservatoire, pardon, les élèves sortant du conservatoire de Lyon.
0: Ouais.
1: Et on avait enregistré l'album en entier en concert avec tout l'orchestre. Mais oui, mon rêve, ce serait de le refaire un jour, peut-être en intérieur. Là, c'est en extérieur, c'est toujours plus... plus compliqué en extérieur, enfin dans le vent, dans les conditions là, mais j'aimerais tellement ça, parce que j'aime tellement être habillée, enrobée de musique là, quand on est au milieu d'un orchestre. Moi, ça me bouleverse, ça me chavire complètement.
0: Et ce disque ici prête très bien. Alors, je vous donne l'info, Vanessa, vous en faites ce que vous voulez, mais ici à Radio France, on a un super orchestre symphonique et on a un grand chœur de jeunes filles et jeunes garçons qui s'appelle la Maîtrise de Radio France. Et je trouve que avec votre album et avec cette envie que vous avez, tout ça pourrait donner un truc complètement fou.
1: Très bonne idée.
0: Vanessa Paradis, merci d'être venue nous voir et bonne tournée à vous.
1: Merci
0: Vanessa.
1: Beaucoup, merci de m'avoir accueillie.
0: Merci.
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3: Bonjour la France, j'espère que tu vas bien la France, mais surtout bonjour la Belgique, la vie est belge. Vive la Belgique, 4-1 dans la tronche au foot, bravo, je suis trop contente. Ça
4: ouais,
3: va,
4: bah oui, ça va, oui, c'est contre qui? C'est l'Espagne, je crois, hein. C'est l'Espagne contre les Belges, il me semble.
3: Je ne sais pas, mais là, la Belgique a gagné, comment te dire?
4: Ah, si, c'est ça, ouais. France-Maroc, jeudi, à suivre sur votre radio ici.
3: Voilà.
4: Ça a changé cette émission, on fait téléfoot en fait maintenant.
3: On fait téléfoot, je sais que j'aime tellement les Belges.
4: Attends, mais tu soutiens quand même la France.
3: Mais évidemment, ouais, mais évidemment pas. Que je soutiens la Belgique, voilà.
4: Dis donc, il n'y aura pas des cadeaux à gagner sinon.
3: Il y a des cadeaux, bien sûr qu'il y a des cadeaux à gagner.
4: Tirer Hollande au taquet, quoi.
3: Mais on a le droit de se réjouir pour la Belgique, laissez-moi tranquille. Alors, toute la semaine, vous allez vous affronter, chers petits candidats, pour gagner la finale de vendredi. Le premier prix, ça sent le soleil et l'huile solaire, c'est des vacances. Et ouais, on vous propose tout de suite de partir en vacances parce que on vous offre, oui, quand je dis on, votre radio ici vous offre, attention, un bon séjour dans les clubs Bel Embra d'une valeur de 2000 euros.
4: Combien ?
3: 2000 euros.
4: Oh, ça fait du bien à mes oreilles, ça.
3: C'est beau, ça. C'est pas pour toi, c'est que c'est les candidats qui gagnent ça.
4: Ah, dommage. Hein.
3: Donc évidemment, vous choisirez l'endroit où vous voulez aller et le moment où vous voulez y aller. Je vous rappelle quand même que c'est la destination préférée des familles en 2025. On est content de vous offrir
4: on
3: ça.
4: On est bien, on est bien, on est bien.
3: Évidemment, si vous ne gagnez pas le séjour à Bel Embra, vous gagnez quoi?
4: Attendez, je vous refais un petit point foot. Hein. C'est bien Espagne-Belgique vendredi à 21h. Et ce sera Maroc France. Et donc jeudi, et c'est à suivre sur votre radio ici.
3: Voilà.
4: Mais envoyez Malongo. Alors c'est le roi du foot, c'est le roi du pédo, c'est le roi du café. Le roi du pédo, c'est Malongo. 32-2-Z.
3: Oh là là là là là là.
4: Droit au but, comme à l'OM. Eh ouais, la cafetière Malongo, peut-être pour vous, vendredi.
3: Voilà, et avant d'accueillir nos candidats, j'ai promis...
4: Un petit point foot, peut-être?
3: Non, absolument pas, un truc beaucoup plus important et un chouille plus grave. Vous savez que vers Perpignan, ça brûle de partout.
4: Ah
3: et
4: oui.
3: J'ai un appel au don pour les pompiers de Thuir. Thuir, à côté de Perpignan, si vous avez de quoi manger des salades, des sandwichs, des boissons, des barres de céréales, il y aura une collecte demain de 16h à 17h à la caserne des pompiers de Thuir. Merci pour les pompiers. On vous embrasse fort les pompiers, on accueille les candidats.
4: Et on salue les équipes d'ici Roussillon qui sont
3: exactement,
4: bien mobilisées.
3: Exactement, parce que franchement, c'est pas cool du tout là. Alors, comment ça va Céline? Comment ça va David?
5: Ça va très bien, ça va, bonjour très bien. Valérie,
4: bonjour.
5: Bonjour Eric.
4: Bonjour.
3: Alors,
6: la chaleur.
3: Ah bah la chaleur.
6: Oui, oui.
3: Alors,
6: oui.
3: Céline, tu joues avec ici Besançon.
5: Exactement.
3: Tu habites à La Cluse.
5: Et Mijou,
3: j'adore ce nom, La Cluse et Mijou. On dirait un nom de dessin animé. Et donc, tu es mariée à Hervé, tu as deux enfants.
5: Oui.
3: Comment il fait?
5: Samuel et Enzo.
3: Allez, Samuel et Enzo, il n'y en a aucun qui passe le bac, là. Personne n'attend les résultats, là.
5: Non.
3: Tout va bien. Samuel, il fait quoi dans la vie? Enfin,
5: Il est maître nageur, il a 22 ans.
3: Mon Dieu, maître nageur.
4: Il plouffe.
3: Bah, il plouffe, et puis surtout les maîtres nageurs, c'est toujours les beaux gosses, on a toujours toutes les
4: filles. Alors, pas tout le temps, hein.
3: Oh, si.
4: Ah, pas tout le temps.
3: Si t'intéresses à être bien sportif quand t'es maître nageur. Alors, tu es animatrice en périscolaire.
5: Exactement.
4: En vacances.
3: Voilà.
5: Et je suis en vacances.
3: Bah, évidemment qu'elle est en vacances. Alors, tu fais quoi, là, pour les vacances? Tu profites de ta maison?
5: Non, là, on est en vacances, on est à côté de Amboise, dans les châteaux de la Loire.
3: Oh, on fait les châteaux de la Loire. Qu'est-ce que c'est beau, Amboise, c'est un très beau château.
4: Il paraît.
3: Voilà. Oui, c'est un très beau château.
4: Oui, Amboise paraît, vous l'avez. C'est faire une blague, mais bon.
3: Oh là là.
4: Elle était pas mal, celle-là, quand même.
3: Je demande pardon à Céline et à ici Besançon. Alors, ma petite chérie, avant que tu gagnes, je sais que tu vas gagner, je t'encourage, je te dis vas-y, je crois en toi, Céline, je te pose immédiatement la première question, vrai ou faux, avec une petite ambiance. Des paparazzi. Tu sais ce que c'est les paparazzi, Céline ?
5: Oui, oui.
3: Voilà, magnifique. Alors, le mot paparazzi, figure-toi, il paraît que ça vient d'un personnage de cinéma. Est-ce que c'est vrai que le mot paparazzi tient son origine d'un personnage de cinéma ? Vrai ou faux ? Top chrono, 5 secondes.
5: Vrai ?
3: Eh ben, t'as bien raison, c'est vrai. C'est un film qui s'appelle La Dolce Vita de Fellini. Le journaliste que fait Marcello Mastroianni est avec un photographe qui s'appelle Paparazzo. Et voilà, donc c'est vrai, premier point.
4: Comment il va, mon David ?
6: Bah, ça va.
4: Bon, ça va, avec un petit accent, David, qui habite à Reims, dans la région Champagne.
6: Ouais.
4: Allez, un petit verre comme ça.
6: Champagne-Ardenne.
4: Champagne-Ardenne, bien sûr, champagne avec modération. David, qui est une chérie, comment s'appelle madame, mademoiselle, je ne sais pas.
6: Si Nora.
4: Nora, vous êtes mariée, pas mariée ?
6: Non, ça fait 17 ans qu'on est ensemble, et puis elle a son appartement, j'ai mon appartement.
4: D'accord, chacun son indépendance, et c'est bien. Alors,
6: vu qu'elle a des problèmes de santé, elle vit plus chez moi que chez elle.
4: D'accord, c'est pas mal, comme ça on a un peu de liberté, chacun chez soi, et voilà.
3: Je vois bien la gueule de ta femme si tu lui disais je vais habiter tout seul, tiens.
4: Bah oui. Dave, bien sûr, alors voilà, il s'appelle David, donc Dave pour les copains, ça c'est le petit surnom.
6: Dans le quartier, par contre, on m'appelle le cow-boy.
4: Alors, pourquoi le cow-boy ? Parce que tu ressens un cow-boy ? Tu te fringues comme un cow-boy ?
6: Ben, je me suis fringué comme un cow-boy. Ben, je l'ai dit
4: dans les annotations, oui, parce que t'es fan de western, en fait.
6: Voilà. Et quand je distribuais les affiches et puis les flyers dans le quartier, je m'habillais toujours en cow-boy.
4: Ah oui, parce qu'en plus, t'es fan de country, de dance country. On va découvrir ça dans un instant.
3: De country, ouais.
4: De country. Oui, de country.
6: Ah non, mais. Je suis fan de country, mais je ne danse pas.
4: Ouais, oh, quand même, un petit peu, chouïa. Attends, quand on est un vrai cow-boy, un chapeau et on danse la country. Rien du tout.
6: Ah non, moi c'est plutôt les voitures américaines et
4: Harley. Ok, je vois bien la tendance. Écoute David, sois le bienvenu, on va tout de suite te poser une première question pour marquer un premier point. Valérie hier a honteusement remporté la manche.
3: Oui, oh, ça va, allez.
4: Donc il est temps quand même qu'on change la donne. Voici un extrait, écoute bien. Le bon fromage. On est dans le pays du fromage quand même, la France. La croûte du coulommier est potentiellement toxique, David. Vrai ou faux, top chrono, 5 secondes. La croûte du coulommier, ça serait toxique.
6: Bon, je dirais non.
4: Bon, t'as raison de dire non. La croûte du coulommier fait partie des croûtes fleuries, comme celle du brie ou du camembert, dans une espèce de petit duvet blanc, qui certes est composé de quelques moisissures, mais qui sont parfaitement comestibles.
3: Que c'est pas toxique avec le nombre de croûtes que j'ai mangées. Bon, allez, ça fait un point Céline, un point David, et là tout de suite, viens, je t'emmène. Tu vas écouter ici ta radio préférée et tu vas bouger ton corps. France Gall, viens, je t'emmène.

0: Allez.
1: Que moi, je vais y arriver.
0: Ouais, bien sûr,
1: allez. France Gall. Bien, je t'emmène sur ici, 12h15.
0: Yeehaw.
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1: Oh, ben c'est ça, par cœur.
0: Par cœur.
1: Vous voulez que je fasse un petit teasing? Je crois qu'il y a Nadine Mousselet qui nous rejoint dans le prochain quart d'heure.
3: Ah non, c'est énorme.
0: J'ai le cœur qui bat à 20 000. Céline à 1, David à 1, Céline qui habite à la Cluse et Mijoux, Céline qui est animatrice en périscolaire. Alors, comme ça, on est chef de chantier, on commande des travaux à Hervé.
4: Exactement.
0: C'est Hervé qui se tape tous les travaux.
4: Je suis contente de revoir ton émission.
0: Ah bah oui, bah ça, il faut qu'on trouve la maison, hein. Les amis, hein, si vous avez des maisons à refaire, allez sur le site d'M6 et inscrivez-vous.
1: Parce que vous faites ça à la rentrée, je crois, c'est ça, hein.
0: On aimerait bien.
1: Ah, vous êtes de retour.
0: Alors, qu'est-ce que tu lui demandes comme travaux, par exemple, à Hervé? Qu'est-ce qu'il a bricolé?
4: La maison, il a fait pas mal de choses. Il a fait l'isolation, il a fait de la peinture.
0: Oui, il a fait des gros trucs.
4: Du lambris.
0: Oh là là, dis donc, tu lui demandes des trucs durs, hein, quand même. Eh ben, voilà. Bon, alors, tu l'aides un petit peu ou tu fais juste que commander les travaux?
4: Je l'aide un peu.
0: Ah, voilà, parce que la peinture, c'est sympa à faire, quand même.
4: Oui.
0: Ah, voilà, bon, voilà. Alors, par contre, tu jardines.
4: Ah oui, le jardin, oui, c'est un plaisir.
0: Eh oui, parce que t'as plein de petits légumes dans ton potager et tu prépares des ratatouilles.
4: Eh bien, je vous attends à la Cluse et Mijoux pour venir la déguster.
0: Bah oui, qu'est-ce que tu nous fais d'autre? Qu'est-ce que tu sais bien cuisiner?
4: Des lasagnes, bœuf bourguignon.
1: Oh là là.
0: Il paraît que ton petit de 13 ans, Enzo, il veut être diététicien nutritionniste.
4: Exactement.
0: Quel beau métier. Ah là là. Alors, ma chérie, tu as déjà un point. Je veux que tu marques le deuxième. Alors, on va écouter la Traviata. Ça, tu vois, c'est Éric Bastien qui chante en espérant gagner.
1: Oui, voilà. C'est ce que j'ai chanté vendredi dernier, rappelons-le,
0: bien sûr. Alors écoute bien, il paraît que d'après la loi, quand on est à Chicago, eh bien on ne peut pas emmener d'ours en peluche à l'opéra. Est-ce que c'est vrai ou faux qu'à Chicago, à l'opéra, on ne peut pas emmener d'ours en peluche? Top chrono, 5 secondes.
1: Vite.
0: Faux, bah t'as bien raison que c'est faux. Il n'y a pas de loi qui dit ça, c'est une rumeur qui est partie sur internet, c'est débile, c'est pas vrai. Deuxième point pour toi.
1: David, région Champagne-Ardenne, il a bien précisé, hein, David, qui est en couple avec sa chérie Nora, qui a une fille, comment elle s'appelle ta fille, je t'ai pas demandé.
5: Oui, mais c'est pas sa fille à elle.
1: Non, c'est la tienne, c'est bien ce que je dis, oui, c'est ce que je viens de dire, une fille, elle s'appelle Méline, c'est ça ta fille?
5: Méline, et je lui fais un gros bisou parce qu'elle écoute de l'autre côté.
1: Oh, bah bisous, elle a 20 ans, qu'est-ce qu'elle fait dans la vie, David, ta fille?
5: Ben, elle cherche en aide à domicile.
1: D'accord. Dans la région, du côté de Reims ou dans une autre région de France? Un peu partout.
5: Non, de Reims.
1: De Reims, d'accord. Bah, si vous êtes intéressé, si vous cherchez quelqu'un qui a 20 ans et qui est prêt à vous rejoindre, 0810 055 056, on vous met en relation. Alors, je reviens sur la country, David. Tout à l'heure, tu as évoqué le fait que tu avais fait partie d'un club de country. Et alors, ça consistait à inviter des groupes avec des sosies, c'est ça?
5: Ouais, il y a eu ZZ Top.
1: Ah oui. Ah oui.
0: Ah oui.
1: Ah oui.
5: Bah oui, quand même.
1: Ah, on y va là, sur la route. Ta ta ta ta ta ta ta.
5: Là, c'est la route 66.
1: Attends.
0: Eh oui.
1: Attends, le break de batterie là.
0: Ta ta ta, c'est beaucoup plus loin le break.
1: Ta ta ta, moi il est beaucoup plus loin, on n'a pas le temps. De Johnny aussi, t'avais des sosies de Johnny.
5: Oui. Ça, c'est des amis que j'ai connus personnellement.
1: Ah bah oui, j'ai bien connu, j'ai bien compris. Alors Johnny, tu as connu, Johnny, t'as été le voir à l'Olympia, on peut s'en dire un petit mot. Parce que Johnny, tu l'as approché, tu l'as touché.
5: J'ai touché ses bottes.
0: Ah oui.
1: C'est déjà ça. Attends. Ça veut dire que t'étais au premier rang à l'Olympia de Paris? Tu t'es vraiment approché et tout et...
5: Donc, c'est grâce à vous que j'avais gagné des places.
1: D'accord, avec ici.
5: En 2000.
1: Ouais.
5: Et j'y vais avec un copain, et la dame qui nous plaçait, elle nous dit, vous nous suivez, vous suivez. Oh, puis elle prend l'allée de gauche, on va se retrouver devant les enceintes, on va rien voir.
1: Ouais.
5: Puis finalement, elle dit, monsieur, vous prenez ce siège-là, et monsieur sera sur le strapontin. Putain, la première fois que je vois Johnny, premier rang.
1: Bim! Et t'as pu donc l'approcher. T'as pu toucher les bottes, c'est ce qu'on se disait. C'est quand même voilà, quelque chose d'extraordinaire. Tu l'as vu 8 ou 10 fois en concert. C'est pas rien du tout. Allez, on parlera de western dans un instant. Et d'ailleurs, c'est marrant parce que c'est une passion en commun que t'as avec Johnny. Je crois qu'il adorait les westerns, Johnny Hallyday.
5: Ah ouais, ouais. Ah oui, oui.
1: David, question pour un point de plus. Écoute. Well, it's one for the money, two for the show. 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Tout est lié, on parle de Johnny, voilà, c'est de ses idoles, hein, Elvis Presley. Blues, sweet shoes. Parlons de chaussures. Les chaussures gauche et droite n'ont pas toujours existé. Aujourd'hui, on a une gauche, une droite, t'es d'accord. Ça n'a pas toujours existé, vrai ou faux. 5 secondes, c'est parti. Top chrono.
5: C'est tellement nul que j'irais faux.
1: Écoute, c'est vrai. Jusqu'au 19e siècle, beaucoup de chaussures étaient parfaitement symétriques. Une même chaussure, figure-toi, pouvait être portée à gauche comme à droite. Ça a existé. David, on apprend des choses.
0: Allez, 2 pour Céline, 1 pour David. Et nous allons tout de suite écouter une des plus belles chansons que j'aime d'amour de Calogero. On n'est riche que de ses amis. Allez, dites tous aux gens que vous aimez que vous les aimez. Calogero, c'est dit, vous écoutez ici. Je vous aime, à tout de suite.

0: La chanson préférée de Valérie.
1: J'adore cette chanson. Voilà.
0: Calogero, c'est dit à 12h24 et même 25. Prenons des risques et n'ayons pas peur. Sur ici.
1: Allez, jingle.
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1: Ici, nous sommes avec Céline qui joue avec ici Besançon qui a 2 points contre David qui joue avec Champagne qui vit à Reims et qui a 1 point. Alors, il paraît, ma petite Céline, que tu adores Céline Dion, que tu as même tes places.
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1: Votre vie, tu as tes places, c'est bon, tu vas avec ton chéri?
4: Non, je vais avec mon fils Enzo.
1: Oh là là là là là là.
0: À la Défense Arena.
1: Eh oui, bien sûr. Et alors, tu vas souvent en concert, hein. T'as
4: ah
1: vu
4: oui.
1: Amir, Jérémy Frérot, Patrick Fiori, Jean-Louis Aubert. Mais non, c'est bien, hein. Tu. C'est quoi le.
4: Calogero.
1: Eh oui, tu vas. Du nom. Tu vas où quand tu vas en concert? Tu viens à Paris ou il y a des concerts dans une ville à côté de chez toi?
4: À l'Arena de Genève.
1: Oh, l'Arena de Genève, mon Dieu. Oh là là là là. Bon. Alors écoute, nous n'allons pas, c'est le quiz musical, c'est pas sur Céline Dion, mais tu peux marquer facilement des points. On va écouter des chansons, 3 chansons. Il faut que tu me dises qui est l'intrus. Il y en a 2, c'est les mêmes. 1, c'est l'intrus. Écoute bien, on va trouver tout de suite. C'est parti.

0: assez facile. Top chrono, qui est l'intrus?
1: Dalida.
2: Ah oui,
0: Dalida. Dalida.
2: Mais bien sûr, vous n'avez pas reconnu Dalida. Faisons l'amour avant de nous dire adieu, c'est Dalida ça. Mais oui.
0: Mais non, ma petite chérie, là, là, là, là, là, là, là, c'était pas elle, c'était Jen Manson. Faisons l'amour. C'était effectivement, c'était Faisons l'amour, mais c'était pas Dalida, c'était Jen Manson.
2: Mais oui, et Jen Birkin à côté, quoi.
0: Et Jen Birkin à côté, exactement. Eh bien, pas de point pour toi, ma chérie.
2: David, très honnêtement, est-ce que tu aurais retrouvé Jen Manson ou pas?
3: Ah oui, oui.
2: Ah oui, oui.
3: Bah oui.
2: Sûr.
3: J'ai en 45 tours.
2: D'accord. Ah, bah alors,
0: voilà.
2: Bon, bah,
0: voilà,
2: alors,
0: bah, voilà.
2: Bon, allez, note David, qui est dans la région Champagne, on l'a dit, qui adore la country, qui est fan de Johnny Hallyday, qui est fan de western. Ça, c'est Valérie, ça, c'est moi chaque jour. Ça.
0: Chaque vendredi.
2: Chaque vendredi, ouais. Bon, d'ailleurs, on va mettre ça, tiens, ce vendredi. Alors, tu collectionnes quoi, les westerns, les... T'as une centaine de DVD, c'est ça? Déjà, c'est pas mal, hein?
3: Bah, entre, ouais, DVD, même cassette que j'ai parfait en DVD.
2: Ah oui?
3: Puis j'ai même des collections que j'avais fait, donc j'ai gardé les bouquins, quoi.
2: Et oui, puis tu collectionnes les statuettes d'Indiens aussi à la maison, donc vraiment ça. Bah,
3: ouais, c'est... Indien, ça va jusque. Oui, j'ai un Indien, on m'a vendu un buste d'Indien de quoi, 50, 80 centimètres.
2: Ouais, c'est pas mal, c'est pas mal ça. Et alors en plus.
3: Ouais. Et puis j'en ai un de. 80 cm avec des plumes.
2: Ok. Ah ouais, non, bah très bien. Et puis alors, tu collectionnes aussi les voitures américaines en miniature, notamment la.
3: Bien sûr.
2: Eh oui, la Dodge Charger de Chéri Fais-moi peur et la Ford Gran Torino de Starsky Hutch, la rouge et blanche, là.
3: Ouais, et K2000 aussi.
2: Ah, bah la voiture de K2000, ouais. T'es un collectionneur.
3: Et Christine.
0: Aussi, et Christine, aussi, non, mais elle est moins gentille, Christine.
2: C'est une Plymouth Fury, ça, c'est dans le film, effectivement. Allez, mon petit collectionneur, voici ton quiz musical. Trois extraits, c'est un mix. Il y a un chanteur qui n'a rien à faire dedans. L'autre est là deux fois, il s'impose. L'autre doit sortir, mais de qui s'agit-il? Écoute.

0: Myriam.
1: Alors David, qui chante une seule fois dans ce mix et pas deux fois?
0: Marie-Myriam.
1: Marie-Myriam avec le titre que l'on connaît qui s'appelle
0: L'enfant et l'oiseau.
1: Alors on va le mettre dans l'autre sens. L'oiseau et l'enfant, c'est une bonne réponse.
2: L'enfant,
0: en 45 tours aussi, c'est
2: pas long. Bah oui, l'Eurovision, 77 je crois, un truc comme ça.
1: Ça veut dire que l'année prochaine, ça fera 50 ans que la France n'a pas gagné l'Eurovision.
2: Exactement.
1: Et tu as reconnu l'autre chanteuse ou pas, quand même?
0: Julie Pietri.
1: Oui, sans faute.
2: Julie Pietri.
1: Bravo David.

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2: Et cette semaine, mes petits chéris, vous vous affrontez pour aller en finale vendredi pour gagner 2000 euros de bon séjour dans les clubs Bellambra. 2000 euros, c'est magnifique, c'est vraiment, on vous offre des vacances en fait. Et puis, si vous ne gagnez pas les vacances au club Bellambra, vous gagnez évidemment la magnifique machine à café Malongo avec les 32 dosettes et les 6 verres en verre. Nous reprenons la compétition avec Céline et David.
3: Oui, David, qui habite à Reims. À quelques kilomètres de l'autre côté de la frontière belge, il possède un manoir, le château de la Tapenade. Avec Valérie, la riche baronne, Céline, vont-ils trouver le puzzle macabre?
2: Je ne sais pas. Nadine, si tu nous écoutes, ton prochain livre devra s'appeler « Puzzle maudit ».
3: Passé par Lucinda Riley.
2: Voilà. Bien, alors, ma petite Céline, hein, à défaut d'être l'héroïne d'Andine Bousselet, elle a... un petit défaut, elle est comme dans la chanson d'Annie Cordy.
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2: Eh oui, pas que t'es une petite tête de linotte, que tu perds toujours tout.
5: Exactement.
2: Alors, il paraît que tu as perdu quand même ta carte bleue, ton téléphone, c'est au moins une fois par semaine.
3: Ah oui, quand même.
2: Hein?
5: Oui.
2: Mais alors, t'expliques ça comment? Qu'est-ce que tu perds d'autre? Qu'est-ce que tu oublies d'autre, ma petite tête en l'air?
5: Ben, le souci, c'est que je pose tout un peu n'importe où et après, je me rappelle pas.
2: Ah!
5: Voilà.
2: D'accord. Et alors ça, Hervé, ça l'énerve ou pas?
5: Oui.
2: Oui, parce que du coup, comme tu perds tout le temps ton téléphone, il faut toujours le chercher, quoi.
5: Exactement.
2: Mais tu le retrouves toujours quand même, hein?
5: Oui, oui.
2: Ah, voilà, c'est déjà pas mal. Alors, il paraît que tu adorerais déjeuner avec Jean-Jacques Goldman, dont tu es fan. Ça serait un... Hein?
5: Ah oui.
2: Ah bah oui.
5: Tu formidable.
2: L'as... Ah là là. Tu as déjà évidemment été le voir en concert, j'imagine.
5: Oh là là, oui.
2: Combien de fois tu as été voir Jean-Jacques en concert?
5: 26 fois.
2: Oh là
3: 26
2: là là.
3: Fois
2: Non.
3: Non.
2: Non, 6 fois.
3: Ah, 6 fois.
2: 26 fois, il faut pas exagérer non plus. Alors, ma chérie, c'est le moment de te rattraper, de marquer 3 points grâce à la question à choix multiples. Je te pose la question, je te fais des propositions de réponses et tu auras 10 secondes pour me donner ton choix. Tiens, on écoute Rocky.
3: Avez-moi.
2: Ah là là, Rocky. Non, je crois que c'est ma saga préférée, hein. C'est magnifique. Alors hier, on a fêté les 80 ans de Sylvester Stallone, alias Rocky. Alors, on va faire un petit QCM sur Rocky, sur Sylvester Stallone.
3: Enfin, on prend une claque quand même, là, dans ce que vous dites. Hein.
2: Pourquoi?
3: 80 ans, Sylvester Stallone.
2: Bah oui, il a 80 ans. T'en as 50, qu'est-ce que je te dise?
3: Wow.
2: Alors, écoute bien. Quel animal Stallone a-t-il été contraint de vendre avant le succès de Rocky? Tellement il a plus d'argent, il a été contraint de vendre un animal, lequel était-ce? Son cheval, son chien, son perroquet. Il a vendu les slips d'Éric Bastien. Top chrono, 10 secondes, qu'est-ce qu'il a vendu?
5: Son chien.
2: Son chien, très bien. Est-ce que c'est vrai? Est-ce que c'est faux? Oui, c'est une bonne réponse. Il a vendu son chien tellement il avait plus d'argent, il pouvait même plus se nourrir lui. Il a vendu Brutus. Et puis finalement, il l'a racheté grâce à l'argent qu'il a gagné avec Rocky. Il a racheté Brutus. Et d'ailleurs, on voit le chien dans le film. Bravo, 5 points pour toi.
3: David, qui est en région Champagne-Ardenne, qui habite à Reims. David, qui est fan de western, de Johnny, de country. Et David, qui adore la plongée. T'as eu l'occasion de faire de la plongée à quel endroit?
6: Ah, j'ai pas fait de plongée en eau libre. J'ai plongé
3: dans une piscine.
6: En piscine.
3: D'accord.
6: Mais c'était marrant parce que quand on faisait de la plongée, il y avait les pompiers qui s'entraînaient en dessous de nous.
3: Eh oui. Oui, ils s'entraînent souvent dans les piscines, les pompiers. Donc.
6: Ouais. Non, mais c'était marrant parce que eux, ils étaient en bas, machin. Ils discutaient, ils jouaient aux cartes.
3: Ils jouaient aux
6: cartes. C'était marrant.
3: Ils discutaient, ils jouaient aux cartes. Oui, non, mais je comprends, je vois ce que tu veux dire. Bon, enfin, t'as quand même appris, voilà, à gérer ton apnée, mais t'avais des bouteilles? T'as fait de la plongée avec bouteilles
6: non,
3: et
6: non,
3: tout?
6: Non, ça, j'aurais bien aimé.
3: Mais t'avais quoi alors? T'avais un tuba? T'as regardé ce qui se passait en bas?
6: Ah bah oui, le tuba, quand tu plonges, le tuba se remplit, puis tu remontes.
3: D'accord, d'accord. Non mais j'ai cru, moi on m'avait vendu une plongée en mode grand bleu, alors, t'avais le tuba, quoi, voilà, t'as fait un petit peu de plongée.
6: Ah bah ça, j'aurais bien aimé, bah, mais oui, la plongée...
3: Bah tu fais quand même pas mal de sport, hein, parce que tu fais de la musculation, tu fais de la natation, non, on vient de le comprendre.
6: Oui,
3: oh, quand même, attends, t'as fait de la gym, de l'équitation et de la spéléo également.
6: Ouais, ah, ça j'ai dit,
3: ouais, bah,
6: pourtant je suis claustrophobe.
3: Ben ouais, mais t'es descendu dans un petit puits à 3-4 mètres en dessous hein, de la terre, c'est quand même... Faut y aller, quoi.
6: Ouais, puis c'était impressionnant, parce qu'on avait un gros rocher au-dessus de notre tête, et le rocher, ben, franchement, il n'est pas dans ma chambre.
3: Hey.
6: Il venait du dessus.
3: D'accord, d'accord.
6: Et à force des années, ben, finalement, il s'est retrouvé dans le plafond de la salle, parce qu'on appelle ça une salle.
3: Oui, ouais, une salle où on voit les stalactites, les stalagmites à chaque fois. On doit passer dans des petits passages boîtes aux lettres, dans des ruisseaux souterrains. C'est dans la banlieue de Nancy que tu as fait tout ça, je le dis, pour peut-être une idée de sortie pour ceux qui cherchent pour cet été. Tiens, un petit mot sur la cuisine. Alors, tu cuisines pas énormément, mais tu aides quand même Nora à faire des petites bricoles. Et tu as une spécialité. Well. C'est le chili con carne. Ouais. Chili con carne que tu fais avec elle alors. Ok.
6: Je préfère qu'elle mette.
3: Ouais, tu préfères le chien. J'ai bien compris. Allez, voici ta question. On y va. David, on va aller sur la question parce que le temps passe vite.
6: Ouais,
3: j'ai envie que tu gagnes des points aussi. En quelle année? Et on a une petite extrait comme ça. Voilà. On parlait de vacances et des zones. Je te demande en quelle année les zones de vacances scolaires, tu sais les zones A, B et C, en quelle année elles ont été créées? En 1964, en 1978, en 1986. Il n'y a pas de zone, il n'y a que des fan zones au Dami d'Hollande. Top chrono.
6: Je dirais la deuxième.
3: C'est vrai, Dami d'Hollande, n'oublions pas. Fan zone totale.
6: Ah oui.
3: Tu dis le deuxième, donc 1978, hein, on est d'accord. C'est la deuxième proposition que j'ai faite, 78. Ah, c'est quelques années avant. C'était en 1964, les premières zones de vacances créées donc en 64 pour étaler en fait les départs et éviter les grands bouchons. Je ne sais pas si ça a franchement marché, parce que 60 ans plus tard, c'est quand même encore compliqué.
2: Bien, allez, ça fait 5 pour Céline, 3 pour David, et là tout de suite, on part en Afrique avec Johnny Clegg et Savuka, Scatterlings of Africa. Vous écoutez ici, je vous aime, à tout de suite.

0: C'est le Zoulou Blanc, c'est Johnny Clegg, c'est Scatterlings of Africa.
1: Ça veut dire quoi, Scatterlings? Ça veut dire les vagabonds.
0: Mais allez, exactement, les vous ne laissez pas le temps de répondre, les vagabonds.
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0: Juste en application de traduction qui est un peu lente.
1: Oui, voilà, exactement. Allez, Céline à 5, David à 3. Ah, Céline, elle a rencontré son chéri dans un bal de village. Il y a quelques années, on écoutait ça.
0: Oh là là.
1: Et oui, c'était il y a combien de temps que vous vous êtes rencontrés?
3: 34 ans.
1: Oh, mon Dieu, 34 ans, mon Dieu.
0: Ouais, c'est les années 90.
1: Et alors, du coup, vous êtes rencontrés au bal, comment ça s'est passé la rencontre?
3: Il m'a invité à danser et après, je crois que ça a été le coup de foudre.
1: Oh mon Dieu, qu'est-ce que tu as remarqué de mieux chez lui en premier?
3: Ses yeux.
1: Ah là là là là là là, il t'a invité à danser et alors ça s'est passé comment après?
3: En fait, j'habitais dans le même village où mon époux travaillait.
1: Oh là là là là, alors du coup vous êtes vraiment vus tout le temps quoi.
3: Eh oui, et en fait avant on s'était jamais rencontrés.
1: Jamais? Ah bah dis donc, vive les bals de village alors.
3: Voilà, et en plus, je travaillais comme boulot d'été, juste derrière le restaurant où il travaillait, je travaillais dans une fromagerie.
1: Et vous ne vous étiez jamais rencontrés, alors ça, comme quoi, le destin des fois, hein. Et alors du coup, ça fait combien de temps que vous êtes mariés? 34 ans que vous êtes rencontrés, et combien d'années de mariage?
3: 29 ans.
1: Oh, oh là là là là, c'est quand les 30 ans?
3: L'année prochaine.
1: Oup, oup, oup, oup. Il y a déjà une grosse fête de prévu ou pas?
3: Oui, on va prévoir un beau voyage et on amènera les deux garçons.
1: Parce qu'il paraît que, bon, t'adores le voyager, t'as déjà été au Maroc, Tunisie, Canaries, etc. Et toi, ton rêve, ce serait d'aller au Canada ou en Norvège?
3: Exactement.
1: Oui. Ah bah ça sera l'occasion, là, hein, pour le coup.
3: Voilà, prendre un peu de fraîcheur.
1: Ouais, bah, j'espère.
0: Moi, j'y vais cet été.
1: Eh ben, c'est une bonne nouvelle. Alors, ma chérie, tu es en tête avec 5. Je te propose de marquer 5 points de plus avec la question cash. Tiens, on écoute Georges Brassens.
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1: Alors,
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1: On va parler Pierre Tombal. Alors, figure-toi que je vais te demander... Comment ça s'appelle le texte qui est gravé sur une pierre tombale? Ça a un terme, ça a un nom. Comment appelle-t-on le texte gravé sur une pierre tombale? Top chrono, 10 secondes.
3: La gravure?
1: Et non, c'est une épitaphe. Et il y en a même qui sont très célèbres. Alors, bon, moi, par exemple, j'adore... Il y en a un, c'est un humoriste anglais qui a marqué « Je vous l'avais bien dit que j'étais malade ». C'est une épitaphe. Pas de points pour toi. Tu restes en tête avec 5.
0: Qu'est-ce qu'on va mettre sur notre épitaphe, Valérie? On sait pas, hein.
1: Qu'est-ce que je vais mettre sur mon épitaphe?
0: Ouais, tu mettrais quoi?
1: Je maroufle.
0: Ah, c'est pas mal, ça. Voilà. Moi, je mettrais à bien ronchonner. Comme ça.
1: Tu mettras quoi?
0: À bien ronchonner.
1: Voilà, ah oui.
0: Ah oui, j'ai fait du chonchon. Hein.
1: De toute façon, moi, je veux pas des fitafs, parce que je vais te brûler.
0: Ah, allez hop.
1: Allez hop.
0: David, bon David. David, notre fan de country, de Johnny Hallyday, de western. David qui a beaucoup voyagé aussi. On aurait pu parler de voyage, de croisière, pour ton voyage de noces avec Nora. Mais alors, je voudrais quand même.
5: Non, c'est pas avec Nora.
0: Ah, c'était pas avec Nora le voyage de noces?
1: Non.
5: Non, non.
0: Ah mince.
5: C'est ma première femme.
0: Ah!
5: Parce que Nora a le mal de mer.
1: Ah.
0: Oui, alors ça tombe bien que tu nous parles un peu de ces petites difficultés au cœur de la famille. Faisons un point. La rencontre avec Nora, c'est un peu compliqué. Parce que David, comme dans Les Feux de l'amour, il sortait avec la sœur de Nora.
1: Ah.
0: Oui. Et Nora les a invités à boire l'apéro chez elle. Le problème, c'est que David trouve Nora très jolie. Il se revoit, il passe pas grand-chose, sauf que Nora ne sait pas que, en secret, David est avec sa sœur Nadia. Je vous jure que tout ça est vrai. Dis donc, ça a dû créer un peu des problèmes, l'affaire, là.
5: Oui, mais au départ, c'est parce que Nora avait... Nora est venue chez Nadia.
0: Oui.
5: Et moi, Nadia m'a invité à boire l'apéro.
0: Oui, on l'a bien compris. Mais en gros, tu sortais avec la sœur de celle qui est devenue ta femme aujourd'hui.
1: Tu t'es trompé de sœur, quoi.
0: Voilà. Mais non.
5: Non, je me suis pas trompé de sœur. Mais le problème, c'est que c'est Nora qui a fait...

0: premier pas envers moi.
1: Mais t'as une aventure avec les deux, on est d'accord?
0: Bah oui, malheureusement, parce que je savais pas comment dire à Nadia.
1: Mais aujourd'hui, ça va, on est passé à autre chose. Ça roule. Elle lui en veut pas.
0: Et disons que, non, elle lui en veut plus parce que malheureusement, Nadia est décédée.
1: D'accord.
0: Mais au départ.
1: Ça n'a pas dû être évident quand même.
0: Ouais, non, c'est voilà.
1: Pas évident quand même, les histoires de famille. Bah oui, est-ce qu'on accepte que sa femme devienne la sœur de. Bah oui, attendez.
2: Et bah, moi, c'est arrivé hein, dans la famille de mon mec. Ah. Son demi-frère a été marié.
1: C'est demi déjà.
2: Non, mais bon, bref, il était marié avec une femme pendant très longtemps avec qui il a eu des enfants.
1: Oui.
2: Et au bout de 17 ans, il s'est marié avec la sœur. De sa femme. Voilà. Oui, ça arrive, la
1: compliqué,
2: vie,
1: hein,
2: l'amour. Allez, posez votre question.
1: Ah oui, non, c'est dans votre famille, ça?
2: La famille de mon mec. Non, moi, dans ma famille.
1: Dans la famille de Valérie.
2: Non, c'est pas ma famille.
1: Il y a...
2: C'est la famille de mon mari. Enfin, de mon mec.
1: Régis, on t'embrasse. Bon, allez, la question, David, on y va. C'est une question cash. Écoutons Miss Linguette. Oh, ça vient juste de sortir.
3: Oh.
2: Ah, c'est un tube, ça. C'est le tube 2026,
1: bien
2: ça.
1: Bien sûr, exactement.
2: Et palé, palé, palé, palé.
1: C'est un feat, hein. Bon, on l'a pas vraiment distingué, mais Miss Linguette parle de belote dans cette chanson, et on va parler de la belote. David.
2: Oh, c'est facile. Hein.
1: À la belote, quelle est la deuxième carte la plus forte à l'atout? Quelle est la deuxième carte la plus forte à l'atout? Top chrono, 10 secondes.
0: Le valet, normalement. Je crois que c'est la dame en premier, non, c'est le contraire.
1: Alors, c'est quoi la réponse?
0: Non, c'est pas ça,
1: c'est le 9. À la belote, le valet d'atout est la carte la plus forte, suivie du 9, puis de l'as.
2: Et du 10.
1: Le 9 d'atout vaut 14 points. Mais oui.
0: À part la réussite et puis la crapette.
2: Voilà. Bon, ça fait 5 pour Céline, 3 pour David. Et là, tout de suite, on va écouter Jérémy Frérot avec une chanson qui s'appelle Frérot.
1: Oui, c'est original.
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0: Bienvenue frérot. Avec frérot.
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2: Et ici, nous sommes avec Céline qui a 5 et David qui a 3. Céline qui a participé au maternel. Et tu, pour parler de ton petit Enzo ou de Samuel ?
3: Pour parler de Enzo. Oh, c'était formidable cette émission.
2: Ben oui, c'est formidable.
3: Très bien accueilli.
2: Et alors, qu'est-ce
3: que c'était une bonne expérience.
2: Et il paraît que tu étais venu parler de Enzo qui ne parlait pas beaucoup. Il paraît qu'il s'est rattrapé depuis.
3: Oh là là, oui.
2: Ah là là là.
3: Il aimerait bien venir vous voir.
2: Oh, bah alors ça, bah écoute, je vais, on va s'en occuper, on va se dépêcher. Alors, ma chérie, je vais t'encourager à gagner ce bingo et à gagner cette manche pour que tu sois vendredi avec nous. Je vais te mettre encore une fois Jean-Jacques Goldman.
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2: La la la la, madame da da da da. Alors, notre Jean-Jacques Goldman. Bien, alors écoute-moi bien, ma chérie. Ton bingo, il est très simple. À mon top chrono, tu auras 10 secondes pour me donner un maximum d'objets qui commencent par V comme Valérie, évidemment. Donc un maximum d'objets qui commencent par V comme Valérie. Attention, top chrono, 10 secondes.
3: Vaisselier, vase, épouvante, non, verre, un verre, une vitrine.
2: Bah, tu m'en as donné 4, il y avait c'est trop tard. Il y avait évidemment valise, il y avait violon, ventouse, vis, voile, volant, vitre. Tu m'en as donné 4, c'est bien.
0: David, t'es toujours avec nous, David ?
5: Bah oui, toujours.
0: Bon, David. J'ai l'impression qu'il y a un téléphone qui a vibré. David, attention, reste bien concentré. Elle a fait 4, il faudrait que tu fasses 5. Avec 5 réponses, eh bien, tu pourrais l'emporter puisque c'est un bingo et celui qui marque le plus de réponses encaisse les 10 points. Donc l'enjeu est assez clair, David. Alors, on va jouer dans un instant. Juste un dernier petit mot, toi qui as joué avec nous depuis Reims, la région Champagne-Ardenne. J'ai dit tout à l'heure que tu avais pas mal voyagé, et notamment en Égypte. Et lorsque tu as été en Égypte, il t'est arrivé de manger du chameau. Mais c'est pas possible, ça. Du chameau.
5: Bah, vous avez vu beaucoup de bœufs en Égypte.
0: Mais c'est pas faux, oui.
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0: C'est un espèce de ragoût. Et a priori, c'était bon.
5: Ah, moi, j'ai adoré parce que c'est bien assaisonné et tout ça. Et c'est ma femme qui me l'a fait remarquer. Elle me dit, oh, il est bon leur bœuf.
0: Ah, mais c'était pas du bœuf.
5: Je dis sur la route, t'as vu beaucoup de bœufs, hey. T'as vu leurs vaches, comment elles sont maigres,
0: hey.
5: T'as rien à manger dessus.
0: J'ai bien compris. Bon, atypique, original. On va écouter Johnny Hallyday parce que tu nous as dit que t'étais fan de Johnny et on va te faire plaisir pour t'encourager avec Requiem pour un fou.
5: Un fou, mais pas
2: Eh oui, par amour.
0: Eh oui, par amour, il a touché les bottes de Johnny à l'Olympia. Il était bien placé grâce à votre radio ici, l'a dit David. David, voici ton bingo. 5 points, j'ai besoin de 5 bonnes réponses. Je te demande de citer pareil un maximum d'objets qui commencent par une lettre. Donc des objets de la vie courante qui commencent par la lettre D. D comme David, comme Daniel ou Dimitri. C'est assez évident. Top chrono, 10 secondes. David. David.
5: Non, je suis plus là.
0: Ah bah oui,
2: toi, on l'a vu.
0: Aucune réponse. Qu'est-ce qui s'est passé, David ?
5: Ah bah là, j'ai un trou, là.
0: Bah un déodorant, du dentifrice, un divan, un dossier, un dictionnaire.
2: Une douille, une dynamo, un drap.
0: Des objets qui commencent par la lettre D, comme David. Je t'avais dit.
5: Ah oui, mais moi, j'étais en train de chercher dans la cuisine, moi, je sais pas pourquoi.
0: Ah bah moi non plus, je sais pas pourquoi.
2: Ah bah je sais pas pourquoi non plus.
0: Mais ça va pas le faire, hein. Ça va pas le faire.
5: Ah bah je sais pas.
2: Eh ben, Céline, c'est toi qui seras là vendredi pour
0: bravo,
2: la
0: Céline.
2: Finale pour tenter
3: merci,
2: de...
3: Merci, à vendredi.
2: Eh ben, à vendredi, tu tenteras de gagner les 2000 euros de bon séjour dans les clubs Bellambra ou la machine à café.
0: Bien sûr, la machine à café Malongo, 32 dosettes, 6 verres en verre, excellent, bientôt à la maison.
2: Évidemment, enfin, qu'est-ce que ça veut dire? Bien, eh ben écoute, encore une belle victoire pour le Dami d'Hollande.
0: Alors, ça fait 2, c'est vrai, je reconnais, mais
2: voilà,
0: j'ai pas dit mon dernier mot pour la parité.
2: Tu sais plus quoi dire.
0: Si, je vais gagner mercredi, jeudi, comme ça on sera à 2-2, c'est tout.
2: Ouais, mais j'aime bien parce que l'espoir fait vivre.
0: Il reste encore une semaine et demie de direct.
2: Ouais, Eh ben quoi ?
0: Mais je vais tout gagner, je vais tout rafler.
2: Mais
0: c'est quoi ?
2: Bon allez, je vous souhaite de passer une très belle journée. Je remercie Céline à la Réal et Laurie à la technique, Maître Coupez au savoir, Marian au standard.
0: Magnifique Marie.
2: Et puis donc Eric Bastien, je sais même plus à quoi. Qu'est-ce que
0: Ah oui, vous faites pas d'efforts. Hein.
2: Je sais plus à quoi le mettre. À la ronchonnade, voilà.
0: Ça va.
2: Oui, allez, je vous embrasse tous, très très fort.
0: Mais oui.
2: À demain.
0: Oui, vous voulez redonner le nom de votre association là pour le
2: dire. Non, c'est pas une association, c'est faites des dons de nourriture et d'eau à la caserne des pompiers de Thuir. Voilà.
0: Super.
2: Aidez les pompiers. Je vous embrasse très fort. À demain. 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
0: Ah, c'était bien surtout.
2: Et alors là maintenant, ça va swinguer, ça va rock'n'roller.
0: Exactement, parce que les petits matins arrivent sur ici avec Johan Rock'n'Roll qui vous accompagne une bonne partie de l'été, le coquin.
2: Oh yeah.

0: et Rosanna pour vous sortir du lit ce mardi matin.
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0: On est ravis de vous retrouver pour entamer cette nouvelle journée. Ce mardi, jour de fête nationale, ici dès 5h, on change rien à nos habitudes. Bonne humeur, bonne musique avec Chris Deberg et Eddie Mitchell dans les prochaines minutes. Et puis l'info toujours et encore. Bonjour Cyril Ardo-Redon.
2: Bonjour Johan Rock, bonjour à tous.
0: C'est à la une de la presse et la lune tout court ce 14 juillet.
2: Cet incendie en forêt de Fontainebleau près de Paris, 1300 hectares de végétation parcourue en quelques heures.
0: En cette journée fériée, une question, comment calculer le plus exactement possible le montant de votre future retraite? Faut-il faire appel à un expert? D'ici 10 minutes, on sera avec Valère Coréard pour Par ici les économies. Et puis venez nous dire ce que vous comptez faire de cette journée. 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
0: Nous sommes le mardi 14 juillet. Merci de faire confiance à votre radio locale. À 5h, le journal présenté par Cyril Ardo-Redon et c'est l'un des plus gros incendies dans la moitié nord de la France depuis 20 ans.
2: 1300 hectares de la forêt de Fontainebleau au sud-est de Paris parcourus par les flammes en 24 heures. Plus de 600 pompiers encore mobilisés hier soir et des moyens inédit déployé en Île-de-France. 4 canadaires, 2 avions Dash, 3 hélicoptères bombardiers d'eau. Il y a eu, selon le ministre de l'Intérieur, une dizaine de départs de feu. Laurent Nunez qui annonce 2 arrestations.
3: On soupçonne, hein, c'est l'enquête judiciaire qui permettra de dire si tout ça est volontaire ou pas. Mais c'est vrai qu'il y a eu au départ 10 mises à feu différentes, dans des endroits différents, quasi simultanément. Donc on suspecte fortement que ce soit volontaire. Et le feu déclenché en début d'après-midi aussi également. Et ce que je peux vous dire, c'est que les enquêteurs, les policiers d'une part, les gendarmes d'autre part, ont interpellé 2 personnes au moment où on se parle, hein, qui sont sur ce terrain-là, sur ce théâtre-là. Et donc la procureure de la République, dans le cadre des investigations qui vont être lancées, confirmera s'ils ont quelque chose à voir ou pas avec cette mise à feu. Mais les gendarmes, hein, les spécialistes de la section de recherche de Paris, ne pourront se rendre sur le terrain que quand le feu aura vraiment été fixé. Et au total, sur le territoire national, nous en sommes à 59 interpellations pour des mises à feu volontaires ou accidentelles. Mais voilà, donc les policiers et les gendarmes font un travail remarquable aussi pour trouver les personnes qui sont à l'origine des incendies.
2: Le ministre de l'Intérieur, Laurent Nunez, invité hier soir du 20h de France 2. Aujourd'hui, 30 départements sont en risque élevé de feux de forêt, selon Météo France. Les incendies ont perturbé le trafic des trains sur l'axe sud-est et sur la LGV Atlantique entre la Sarthe et l'Ille-et-Vilaine. Retour progressif à la normale, dit la SNCF. Et dossier complet à retrouver sur notre site ici.fr.
0: Les procureurs ont jusqu'à aujourd'hui pour recenser toutes les procédures de violence sexuelle sur mineurs.
2: 88 000 dossiers au total. C'était la demande du garde des Sceaux Gérald Darmanin dans le sillage de l'affaire Liana pour faire remonter d'éventuels dossiers passés sous les radars et pour éviter un nouveau drame. Le délai, lui, peut interroger à peine 6 semaines pour réaliser un travail colossal. Margot Steve, dans les parquets, on reconnaît une tâche colossale mais utile.
4: Oui, on ne pouvait pas prendre le risque d'une deuxième affaire Liana, nous dit l'un de ses magistrats. Mais tous racontent des semaines éprouvantes. Tous les jours, je retrouvais des collègues en larmes, confie un procureur de région parisienne qui parle d'un sentiment général d'épuisement. Des journées à rallonge, souvent jusqu'à 23 heures, et d'autres dossiers moins prioritaires qu'il a fallu mettre de côté tout en continuant à gérer les urgences. Une charge supplémentaire dans des journées déjà surchargées, résume le procureur d'Alès. Chez lui, cet inventaire a permis d'identifier 100 dossiers qui n'était jamais remonté jusqu'à son parquet, dont 5 affaires sensibles avec des mises en cause potentiellement dangereuses. Il va falloir qu'on progresse, reconnaît un procureur de l'Est de la France, mais tous s'accordent à dire que cela ne pourra pas se faire sans moyens supplémentaires, d'autant qu'il va falloir désormais rattraper le retard accumulé pendant ces 6 semaines et gérer les nouvelles plaintes qui explosent, constatent ces magistrats depuis l'affaire Liana.
2: Explication de Margot Steve sur votre radio ici. Il n'y avait jamais eu autant de militaires sur les Champs-Élysées Champs-Élysées. Traditionnel défilé du 14 juillet ce matin à partir de 10h. Avec 7000 personnes à pied, une centaine d'avions, plus de 300 véhicules. C'est le dernier 14 juillet en tant que président pour Emmanuel Macron qui sera accompagné en tribune par 25 chefs d'État et de gouvernements européens, dont le président ukrainien Volodymyr Zelensky.
0: Ici 5h04, l'équipe de France a rendez-vous ce soir avec l'histoire.
2: Ils ne sont plus qu'à un match de la finale de la Coupe du Monde, la troisième consécutive, mais rien n'est encore joué. Il faut d'abord battre l'Espagne ce soir à partir de 21h. Une demi-finale qui a tout l'air d'une finale avec des Espagnols champions d'Europe qui sont la bête noire des Bleus depuis quelques années. Alors Xavier Monferrand, la France aborde ce match avec beaucoup, beaucoup de détermination.
5: Quand un journaliste demande à Ibrahima Konaté s'il y avait un mot, un seul pour décrire l'état d'esprit des Bleus dans cette Coupe du Monde, il n'a même pas le temps de finir sa question.
6: Méchant.
7: Et pourquoi ?
6: Méchant. On a la capacité à switcher, par exemple, entre la veille ou à l'entraînement. Ça va être taquin, tout le monde va rigoler, tout en étant extrêmement sérieux. Mais lorsqu'on arrive avant le match ou sur le chemin du match, dans le bus, on voit que chaque joueur est dans un état d'esprit de gagne. Chaque joueur a le même objectif commun et c'est pour ça que j'utilise ce mot-là pour nous décrire.
5: Les méchants, c'est le capitaine Kylian Mbappé qui a utilisé en premier ce mot après la victoire en 16e contre la Suède. Mais n'y voyez aucune mauvaise intention, ce ne sont pas des mauvais garçons, assure le défenseur Maxence Lacroix.
8: Cette formule, elle montre un peu la mentalité de l'équipe. Je pense que c'est pas négatif, c'est plus du positif pour nous motiver et pour aussi montrer que voilà, on est une équipe qui est remplie de guerriers qui veulent sortir la tête haute de cette compétition. C'est comme ça qu'on aborde les matchs, pour les gagner, pour montrer aussi cet ADN qu'on a de combattants.
5: Sortir la tête haute, oui, mais surtout pas trop tôt, car au pays des blockbusters et des happy end, il y a cette fois une place pour que le
0: match
5: gagne à la fin.
2: France-Espagne, coup d'envoi ce soir à 21h. Match à suivre évidemment sur notre antenne et sur notre site, ainsi que sur notre chaîne YouTube avant match avec tous nos spécialistes dès 20h30 et débrief après la rencontre. Un coup d'œil sur le ciel après ce message.
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2: Et Johan, c'est une nouvelle journée d'intense chaleur aujourd'hui.
0: Après une énième nuit passée sous la moiteur tropicale sur une grande partie du pays, les températures seront douces ce matin au lever du jour, avec des valeurs pour la plupart qui ne s'abaissent pas en dessous des 20 degrés. On relèvera quand même toutefois 17 à Cherbourg ce matin, 19 à Brest, et puis 22 à Bordeaux, 25 à Montpellier, 24 à Nice. Et puis, sans surprise, cet après-midi, les chaleurs extrêmes seront au rendez-vous avec un soleil de plomb qui va dominer. 35 à Limoges, on relèvera 29 à Biarritz, 34 à Nantes, 39 à Montélimar et Toulouse, la maximale ce mardi. À noter qu'en fin d'après-midi, une tendance orageuse très localisée va se présenter dans le nord-est, en Alsace-Lorraine. La canicule qui devrait trouver son terme a priori en fin de semaine. Reste à savoir si c'est une fin de canicule ou juste une pause temporaire. En attendant, vous nous dites comment ça se passe ce matin par chez vous. Un petit message posté sur la page Facebook d'ici. Le nom de votre commune, une température, on fait la météo ensemble.
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0: Et si ce titre était la toute première chanson que vous écoutiez ce matin, Chris de Burg, Hide an Emotion. Bonjour, bienvenue. Ce 14 juillet, on est ensemble, 5h07, bon réveil.

0: 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Il est 5h10.
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0: Et alors que les Bleus joueront face à l'Espagne ce soir en demi-finale à Dallas, tout près de Limoges, Franck, supporter de l'équipe de France, a mis au point un rituel qui va, croyez-le bien, assurer la victoire des Bleus ce soir. Depuis 98, à chaque match, Franck s'installe devant sa télé, une théière et 7 petites cuillères en argent, une pour chaque titulaire offensif. Depuis 98, Franck assure que chaque victoire française coïncide avec le fait que sa théière soit posée au centre de la table basse.
2: Parfaitement au centre.
0: Mais oui, soyez pas. Je vous vois avec un petit rictus.
2: Ah non, pas du tout.
0: Non, mais écoutez bien si.
2: C'est pas
0: donc
2: le genre.
0: À partir de là, le match commence et Franck fait teinter une des petites cuillères contre la théière. Je cite, le bruit stimule les joueurs et leur permet de re-rentrer dans le match et de les faire se concentrer. Résultat, plus Franck fait teinter la théière, plus la France a d'occasion de marquer. Vous me direz, oui, mais alors si l'équipe adverse s'approche trop près des buts, alors là, il renverse la théière et la met à l'envers et ça éloigne l'équipe adverse. Alors, pour l'instant, vous allez me dire, il y a eu 2 buts encaissés depuis le début de la compétition. Ça, c'est parce que la théière n'était pas bien au centre.
2: Il faut faire attention basse. Alors.
0: Voilà, à un moment donné, il y a des règles, il faut savoir les respecter. Toujours est-il que, vous me direz, vaste fumisterie ? Non, et on verra ça ce soir. A priori, la théière sera bien au centre de la table basse et Franck va supporter les Bleus. Tout comme vous, j'en suis sûr. On va voir ça, on débriefera demain et on saura si cette théière a bien été au centre.
2: Je vais lui envoyer un maître ruban, comme ça il pourra vérifier que la théière est parfaitement au centre de la table.
0: Vous savez, le sport, c'est aussi une histoire de précision. Il est
2: 5h12.
0: Oui, c'est à 5h12 aujourd'hui, en cette journée du 14 juillet, ce mardi. On parle feu d'artifice.
2: Avec le spectacle hier soir sur la Tour Eiffel, événement qui a mobilisé 2000 pompiers. Était-ce vraiment nécessaire en pleine saison des incendies? Les spectateurs étaient divisés sur la question.
0: Et puis pour la musique, vous serez en bonne compagnie ces prochaines minutes. Avec Monsieur Eddy. En attendant, c'est le moment de faire quelques économies. Bonjour Valère Coréard, chaque jour avec vous, un bon plan pour surclasser notre pouvoir d'achat. Ce mardi, vous nous parlez de notre retraite.
3: Si vous commencez à y songer, vous êtes peut-être en train de réaliser qu'il va falloir se pencher sur un dossier un peu complexe. Vous avez multiplié les contrats, eu des enfants, changé de statut, fait un plan épargne-retraite, bref, votre carrière n'est pas linéaire et vous avez bien raison de vous en préoccuper à l'avance. 1 ou 2 ans ne sont pas de trop pour ne pas passer à côté de vos droits à la retraite. Et dans certains cas, des futurs retraités font appel à des cabinets spécialisés, moyennant parfois plusieurs milliers d'euros pour se faire aider. Pourquoi pas, mais pas avant d'avoir fait le point avec les outils qui existent, les aides disponibles, à commencer par les caisses d'assurance retraite, les complémentaires qui ont toutes des services pour vous accompagner, vous conseiller et surtout vous aider.
0: Il y a aussi un site officiel gratuit pour entrer en la matière d'ailleurs.
3: Vous avez raison, c'est le site info-retraite.fr. Alors sur cette plateforme, vous pouvez avoir un récapitulatif à date de vos droits. Vous pouvez aussi accéder à un simulateur. D'ailleurs, je vous le recommande, c'est assez intéressant de se faire une idée de ce à quoi on pourrait avoir droit dans 10 ou 15 ans. Et puis au-delà d'accéder à toutes ces informations, vous pouvez aussi effectuer certaines démarches comme déclarer vos enfants, demander une retraite progressive ou encore faire une demande de réversion en cas de décès de votre conjoint ou ex-conjoint. Vous l'avez compris, en matière de retraite, on anticipe, on se renseigne. C'est ce qui va vous éviter de faire appel à un expert retraite coûteux, ce qui n'empêche pas, si le besoin est réel, de vous faire aider, parce que derrière, ça a d'importantes implications sur les revenus des prochaines années. Alors, est-ce que vous avez déjà fait appel à un expert retraite? Vos témoignages m'intéressent, mon mail, vous le connaissez, parici-les-économies@radiofrance.com.
0: Merci Valère. Demain, avec vous, on fera le point sur notre budget. En attendant, vous écoutez ici, c'est mardi 14 juillet, il est 5h15.
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0: Vous avez peut-être regardé le feu d'artifice du 14 juillet sur la Tour Eiffel hier soir.
2: De vos propres yeux, si vous êtes en région parisienne ou à la télévision sur France 2, traditionnel spectacle avancé d'une journée pour ne pas empiéter sur les commémorations des 10 ans des attentats de Nice. Et donc, festivité maintenue alors qu'au même moment, les flammes ravagent la forêt de Fontainebleau, 60 km plus au sud. Paul Tillier, les spectateurs s'interrogent. Dans ce contexte, fallait-il maintenir un événement qui a mobilisé dans la capitale 2000 pompiers pompiers et 4000 forces de l'ordre.
7: La Tour Eiffel a dansé un slow électrique hier soir. Feu d'artifice dans le dos. Et 1600 drones qui ondulent avec elle, Samuel époustouflé.
8: Franchement, c'était incroyable. Pour le coup, là, on voit où passent nos impôts. Ça fait plaisir. La prouesse de drones qui sont totalement connectés entre eux pour nous faire des choses incroyables, comme par exemple la statue de la liberté qui gigote.
7: Loïc immortalise le moment sur son smartphone.
8: C'est la plus belle chose qu'on ait jamais vue, je pense. À un moment donné, on avait la Tour Eiffel qui se penchait hein, tous les coups, dans tous les sens, et c'était vraiment impressionnant.
7: Mais avec la vigilance rouge à la canicule et un incendie à 60 km de Paris, fallait-il maintenir ce feu d'artifice qui a mobilisé 2000 pompiers le temps d'une soirée, s'interroge Clément.
9: Personnellement, égoïstement parlant, je suis content que ce soit maintenu parce que c'est un événement incroyable. Après, c'est vrai que si on pense aux pompiers mobilisés tout ça, bon, peut-être que ça aurait été mieux si ça avait été annulé ou reporté pour les feux à Fontainebleau.
7: Pour Benjamin, c'est une question de symbole.
10: Il y a aussi un certain nombre d'événements qui ont été annulés. On a les Solid Days, on a par exemple la Gay Pride. Quand on pense aussi que c'est des moments qui sont aussi censés faire communion et aussi envoyer des messages, on peut se demander pourquoi ceux-ci ont été annulés et pas du coup les feux d'artifice.
7: Et pour clore le spectacle, c'est une pluie bienvenue qui s'est invitée dans le ciel de la capitale pour rafraîchir les milliers de spectateurs et la Tour Eiffel après une chaude soirée.
2: Le reportage de Paul Tillier sur votre radio ici. Aujourd'hui, un peu partout en France, bon nombre de feux d'artifice ont été supprimés ou reportés. C'est à lire sur notre appli et notre site ici.fr.
0: Et 14 juillet oblige, ce mardi aura lieu la grande parade du défilé sur les Champs-Élysées à Paris. Pour l'occasion, TF1 se met en édition spéciale toute la matinée. Dans un instant, la journaliste Marie-Sophie Lacaro sera l'invitée des coulisses médias. Le temps de prendre la route avec Monsieur Eddy. Quelle route ? Celle de Memphis.
2: Eh oui.
0: Tout droit comme ça, avec la musique d'ici. On est ensemble ce matin, 5h17.

0: voilà une chanson pour bien démarrer sa journée. Vous êtes ici, sur la route de Memphis, et surtout sur ICI, votre radio locale. Et c'est tant mieux, c'est un 14 juillet qu'ils sont nés. On souhaite ce mardi un bon anniversaire à Dorothée.
1: Allô, allô, monsieur l'ordinateur.
0: Ça n'a pas vieilli.
2: Non, ça n'a pas pris une ride.
0: C'était là, c'était l'ordinateur, c'était l'avant les années 2000. Elle était là, l'animatrice des après-midi jeunesse des années 80 à 90. Peut-être avez-vous grandi avec elle, Dorothée. Le club d'eau, Récréa 2, en fonction des générations. Corby, Ariane, Jackie, Goldorak. Elle est musclée, plusieurs générations de gamins ont grandi devant leur télé avec Dorothée. À l'époque, il n'y avait pas Calimero dans Dorothée. Et pourtant, c'est un 14 juillet qu'il faisait sa première apparition à la télévision italienne. Ça n'a pas vieilli non plus.
2: C'est vraiment trop injuste.
0: Exactement, né dans les années 60, les aventures du petit poussin noir à la coquille d'œuf, à qui il arrive tout un tas de bricoles et qui finit toujours par se plaindre. On a tous un Calimero dans notre entourage, vous pouvez lui
2: en
0: souhaiter.
2: Même, c'est nous-mêmes.
0: C'est peut-être nous-mêmes, vous pouvez vous auto-souhaiter un bon anniversaire. Et puis un 14 juillet, carnet noir pour l'homme en noir, il y a un an, jour pour jour, Thierry Ardisson, assurément l'animateur le plus créatif de sa génération, Thierry, sa révérence. Enfin, c'est un 14 juillet aussi que nous quitter le poète et chanteur Léo Ferré.
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0: Bon anniversaire à vous, si c'est aujourd'hui votre anniversaire, on vous souhaite de profiter au mieux de cette journée. Ici, il est 5h21 dans les coulisses télé. Ce matin, on vous emmène dans les coulisses du 14 juillet sur TF1. Pas moins de 7 heures de direct ce mardi. Un dispositif unique pour l'émission spéciale depuis la capitale à l'occasion du sacro-saint défilé du 14 juillet.
4: On va rouler dans les rues de Paris sur ce char qui pèse 63 tonnes, 4000 mètres de distance, et nous allons parcourir quelques hectomètres dans les rues de Paris.
0: Dès le début de la matinée, les journalistes et présentateurs de TF1 vous font vivre de l'intérieur les festivités de la fête nationale. Bruce Toussaint au pied de l'Arc de Triomphe, Gilles Boulot sur la scène avec la brigade fluviale et Anne-Claire Coudray dans un hélico de l'armée de terre pour voir le défilé vu de tout en haut. Marie-Sophie Lacaro, elle, se trouve cette année sur les marges du Sacré-Cœur. Sa mission, accompagner les pompiers de Paris pour une simulation d'accident. À leur côté, la journaliste sera à la manœuvre, comme elle me l'a expliqué.
5: Une civière qu'il va falloir évacuer par les airs. On sera en tyrolienne sur le Sacré-Cœur qui surplombe Paris. Et ensuite, la sécurité civile viendra nous chercher. Et là, nous serons évacués en étant héliportés. Un hélicoptère viendra nous chercher pour nous transporter au plus vite vers un hôpital de la capitale. Oui, c'est beaucoup de travail de préparation, beaucoup d'échanges avec, alors moi en l'occurrence, les pompiers de Paris. Et puis, il y a aussi des répétitions.
0: Et tout est fin prêt en ce jour de fête nationale. Ce 14 juillet, vous l'aurez compris, le défi est de taille pour les équipes techniques comme les journalistes de la chaîne. Un exercice physique pour Marie-Sophie Lacaro et ses camarades de TF1, car c'est une occasion unique de montrer à l'écran le quotidien des militaires en action, chose que l'on n'a pas trop l'habitude de voir à la télévision.
5: Moi, je suis touchée quand j'ai des militaires qui m'explique que grâce à ces opérations que nous montons, ils peuvent montrer à leur famille à quoi ressemble leur quotidien quand ils ne sont pas à la maison. Et je trouve qu'il y a un petit côté assez touchant, assez émouvant dans cette dimension-là.
0: L'édition spéciale qui ne couvre pas seulement le défilé des Champs-Élysées à Paris, puisque sont aussi mobilisés aujourd'hui pour l'occasion des correspondants présents sur les bases militaires d'Étretat, Évreux, Lorient, toute une série d'événements pour découvrir l'armée française à travers le pays. Édition spéciale donc à suivre ce mardi en direct dès 6h sur TF1 et LCI et à voir, revoir dans son intégralité sur la plateforme TF1+. Qu'est-ce que vous allez faire de votre journée ce 14 juillet? Vous allez prendre votre téléphone si vous le souhaitez, nous appeler, nous raconter un peu. On aime vous entendre tous les jours sur l'antenne d'ICI, 0810 055 056. Vous connaissez le principe, dès lors que vous passez sur l'antenne, on vous offre votre pack été avec cette semaine, en plus des lunettes pour regarder l'éclipse, en plus du calepin à souvenir, le roman de Michel Bussy, 0810 055 056. Alors, ICI, on s'appelle ?

0: C'était Shakira. Bon début de journée. Il sera bientôt 5h30 avant de retrouver vos infos locales et le 90 secondes. On remonte le temps avec vous, Stéphane Bern, à l'époque où le tutoiement était obligatoire.
1: 1794, désormais il faut dire tu à tout le monde, même à vous, enfin à toi. Une révolution jusque dans les mots. Paris en deux. La scène est banale et pourtant piégeuse. Vous entrez dans une administration, vous ouvrez la bouche, réflexe poli. Bonjour, vous avez... Oh, erreur. À peine le vous lâchez, on vous coupe. Citoyen, on dit tu. Contrôle surprise, on sort le Becherel.
2: Ouvrez vos cahiers, nous allons faire des exercices.
1: Car la révolution ne fait pas les choses à moitié. Elle s'attaque à ce qu'il y a de plus discret et de plus tenace. Les habitudes. Même l'éthique de langage passe à la guillotine. Le « vous », c'est encore l'ancien régime en embuscade. Une petite particule sonore de hiérarchie, un reste de distance sociale. Derrière ce « vous », on entend presque les perruques poudrées, les révérences, les « monsieur le marquis ».
3: Écoute, je ne te permets pas de me vous voyer. Enfin, je ne me permets pas de me tutoyer, vous savez rien.
1: Le « tu », lui, est promu au rang d'outil politique. Court, direct, sans détour. Une manière de faire tenir en un seul mot toute l'égalité promise.
3: Et je ne peux pas me tutoyer comme tout le monde ? Espèce d'impertinent.
1: Alors on expérimente. En 1793, la Convention encourage le tutoiement civique. En 1794, certaines administrations passent à la vitesse supérieure, obligeant le tutoiement pour tout le monde. Un point c'est tu. Un point c'est tout. Le collègue, le supérieur, la belle-mère, le parfait inconnu, on se dit tu. Tu, chapeau pointu.
4: Oh, vous, si vous avez la prétention de me donner des leçons de politesse, vous repasserez.
1: Sur le papier, une langue sans distance, où chacun se parle d'égal à égal. Mais dans la pratique, c'est plus compliqué. On ne change pas des siècles d'habitude en un décret. Puis arrive le 9 Thermidor. Robespierre chute. Et avec lui, cette tentative de réforme du langage. Aujourd'hui encore, entre tu et vous, on hésite parfois. Résultat, liberté, égalité, tutoiement. Enfin, ça dépend avec qui.
0: Effectivement, on vous retrouve demain, Stéphane Bern, et tous les voyages dans le temps sont à retrouver en podcast et en replay sur le site de votre radio ici.fr. Et si la lune disparaissait, si notre espérance de vie, elle, diminuait? Ce matin, à la une de la presse, le nouveau numéro de Science et Avenir imagine 25 scénarios pour nous et notre planète. On en parle avec notre invité tout à l'heure, 6h-10 pour l'heure. Il est 5h30, l'info en France et dans le reste du monde. C'est l'heure du 90 secondes avec vous, Cyril Arberedon.
5: C'est un peu la finale avant l'heure. France-Espagne en demi-finale de la Coupe du Monde ce soir dès 21h. Les Bleus ne manquent pas d'arguments, mais l'Espagne nous a battus lors des deux dernières confrontations. Match à suivre en intégralité sur votre radio ici, sur ici.fr et sur notre chaîne YouTube avant match à partir de 20h30. Plus de 1300 hectares parcourus par les flammes en 24 heures en forêt de Fontainebleau dans le sud-est de Paris. Deux personnes suspectées d'être à l'origine ont été interpellées, dit le ministre de l'Intérieur. C'est l'un des plus gros incendies qu'a connu la moitié nord du pays depuis 20 ans. Des retards jusqu'à 3 heures pour des TGV entre l'Ille-et-Vilaine et la Sarthe ou sur l'axe sud-est en raison d'incendies près des voies, selon la SNCF. Les feux sont maîtrisés et la compagnie ferroviaire annonce le retour à la normale. 11 départements de l'ouest et du centre de la France qui étaient en vigilance rouge canicule sont rétrogradés en orange du Morbihan à la Creuse en passant par la Mayenne ou les Deux-Sèvres. Ce matin, 26 départements restent en rouge, 50 sont en orange. Près de 7000 personnes à pied, une centaine d'avions, plus de 300 véhicules. Jamais autant de militaires n'avaient défilé sur les Champs-Élysées. C'est le traditionnel défilé du 14 juillet ce matin, avec en tribune Emmanuel Macron accompagné de 25 chefs d'État et de gouvernements européens. Et puis le Tour de France, 10e étape aujourd'hui après la journée de repos hier. Les coureurs sont dans le Cantal, 166 km entre Aurillac et Le Lioran.
0: Vous écoutez ici, il est 5h31, le coup d'envoi de France-Espagne en demi-finale de la Coupe du Monde, c'est dans 15h30.
5: Les Bleus vont tenter de se qualifier pour leur troisième finale de Coupe du Monde consécutive. Et cette année, particulièrement, il y a un engouement derrière notre équipe de France. En témoignent les ventes de maillots qui explosent, selon Intersport, le distributeur officiel. Elles ont déjà dépassé de 50% les ventes de la Coupe du Monde au Qatar il y a 4 ans. 160 000 maillots maillot déjà vendu. Il est souvent difficile d'en trouver un. Comme vous l'avez constaté, Jules Hausse à Beauvais, dans l'Oise.
6: À vue d'œil, le rayon dédié à l'équipe de France a l'air encore rempli. Mais c'est un trompe-l'œil.
7: C'est vrai que sur l'équipe de France, on s'est fait beaucoup, beaucoup dévaliser. Actuellement, il ne reste que le maillot bleu, avec quelques articles aussi, mais plus gamme hiver.
6: Benjamin Pruvot est le chef du rayon depuis 17 ans. Il a vu passer 4 Coupes du Monde. Celle-là bat tous les records en termes de vente.
7: On a senti une vraie effervescence depuis le début. C'était vraiment costaud. Les autres années, on l'a ressenti dès qu'il y avait une qualification. Mais là, ça s'est vraiment vendu pendant le mois de la Coupe du Monde, donc c'est top.
6: Certains maillots ont connu un vrai succès marketing, comme celui de couleur
8: vert d'eau
6: que Jérôme n'arrive pas à trouver en magasin.
8: Donc je vais me repencher sur celui-là, je pense.
6: S'il se reporte sur un autre maillot, c'est parce que cette équipe de France l'inspire. Il en prend même un pour Ambre, sa fille de 7 ans.
8: Pour elle, c'est une première de la Coupe du Monde, et donc elle est à fond dedans et elle suit.
5: C'est qui ton joueur préféré?
8: Comment il s'appelle?
9: Mbappé.
6: Christine, une autre cliente croisée quelques minutes plus tard, se permet aussi une petite folie parce qu'elle aime trop cette équipe de France.
10: Plus ils avancent, plus on a envie. Ils sont soudés, forts, dans le jeu, dans le mental. Ils méritent de gagner.
6: Elle n'a en revanche pas trouvé de t-shirt pour son petit-fils. Là aussi, rupture de stock. Elle lui a donc acheté un maillot de bain à l'effigie de l'équipe de France.
5: Reportage de Jules Hausse sur votre radio ici, et donc plongé dans le grand bain avec le maillot de l'équipe de France pour la France face à l'Espagne ce soir à 21h. Match à suivre évidemment sur notre antenne, sur notre site et sur notre chaîne YouTube avant match, avec tous nos spécialistes dès 20h30 et débrief après la rencontre. Bon, le match se déroule aux États-Unis, mais quel temps justement aujourd'hui pour regarder ce match, Johan?
0: Il va faire encore très chaud ce mardi, mais on voit bientôt la fin du tunnel, la fin de cette troisième vague de chaleur. C'est en principe pour ce vendredi. En attendant, énième nuit passée sous la moiteur tropicale la nuit dernière, et puis des valeurs pour la plupart qui ne seront pas en dessous des 20 degrés en ce début de journée. 22 à Bordeaux, 25 à Montpellier, 24 à Nice. On respire quand même du côté de Cherbourg avec 17 et 19 à Brest. Et puis cet après-midi, les chaleurs extrêmes seront toujours au rendez-vous avec un soleil de plomb. 35 à Limoges, 29 à Biarritz, 39 à Montélimar et Toulouse pour les maximales ce mardi. Et par chez vous, comment ça se passe? Vous nous l'écrivez en nous postant un petit message sur la page Facebook d'ici. Émilie nous écoute sur sa chaise longue en région niçoise. C'est là qu'elle a dormi dans son jardin. Car, nous écrit-elle, dans ma chambre, j'étouffe. 26 à Nice ce mardi matin chez Émilie. Et puis Hugo, lui, via Aurillac, il a relevé il y a quelques minutes 20 degrés. Merci pour vos messages tous les matins. Ici, on fait la météo ensemble.
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0: Heures 35, montez le volume de votre radio, vous écoutez ici, voici Julien Clerc sur votre radio locale.

0: Cyril.
1: Oui, alors comment les repérer ? Valentin Bertrand nous expliquera tout. Ces QR codes, vous savez, c'est ces espèces de codes-barres carrés avec des petites cases blanches et noires.
0: Dans un instant, la musique à l'honneur, évidemment, avec ses nouveautés.
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0: Dans vos oreilles pour vous accompagner en ce début de journée. Pour l'heure, nous accueillons Jean-Pierre. Bonjour Jean-Pierre.
3: Bonjour à tous.
1: Bonjour Jean-Pierre.
0: Vous nous appelez du Cantal. Comment s'appelle votre commune ?
3: Valmijols.
0: Agriculteur à la retraite. Qu'est-ce que vous cultiviez à l'époque ?
3: Des vaches laitières.
0: Et alors, vous avez cédé l'exploitation à votre fiston, c'est ça ?
3: Voilà, c'est ça.
0: Et ça arrive, même si vous êtes à la retraite, de lui filer un coup de main de temps en temps.
3: Ah ben, c'est souvent, oui.
1: Il fabrique du Cantal ?
3: Non, on le donne en coopérative.
1: Et après, la coopérative le fabrique ?
3: Et après, la coopérative le fabrique.
1: C'est voilà. Excellent, le Cantal. C'est un de mes fromages préférés.
0: Bon, ben voilà, c'est un appel du pied, vous aurez compris, de la part de Cyril. Votre endroit, Jean-Pierre. Bon, c'est une journée un peu particulière par chez vous, parce que Cyril, justement, en parlait aux infos il y a un instant. Le Tour de France passe, et tout à l'heure, cet après-midi, vous allez aller voir les coureurs passer près de chez vous, c'est ça ?
3: Ah oui, oui, ils passent à Murat.
0: Alors, c'est quoi le dispositif ? Déjà, est-ce que vous y allez seul, en famille ? Comment ça va se passer ?
3: On va y aller en famille.
0: Très bien, avec un petit dispositif, habillé d'une manière particulière pour qu'on vous voit à l'image. Comment ça va se passer ?
3: Oh non, pas spécialement, non.
0: La sobriété.
3: On va aller à un endroit, à côté du mural, il y a un écran géant, alors on pourra suivre tout.
0: Bon, et c'est la première fois pour vous, en vrai, le Tour de France ?
3: Non. J'ai 70 ans, nous on a la chance dans le Cantal, le Tour de France passe très souvent.
1: C'est pas bête l'écran géant parce que j'y ai assisté une fois au passage Tour de France et ils passent très vite hein, les cyclistes. C'est quelques secondes à peine, donc l'écran géant pour pouvoir les voir un peu avant, un peu après, c'est pas une mauvaise idée.
0: Faut pas se baisser pour prendre sa gourde et boire un
1: coup. Non, c'est ça.
0: D'accord. Jean-Pierre, merci de nous avoir appelé. On va vous envoyer le pack été. C'est un sac aux couleurs d'ici avec plein de choses, des surprises. Il y a un bouquin, le roman de Michel Bussy sorti chez Pocket. Les lunettes pour assister à l'éclipse le 12 août prochain. Plein de surprises que vous allez découvrir lorsqu'il va arriver chez vous dans le Cantal. Je vous souhaite une belle épreuve du Tour de France.
3: Merci beaucoup. Bonne journée à vous et bon courage pour votre travail.
0: Et à très bientôt sur l'antenne d'ici. Il est 5h41.
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0: 5h42.
8: C'est carré, rempli
0: vous écoutez
8: de points blancs.
0: Ici, il est là tous les matins.
1: Oui, Valentin. Il est pressé.
0: Il est comme ça, mon Valentin.
1: Tous les jours
0: que Dieu fait, il y a une arnaque à débusquer. Et il est là sur les starting blocks. Il veut vous en parler. On ce matin, on va parler tout simplement. Vous en parliez il y a un instant, Cyril, de ces faux QR codes. Valentin Bernard, aujourd'hui, vous nous alertez justement sur ces fameux QR codes.
8: Ces carrés remplis de points blancs et noirs qu'on scanne avec nos téléphones quasiment par réflexe. Nous sommes aujourd'hui 2/3 à les utiliser régulièrement, selon l'éditeur d'antivirus McAfee. D'ailleurs, ils sont partout, ou presque, sur les tables des restaurants, les prospectus, les bornes de location de vélos. La plupart sont bien pratiques, il suffit de les passer sous l'objectif du smartphone pour arriver directement sur un site internet. Et c'est justement la faille dans laquelle s'engouffrent les escrocs, nous emmener où bon leur chante. Exemple, aux horodateurs ou aux bornes de recharge pour voitures électriques. Des automobilistes ont été dupés en pensant régler leur stationnement ou leur plein en ligne. Ils viennent en fait de dépenser leur argent sur un site frauduleux en y laissant au passage leurs coordonnées bancaires. C'est ce qu'on appelle le phishing.
0: Alors Valentin, comment repérer justement ces faux QR codes ?
8: Premier test avant de scanner, il faut toucher le panneau. Si vous trouvez une étiquette collée à l'emplacement du QR code, c'est peut-être qu'un escroc est passé par là. Le vrai code se trouve sûrement juste en dessous. Autre précaution, toujours bien lire l'adresse du site où vous atterrissez. Les pages sécurisées commencent forcément par HTTPS. S'il n'y a pas le S, prudence. Même chose si le site vous demande, sans trop comprendre pourquoi, de télécharger une application. Dans le doute, mieux vaut le faire à l'ancienne, ouvrir votre moteur de recherche et chercher le site par vous-même. Et si vous êtes déjà passé au paiement, le temps est compté pour appeler votre banque et bloquer votre carte bleue.
0: Merci Valentin, et toutes les informations à retrouver sur la page C'est pas vrai de votre site internet ici.fr. Il est 5h44, préparez-vous dans un instant, vous allez faire la connaissance du

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1: C'est toujours un plaisir de vous savoir à l'écoute. De l'autre côté du poste, il est 5h46. Tous les matins, on s'intéresse à notre planète. Bienvenue dans le monde merveilleux du vivant. Aujourd'hui, trois choses à savoir sur un papillon. Bonjour Benoît Prospero.
2: Oh mais oui, un petit papillon, le bogong, qui à première vue est assez modeste d'ailleurs. Bonjour à toutes et tous. Pourquoi assez modeste ? Bien parce qu'il ne mesure que 4 à 5 cm et ne possède pas de couleur éclatante comme on pourrait l'imaginer. Et pourtant, aujourd'hui au programme, migration, étoile, magnétisme. Et donc, première chose à savoir, le bogong est un champion de la migration. Ce tout petit papillon peut parcourir 1000 km à l'aller comme au retour, avec ses toutes petites ailes. Mais comment fait-il pour se repérer dans un univers qu'il n'a jamais touché ? Par quel miracle ce corps minuscule, ce cerveau de la taille d'un grain de sable, arrive-t-il à rejoindre un lieu qu'il n'a jamais vu ?
1: Eh bien, j'imagine qu'il a une sorte de GPS.
2: Il a mieux que ça. Deuxième chose à savoir, il est guidé par la lumière des étoiles. Sa boussole céleste déchiffre le cosmos. Son secret, quand il navigue dans la bonne direction, certaines de ses cellules s'activent. Pour lui, les constellations ne sont pas de simples points qui scintillent. Elles se traduisent en fait en impulsions électriques qui parcourent ses circuits nerveux et allument ses neurones. Ainsi, il ne se contente pas de suivre de simples points brillants. Il a une parfaite compréhension de la voûte céleste dans son ensemble, comme un dialogue silencieux avec les astres. Et je vous connais, vous allez me dire, et si les étoiles sont cachées par les nuages ?
1: Eh bien exactement, alors si la nuit devient sombre, qu'est-ce qui se passe ?
2: Merci de poser la question. Dans un koala avec des gants de boxe, troisième chose à savoir, quand les étoiles sont cachées, c'est là que chez le bogong, une autre boussole prend le relais, celle des champs magnétiques de la Terre, pour lui d'une fiabilité sans faille. Et c'est ainsi qu'il navigue à la croisée des mondes, les yeux fixés sur l'infini des étoiles et le corps vibrant au rythme du cœur magnétique de la Terre. Comme un double sextant, le bogong utilise la voie lactée pour la précision et le magnétisme terrestre pour la certitude. Le monde vivant est merveilleux. Tout comme les scientifiques passionnés qui nous offrent cette connaissance, rendez-vous dans la revue Nature.
1: Merci Benoît Prospero. Grâce à vous maintenant, on sait que le bogong s'est déchiffré le cosmos. 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
1: Et c'est à la une de la presse. On s'amuse aujourd'hui à imaginer ce matin les scénarios qui changent tout. C'est le dossier cet été du magazine Science et Avenir qui invente pour mieux appréhender notre futur. Nous sommes avec le rédacteur en chef du magazine. Bonjour Mathieu Nowak.
4: Bonjour Johan, bonjour à toutes et à tous.
1: Et si ce sont deux mots qu'utilisent régulièrement les scénaristes pour imaginer, raconter de nouvelles histoires, est-ce que ce nouveau numéro de Science et Avenir doit se lire comme autant de récits de science-fiction ?
4: Alors non, on n'est pas dans l'idée de faire de la divination ou de la science-fiction gratuite. C'est effectivement un mot qu'on utilise beaucoup pour la fiction, mais même que les enfants utilisent beaucoup. Quoi. C'est quand on joue, c'est « et si j'étais machin ?»« et si c'était passé ceci ?» Mais ce qui est vachement intéressant, c'est que c'est aussi vraiment au cœur de la démarche scientifique. En science, on fait varier toujours une hypothèse. Donc, on change rien, sauf une chose. Et si on changeait telle condition initiale ? Et ça permet de mieux comprendre le réel.
1: Alors justement, tiens, j'ai relevé parmi les 25 scénarios différents. Et si la Lune disparaissait, qu'est-ce qui se passerait ?
4: Ah, bah alors la Lune, c'est un centre d'équilibre de la Terre. Les marées qui disparaissent, mais surtout, ça stabilise l'orbite de la Terre. L'orbite de la Terre, en fait, elle est en interaction permanente avec la Lune. Dès que la Lune disparaît, on a vraiment la Terre qui devient totalement instable et sans doute la vie qui ne pourrait pas avoir apparu sur la Terre.
1: Un peu le même scénario si les insectes, eux aussi, venaient à disparaître ?
4: Alors les insectes, on s'en plaint beaucoup, en été notamment les moustiques, mais il ne faut pas oublier que c'est des pollinisateurs absolument essentiels. C'est-à-dire les pollinisateurs, c'est eux qui vont butiner d'une fleur à une autre et qui permettent toutes les récoltes. Et donc sans insectes, on casse complètement toute la chaîne alimentaire et l'alimentation humaine devient quasiment impossible.
1: Toujours dans ce numéro de Science et Avenir, et si l'espérance de vie venait à baisser, est-ce que ça c'est une éventualité ?
4: Alors c'est plus qu'une éventualité parce qu'on voit qu'il y a certains pays, en Russie par exemple, on voit qu'on fait marche arrière. Et donc pendant longtemps on s'est demandé jusqu'où est-ce qu'on ira ? Est-ce qu'on ira jusqu'à 120 ans ? Et en fait on voit qu'aujourd'hui nos modes de vie ont plutôt tendance à régresser.
1: Et j'ai gardé le pire des scénarios catastrophes pour la fin, et si nous êtres humains disparaissions ?
4: Eh bien, c'est une question qu'on peut se poser, effectivement. Est-ce que si l'humain disparaît, est-ce que la planète redevient vierge de toute trace, comme si l'humain n'était jamais apparu ? Alors, en fait, on voit dans les endroits qu'on abandonne que la nature reprend très, très vite ses droits. Les constructions disparaissent assez vite, l'écosystème se remet en place, mais en tout cas, on laissera toujours une trace indélébile, parce que toutes les espèces qui auront été décimées par l'humain ne réapparaîtront pas. On laissera la place à d'autres espèces. Donc, ce ne sera pas un reset, un départ à zéro de la Terre à nouveau. Mais on aura une autre planète, mais qui saura vivre, elle, très bien sans nous.
1: En attendant, on va essayer de passer un bel été.
4: Eh bien, merci à vous aussi.
1: Et si 25 scénarios qui changent tout, c'est un numéro spécial juillet-août de Science et Avenir à découvrir en kiosque en ce moment. Merci Mathieu Novak d'avoir été des nôtres ce matin.
4: Merci à vous, un très bel été.
1: Vous écoutez ici, il est 5h52. Si vous avez la chance de partir en vacances, il paraît que râler lorsqu'on voyage, c'est bon pour la santé, Cyril. Ça vous arrive, vous, de râler ?
0: Toujours.
1: Toujours, et pareil. Bah,
0: c'est vous connaissez. Hein.
1: C'est scientifique et c'est tendance, surtout. Dans un instant, Muriel Jordan débarque dans vos oreilles. Le temps d'écouter le crooner transalpin, Eros Ramazzotti. Il y aura le jamais.
0: Il y aura jamais.
1: Non, jamais. Et il chante. Più bella cosa. Sur
0: la
1: les ondes d'ici.
0: Belle des choses.
1: Ah, bah oui, évidemment. On ne fait pas les choses à moitié sur votre radio locale. Merci d'être des nôtres. Comme

0: Vous écoutez ici avant de retrouver le journal de 6h et toute l'équipe d'ici matin. Muriel Jordan décrypte, comme tous les matins justement, un phénomène de société ce matin. Muriel, on va se pencher sur ce trait de personnalité qui nous caractérise souvent, nous, les Français.
1: Oui, en ce jour de fête nationale, célébrons justement cette caractéristique typiquement française, semble-t-il, râler. Nous serions, d'après plusieurs études, les champions du monde du râlage, surtout en voyage, en vacances. J'ai mené ma petite enquête, direction la rue, pour vous tendre mon micro au sujet des vacances. Je croise deux quadragénaires qui me confient que plein de trucs les agacent pendant les vacances, surtout ça.
2: Moi, c'est les Français qui estiment que tout le monde doit parler français. Ça, j'ai un peu de mal. Au moins un petit mot dans la langue du pays, quoi.
3: Ouais, ils font pas trop d'efforts.
2: Ils font pas d'efforts.
4: Ils veulent pas parler aux autres Français aussi, les Français. Ils veulent que tout le monde parle français, mais ils veulent pas parler avec les autres Français.
5: Voilà. Vous avez bien croisé des Français à l'étranger, en vacances ?
6: Non, parce que souvent, on les reconnaît à un kilomètre, les Français, en vacances, avec leur accent et leur façon de réagir.
7: On les repère de loin. Bon, déjà, c'est les sans-gêne, ils font du bruit.
1: Ça rappelle un sketch d'Alex Lutz qui avait entièrement raison. Hein. Les Français, on les reconnaît même à l'autre bout du monde. Dans un aéroport en Inde, par exemple, le Français, c'est le seul à ne pas faire la queue.
8: Il y a une file d'attente. Ça ne fait doute pour personne, hein, indéniablement. Parce qu'il y a quand même tout un tas de gens qui sont quand même agglutinés là-dedans. Alors bon. Et alors, si vous en voyez un sur le côté, éclair de chercher une information en tenant le bras de sa femme comme ça. Dépêche-toi pour son bordel de merde! Ah, it is a file d'attente. On est en Inde, c'est pas écrit en français. All right. Oh là là. On est merveilleux.
1: Je sens que ça vous parle, hein, surtout si vous avez déjà fait la queue dans un aéroport.
0: Évidemment que ça nous parle, Muriel. Et alors, il y a une étude scientifique récente qui suggère que râler, ce serait bon pour le moral.
1: Oui, se plaindre à un ami ou à un proche rendrait plus heureux, selon les chercheurs. Les râleurs seraient plus susceptibles que les autres d'être satisfaits de leur vie et donc d'accéder au bonheur. Et ce qui est marrant, c'est que quand je pars vous interroger sur le fait de râler, eh bien ça vous fait râler direct, hein madame ?
9: Oui, pourquoi vous dites un oui franc comme ça ?
10: Parce qu'on râle toujours, de tout.
9: Mais sur quoi ?
10: Surtout ?
1: Est-ce que vous trouvez, madame, qu'on râle énormément ici, plus qu'ailleurs ?
11: Plus qu'ailleurs, je ne sais pas, mais on râle.
12: Non, mais c'est parce que les Français sont des râleurs. Il leur faut toujours plus que ce qu'ils ont, alors qu'ils n'ont qu'à aller un petit peu ailleurs voir ce qui se passe, ne serait-ce que pour notre sécu, nos machins. Attendez.
1: Bref, râler en vacances, c'est une tendance qui risque bien de durer, mais pour être heureux, il faut donc apprendre à ronchonner ensemble, mais avec une personne proche, une personne que l'on estime. Une façon de combattre le mal par le râle.
0: Et on ne va pas bouder notre plaisir. On vous retrouve demain, même heure, même antenne. Muriel Jordan pour ses tendances. Rendez-vous ce soir, peut-être l'histoire nous attend, les Bleus en tous les cas à Dallas, les Bleus qui rencontreront l'Espagne, un match à vivre en direct ici dès 20h30. En attendant, on vous souhaite une belle journée, toute l'équipe d'ici matin à vos côtés pour vous réveiller. À demain.
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15: Bonjour, bonjour à tous, merci à tous les deux, vive la vie, vive nous, c'est le 14 juillet, youpi, le feu d'artifice ici, Saint-Étienne-Loire va commencer, ce soir aussi, feu d'artifice de but, enfin on l'espère, n'est-ce pas Romain, il réalise ici matin. Bonjour David Valverde.
16: Bonjour Carole, bonjour tout le monde.
15: L'info d'ici est avec vous jusqu'à 9h, ici matin, nous sommes le 14 juillet 2026, la France attend sa demi-finale, et nous aussi.
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15: Mardi 14 juillet 2026, il est 6h. Et c'est l'heure de votre journal, David. Et en ce 14 juillet, vous avez beaucoup moins le choix que d'habitude pour profiter des feux d'artifice.
16: Oui, avec de très nombreuses communes qui les ont annulées à cause, vous le savez, du risque élevé d'incendie. Avec la sécheresse qui parcourt nos deux départements, certaines communes se sont accrochées à l'espoir de les maintenir. Mais il y a eu 4 annulations au Pauline Berger ces derniers jours dans la Loire.
17: À Saint-Chamond, la Grand-Croix, la Ricamarie et Unieux. Les spectacles pyrotechniques sont reportés à une date ultérieure. En revanche, les feux d'artifice sont maintenus ce soir au Zénith de Saint-Étienne, à Rouen, sur les bords de Loire, à Firminy, Rive-de-Gier ou encore à Lorette. Du côté de la Haute-Loire, le ciel brillera de 1000 feux au Puy-en-Velay. Rendez-vous à 22h45 sur le site de la statue Notre-Dame de France. Mais pour le reste du département, c'est l'hécatombe. Annulation à Sainte-Sigolène, Tence, Aurec-sur-Loire, Saint-Jean, Retournac, Monistrol-sur-Loire et le Chambon-sur-Lignon. C'est le cas aussi à Bassan-Basset qui a déjà annoncé reporter le feu d'artifice au 26 septembre. Des annulations en série à cause du risque incendie toujours classé sévère dans certaines zones du département.
16: Épreuve que le risque n'est jamais écarté, le feu a repris hier après-midi en Lozère. Deux groupes d'intervention feu de forêt sont intervenus sur cet incendie qui était parti, on se rappelle, il y a maintenant 9 jours à hauteur de Saint-Aon en Haute-Loire et qui depuis semblait maîtrisé. Notez qu'il y a eu des feux de végétation hier à Saint-Didier-en-Velay mais également à Lubillac près de Brioude. J'ajoute que 20 pompiers de la Loire sont partis en ce début de semaine en région parisienne. Ils participent aux opérations contre le gigantesque incendie de Fontainebleau. Si cette période a un seul aspect positif, c'est qu'elle permet aux pompiers de communiquer sur leur travail, sur leur mission et sur les règles de sécurité que la population doit suivre en jouant le jeu des réseaux sociaux et des vidéos bien senties. Exemple avec cette séquence qui fait un buzz incroyable. 21 millions de vues au total, 16 millions rien que sur Instagram. C'est une vidéo tournée par les pompiers de Saint-Galmier en musique pour rappeler les risques liés au barbecue. Le commandant Sébastien Gacon est responsable de la compagnie du Gier à Saint-Chamond.
3: On essaye d'occuper un maximum de canaux possibles. Ça peut être dans la presse, ça peut être dans les réseaux sociaux. Réseaux sociaux qu'on oriente sur les 40-50 ans ou au contraire sur les adolescents, les préadolescents. Et à ce titre-là, nous avons fait plusieurs vidéos préventives de communication avec Jonathan Conny, qui est un influenceur stéphanois de renom et donc qui s'est prêté au jeu avec le SDIS de la Loire et avec la préfecture de la Loire pour communiquer notamment autour du risque feu de forêt. En essayant d'impacter un public plus jeune, parce qu'on sait que quand on touche les enfants, les adolescents, on touche aussi les parents, puisque les enfants en parlent autour d'eux, en parlent à leurs parents, et on fait d'une pierre deux coups.
16: Et vous pouvez retrouver cette vidéo des pompiers de la Loire sur le compte Instagram des pompiers du 42.
15: Et on y verra sans doute aujourd'hui les 5 pompiers ligériens qui vont défiler sur les Champs-Élysées pour ce 14 juillet.
16: Ouais, 5 combattants du feu intégrés au 19e bataillon des sapeurs-pompiers de France. Ça fait des semaines qu'ils se préparent à ce grand moment durant lequel tout doit être parfait. La dernière répétition avait lieu le mois dernier sur le tarmac de l'aéroport d'Andrézieux-Boutéon. On y avait croisé le lieutenant Frédéric Pascal qui aura l'honneur d'être porte-drapeau.
18: On n'est jamais prêt. On doit toujours se tenir éveillé et puis se tenir concentré. Donc la préparation, elle se fait jusqu'au jour J. Alors, on a toujours une façon de stress, c'est la façon comme on le gère qui fait que ça se passe. Donc non, le stress est complètement bien géré. Puis là, je suis dans une position où je représente les 5 pompiers de France. Donc non, le stress, il passera après. C'est une précision, c'est de l'horlogerie. C'est vraiment quelque chose de très très précis. Mais non, on est un groupe, on est une équipe et on est soudés. On est soudés, on est en cohésion, on a tous les mêmes valeurs. On porte tous les mêmes valeurs, donc on est vraiment en cohésion.
16: Et à 6h30, vous entendrez le lieutenant Pierre-Louis Nicolas, un autre pompier de la Loire qui va vivre, lui, son premier défilé du 14 juillet à Paris. On a également une pensée pour les 4 pompiers de Haute-Loire qui participeront aussi à ce défilé. Après l'incendie de vendredi dernier, la mairie de la Tour-en-Jarret déménage. Elle s'installe à la salle intergénérationnelle rue des Bretons. Les flammes étaient parties du toit. Elles avaient complètement détruit les bureaux de la mairie.
15: Ici Saint-Étienne-Loire, il est presque 6h05. Une centaine de personnes rassemblées hier soir devant le Zanzibar à Saint-Étienne.
16: Oui, c'est là que samedi soir, des clients ont été victimes d'agressions homophobes par 3 hommes sortis de leur voiture pour les frapper, pour les insulter. Le Zanzibar, cet établissement stéphanois ouvertement LGBTQIA+, Alexandre, en est un client régulier.
19: L'homophobie, elle n'a jamais été au passé. Les droits sont là, ils sont encore imparfaits, mais dans tous les cas, l'homophobie est encore bien, bien présente dans la société. Évidemment que ça met en colère, mais après, la colère seule, elle fait pas grand-chose. Et pour aller plus loin, mais ça passe par le politique. Donc le fait qu'aujourd'hui, on ait eu un soutien de la politique locale aux Anzi, c'est une très bonne chose. Mais encore une fois, ça fera pas tout non plus. Après la politique, il faut les actes. Mais si c'était un choix d'être gay, je pense qu'on n'aurait pas fait ce choix-là, on se serait simplifié la vie. Donc au bout d'un moment, en fait, faut juste que ça s'arrête et que les intolérants comprennent qu'on ne changera pas pour eux.
16: Et hier soir, le maire de Saint-Étienne, Régis Juanico est venu apporter son soutien aux clients du Zanzibar. On attend beaucoup de monde dans les rues de Saint-Étienne en ce jour férié pour la fête au Zénith et pour le feu d'artifice, on l'a dit, mais aussi pour encadrer la demi-finale de la Coupe du Monde de foot. On a vu des centaines de personnes place Jean Jaurès, par exemple, à chaque match de l'équipe de France. Les forces de l'ordre sont d'une manière générale mobilisées sur tout le département pour fêter, on l'espère, une une troisième qualification de suite des Bleus en finale du Mondial. Il faut battre l'Espagne ce soir, c'est à 21h. Un choc traditionnel face à la Roja avec les Bleus de Jules Koundé qui sont prêts.
20: Tout le monde est à l'esprit tourné vers le même objectif. C'est ça aussi qui fait notre force. Je pense que ça se sent sur le terrain, qu'on prend du plaisir à jouer ensemble, qu'on joue les uns pour les autres, on fait les efforts les uns pour les autres. Et il va falloir continuer à faire ça et le faire encore mieux si on veut atteindre la finale.
16: Les Bleus supportés par 3000 Français attendus à Arlington, près de Dallas pour ce match.
21: L'équipe de France est au-dessus de tout. Olysée, Mbappé, Dembélé. Logiquement, sur le papier, on doit y aller.
22: Avant la Coupe du Monde, je voyais qu'un seul qui pouvait nous embêter, c'était l'Espagne, nous titiller. Aujourd'hui, je ne les vois même pas nous titiller.
23: Encore mieux que le 8e, encore mieux que le quart de finale. Là, chacun est lancé, on est bien rodé. Je ne vais pas dire pas l'ombre d'un doute, mais ça va le faire. On se sent serein. Et au fur et à mesure qu'on avance dans la compétition, de plus en plus serein.
16: Alors vivement la finale qui se jouera dimanche. Avant ça, il faut battre l'Espagne. 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
15: Il va faire chaud, encore très chaud aujourd'hui. Vigilance orange sur nos deux départements. 32-36 degrés, voire 37 degrés à l'ombre de Bourg-Argental. 38 à Saint-Pierre-de-Beuf pour l'instant. Il fait 17 degrés en Haute-Loire, à Craponne-sur-Arzon, Ouï-Saint-Jean. 33 cet après-midi, 21 à Saint-Galmier-Feur. 36 cet après-midi. Attention aux averses orageuses possibles sur le nord du département, dans le Rouennais par exemple. Rendez-vous sur la page Facebook qui est Saint-Étienne-Loire pour nous dire tout ça sur les routes. Stéphanie attend vos coups de fil ce matin, évidemment. Et côté circulation, rejoignez l'Île-de-France si vous étiez en vacances dans notre région avant midi ou après minuit. Ça, c'est Bison Futé qui le dit.
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15: Belle journée du 14 juillet. En attendant une belle soirée de foot, j'espère. Ça me met déjà les poils, je suis déjà en transe. En écoutant à la Bachung, Gabi au Gabi, les 6h09. Bon réveil, bonjour. Ravie de passer ce moment avec vous.

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0: Et ce bel été suit son cours. On aimerait que ce soit un cours d'eau, évidemment. Pas de pluie spécialement à l'horizon, quoique. Aujourd'hui, attention, sur le nord du département, dans le Rouennais, par exemple, aux averses orageuses. Nous sommes le 14 juillet. Bonne fête à toutes les Camilles. Bon anniversaire à vous. Vous êtes nés comme Dorothée, Angélique Kidjo et Valérie Pécresse. Dites donc, j'ai le même âge que Valérie Pécresse. Ça me fout un coup. Avant 6h30.
3: C'est la Jatel, du coup?
0: Avant 6h30. Catherine Viguier nous dira que la lune évolue. Nous partirons à la rencontre de Clément. Clément, il fait de la rando. Et puis à suivre le conseil santé du doc Kirzek. Et comme lui, je suis fan de l'air fryer. Sûrement comme Valérie Pécresse aussi. L'air fryer pour des apéros plus légers, nous dira Gérald. Mais pas que. Breveil.
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0: Est-ce que vous vous êtes mis à l'air fryer? C'est génial, hein. Doc Kirzek, jamais en vacances, toujours de bons conseils, a mis son tablier de cuistot aujourd'hui. Et on revient, cher Gérald Kirzek, sur cet appareil très à la mode, l'air fryer, donc.
5: Bonjour à toutes et à tous. Cet objet culinaire qui a envahi nos cuisines, l'air fryer ou la friteuse sans huile, et en été, avec les apéros en terrasse, on a tous envie de se faire plaisir sans exploser son compteur de calories, évidemment, ni passer l'après-midi à dégraisser. Alors, le principe de l'air fryer, c'est pas une friteuse magique, hein. C'est un mini four à convection. Ça fait circuler de l'air très chaud, jusqu'à 200 degrés, à grande vitesse, et ça permet d'obtenir une texture croustillante avec très peu d'huile finalement. Une simple cuillère à café suffit, là où souvent une friteuse classique demanderait 1 litre. Résultat, on réduit les calories et les graisses saturées. Par exemple, des frites maison à l'air fryer, ça contient 70 à 80% de matière grasse en moins que des frites traditionnelles, et c'est énorme. Pour les ailes de poulet, les beignets de légumes ou les samoussas, c'est pareil. Bref, l'air fryer peut être un excellent allié pour ceux qui veulent limiter la consommation d'huile tout en gardant du plaisir. Si vous faites une petite garden party là, ce 14 juillet, vous pouvez l'utiliser. Mais attention, c'est pas un laisser-passer pour transformer chaque apéro en buffet à volonté. D'abord, la cuisson à haute température, quand on chauffe des aliments riches en amidon, la pomme de terre, les pâtes, les céréales, à plus de 120 degrés, il y a une substance qui s'appelle l'acrylamide qui est toxique et qui est même classée probablement cancérogène pour l'homme. Donc attention quand même, il faut un peu de modération. Et même si c'est délicieux, plus elles sont colorées, en fait, ces frites, plus elles contiennent de l'acrylamide. Donc l'air fryer n'échappe pas non plus à la règle. Si le fait trop bruire, vous augmentez le risque.
0: Alors du coup, quelles sont les bonnes pratiques pour utiliser au mieux son air fryer sans se faire plaisir? Et quel aliment privilégié pour des apéros vraiment sains cet été?
5: Petit apéro sain, croustillant et sans mauvaise surprise. Allez, ne faites pas cuire trop longtemps et pas trop chaud. Évitez de dépasser les 170 degrés, notamment pour les pommes de terre, les pâtes ou les samoussas. Préférez une cuisson plus longue mais à température modérée. Deuxième conseil, ne cherchez pas le très doré à tout prix, vous l'avez compris, à cause de l'acrylamide. Conseil numéro 3, privilégiez les légumes pauvres en amidon. Courgettes, poivrons, champignons, asperges, un coup d'air fryer, un petit filet d'huile d'olive, du sel et des herbes. Et là, ça va être excellent pour l'apéro. Et puis, dernier conseil, pensez aux protéines saines, des aiguillettes de poulet marinées au paprika, des boulettes de dinde par exemple. L'air fryer va les rendre croustillantes et excellentes. Et après l'utilisation, lavez bien l'air fryer. Après chaque usage, c'est important, ça va éviter les résidus de cuisson brûlés. Allez, bon appétit, bon apéro, bon été et bonne santé à l'écoute d'ici, bien sûr.
0: Merci pour le coup, Gérald. Moi, perso, je le mets directement au lave-vaisselle, c'est tout pratique. En plus, ça ne consomme pas beaucoup d'énergie, ça ne renvoie pas de chaleur. Et en ce moment, il faut le dire, c'est bien utile.

0: Humeur, c'est chaud ce matin encore, ici Saint-Étienne-Loire à 6h20, ça va être chaud ce soir, c'est vrai, mais ce matin on a relevé 22 degrés à Charlieu ou Saint-Étienne, 17 au Puy-en-Velay, et chez vous, vous nous le dites sur la page Facebook ici Saint-Étienne-Loire, il s'est réveillé tôt, Joseph, à l'Orme, 24 degrés avec une bise, ça fait du bien ce soir la victoire, allez les bleus, mais oui on souhaite la victoire. Coucou cher Magali, oh Magali, elle est à Andrézieux-Boutéon, sa navette l'attend pour l'emmener à l'aéroport et direction l'Irlande. Pour 11 jours, on pensera évidemment bien à vous. Cher Magali, on vous embrasse fort. Nous aussi, on est là et on vous emmène dans notre petit cœur. Odette, 24 degrés, pareil que chez Joseph. Alarme, ciel peu nuageux. Bon 14 juillet et bonne journée à tous. Évidemment, n'hésitez pas à nous partager votre programme du jour, votre 14 juillet et vos températures sur la page Facebook, ici Saint-Étienne-Loire. Mais c'est le moment de partir à votre rencontre comme chaque jour, à votre rencontre sur les routes aussi. Ici, ça marche, ça randonne.
1: Bonjour à tous, je m'appelle Clément et je viens du Puy-en-Velay. Alors moi, je suis un grand passionné de randonnée. C'est vrai, depuis que je suis tout petit, j'arrête pas dans ce coin-là. Et surtout avec le départ de Compostelle, enfin, je me régale dans les alentours. J'ai eu l'occasion de voir à plusieurs reprises des groupes de chevreuils dans les champs, quelques marcassins, sangliers, les oiseaux autour. J'ai fait quelques sorties avec la LPO et tout. Et franchement, c'est un régal de pouvoir vivre ici. Ça va être surtout de la détente et de l'apaisement parce que j'essaye de m'isoler un petit peu vraiment dans la nature. Être une ressource avec moi-même. Pour moi, les coins les meilleurs, ça va être ceux les plus isolés. Là où j'arrive à vraiment me sentir bien. Et ce sera pas forcément pour tout le monde le plus agréable.
2: On y va tous les week-ends ou pas?
1: Autant que possible.
2: Je viens au Puy-en-Velay, qu'est-ce que vous me proposez?
1: Tout d'abord, je conseillerais le Mont Denise. C'est une rando plutôt accessible qui fait environ 7 km et à peu près 300 mètres de dénivelé.
2: Ah, ça monte un peu quand même.
1: Ça monte un peu, mais ça reste accessible à tous et surtout en famille. Ça dure à peu près 3 heures à faire. Une belle randonnée à faire, il y a une belle vue au sommet. Et après, pour les plus aventuriers, il y a la forteresse de Polignac.
2: Ah, j'adore.
1: Qui fait un peu plus longue par contre, c'est environ 13 km. Donc c'est bien de partir à la demi-journée, voire à la journée, prévoir un petit pique-nique. Mais l'élévation reste la même, après 300 mètres environ de dénivelé. Ça m'arrive de courir un petit peu, de faire un petit peu de trail. Je suis pas un grand coureur non plus, mais c'est vrai que ça me permet de décompresser un petit peu, surtout le soir après le boulot. C'est vrai que ça peut détendre un petit peu différemment que la randonnée. Après, je suis pas mal sur les réseaux, notamment la Saint-Élion, parce que forcément c'est par chez moi et quelque chose qui me plaît beaucoup, même si je sais que j'aurais jamais le niveau de la faire.
2: Ouais, vous voulez pas participer?
1: Non, ça me paraît trop compliqué, même si j'en ai très envie, mais je préfère la soutenir de loin.
2: Je comprends tout à fait. Merci beaucoup, Clément.
1: Et bonne randonnée, tout le monde.
0: Mais oui, bonne randonnée, les randos, les bons plans, c'est après l'info de 7h30. Avec ici Saint-Étienne-Loire, nouveau terrime avec été, il sera chaud comme Pascal Obispo et Francis Cabrel. Il faudrait que pleuve l'amour, 6h23.

0: album qui sortira à la rentrée pour Pascal Obispo, un album de duo et de voix qui vont si bien ensemble avec Francis Cabrel. Il faudrait que pleuve l'amour, il faudrait qu'il pleuve tout court. C'est ce qui sera chose faite peut-être tout à l'heure. Du côté du Rouennais, à suivre l'horoscope de Catherine Viguier, toute l'actu dans moins de 4 minutes et après 6h30. C'est Bandolero, bon réveil avec Yves Saint-Étienne Loire. Tout va bien, il est presque 6h27.
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0: Et on prend sa voix toute douce pour vous réveiller ce matin. 12 mois 12, signe l'horoscope. Avec vous, Catherine Viguier, en cette journée de fête nationale, la lune évolue.
5: Oui, c'est la phase de la nouvelle lune dans le signe du cancer.
6: Bélier, allez-vous vous retrouver en famille ou avec des gens que vous aimez bien?
5: Sûrement.
6: Taureau. Vous êtes en partance et peu importe si c'est loin ou près de chez vous, vous avez besoin de respirer un air nouveau.
5: Gémeaux, il est question de trésorerie, vous pourriez faire l'acquisition d'un bel objet ou dépenser pour un bon repas.
6: Cancer, élu de ce jour, votre cœur bat pour un ou une autre ou tout simplement vous êtes heureux de vivre.
5: Lion, il y a du changement dans votre vie et ça n'est qu'un début et ça se passe plutôt bien.
6: Vierge, vous êtes chanceux. Alors si vous souhaitez renouveler votre cercle amical ou rencontrer un ou une bien-aimée, c'est parti.
5: Balance, vous aurez un rôle important à jouer en ce jour du 14 juillet, sphère privée ou à l'extérieur.
6: Scorpion, vous êtes ravi de découvrir d'autres lieux et d'échanger avec des personnes intéressantes.
5: Sagittaire, qu'il s'agisse de vos étreintes amoureuses comme de votre vie spirituelle, vous faites le point.
6: Capricorne, il est question de vous entendre, de vous expliquer même avec une personne qui compte pour vous.
5: Verseau, vous vous dévouez corps et âme à une tâche obligatoire et certains prennent des résolutions côté santé.
6: Cher poisson, ne vous inquiétez pas, on vous a remarqué et on ne fera pas sans vous.
5: Et pour nous tous, on s'accomplit en restant réceptif à nos ressentis.
0: Merci du conseil Catherine, le ressenti côté météo est très très chaud, 37 degrés à Monistrol, 36 à Montbrison. Et chez vous, vous nous le dites, sur la page Facebook Ici Saint-Étienne-Loire, ça commence à chauffer, la tension monte.
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0: Et dans un instant, David, dans l'info d'ici, nous irons dans le défilé parisien du 14 juillet.
7: Oui, pour y retrouver 5 pompiers de la Loire qui vont descendre les Champs-Élysées avec le 19e bataillon des sapeurs-pompiers de France. On les a rencontrés avant le grand jour, qui va forcément marquer leur carrière avec un peu d'impatience et beaucoup de fierté déjà. Témoignage à suivre dans un instant, après l'Action France et dans le monde en 90 secondes avec Cyril Ardo.
8: C'est l'un des plus gros incendies depuis 20 ans dans la moitié nord de la France. 1900 hectares parcourus en forêt de Fontainebleau dans le sud-est de Paris. Deux personnes suspectées d'être à l'origine du feu ont été interpellées. Sur l'ensemble du pays, 59 personnes ont été arrêtées pour des mises à feu volontaires ou accidentelles. 7 personnes placées en détention provisoire selon le ministre de l'Intérieur Laurent Nunez. Les incendies ont provoqué d'importants retards de TGV hier, jusqu'à 3 heures sur l'axe sud-est ou sur la ligne entre l'Ille-et-Vilaine et la Sarthe. Les feux sont maîtrisés et le retour à la normale se fait progressivement selon la SNCF. 26 départements en vigilance rouge canicule, 58 en orange selon le dernier bulletin de Météo France. Les départements en rouge se concentrent dans le sud du pays et dans le centre du pays et dans le quart sud-ouest. Un appel à témoignages lancé par le diocèse de Nancy et Toul après des accusations d'agression sexuelle visant un abbé qui exerçait dans ce secteur en 2006. L'objectif et de permettre à d'éventuelles victimes ou témoins de se manifester. Explication sur ici.fr. 25 chefs d'État et de gouvernement européens dans les tribunes sur les Champs-Élysées ce matin pour le défilé du 14 juillet à Paris. Le dernier pour Emmanuel Macron en tant que président. C'est aussi le plus grand jamais organisé sur cette avenue avec près de 7000 personnes à pied, une centaine d'avions et plus de 300 véhicules. Le Tour de France fait étape dans le Cantal aujourd'hui après la journée de repos hier. 166 km pour cette 10e étape entre Aurillac et la station de Lioran.
7: C'est un honneur, voire un aboutissement dans une carrière défilée sur les Champs-Élysées pour le 14 juillet. Ce sera le cas pour 5 pompiers de la Loire et notamment pour l'adjudant-chef Pierre-Louis Nicolas qui est originaire de Chazelles-sur-Lyon. Vous l'avez rencontré, Clément Métainier, lors de la toute dernière répétition du 19e bataillon des sapeurs-pompiers de France à l'aéroport d'Andrézieux-Boutéon.
9: Bonjour donc adjudant-chef Nicolas Pierre-Louis.
10: Bonjour.
9: Qu'est-ce que ça représente pour vous ce défilé du 14 juillet ?
10: Ah ben pour nous, c'est un honneur de défiler de représenter et d'une le département de la Loire et de deux tous les sapeurs-pompiers de France qui je pense pour la plupart auraient aimé faire partie de l'aventure avec nous.
9: Vous, ce sera votre grande première ce défilé du 14 juillet.
10: Oui, une grande première pour moi.
9: Alors qu'est-ce que vous ressentez avant cette grande première ?
10: Alors beaucoup de fierté déjà, l'envie de bien faire, de bien représenter et on espère être à la hauteur de l'événement et c'est vraiment quelque chose qui nous tient à cœur. Une grande fierté.
9: Racontez-moi un petit peu comment vous vous êtes préparé là, avant ce défilé justement.
10: Alors au niveau du département, le commandant Labrosse et le capitaine Mur nous ont préparé sur des entraînements pour certains, ils n'avaient jamais fait d'art serré, donc il a fallu apprendre les bases. Et puis donc au fil des entraînements, on a pu s'améliorer un petit peu. Et puis je pense qu'une fois que ce sera parti, après on va pouvoir profiter et prendre la mesure de l'événement.
9: On est à quelques minutes, quelques heures du défilé, le 14 juillet au matin. À quoi vous pensez ? Qu'est-ce que vous ressentez à ce moment-là ?
10: Ah, je pense aux collègues dans les casernes qui, je pense, vont nous guetter tous pour voir un petit peu s'ils nous aperçoivent. Et puis à ma famille, qui devrait être présente aussi et qui je pense sera fier de nous.
9: Ça se joue au millimètre hein, ce défilé.
10: Ah oui, c'est vraiment un exercice d'une très grande précision et on sait qu'il y a beaucoup d'attentes là-dessus, donc c'est vraiment au cordeau.
9: Qu'est-ce qui est le plus difficile pour vous ?
10: Ah, le plus difficile, c'est d'arriver à rester régulier sur la longueur. C'est vraiment quelque chose, la régularité. Alors dans notre métier, il y a déjà beaucoup de rigueur et c'est quelque chose qu'il faut arriver à reproduire ici et c'est pour ça qu'on s'entraîne.
9: Merci beaucoup et bon défilé du 14 juillet.
10: Merci.
7: Allez, bon courage à l'adjudant-chef Pierre-Louis Nicolas qui fait donc partie des 5 pompiers de la Loire qui vont défiler sur les Champs-Élysées. 4 pompiers de Haute-Loire également auxquels on pense ce matin. Ce 14 juillet, on a du mal à croire que ça pourrait pas être la fête de nos bleus à la Coupe du Monde. Demi-finale ce soir à 21h contre l'Espagne, les Français qui se sont eux-mêmes surnommés les méchants.
11: Cette formule, elle montre un peu la mentalité de l'équipe. Je pense que c'est pas négatif, c'est plus du positif pour nous motiver et pour aussi montrer que, on est une équipe qui est remplie de guerriers qui veulent sortir la tête haute de cette compétition.
7: Maxence Lacroix et les Bleus sur votre radio ce soir pour cette demi-finale à 21h. Nous, on n'est pas méchants. On est même gentil et on vous donne la météo toute la demi-heure quasiment.
0: J'espère. Soyez prudents en revanche, hein. Côté météo, David, vigilance orange dans la Loire, la Haute-Loire, ça monte en température sous le soleil, des nuages aussi et les averses orageuses possibles dans le nord du département. Dans le Roannais par exemple, 19 degrés à Bouin sur Lignon ce matin, 34 cet après-midi, 37 à Monistrol, 24 à Roanne ce matin, 35, 36 cet après-midi comme à Saint-Étienne. Alors comme toujours, on a le ressenti hein, et ça chauffe sec comme on dit, c'est le moment de se dire à la vôtre, on boit un grand verre d'eau, au moins 2 litres par jour, c'est en chaud.
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0: Bonjour à tous, pas simple de garder son énergie avec les fortes chaleurs et pourtant on va la garder pour ce soir, pour le match contre l'Espagne. Alors bon réveil, avec Bandolero. Bandolero rock, Bandolero choc. C'est Paris Latino. Bonjour.

0: La pêche, hein, ce matin, Paris Latino, il est 7h20.
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0: Et toute l'équipe, toute la team ici Saint-Étienne-Loire qui vous accueille ce matin avec David à l'info, il y a Romain qui réalise et Stéphanie qui vous accueille au 04 77 10 00 10. Le fantasme du bal des pompiers. Bah oui, fantasme, évidemment, du bal des pompiers. Avant 7h, Fred Ballard nous dira justement comment repérer, avoir le bon pif, les célibataires au bal des pompiers, peut-être retrouver, trouver l'homme ou la femme de sa vie. D'ailleurs, on fera le tour des bals, des festivités avant 9h tout à l'heure avec Nabila Metar de l'Office de Tourisme de la Grande Métropole Stéphanoise pour nous dire ce que vous pourrez faire ce soir. Dans un instant, après le match, bien sûr, hein, dans un instant, Pierre Fabin nous dira pourquoi certains chats détruisent nos plantes. Vous savez, dans la maison, ils grattouillent, ils les détruisent. Mais oui, pourquoi? Mais tout de suite, 100% sport avec vous, Pauline Blanc, à la recherche de sport doux à la fraîche, évidemment. Vous êtes allé à Marle ce matin faire de la cannibalade avec Benoît, de nom d'un chien.
3: Bonjour.
4: Quand on pense aux chiens de traîneau, on imagine tout de suite la neige, on imagine la montagne. Comment on adapte l'activité pendant l'été?
3: Alors, on adapte déjà surtout par rapport à la température, par rapport au confort des chiens. Les activités vont être légèrement modifiées en termes d'horaire, en termes de longueur et surtout, voilà, on va plus être axé sur des activités telles canirando, canibalade, des choses plus ludiques.
4: D'accord.
3: On va plus adapter, je dirais, aux chiens en pré-retraite, des chiens qui savent un peu plus se gérer. Voilà, on adapte vraiment surtout au niveau parcours, au niveau durée et au niveau horaire surtout. Donc souvent c'est départ à 8h, alors sauf si le temps se met à se calmer et qu'on arrive à partir un peu plus tard. Mais voilà, la canirando, on arrive à faire jusqu'à 22-23 degrés, part à la fraîche, sur des parcours adaptés où on va longer des cours d'eau, ce qui nous permet de lâcher les chiens dans l'eau. On est vraiment sur quelque chose d'assez ludique l'été, pour relativement simple, pour éviter que les chiens s'échauffent, et les gens aussi, parce que mine de
4: rien, nous aussi on a chaud, on n'en peut plus.
3: Voilà.
4: Est-ce qu'il faut être sportif pour participer à ces cannibalades?
3: Ce qui est bien avec la cannibalade, c'est qu'on peut vraiment s'adapter au public. Autant on peut être sur quelque chose de très familial, où on va faire des choses assez cool, sur des parcours relativement assez plats. Et après, suivant la demande, on peut partir sur vraiment quelque chose d'assez sportif. Ou là, voilà, mais souvent c'est sur de la demande un peu particulière, enterrement de vie de jeune fille, de garçon. Là, j'ai les jeunes sapeurs-pompiers de Saint-Genès-Malifaux qui vont peut-être venir. Ils veulent de l'engager. Ils me le disent, nous, on veut un entraînement.
4: Ils veulent faire du trail, un peu, du trail avec les chiens.
3: On va pas parler encore de canicross, parce que le canicross, c'est encore une autre discipline, où là, vraiment, c'est de la course. Mais là, on est plus, comme vous dites, du canitrail, avec des parcours un peu escarpés, des grosses descentes, on essaie de sauter un peu des obstacles. On s'amuse, quoi. on s'adapte. Moi, personnellement, j'en fais pas, parce que j'ai pas forcément le temps, avec 29 chiens à la maison, d'en prendre un individuellement et d'aller vraiment travailler qu'avec lui. Souvent, moi, je les fais travailler en groupe, par petite meute. Et puis, j'aime pas trop courir.
4: Moi, je préfère faire la cannibalade, hein. Comme ça, il me porte un peu. Allez, Benoît, merci beaucoup.
3: Pas de problème.
4: Très bel été.
3: Et ben, de même.
0: Un bel été à vous avec cette cannibalade, cher Benoît, chère Pauline. Appelez directement nom d'un chien si ça vous tente. Les 28 chiens sont prêts à se balader avec vous. Merci Pauline.
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0: Allez, je vous apprends rien, il va faire chaud, hein, évidemment, encore aujourd'hui, nos jardins souffrent, nos bêtes souffrent, la nature souffre. Paillez, mettez de la tonte de pelouse, des coques de noisettes, des copeaux de bois, ça garde un peu le frais sur vos plantes. Et puis bien évidemment, vous arrosez tard le soir, tôt le matin, c'est vrai, mais après ça s'évapore plutôt tard le soir. En tout cas, le cauchemar des amoureux de verdure, c'est le chat qui dévore ou saccage systématiquement nos plantes à l'intérieur de nos maisons. Merci d'être avec nous ce matin. Pierre Fabin. Pierre, vous êtes vétérinaire. Pourquoi notre félin s'acharne-t-il avec autant de passion sur notre si beau ficus?
8: Il y a trois raisons très concrètes à ce massacre. La première, elle est digestive. Dans la nature, un chat mange de l'herbe pour se purger et vomir les boules de poils qu'il avale en faisant sa toilette. S'il vit en appartement, votre palmier devient son unique pharmacie de substitution. La deuxième raison, c'est l'ennui pure et simple. Les feuilles qui bougent au moindre courant d'air sont des jouets formidables qui simulent une proie vivante. Et enfin, il y a la texture de la terre du pot, un

0: terreau bien meuble ressemble à s'y méprendre à une litière haut de gamme. Votre chat va naturellement y gratter pour faire ses besoins ou simplement s'y rouler parce qu'il adore cette sensation. Ce n'est donc jamais pour vous punir, c'est juste un instinct mal redirigé.
1: Bon, bah pour le coup, on sait que beaucoup de nos plantes d'intérieur sont toxiques. Pierre, quels sont les vrais dangers, les signaux d'alerte, peut-être si notre chat a réussi à en avaler?
0: Et effectivement, il y a des dangers mortels pour certaines espèces. Le lys, c'est la plus redoutable. Mâchouiller une seule feuille ou même ingérer le pollen qui est tombé sur son pelage suffit à le mettre en grand danger. Le ficus, le muguet, l'aloe vera ou le laurier rose sont également des poisons très violents. Mais il y a aussi beaucoup d'autres espèces toxiques. Les signaux d'alerte apparaissent souvent dans les quelques minutes qui suivent. Le chat se met à baver abondamment, il vomit à plusieurs reprises, semble abattu et peut être pris de tremblements ou de diarrhées fulgurantes. Face à ces symptômes, et si vous trouvez une feuille grignotée, n'attendez pas de voir comment ça évolue. Prenez une photo de la plante et filez immédiatement chez votre vétérinaire.
1: Bon, du coup, comment est-ce qu'on protège justement nos belles plantes qu'on adore tout en garantissant la sécurité de notre chat?
0: Alors déjà, n'achetez jamais les espèces les plus toxiques. Et ensuite, il faut lui offrir une alternative et rendre vos plantes inaccessibles ou désagréables. Achetez par exemple plusieurs pots d'herbe à chat en jardinerie et placez-les très en évidence. Ils adorent l'odeur. Pour protéger vos pots existants, la parade infaillible est de recouvrir le terreau avec de gros galets très lourds. Surtout pas des petits graviers qu'ils confondraient avec sa litière. Et il faut également savoir que le chat déteste l'odeur des agrumes. Diluez quelques gouttes de jus de citron dans un vaporisateur d'eau et pitez très légèrement le contour de vos pots de fleurs. Ça va repousser votre chat instantanément, sans aucun danger pour lui.
1: Ah, ça c'est bien ça, le coup du pchit avec de l'agrume et quelques gouttes de citron dans ce vaporisateur d'eau. En plus, ça rend notre intérieur trollement agréable. Allez, merci Pierre pour vos conseils. On vous retrouve demain avec grand plaisir. Bon réveil avec Yves Saint-Étienne-Loire. Nous sommes mardi, c'est le 14 juillet. C'est la fête, c'est le feu d'artifice. Et si je suis un homme, je suis sur le terrain cet après-midi. Si je suis une femme, je suis sur le terrain cet après-midi. Enfin, ce soir même, 21h. Mais pour nous, ce sera un peu l'après-midi, il faut bien l'avouer. Passez un agréable moment avec Yves Saint-Étienne-Loire. Tous avec les Bleus, Zazie.

avec Zézy, 6 à Tétienne-Loire, 7h moins 10. Bon courage, les bosseurs, les bosseuses du 14 juillet. Pour les autres, passez un agréable moment dans votre salle de bain, sur votre terrasse, ou pourquoi pas dans votre lit, tout cailladoune, sous la couette, enfin sous la couette que vous avez enlevée. La météo près de chez vous, et un tour sur la page Facebook ici, Saint-Étienne-Loire, et un bonjour de la part de Christine. Elle est en Haute-Savoie, Morzine, 18 degrés, à 1100 mètres d'altitude, et un paysage magnifique. J'aurais pas la bouche un peu pâteuse, faudrait que je boive un coup. Hein. Jean-Yves, il est où? Il est à Laigneux. Il fait 21 degrés ce matin, allez les bleus, 21 degrés, sous un ciel clair chez Jean-Yves. Coucou Jean-Yves, je vous fais un petit pouce, tiens. Oh ben je vais mettre un petit cœur, bim, allez. Non, je mets un pouce, j'ai des trop gros pouces justement. À Feur, chez Elisabeth, il fait 19 degrés. Actuellement, à Feur, avec une nuit pénible, bah oui, votre chat qui s'installe, petit courant d'air pour améliorer la journée. Très belle journée à vous également, ma petite Elisabeth. À Saint-Chamond, chez Dan, il fait 23 degrés actuellement. Bonne journée à tous, Dan, évidemment. Et puis Alexis, 24 degrés dans le centre de Saint-Étienne. Un ciel dégagé, bon mardi, bisous vert et bleu. Évidemment, on est tous avec l'équipe de France qui aura son maillot d'extérieur, hein, pour le coup, qui aura son maillot vert ce soir. Ça va nous porter bonheur. N'hésitez pas à partager vos bons plans fraîcheur, vos températures, vos temps de canicule et vos moments partagés avec ici Saint-Étienne-Loire. Alors justement, en raison des fortes chaleurs, l'offre de transport à Saint-Étienne est adaptée hors jour férié. Notez bien, les lignes de tram T1, T2, T3 circulent normalement à 100%. Pareil pour les lignes métropole M2, M3, M5. En revanche, les M1, M4, M6, M7, M9 circulent avec des horaires de passage adaptés. Et les lignes 8, 13, 15, 16, 17, 37, là aussi, circulent avec des horaires de passage adaptés. En revanche, en ce 14 juillet, les horaires des transports en commun sont ceux habituellement pratiqués les dimanches et jours fériés, que ce soit à Roanne, Saint-Chamond ou ailleurs. Soyez patients pour toute demande. À Saint-Étienne, à l'Ostas, 0800 041 042. Et pour retrouver les horaires de passage mis à jour et le trafic en temps réel, je vous invite à vous diriger sur la page internet réseau-stas.fr. Sur ce site d'ailleurs, vous pourrez également d'un simple clic trouver la solution accessible au sourire aux malentendants. À Roanne, le réseau Star passe en mode été jusqu'au 30 août inclus pour vos déplacements. Nouvelle fiche horaire pour les 1, 2, 3, 4, 10 et 11 avec des bus toutes les 40 minutes. La ligne 12, 13, 14 et 15 place aux horaires. Vacances scolaires indiquées en orange. Attention aux orages à Roanne aujourd'hui comme à Charlieu ou à la Pacaudière.

0: avec September et en juillet, rions un peu avec Fred Ballard et ses humoristes qui nous diront comment reconnaître un célibataire au bal des pompiers et toute l'actu dans moins de 3 minutes.
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0: Vous savez quoi? Les trois incontournables d'un 14 juillet réussi en 2026, c'est une finale pour les Bleus en Coupe du Monde, un feu d'artifice, un bal des pompiers. Alors pour conclure au bal des pompiers, Fred Ballard a quelques conseils pour repérer les célibataires à la buvette.
8: Par exemple, là, les femmes qui disent « le père de mes enfants ». Là, ça veut dire pension alimentaire, garde alternée, lettre commandée.
9: C'est vrai que c'est un indice qui ne trompe pas et on peut compter sur Anne Roumanoff qui sait de quoi elle parle. Hein. Quand on traîne sur le marché depuis quelque temps, on prend le temps d'analyser la concurrence afin de procéder à l'élimination des candidates qui se la pètent.
8: Et t'as les femmes de plus de 45 ans qui disent « mon amoureux, j'ai passé la nuit avec mon amoureux et j'ai la chance que mon amoureux soit très vigoureux ». Non mais mon amoureux, mais tu te crois à l'école maternelle ? Dans 5 ans, tu vas recevoir un courrier pour avoir un dépistage colorectal gratuit.
9: Oui, tout de suite, ça calme un petit peu les ardeurs et la libido, mais il n'y a pas d'âge hein, pour fricoter coller serré au bal des pompiers. L'amour est enfant de bohème et l'humour aide aussi à mieux comprendre les désirs torrides, jambes féminines ou pas.
10: Les femmes maîtrisent la nuance. Elles sont dans des « mais pas trop ». Et elles te le disent, hein, moi je veux un mec viril, mais pas trop. Je veux un mec macho, mais pas trop. T'as des mecs qui glissent comme ça, ouais, moi je suis fidèle, mais pas trop. Ça marche ou... Non, ça marche pas.
9: Ah bah non, ça marche pas, hein. Comme quoi la nuance a ses raisons, que l'humour de Donald Jacksman ne connaît que trop bien, et tant mieux, hein, parce que du coup, le bal des pompiers du 14 juillet s'annonce aussi torride que poilant.
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0: Bon réveil, bonjour, mardi 14 juillet 2027, tout en bleu, tout en vert, il est 7h. Et oui, car dans 14h tout juste, maillot bleu sur les épaules, du bleu, du blanc, du rouge sur les joues et des étoiles plein les yeux pour encourager l'équipe de France de foot face à l'Espagne, David Valverde.
11: Oui, c'est la troisième demi-finale consécutive pour les Bleus. Franchement, on a envie d'y être. Hein. Déjà, on espère aussi une troisième finale de suite, ça serait pas mal. Les Bleus le disent souvent, ils sont en mission et ils se sont même donné un surnom, Xavier Monferrand.
12: Quand un journaliste demande à Ibrahima Konaté s'il y avait un mot, un seul, pour décrire l'état d'esprit des Bleus dans cette Coupe du Monde, il n'a même pas le temps de finir sa question.
13: Méchant.
14: Et pourquoi ?
13: Méchant. On a la capacité à switcher, par exemple, entre la veille ou à l'entraînement, ça va être taquin, tout le monde va rigoler, tout en étant extrêmement sérieux. Mais lorsqu'on arrive avant le match, sur le chemin du match, dans le bus, on voit que chaque joueur est dans un état d'esprit de gagne, chaque joueur a le même objectif commun, et c'est pour ça que j'utilise ce mot-là pour nous décrire.
12: Les méchants, c'est le capitaine Kylian Mbappé qui a utilisé en premier ce mot après la victoire en 16e contre la Suède, mais n'y voyez aucune mauvaise intention, ce ne sont pas des mauvais garçon, assure le défenseur Maxence Lacroix.
15: Cette formule, elle montre un peu la mentalité de l'équipe. Je pense que c'est pas négatif, c'est plus du positif pour nous motiver et pour aussi montrer que voilà, on est une équipe qui est remplie de guerriers qui veulent sortir la tête haute de cette compétition. C'est comme ça qu'on aborde les matchs, pour les gagner, pour montrer aussi cet ADN qu'on a de combattants.
12: Sortir la tête haute, oui, mais surtout pas trop tôt, car au pays des blockbusters et des happy ends, il y a cette fois une place pour que le méchant gagne à la fin.
11: Et c'est presque une finale avant l'heure qu'on va vivre ensemble à partir de 20h sur votre radio ici Saint-Étienne-Loire. Le coup d'envoi à 21h. Vous serez aussi très nombreux à vous rassembler dans les centres-villes, sur les terrasses, pour regarder ce match tous ensemble. Là où on on trouve le plus de monde, c'est forcément sur la plage Jean Jaurès à Saint-Étienne. Depuis le début de la Coupe du Monde, tout s'est plutôt bien passé. Se satisfait le directeur interdépartemental de la police nationale dans la Loire, Yves Sellier.
14: Il y a un dispositif spécifique, en effet Coupe du Monde, qui est mis en œuvre pour protéger nos concitoyens, y compris s'ils devaient avoir, et c'est ce que nous espérons tous, à fêter la victoire de la France dans nos rues. Tout s'est bien passé dans le département, pour la zone police nationale de la Loire, pour tout le sud du département, ça s'est plutôt bien passé. Quelques rixes, mais qui finalement ne seraient pas exorbitantes de ce que l'on connaît habituellement. Donc non, les policiers restent mobilisés pour vous protéger, il faut le dire aussi quand ça fonctionne. C'est pas un effort considérable, mais c'est un effort. Mais la protection de nos concitoyens le vaut bien. Et espérons que nous puissions maintenir ce dispositif le plus longtemps possible.
11: Et pourquoi pas dimanche pour une finale face au vainqueur de l'autre demi, en l'occurrence Angleterre-Argentine.
0: Et la police nationale d'Évite qui a saisi près de 20 000 cigarettes de contrebande ce mois-ci à Saint-Étienne.
11: Oui, c'était le 1er juillet. Ils ont contrôlé un individu après l'avoir vu monter brièvement dans un véhicule en stationnement. À l'intérieur, il y avait 169 cartouches de cigarettes provenant de l'étranger. L'homme a été interpellé, placé en garde à vue. Il sera prochainement jugé. Les clients stéphanois du Zanzibar espèrent quant à eux que leurs agresseurs seront punis par la justice. Ceux qui ont assisté ou qui ont été victimes des insultes homophobes et des coups donnés par trois hommes samedi soir dans ce bar ouvertement LGBTQIA+. Hier soir, une centaine de personnes se sont rassemblées devant cet établissement pour dire leur dégoût de ce genre d'agression en 2026. Parmi eux, il y avait Stéphanie Drapeau. Arc-en-ciel à la main.
16: Ça me semble important d'être solidaire avec la communauté gay, lesbienne de Saint-Étienne. Moi-même, j'ai des amis et collègues qui se sont fait agresser, qui ont été suivis à la sortie de fête et qui ont été agressés au moment où ils étaient isolés. C'est une réalité. On ne peut pas tellement sortir dans Saint-Étienne sans être bien entouré par des amis, par des gens bienveillants. Je viens d'arriver dans cette ville. C'est vrai que je m'y sentais particulièrement bien. J'habitais dans l'est de la France où justement ces agressions étaient assez courantes et j'avais l'impression qu'ici c'était moins le cas. C'est pour ça que je suis là, pour dire mon soutien et que s'il fallait intervenir dans une situation, je serais présente.
11: Des citoyens comme Stéphanie, mais aussi des responsables associatifs, des élus dans ce rassemblement, notamment le maire de Saint-Étienne, Régis Joannico, qui affirme qu'il veut rendre plus visible la communauté LGBTQIA+ dans sa ville. Si vous habitez la Tour en Jarret cette fois, la municipalité vous recommande de repousser un petit peu vos démarches administratives. Les locaux de la mairie ont brûlé en fin de semaine dernière. Du coup, cette mairie s'est installée provisoirement à la salle intergénérationnelle rue des Bretons. Le feu a repris en Lozère une petite semaine après avoir pourtant été maîtrisé. C'est l'incendie qui était parti de Haute-Loire du côté de Saint-Aon et qui avait parcouru 300 hectares. En région parisienne, on en est déjà à 1600 hectares de végétation brûlée autour de la forêt de Fontainebleau et 20 pompiers de la Loire y ont été envoyés en renfort.
0: Alors d'ailleurs, 9 pompiers de chez nous, David défile ce matin sur les Champs-Élysées.
11: Et nous avons rencontré l'un d'entre eux venu de Chazelles-sur-Lyon dans l'info d'ici. On vous propose de le réécouter sur internet ici.fr. Des pompiers qui seront mobilisés comme d'habitude sur les feux d'artifice du 14 juillet. Enfin sur ceux qui n'ont pas été annulés. Là aussi, vous avez la liste des feux maintenus sur votre site internet. Des pompiers sur tous les fronts, vous le comprenez, et qui sont écoutés en ce moment à travers des interventions pour donner les bonnes consignes dans les médias, mais aussi à travers des vidéos qui font parfois le buzz, comme celle tournée par les pompiers de Saint-Galmier, déjà 21 millions de vues pour cette séquence qui rappelle les risques liés au barbecue. Clément Métainier, en musique, s'il vous plaît.
17: Je te surveillerai en français, tout est dit, et ça s'adresse à un homme qu'on voit dans la vidéo avec son débardeur noir et ses lunettes de soleil en train d'allumer un barbecue. Rapidement, le camion rouge de Saint-Galmier arrive. Trois pompiers sont face à celui qui a allumé le feu. Avec un regard accusateur, ils ouvrent l'eau sur le barbecue, arrosent l'homme en face au passage. Tout ça donne le sourire. C'est l'objectif recherché par le commandant Gacon et ses équipes.
18: Cette vidéo de barbecue est effectivement sur un ton très humoristique, en pleine période justement d'été et de barbecue, pour essayer d'impacter un maximum de personnes et d'être le moins moralisateur possible.
17: Mais derrière ça, il y a un vrai message à faire passer.
19: La moindre étincelle peut suffire. Désherbeur thermique, barbecue ou feu de bois, on évite.
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0: Alors justement, il va faire encore très chaud hein, ce matin, ce midi, cet après-midi, cette nuit aussi. Forte chaleur du jour, 33-36 degrés pour les températures max, voire 37 à Bourg, à Argental ou Monistrol, 38 à Saint-Pierre-de-Beuf, 35 à Saint-Étienne, du 17 à 24 degrés ce matin hein, dans la région, 24 à Roanne, 21 à Saint-Galmier. Attention aux averses orageuses possibles dans le nord du département de la Loire. Ailleurs, ce sera plutôt du beau temps. Sur la route, le pont sur la Loire entre Andrézieux-Boutéron et Saint-Cyprien est en travaux jusqu'au 28 août, mais des déviations sont mises en place dans les deux sens de circulation par Saint-Just-à-Rambert et Bonson. Vous serez nombreux à regagner l'île de France peut-être aujourd'hui, mais partez avant midi ou après minuit.
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0: Bienvenue à la table du petit déjeuner ici, Saint-Étienne-Loire. Café, thé, chocolat et tisane pour certains. Romain boit des tisanes le matin et vous, bien sûr, sans oublier la musique, celle qui nous unit, un peu comme le foot aujourd'hui, en vert, en bleu, tous avec les bleus. Dès 20h ce soir avec ici, Saint-Étienne-Loire. Et à 21h sur le terrain, et Daniel Balavoine. Bonne journée. Bonjour.

0: d'être aimé, 7h12.
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0: C'est gênant, monsieur, hein, parce que je suis pas toute. Non, c'est gênant. Carole Mico avec la grosse voix. David, il a pas une grosse voix.
3: Non, et j'ai pas mon jingle non plus.
0: Non. Oh, pardon. Là, ici Matin, David Valverde.
3: Ah, c'est bien.
0: Ça vous va?
3: C'est bien.
0: Le Romain, il réalise ici Matin, Romain. Et Stéphanie, attends évidemment vos appels au 04 77 10 00 10. Oui, parce qu'avant 7h30, on jouera ensemble avec un premier cadeau, une virée à deux en petit train Dieu Forêt. Ici, ça marche. Martin Moulier nous paiera le café ou pas. Et puis, dans un instant, David, mon œil met dans le rétro. C'est avec Gérald Roux cette semaine. Et on reviendra sur l'une des actualités de cette année 2026.
3: Oui, en l'occurrence, les élections municipales, vous vous en rappelez, c'était au mois de mars avec Gérald. On va parler de la difficile fonction de maire.
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0: Et pour ne pas rater son bus, il est 7h14. Mon œil dans le rétro avec vous, Gérald de Roux. Tout cet été, on se retourne David sur ce qui nous a marqué depuis le début de l'année.
3: Et il y a de quoi faire ce matin, Gérald. Vous avez choisi de prendre votre temps pour vous replonger en mars dernier. C'était les élections municipales.
4: Et l'on a reparlé à cette occasion de la difficulté d'être maire. Des difficultés, devrais-je dire, car elles sont multiples. Il y a pour commencer le temps de travail. En moyenne, être maire, c'est 35 heures par semaine consacrées à sa commune, en plus de son propre job. Et plus la commune est grande, plus le nombre d'heures grimpe. Les maires en France ne prennent que peu de congés, 2,5 semaines par an en moyenne, selon une enquête de l'Association des maires de France. Ensuite, il y a le poids des responsabilités. Le maire a un pouvoir de police administrative sur sa commune. Il assure le bon ordre, la sûreté, la sécurité et la salubrité publique. On s'en remet parfois beaucoup à son maire, qui n'est pourtant pas une nounou. Les maires font aussi face à la violence de notre société. Les deux tiers d'entre eux affirment qu'ils ont déjà été victimes d'incivilités ou d'insultes, d'attaques sur les réseaux sociaux, plus rarement d'agressions physiques. Et pour ne rien arranger, les mandats des maires entre 2020 et 2026 ont été marqués par de nombreuses galères. Ils ont commencé en pleine crise sanitaire du Covid, qui a duré plus d'un an et demi. Quand ça a été fini, est arrivée la guerre en Ukraine, crise énergétique, inflation. Et quand ça s'est un peu calmé, une crise politique nationale a surgi avec la dissolution de l'Assemblée. Pas le genre d'événement qui éclaircit vraiment l'horizon quand on dirige une commune et qu'on a des rapports avec les services de l'État. Malgré cela, malgré toutes ces épreuves qui en décourageraient plus d'un, l'enquête de l'Association des maires de France a révélé que la majorité des maires gardaient une motivation presque intacte. À l'approche des élections, près de 60% d'entre eux étaient prêts à rempiler. Alors c'est vrai, il y a des communes qui n'ont pas trouvé de candidat cette année, mais elles sont rares. Il y a aussi eu une augmentation des démissions de maires en cours de mandat. Reste que globalement, les maires font preuve d'un certain optimisme et ont envie de continuer. En premier lieu, pour poursuivre leur projet, pour l'intérêt général également, parfois aussi, il faut bien le dire, parce qu'il n'y a personne pour prendre la suite. Pour toutes ces raisons, nos maires auraient largement mérité qu'on se déplace un peu plus pour ces élections, car rappelons-le, cette année, jamais les Français n'ont aussi peu voté à une municipale en dehors d'une crise sanitaire.
0: Merci, merci Gérald, on vous retrouve avec plaisir demain dès 7h15 au réveil, ici Saint-Étienne-Loire, 7h16.

0: Fishman in New York, New York, où il fera 33 degrés aujourd'hui. Soleil, chaleur dans la région aussi, encore plus qu'à New York, avec 35 degrés à Craponne-sur-Arzon ou Saint-Étienne. Et sur les réseaux sociaux, vous nous dites qu'il fait 20 degrés à Saint-Victor, chez René actuellement. Allez, on voyage dans le temps, on se replonge dans les BD de notre enfance. Vous vous souvenez sûrement de la maison qui rend fou dans les 12 travaux d'Astérix. Gardez cette petite image dans un coin de votre tête. Nous conseille Martin Moulier ce matin. Bonjour Martin. Et si ça marchait aujourd'hui, une belle histoire qui cache un vrai labyrinthe.
1: C'est l'histoire d'un couple qui veut ouvrir boutique à Saint-Étienne et c'est toute une aventure. À 34 ans, Nicolas et Julie projettent de lancer leur café littéraire Barrageux. Un rêve de gosse difficile à réaliser quand on est jeune et sans grandes ressources. Et aujourd'hui,
2: là, c'est l'occasion inespérée de se lancer.
1: Lui est un ancien informaticien. Elle est toujours cuisinière à Longes, au-dessus de Rive-de-Gier.
3: Moi, en fait, l'idée d'ouvrir un café littéraire, c'est quelque chose qui tournait un peu dans ma tête depuis longtemps. La partie café, on va dire que c'est par rapport à mon métier et à mon expérience. Et après, le côté littéraire, c'est parce que j'ai toujours un peu baigné dedans. Là, par exemple, j'ai publié mon premier roman l'année dernière, qui s'appelle L'Oracle des Morts. Je fais pas de la pub, mais je... Et donc, bah, du coup, ça m'a ouvert un peu les portes du monde de l'édition. J'ai fait plusieurs salons du livre, et puis bon, on voit un petit peu l'envers du décor, et bah, ça m'a donné envie encore plus de faire ce concept-là. Et après, ça a été donc complémentaire avec Nico d'ouvrir ce café. Lui, il a porté sa petite touche avec le jeu.
1: Ouverture de ce concept, donc prévu début septembre, et le nom de la future enseigne ?
2: Ce sera le Café Drafté.
1: Le Café Drafté ?
2: Ouais.
1: Pourquoi ?
2: Pourquoi pas ?
1: Mais avant ça, ouvrir un commerce, on le sait, c'est pas facile. J'ai demandé à Nicolas, un peu naïvement, je l'admets, si ça représentait beaucoup de démarches et...
2: Oh oui. Beaucoup. Au départ, déjà, faut créer le concept.
1: Ça, on l'a, du coup.
2: Ça, on l'a. Après, la deuxième étape, c'est comment le financer ? Parce qu'il faut quand même convaincre les banques, par exemple, côté professionnel, de leur dire « Écoutez, j'ai un projet, mais par contre, j'ai pas d'argent. » Donc, il faut réussir à convaincre les aides autour.
1: Et pour citer quelques structures, évoquons la Chambre des Commerces, donc la CCI, l'Association pour le droit à l'initiative économique, c'est-à-dire l'ADI, le réseau Initiative France aussi, avec donc en local Initiative Loire, bref, une galaxie d'organismes auprès desquels il faut monter un dossier.
3: Il y a quand même pas mal d'aides, il y a des choses qu'on ne connaissait pas, qu'on a découvert un peu en allant voir d'autres personnes, par exemple France Active, c'est eux qui nous ont un petit peu dit, nous expliquer pour l'ADI, le système, nous expliquer pour Initiative Loire, et c'est un peu presque le serpent qui se mord la queue, parce que les banques, elles attendent un retour positif d'Initiative Loire et Initiative Loire attend quelque chose de positif
1: de la banque. Ouais, je vois.
3: Voilà. Mais après c'est bien. Enfin nous on a eu quand même de la chance parce qu'on a eu des feux verts un peu partout. Donc c'est vrai que bon ça entraîne un petit peu plus dans son projet et on se dit qu'on a fait le bon choix parce que du coup il plaît.
1: Du positif, mais la route est encore longue. Après les financements, faut ouvrir le compte bancaire, obtenir l'extrait CABIS qui prouve que l'entreprise est bien immatriculée au RCS, le registre du commerce et des sociétés. Ça peut prendre entre une semaine et un mois et demi. Hein. Et puis après l'obtention du numéro SIRET...
4: Le laissez-passer à 38.
1: En gros, soit on fait toute la paperasse seule, et Nicolas résume la chose ainsi...
2: Autant dire que c'est se pendre à un arbre. Hein.
1: Sinon, on passe par un cabinet comptable, hein. C'est leur conseil. Et en attendant que Nicolas et Julie n'ouvrent leur café drafté à Saint-Étienne, on va croiser les doigts pour eux et espérer très fort qu'ici, ça marche.
0: Mais oui, Martin, ici ça marche. À réécouter sur l'appli ici ou ici.fr. 04 77 10 00 10, la petite musiquette qui va bien parce que ce matin vous avez envie de voyager en train avec les trains touristiques du Haut-Forêt pour une balade romantique sur nos hauts plateaux avec des départs d'Estivarail, du son en forêt de Craponne-sur-Argon,
1: Arzon.
0: Mais oui, pourquoi Argon? Je pensais à Molière. Répondez à cette question. Nous partirons à 7h50, 40 même, randonnée non loin du lac Bleu, magnifique coin de Haute-Loire qui se situe à Champs-Close ou à Champs-sur-Tarentaine. 04 77 10 00 10 Champs-Close ou Champs-sur-Tarentaine. Pour le lac Bleu, vous nous le dites et vous partez en train, tiens.

0: Souchon, l'amour à la machine. Qui a gagné au grand jeu ici, Saint-Etienne-Loire? Qui va nous envoyer un peu de chez lui, chez nous? C'est à suivre. À suivre aussi toute l'actu dans moins de 3 minutes. Et après 7h30, la musique de...
1: Toute première fois.
0: J'ai envie qu'elle dise toute première fois. Vous chanterez avec nous tout à l'heure, juste après 7h30. À tout de suite, Bernadette du côté de Saint-Étienne, et bon réveil à tous.
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0: Musique vous accueille évidemment pour ce grand jeu de l'été ici, Saint-Étienne-Loire. Bonjour Bernadette.
6: Oui, bonjour.
0: Comment ça va, Saint-Étienne, ma Bernadette?
6: Ça va pas mal.
0: Il fait frisquet chez vous, il fait chaud, il fait quoi?
6: Moi, à l'intérieur, j'ai 27 à l'intérieur.
0: Ah oui, quand même. À 7h30 du mat, c'est c'est un peu lourd, non? Ou ça va?
6: Non,
0: faut pas se plaindre.
6: Faut pas se plaindre.
0: Vous préfériez peut-être être du côté du lac bleu, non?
6: Oui.
0: Ouais.
6: Très joli là-haut. Hein.
0: Vous allez me raconter ça parce que ce lac bleu, d'abord vous l'avez fait plusieurs fois, et il se trouve sur la commune de
6: Chanclose.
0: De Chanclose.
6: Ouais.
0: Absolument, et non pas Champs-sur-Tarentaine, qui se trouve non loin du Cantal. En revanche, Chanclose, il fera 29 degrés cet après-midi, 17 actuellement. Ce lac bleu vous permet de repartir avec deux invités pour voyager avec les trains touristiques du Haut-Forêt, balade romantique depuis Estivareil, Usson en forêt ou Craponne sur Arzon. Oh, je vais y arriver, à chaque fois je me trompe. Arzon, bien évidemment, pardon. Vous avez déjà fait plusieurs fois le lac bleu, Bernadette. C'est tellement beau, c'est si beau que ça qu'il faut évidemment y aller.
6: Ah oui, c'est très très joli, c'est à voir, c'est une belle balade à faire à pied et tout, c'est très beau.
0: Ah super, ça donne envie en tout cas. Dites-moi, lancez le dé parce qu'un second cadeau vous attend, Arlette, Bernadette.
6: Lancez
0: le dé. Bing, bang, bang.
5: On saute. Le grand plouf.
0: Le grand plouf de plongeoir, vous choisissez lequel? Celle de 5 ou de 15 mètres?
6: 5
0: mètres.
6: Oui.
0: Attention. Attention. Ah, pour vous, le fouta ici, Saint-Étienne-Loire, pour vous sécher après la baignade ou pour mettre en paréo, vous allez être superbe sur le lac bleu, Bernadette, en tout cas.
6: Oui, là-haut, oui.
0: Ah, vous serez bien avec votre fouta.
6: Oui, oui.
0: Et puis, évidemment, belle balade en petit train. À bientôt, bonne journée.
6: Oui,
0: au revoir.
6: Merci. Au revoir.
0: Dans un instant, David, nous serons dans la manifestation.
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7: C'est pareil, monsieur, quand même.
0: Autant pour moi. J'étais embarqué. Dans un instant, nous serons dans la manifestation organisée après les agressions homophobes aux Zanzibar.
7: Oui, ce bar ouvertement LGBTQIA+, où des clients se sont fait insulter, frapper. C'était samedi, effectivement, il y avait un rassemblement hier soir. On y revient dans le reportage en longueur après Cyril Ardot pour le tour de l'actu.
8: L'incendie en forêt de Fontainebleau poursuit sa progression. Plus de 1900 hectares ont été parcourus, ce qui en fait l'un des plus gros incendies depuis 20 ans dans la moitié nord de la France. 850 pompiers seront de nouveau mobilisés aujourd'hui. Deux suspects ont été interpellés selon le ministre de l'Intérieur. 59 personnes ont été arrêtées à l'échelle de la France pour des mises à feu volontaires ou accidentelles. Face aux incendies, 30 départements sont ce matin en risque élevé selon Météo France. Par ailleurs, 26 départements sont en vigilance rouge canicule, 58 en orange. Les départements rouges se concentrent dans le centre du pays et dans le quart sud-ouest. Et 10 ans après, l'hommage aujourd'hui à Nice aux 86 personnes décédées et aux plus de 400 blessés dans l'attentat du 14 juillet 2016 sur la promenade des Anglais. Commémoration en présence d'Emmanuel Macron, de François Hollande, de Nicolas Sarkozy et de plusieurs personnalités politiques après la cérémonie interreligieuse hier et une marche blanche dimanche. Le traditionnel défilé du 14 juillet dès 10h sur les Champs-Élysées à Paris, 25 chefs d'État et de gouvernements européens sont en tribune, près de 7000 personnes à pied, une centaine d'avions et plus de 300 véhicules. Les Bleus ont rendez-vous avec leur destin aujourd'hui, demi-finale de la Coupe du Monde face à l'Espagne, championne d'Europe. Coup d'envoi dès 21h et avant-match dès 20h30 sur votre radio ici et sur ici.fr. Et puis place à la 10e étape sur le Tour de France, 166 km dans le Cantal entre Aurillac et la station du Lioran après une journée de repos hier.
7: C'est l'info d'ici avec une centaine de personnes rassemblées hier soir devant le Zanzibar. C'est ce bar LGBTQIA+. Plusieurs clients ont été victimes d'une agression ce week-end, Pauline Berger.
9: Oui, un rassemblement qui a commencé assez solennellement par une minute de silence demandée par le gérant du Zanzibar, Hervé Divet.
10: En hommage aux victimes de crimes et de violences transphobes, lesbophobes, biphobes et homophobes en France et à travers le monde.
9: Une centaine de personnes ont fait le déplacement hier soir. Pour Baya, c'était une évidence d'être présente. Elle est membre du bureau du festival stéphanois Face à Face, un festival de films LGBTQIA+.
11: C'est triste, j'ai du mal à être en joie alors qu'on est en train de tous manifester, alors que d'habitude c'est que joie devant ce bar et culture, joie, tout. Je comprends pas.
9: Une incompréhension aussi liée à son constat de l'augmentation des violences homophobes dans le centre-ville de Saint-Étienne.
11: Moi j'ai eu des témoignages où les personnes ne pouvaient pas sortir seules, il faut qu'elles soient minimum 4. Donc ça commence à être un petit peu dur de ne pas pouvoir se promener tranquillement, même en journée. De regarder autour de soi pour qu'elle puisse se tenir la main, des trucs comme ça, ou être trop proche dans une terrasse de café, des trucs comme ça. Donc vraiment, il faut que ça s'arrête.
9: Et justement, pour lutter contre cette homophobie, le maire de Saint-Étienne, Régis Joannico, mise sur la visibilité. Après l'inauguration d'un passage piéton aux couleurs arc-en-ciel sur la place Jean Jaurès.
12: Nous sommes en train d'étudier la possibilité d'étendre cette visibilité dans l'espace public, ce que symbolisait ce passage piéton arc-en-ciel, aux escaliers de la montée du Crédroc. Ce qui permettrait là d'avoir une visibilité encore plus importante sur un site majeur de la ville de Saint-Étienne et extrêmement visité.
9: Une initiative soutenue par Edouard Prinster, président de l'association Transaide.
13: Moi je pense que ça représente un peu les gens déjà, les minorités de genre dans les villes, et ça montre aussi aux gens qui vivent dans la ville, qui peuvent être homophobes ou en tout cas LGBTphobes, que la ville elle soutient aussi les combats de ses habitants, et qu'en fait s'il y a des agressions à caractère LGBTphobe, et bien en fait la ville elle les prendra en compte parce qu'elle soutient en fait ses habitants.
9: La ville de Saint-Étienne a aussi fait la demande à l'État français d'être identifié comme un centre d'accueil pour les personnes LGBTQIA+.
7: Et le maire de Saint-Étienne a également annoncé l'objectif de la ville de piétonniser un bout de la rue de la Résistance, dont la partie qui passe justement devant le Zanzibar. En ce 14 juillet, on aura le regard rivé ce matin vers les Champs-Élysées, le défilé de la fête nationale pourra compter sur 5 pompiers de la Loire, tous très concentrés.
14: On est soudés, on est en cohésion, on a tous les mêmes valeurs. On porte tous les mêmes valeurs, donc on est vraiment en cohésion.
7: Et des mots à écouter dans le journal de 8h qui pourraient aussi bien coller à notre équipe de France de foot qui affronte l'Espagne ce soir en demi-finale de la Coupe du Monde.
15: On va pas se satisfaire d'être dans le dernier carré, même si c'est beaucoup de fierté et tout ce qu'on veut.
7: Allez les matchs, le match, allez les bleus, voilà j'ai tout mélangé. Allez les bleus et le match, c'est à 21h ce soir.
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0: Oui, soyez particulièrement prudents, évidemment. Il va encore faire chaud aujourd'hui. Vigilance orange, Loire, Haute-Loire. 32, 36 degrés, voire 37 degrés à l'ombre de Bourg-Argental. 38 à Saint-Pierre-le-Bœuf. Pour l'instant, il fait en moyenne 17 degrés en Haute-Loire à Craponne-sur-Arzon. Oui, Saint-Jean, 33 degrés cet après-midi. 21 degrés à Saint-Galmier-Phare. avec du 35-36 degrés au meilleur moment de la journée. Vigilance aussi aux feux de forêt, les orages, les averses orageuses qui arrivent par le nord du département de la Loire et par le Rouennais par exemple.
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0: 7h36, beau réveil avec ici Saint-Étienne-Loire. En musique, en info, en bonne humeur, pour une toute première fois, peut-être pour vous. Et Jeanne Masse.

0: Dingue est tendu. Alors avant 9h, et avant 8h même, nous voyagerons au temps de la révolution et du tu, oui, du tu obligatoire dans les relations sociales. C'est avec vous, Stéphane Bern. Tu viendras, Stéphane, hein ? Allez, nouvelle étape pour le Tour de France 2026 avec Christian Prudhomme dans mon Cantal, dans le Cantal qu'on adore tous. À suivre vos vacances ici en France. Petit coin de paradis à portée de main, les amis. Aujourd'hui, Jacqueline nous emmène dans le Cotentin. Magnifique coucher de soleil, mais pas que. Allez, pour se balader, il y a évidemment des coins fraîcheurs dans notre belle région de Loire et de Haute-Loire. Et ce matin, c'est Olivier Rocher qui s'y colle, direction Chanclose.
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2: Nous sommes en Haute-Loire aujourd'hui pour une balade fraîcheur avec Mélissa Vallat de la Fédération de randonnée pédestre de la Haute-Loire. Bonjour.
3: Bonjour.
2: Alors ce lieu est... à l'air magique, dites-nous où on est aujourd'hui.
3: Alors on se trouve au lac Bleu qui est donc au Balaï entre Boussoulet et Arolles.
2: Ce lac Bleu, toute une promesse. Déjà, d'où vient cette couleur, on sait ?
3: C'est une ancienne carrière de lauzes et une fois que les lauzeurs en fait, ont arrêté d'extraire de la lauze, une source petit à petit rempli du coup le lac, ce qui a donné le lac, et ça a donné en fait la couleur bleu turquoise.
2: On peut se balader autour de ce lac ?
3: Alors on peut en faire le tour, et sinon on a une petite balade qui fait à peu près 8 km qui donc passe autour et va un peu dans la forêt du Mégal.
2: Parlez-nous de cette balade justement.
3: Alors on va partir du petit parking qui est sous le lac bleu, on va commencer à se diriger vers la forêt domaniale du Mégal. Et petit à petit, on va arriver jusqu'au village de Montvert, qui est un village typique, avec des bâtisses en pierre et toujours avec leur toit en lauzes, justement. Et ensuite, on va revenir jusqu'au point de départ.
2: Facile ?
3: Oui, c'est assez facile quand même. Il y a peu de dénivelé, elle se fait à environ 2 heures.
2: Donc ça, c'est quoi, la balade du dimanche, par exemple ? C'est quelque chose qui peut se faire très facilement en famille ?
3: Oui, exactement, oui. Parce qu'après, du coup, quand on a fini, on peut monter au lac et justement faire une petite pause pique-nique.
2: Alors la question, même si je crois connaître la réponse, est-ce qu'on a le droit de se baigner dans ce lac ?
3: Non, on n'a pas le droit.
2: Eh bien, on ne se baigne pas, même si c'est tentant. Et où on peut trouver toutes ces informations justement pour bien se balader ?
3: Alors c'est dans le topo guide Mézin Mégal et Haute-Vallée de la Loire ou sur l'application Rando en Haute-Loire.
2: Merci beaucoup Mélissa, à bientôt.
3: Merci, à bientôt.
0: À bientôt tous les deux, le lac bleu superbe, Chanclose. Il fait actuellement 17 degrés dans ce petit coin du paradis, 29 degrés cet après-midi. 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
7: En tout cas, Justine, merci énormément parce que je vois vos commentaires tous les matins sur notre page Facebook. Et merci d'être aussi fidèle à Ici, Saint-Étienne-Loire.
5: Mais c'est avec grand plaisir et merci à vous parce que c'est grâce à vous qu'on passe des bons moments le matin. Vous êtes une radio vraiment très, très agréable. C'est super. Continuez comme ça.

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2: Souriez, sont les vacances, peut-être pour vous, 8h moins le quart, l'heure de partir, ça c'est sûr, pour une très très jolie découverte dans la Manche. Vous savez que tout cet été ici vous emmène dans un endroit aux airs debout du monde, parce que la France regorge de pépites. Nous vous emmenons ce matin sur les sentiers spectaculaires de la Hague, la petite Irlande, le paradis des randonneurs. Vous me faites confiance? Parcourir le GR223, le fameux sentier des douaniers, c'est la garantie, mes amis, de s'en mettre plein les yeux, loin de la foule, n'est-ce pas, Jacques? Une fardelle.
3: C'est bien ce côté sauvage qui attire les visiteurs. Tout au bout de la presqu'île du Cotentin, le phare de Goury, dans le vent, Jean-Michel enfile ses chaussures de marche.
4: Nous, on est du côté d'Alençon, donc dès qu'on vient prendre l'air, c'est sur le Cotentin, le nord Cotentin, la partie inhabitée. À être tranquille, à voir des gens qui marchent comme nous.
3: Francine, elle est prête à partir également. Elle sort de l'office de tourisme de Jobourg, qui lui a conseillé un des nombreux sentiers.
5: Celui qui était proposé, là, le Cap de la Hague.
3: 14 km au programme, le long de la mer, climatisation garantie.
5: Et puis on peut marcher, il fait une journée ensoleillée, on marche en plein soleil, sans souffrir. Ça, c'est formidable. Parce que chez nous, à partir de 10h, on est claquemuré avec la climatisation.
3: Soupir de soulagement aussi pour Henri.
6: Nous venons du Vaucluse, d'une région où il fait 40 degrés et une température épouvantable. Et on est venu chercher ici la fraîcheur, la clim.
3: Mais le Cotentin est bien plus qu'un espace climatisé.
6: C'est pas juste le climat. On marche dans une carte postale, c'est extraordinaire.
3: Carte postale de nature préservée, falaises vertigineuses, fougères géantes, plages désertes. Et au bout du chemin, on se loge pour pas cher, sous tente ou au taré d'une auberge de jeunesse, chez Simon Cervantes qui vous accueille à la biothèterie.
7: Je fais la liste, comment ça?
8: Voilà un café. On est au milieu du bocage, on a la chance d'avoir une vallée avec encore plein d'arbres, on a la rivière qui passe dans le jardin, c'est une vieille bâtisse en pierre.
3: Ici, on arrive à pied ou à vélo, avec un mot d'ordre, on ralentit.
8: Et bien, quand vous suivez un troupeau de vaches, et ben, on ne klaxonne pas pour les doubler. On attend que le troupeau de vaches soit passé. Donc en fait, moi, les gens qui arrivent chez moi, on va les mettre au rythme de la Hague pour qu'ils puissent apprécier les paysages, revoir à la baisse peut-être leurs ambitions en kilomètres, le nombre de choses qu'ils veulent voir, la lenteur adéquate pour apprécier nos paysages et nos modes de vie.
9: La commande pour Marco.
3: Au carrefour des sentiers de randonnée à Goury, Manu propose par exemple un fish and chips maison pas cher.
9: Je vous écoute.
10: C'est le petit réconfort des randonneurs, parce que ça fait un moment qu'ils sont partis ce matin et ils sont contents de trouver quelque chose à manger.
3: L'été, c'est ouvert tous les jours, mais ne le dites pas trop fort.
10: On voit tous les ans qu'il y a un peu plus de monde dans la Hague. C'est forcément bien pour le commerce, mais en tant que local, on aimerait bien garder notre petit coin de bout du monde pour nous aussi. Hein. Donc c'est bien de faire de la pub, mais il ne faut pas trop en faire.
3: Je garderai le secret alors.
10: Ouais, j'espère.
3: Alors ne dites pas que je vous l'ai dit. Et si vous venez jusqu'ici, gardez le secret vous aussi.
2: Mais oui, on gardera le secret, Jacqueline, dans le Cotentin. Jacqueline, aujourd'hui, sous la grisaille, 24 degrés maximum. Belle matinée avec Lise Saint-Étienne-Loire et Patrick Fiori. Je me bouche l'oreille pour chanter le chant est libre. Bon réveil, bonjour.
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1: C'est vrai que tout est beau, la France est belle. Patrick Fiori, le chant est libre, 7h52. Allez-vous tous à vélo après une journée de repos, c'est reparti sur la route du Tour pour une étape qui s'annonce musclée. Voilà pourquoi, avec Christian Prudhomme et vous, Emmanuel Collardet.
2: Bonjour Christian Prudhomme.
3: Bonjour.
2: En ce jour de fête nationale, y aura-t-il une victoire française? Suspense évidemment. Ce qui est sûr en tout cas, c'est qu'il y aura du spectacle sur les routes du Cantal.
3: Oui, du spectacle assurément, avec une vraie étape de montagne. Cela fait des années que nous voulons montrer qu'en dehors des Alpes et des Pyrénées, il peut y avoir dans les Vosges, dans le Jura et dans le Massif central de vraies étapes de montagne. À mon sens, en 2024, l'étape qui se terminait déjà au Luron où Vingegaard s'était imposé de quelques centimètres seulement devant Pogacar avait été la plus belle étape de montagne du Tour de France à ce moment-là. C'était par le nord du département du Cantal. Là, on est par le sud, avec d'abord d'Aurillac une plongée vers Marcolès et son critérium qui a lieu chaque année au début du mois d'août. Et ensuite, à partir donc du village de Payrol, une succession de montées et de descente, la côte qui mène à Payrol, la vallée de Brezon qui était, selon Haroun Taziev, le célèbre vulcanologue, l'une des plus belles vallées glaciaires d'Europe. Et ensuite, on ira vers le col de la Griffoul, puis le col de Pratbouk, et puis le passage à Murat, et l'arrivée vers le Puy-Marie, vers le Pas-de-Payrol, non pas la plus rude, mais la plus belle, sans aucun doute la plus esthétique, et puis un enchaînement immédiat avec le col de Pertus, avant le final, qui sera le même dans la station du Luron. Les gens qui veulent venir en train, eh ben la gare du Luron, elle est à 500 mètres de la ligne d'arrivée.
2: Et juste avant, donc un petit peu avant cette ligne d'arrivée, un petit focus sur ce Puy-Marie, un sommet emblématique des monts du Cantal, c'est un décor absolument somptueux.
3: Le Puy-Marie, c'est la pyramide du Cantal, c'est un grand site de France, c'est absolument magnifique. On est dans un décor absolument fascinant, avec de très nombreuses randonnées possibles pour celles et ceux qui aiment marcher et voir les beautés de la nature. Ce sont les grands espaces du Cantal, dont certaines vedettes comme Jean Dujardin ou Pierre Ninet se sont fait l'écho ces dernières années.
2: Très belle journée à vous sur la route du Tour, Christian Prudhomme.
3: À vous aussi.
1: Mais oui, effectivement, un lever de soleil au Puy-Marie, il n'y a rien de mieux. Radio officielle, poursuivre le Tour de France 2026, c'est ici Saint-Étienne-Loire, bien évidemment, ici tout simplement. Christian Emmanuel, le Cantal, ça vous gagne. Et une étape truffade aussi dans le Cantal. Parce que qu'est-ce que c'est bon la truffade? La tomme fraîche, les patates. Et c'est drôlement
4: bon. On adore. Est-ce que c'est vraiment de saison? Ou est-ce que c'est toujours de saison? C'est comme la raclette.
1: C'est toujours de saison. Voilà. Toujours une petite place pour une truffade quand on va dans le Cantal. Ou alors vous appelez mon mari, il l'a fait remarquablement bien.
4: Voilà.
1: Bon réveil avec ici Saint-Étienne-Loire et Stevie Wonder. Il est 7h55. Bonjour.

0: Past Time Paradise avec Stevie Wonder. Notre prof d'histoire l'été ici, Saint-Étienne-Loire, s'appelle Stéphane Bern. Et Stéphane, ce matin, voyage au temps où le tutoiement devenait obligatoire.
1: 1794, désormais, il faut dire « tu » à tout le monde, même à vous, enfin à toi. Une révolution jusque dans les mots. Paris en deux. La scène est banale et pourtant piégeuse. Vous entrez dans une administration, vous ouvrez la bouche, réflexe poli. Bonjour, vous êtes... Erreur. À peine le vous lâchez, on vous coupe. Citoyen, on dit tu. Contrôle surprise, on sort le Becherel.
2: Ouvrez vos cahiers, nous allons faire des exercices.
1: Car la révolution ne fait pas les choses à moitié. Elle s'attaque à ce qu'il y a de plus discret et de plus tenace. Les habitudes. Même l'éthique de langage passe à la guillotine. Le « vous », c'est encore l'ancien régime en embuscade. Une petite particule sonore de hiérarchie, un reste de distance sociale. Derrière ce « vous », on entend presque les perruques poudrées, les révérences, les « monsieur le marquis ».
3: Écoute, je ne te permets pas de me vous voyer. Enfin, je ne me permets pas de me tutoyer, pour ça que tu viens.
1: Le « tu », lui, est promu au rang d'outil politique. Court, direct, sans détour. Une manière de faire tenir en un seul mot toute l'égalité promise.
3: Je ne peux pas me tutoyer comme tout le monde ? Espèce d'impertinent.
1: Alors on expérimente. En 1793, la Convention encourage le tutoiement civique. En 1794, certaines administrations passent à la vitesse supérieure, obligeant le tutoiement pour tout le monde. Un point c'est tout. Le collègue, le supérieur, la belle-mère, le parfait inconnu, on se dit tu. Tu es le tutu, chapeau pointu.
4: Oh, vous, si vous avez la prétention de me donner des leçons de politesse, vous repasserez.
1: Sur le papier, une langue sans distance, où chacun se parle d'égal à égal. Mais dans la pratique, c'est plus compliqué. On ne change pas des siècles d'habitude en un décret. Puis arrive le 9 Thermidor. Robespierre chute. Et avec lui, cette tentative de réforme du langage. Aujourd'hui encore, entre « tu » et « vous », on hésite parfois. Résultat, liberté, égalité, tutoiement. Enfin, ça dépend avec qui.
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0: Bonjour, bonjour, nous sommes le 14 juillet. Allez, tous en bleu avec les bleus, il est 8h. Et c'est votre journal, David Valverde. Et en ce 14 juillet, vous avez beaucoup moins le choix que d'habitude pour profiter des feux d'artifice.
6: Oui, de très nombreuses communes les ont annulées à cause du risque élevé d'incendie, à cause de la sécheresse aussi. Certaines se sont accrochées à l'espoir de les maintenir, mais il y a eu encore 4 annulations, Pauline Berger, ces derniers jours dans la Loire.
7: À Saint-Chamond, la Grand-Croix, la Ricamarie et Unieux, les spectacles pyrotechniques sont reportés à une date ultérieure. En revanche, les feux d'artifice sont maintenus ce soir au Zénith de Saint-Étienne, à Rouen, sur les bords de Loire, à Firminy, Rive-de-Gier ou encore à Lorette. Du côté de la Haute-Loire, le ciel brillera de mille feux au Puy-en-Velay. Rendez-vous à 22h45 sur le site de la statue Notre-Dame de France. Mais pour le reste du département, c'est l'hécatombe. Annulation à Sainte-Sigolène, Tence, Aurec-sur-Loire, Issingeau, Retournac, Monistrol-sur-Loire et le Chambon-sur-Lignon. C'est le cas aussi à Bassan-Basset qui a déjà annoncé reporter le feu d'artifice au 26 septembre. Des annulations en à cause du risque incendie toujours classé sévère dans certaines zones du département.
6: Et preuve que le risque n'est jamais écarté, le feu a repris hier après-midi en Lozère. Deux groupes d'intervention feu de forêt sont intervenus sur cet incendie qui était parti, on s'en souvient, il y a maintenant 9 jours à hauteur de Saint-Aon en Haute-Loire et qui depuis semblait maîtrisé. Il y a eu d'autres feux de végétation hier du côté de Saint-Didier-en-Velay mais également à Lubillac tout près de Brioude. J'ajoute que 20 pompiers de la Loire sont partis en ce début de semaine en région parisienne. Il participe aux opérations contre le gigantesque incendie de Fontainebleau qui a déjà parcouru 1900 hectares. Et si cette période a un seul aspect positif, c'est qu'elle permet aux pompiers de bien communiquer sur leur travail, sur leur mission et sur les règles de sécurité que la population doit suivre. En jouant le jeu des réseaux sociaux et des vidéos bien senties, exemple avec cette séquence qui fait un buzz incroyable. 21 millions de vues au total, 16 millions rien que sur Instagram. C'est une vidéo tournée par les pompiers de Saint-Galmier en musique pour rappeler les risques liés au barbecue. Le commandant Sébastien Gacon nous explique tout ça. Il est responsable de la compagnie du JA Saint-Chamond.
8: On essaye d'occuper un maximum de canaux possibles. Ça peut être dans la presse, ça peut être dans les réseaux sociaux. Réseaux sociaux qu'on oriente sur les 40-50 ans ou au contraire sur les adolescents, les préadolescents. Et à ce titre-là, nous avons fait plusieurs vidéos préventives de communication avec Jonathan Conny, qui est un influenceur. danseur stéphanois de renom, et donc qui s'est prêté au jeu avec le SDIS de la Loire et avec la préfecture de la Loire pour communiquer notamment autour du risque feu de forêt, en essayant d'impacter un public plus jeune, parce qu'on sait que quand on touche les enfants, les adolescents, on touche aussi les parents, puisque les enfants en parlent autour d'eux, en parlent à leurs parents, et on fait d'une pierre deux coups.
6: Et vous pouvez retrouver cette vidéo en question sur le compte Instagram des pompiers de la Loire.
0: D'ailleurs, on y verra sans doute aujourd'hui les 5 pompiers ligériens qui vont défiler sur les Champs-Élysées pour ce 14 juillet.
6: Ouais, 5 combattants du feu intégrés au 19e bataillon des sapeurs-pompiers de France. Ça fait des semaines qu'ils se préparent à ce grand moment durant lequel tout doit être parfait. La dernière répétition, elle avait lieu sur le tarmac de l'aéroport d'Andrézieux-Boutéon le mois dernier. On y avait croisé le lieutenant Frédéric Pascal qui aura l'honneur d'être porte-drapeau.
9: On n'est jamais prêt. On doit toujours se tenir éveillé et puis se tenir concentré. Donc la préparation, elle se fait jusqu'au jour J. Alors, on a toujours une façon de stress, c'est la façon comme on le gère qui fait que ça se passe. Donc le stress est complètement bien géré. Puis là, je suis dans une position où je représente les sapeurs-pompiers de France. Donc le stress, il passera après. C'est une précision, c'est de l'horlogerie. C'est vraiment quelque chose de très très précis. Mais non, on est un groupe, on est une équipe et on est soudés. On est soudés, on est en cohésion, on a tous les mêmes valeurs. On porte tous les mêmes valeurs, donc on est vraiment en cohésion.
6: Et à 8h30, vous entendrez le lieutenant Pierre-Louis Nicolas. C'est un autre pompier ligérien qui va vivre son premier défilé du 14 juillet à Paris. On a également une pensée pour les 4 pompiers de Haute-Loire qui participeront également à ce défilé. Après l'incendie de vendredi dernier, la mairie de la Tour-en-Jarret déménage. Elle s'installe à la salle intergénérationnelle rue des Bretons. Les flammes qui étaient parties du toit avaient complètement détruit les bureaux de cette mairie.
0: Ici Saint-Étienne-Loire, il est 8h04. Une centaine de personnes rassemblées hier soir devant le Zanzibar de Saint-Étienne.
6: Oui, c'est là que samedi soir, des clients ont été victimes d'agressions homophobes par 3 hommes qui étaient sortis de leur voiture pour les frapper, pour les insulter. Le Zanzibar, c'est un établissement stéphanois ouvertement LGBTQIA+, dont Alexandre est un client régulier.
10: L'homophobie, elle a jamais été au passé. Les droits sont là, ils sont encore imparfaits, mais dans tous les cas, l'homophobie est encore bien, bien présente dans la société. Évidemment que ça met en colère, mais après, la colère seule, elle fait pas grand-chose. Et pour aller plus loin, mais ça passe par le politique. Donc le fait qu'aujourd'hui, on ait eu un soutien de la politique locale aux Antilles, c'est une très bonne chose. Mais encore une fois, ça fera pas tout non plus. Après la politique, il faut les actes. Mais si c'était un choix d'être gay, je pense qu'on n'aurait pas fait ce choix-là, on se serait simplifié la vie. Donc au bout d'un moment, en fait, il faut juste que ça s'arrête et que les intolérants comprennent qu'on ne changera pas pour eux.
6: Et le maire de Saint-Étienne, Régis Joannico, est venu apporter son soutien aux clients du Zanzibar hier. Il propose, pourquoi pas, que les escaliers du Cred Rock soient bientôt repeints aux couleurs de l'arc-en-ciel. On attend beaucoup de monde dans les rues de Saint-Étienne en ce jour férié, avec la fête au Zénith, le feu d'artifice, on l'a dit. Il y aura aussi beaucoup de forces de l'ordre, sans doute, pour encadrer la demi-finale de la Coupe du Monde de foot. On a vu des centaines de personnes place Jean Jaurès, par exemple, à chaque match de l'équipe de France, des forces de l'ordre qui sont d'une manière générale mobilisées sur tout le département pour fêter, allez, on va dire aux alentours de 23h, on espère une 3e qualification de suite pour les Bleus. En finale du Mondial, il faut battre l'Espagne. Ce soir, ça commence à 21h, un choc traditionnel face à la Roja avec les Bleus de Jules Koundé qui sont fin prêts.
11: Tout le monde est à l'esprit tourné vers le même objectif. C'est ça aussi qui fait notre force. Je pense que ça se sent sur le terrain, qu'on prend du plaisir à jouer ensemble, qu'on joue les uns pour les autres, on fait les efforts les uns pour les autres. Et il va falloir continuer à faire ça et le faire encore mieux si on veut atteindre la finale.
6: Et 3000 supporters des Bleus sont attendus à Arlington, près de Dallas, pour ce match.
12: L'équipe de France est au-dessus de tout. Olise, Mbappé, Dembélé. Logiquement, sur le papier, on doit y aller.
13: Avant la Coupe du Monde, je voyais qu'un seul qui pouvait nous embêter, c'était l'Espagne, nous titiller. Aujourd'hui, je les vois même pas nous titiller.
14: Encore mieux que le 8e, encore mieux que le quart de finale. Là, chaque on est lancé, on est bien rodé. Je peux pas dire pas l'ombre d'un doute, mais ça va le faire. On se sent serein. Et au fur et à mesure qu'on avance dans la compétition, de plus en plus serein.
6: Allez, faut battre l'Espagne d'abord. 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
0: Canicule Infoservice, parce qu'elle continue cette canicule, 0800 06 66 66. Les températures montent, grimpent, on atteindra 34-36 degrés en moyenne cet après-midi, 37 degrés possiblement à Monistrol et Bourg-Argental, 36 à Roanne-Saint-Etienne. Attention, à Roanne, il risque d'y avoir, en tout cas dans tout le nord du département, des averses orageuses, des vigilances donc. Buvez, protégez-vous et attention aux baignades sans surveillance.
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0: C'est vrai que le soleil brille, il chauffe aussi pas mal aujourd'hui, ça chauffe aussi, mais d'une autre manière. Pour vous accueillir ce matin, à 8h08, Marc Lavoine et Bambou, dis-moi que l'amour.
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0: nous avec Dis-moi que l'amour, il est 8h11.
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0: Bonjour à tous, merci de nous rejoindre ce mardi matin avant 8h30. Nous partirons à la rencontre de Clément. Son dada, enfin son dada, c'est plutôt ses pieds. Nous jouerons une question, un cadeau évidemment, et à vous, le big cadeau pour faire du trampoline ou de l'escalade au choix. Nous irons, vous irez au Puy-en-Velay. Nous vous inviterons à l'Indoor Alti Arena. Mais cela, pour cela, il faudra répondre à une question. Et puis, comme un bonheur, on n'arrive jamais seul, un petit dé, un second cadeau à la clé. C'est le grand jeu ici, Saint-Étienne-Loire, le grand jeu de l'été, et ça nous fait plaisir. Les arnaques, même l'été avec vous, Valentin Bertrand, il nous dit dans quelques instants de faire gaffe ce matin au faux QR code.
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0: Vous êtes déjà réveillé, vous profitez de la fraîcheur, vous avez bien raison. Alors c'est pas vrai, vous savez que c'est notre rendez-vous quotidien anti-arnaque, même pendant l'été, c'est avec vous, Valentin Bertrand. Valentin, vous nous alertez ce matin sur la multiplication des faux QR codes.
7: Ces carrés remplis de points blancs et noirs qu'on scanne avec nos téléphones quasiment par réflexe. Nous sommes aujourd'hui 2/3 à les utiliser régulièrement, selon l'éditeur d'antivirus McAfee. D'ailleurs, ils sont partout, ou presque, sur les tables des restaurants, les prospectus, les bornes de location de vélo. La plupart sont bien pratiques, il suffit de les passer sous l'objectif du smartphone pour arriver directement sur un site internet. Et c'est justement la faille dans laquelle s'engouffrent les escrocs, nous emmener où bon leur chante. Exemple, aux horodateurs ou aux bornes de recharge pour voitures électriques. Des automobilistes ont été dupés en pensant régler leur stationnement ou leur plein en ligne. Ils viennent en fait de dépenser leur argent sur un site frauduleux en y laissant au passage leurs coordonnées bancaires. C'est ce qu'on appelle le phishing.
0: Ah oui, quand même. Alors comment repérer ces faux QR codes, Valentin?
7: Premier test avant de scanner, il faut toucher le panneau. Si vous trouvez une étiquette collée à l'emplacement du QR code, c'est peut-être qu'un escroc est passé par là. Le vrai code se trouve sûrement juste en dessous. Autre précaution, toujours bien lire l'adresse du site où vous atterrissez. Les pages sécurisées commencent forcément par HTTPS. S'il n'y a pas le S, prudence. Même chose si le site vous demande, sans trop comprendre pourquoi, de télécharger une application. Dans le doute, mieux vaut le faire à l'ancienne. Ouvrez votre moteur de recherche et cherchez le site par vous-même. Et si vous êtes déjà passé au paiement, le temps est compté pour appeler votre banque et bloquer votre carte bleue.
0: Bon bah, comme dirait l'autre, dans le doute, abstiens-toi. Vous êtes victime d'une arnaque. Vous avez repéré une fausse info. Et évidemment, vous nous envoyez le mail à ici.arnaque@radiofrance.com. À 8h15, êtes-vous conquis par le tout? Tout nouveau Céline Dion. Ben oui, ça s'appelle Bonjour, Pardon, Merci, avec la jolie voix de Céline Dion. C'est signé Icar, The Showman. Allez, tout va bien, nous sommes mardi le 14 juillet, feu d'artifice les amis, aujourd'hui et ce soir aussi.
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0: belle voix, quelle voix incroyable. Partagez vos commentaires sur le tout nouveau Céline Dion sur notre page Facebook ici, Saint-Étienne-Loire, comme vous le faites d'ailleurs pour les météos avec à Saint-Chamond-d'Agne qui nous a 23 degrés sur son petit thermomètre. 23 degrés également chez Germaine à la Ricamari, à Beaulieu chez Lionel. Il fait 17 degrés, 20 degrés à Artin chez Ghislaine. N'hésitez pas évidemment à partager vos températures tous avec les Bleus ce soir. En tout cas, c'est ce que vous nous dites actuellement. Vous cherchez de la fraîcheur? Vous cherchez de la fraîcheur? Eh ben, on va en trouver de la fraîcheur. Tiens, il est 8h18. Baladons-nous ensemble chaque matin et partons à votre rencontre. Parlez-nous de vous, parlez-nous de nous, parlez-nous de votre dada. En tout cas pour Clément, son dada, c'est ses pieds. Explication.
1: Bonjour à tous, je m'appelle Clément et je viens du Puy-en-Velay. Alors moi je suis un grand passionné de randonnée. C'est vrai, depuis que je suis tout petit, j'arrête pas dans ce coin-là. Et surtout avec le départ de Compostelle, je me régale dans les alentours. J'ai eu l'occasion de voir à plusieurs reprises des groupes de chevreuils dans les champs, quelques marcassins, sangliers, les oiseaux autour. J'ai fait quelques sorties avec la LPO et tout, et franchement c'est un régal de pouvoir vivre ici. Ça va être surtout de la détente et de l'apaisement, parce que j'essaie de m'isoler un petit peu vraiment dans la nature, être une ressource avec moi-même. Pour moi les coins les meilleurs, ça va être ceux les plus isolés, là où j'arrive à vraiment me sentir bien, et ce sera pas forcément pour tout le monde le plus agréable.
2: On y va tous les week-ends ou pas?
1: Autant que possible.
2: Je viens au Puy-en-Velay, qu'est-ce que vous me proposez?
1: Tout d'abord, je conseillerais le Mont Denise. C'est une rando plutôt accessible qui fait environ 7 km et à peu près 300 mètres de dénivelé.
2: Ah, ça monte un peu quand même.
1: Ça monte un peu, mais ça reste accessible à tous et surtout en famille. Ça dure à peu près 3 heures à faire. Une belle randonnée à faire, il y a une belle vue au sommet. Et après, pour les plus aventuriers, il y a la forteresse de Polignac.
2: Ah, j'adore.
1: Qui fait un peu plus longue par contre, c'est environ 13 km. Donc c'est bien de partir à la demi-journée, voire à la journée, prévoir un petit pique-nique. Mais l'élévation reste la même, après 300 mètres environ de dénivelé. Ça m'arrive de courir un petit peu, de faire un petit peu de trail. Je suis pas un grand coureur non plus, mais c'est vrai que ça me permet de décompresser un petit peu, surtout le soir après le boulot. C'est vrai que ça peut détendre un petit peu différemment que la randonnée. Après, je suis pas mal sur les réseaux, notamment la Saint-Élion, parce que forcément c'est par chez moi et quelque chose qui me plaît beaucoup, même si je sais que j'aurais jamais le niveau de la faire.
2: Ouais, vous voulez pas participer?
1: Non, ça me paraît trop compliqué, même si j'en ai très envie, mais je préfère la soutenir de loin.
2: Je comprends tout à fait. Merci beaucoup Clément.
1: Et bonne randonnée tout le monde.
0: Mais oui, bonne randonnée pour celles et ceux qui ne randonnent pas. Eh bien, j'ai ce qu'il vous faut. 04 77 10 00 10. Ce matin, trampoline, escalade, au choix, au Puy-en-Velay, grâce aux invitations à l'Indoor Alti Arena. C'est pour vous, cadeau. Évidemment, attention les amis, un cadeau comme ça, certes ça se partage, mais il faut répondre à cette question. Le trophée actuel de la Coupe du Monde de football pèse à votre avis 4,32 kg ou 6,17 kg? 04 77 10 00 10. Vous êtes en train d'essayer de porter la Coupe du Monde?
3: J'essaie de sous-peser, de faire du air sous-pesage.
0: Imaginez.
3: 4 ou 6.
0: Allez, ouais. 4 ou 6. 04 77 10 00 10. Est-ce que vous pouvez me faire de l'escalade ou du trampoline aussi? En air trampoline ou air escalade, en tout cas vous
3: toing,
0: en ferez.
3: Toing, ça c'est trampoline. Et l'escalade.
0: Et l'escalade.
3: C'est beaucoup moins.
0: Il faut arrêter, monsieur, maintenant. Pardon. Vous êtes excité, vous aussi, hein, comme une puce. 04 77 10 00 10. Le match des Bleus, ça nous rend dingue. Mais ça nous rend dingue dans le studio, chez vous aussi, j'en suis sûr. 04 77 10 00 10. La Coupe du Monde pèse 4 ou 6 kilos. À vous de nous appeler.
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0: Quelque chose de Tennessee avec Johnny Hallyday. Elle était belle cette chanson, qu'est-ce que ça fait du bien. Bonjour Marcel, Marcel il est à Sivens, il faisait 21 degrés tout à l'heure à 6h du mat chez Michel à Bergson, dans le quartier Bergson à Saint-Étienne. Il fait 23 degrés actuellement et 24 degrés à Rive-de-Gier chez TJ. Avec un ciel voilé, attention, un ciel voilé peut-être aux orages du côté de Roanne. Dites donc à suivre le grand gagnant, voire même la grande gagnante du jour, c'est Nondiata. Et qu'est-ce que c'est joli. Toute l'info et la musique après 8h30. Ah oui, ça c'est bien. In the rich man's world. C'est ça, hein.
1: Bon, ça doit être ça. À peu près, à une vache près.
0: Allez, les Suédois, d'Abba, à la radio, évidemment, c'est à suivre. Il est 8h26.
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0: La radio de l'été, du grand jeu de l'été, ici Saint-Étienne-Loire, c'est parti. Direction chez vous, Nundiata, bonjour.
6: Bonjour Carole.
0: Comment ça va, Nundiata?
6: Très bien. Je suis avec vous.
0: C'est gentil. Où habitez-vous?
6: Alors, on habite à Jasse.
0: Jasse, c'est où Jasse?
6: Alors, c'est un tout petit village qui se situe dans les monts du Lyonnais et c'est juste en face de Sœur sur un promontoire.
0: Alors, racontez-moi, il fait un petit peu frais sur votre promontoire ou vous aussi, la chaleur, ça vous a gagné?
6: Oh, on est bien, il fait chaud comme de partout, là on doit avoir 26 degrés.
0: Ah, c'est pas mal, oui, effectivement. À 8h30 du matin, c'est déjà pas mal, 26 degrés.
6: C'est déjà pas mal.
0: Ouais. Racontez-moi un peu votre journée, vous allez la passer au frais?
6: On va la passer au frais, on est bien, on est à la campagne et on va pas se plaindre.
0: Et ce soir, évidemment, devant le football, parce que la Coupe du monde de foot, ça vous a gagné aussi. Elle pèse combien? Elle pèse combien? Il pèse combien ce trophée actuel de la Coupe du monde, à votre avis? 4 ou 6 kilos?
6: 6 kilos, je pense.
0: Absolument. Gagné. Bravo. C'est gagné à vous, le trampoline ou l'escalade au Puy-en-Velay pour l'Indoor Alti Arena. C'est déjà cadeau. Vous savez qu'il y a 4631 grammes d'or 18 carats dans cette Coupe du monde. C'est pas mal, hein.
6: Oui, effectivement, mais c'est pas pour moi.
0: Non, c'est pas pour. On pourrait pas se l'offrir. 439 000 euros, ma petite Nunziata. Ça fait beaucoup, hein. Bon. Dites donc, il y a un nouveau cadeau également pour vous. On lance le dé?
6: Allez, on lance le dé.
0: C'est parti.
2: On se désaltère.
0: Avec le
2: diabolo.
0: Mais oui, j'en ai bu des litres ce week-end à la menthe. Mais vous, vous préférez peut-être la fraise. Quel est votre choix, Nunziata?
6: Eh bien, la fraise.
0: Et dans la fraise, qu'est-ce que l'on trouve? La casquette indispensable pour paresser cet été aux couleurs d'ici Saint-Étienne-Loire. Je vous souhaite une belle journée.
6: Merci beaucoup.
0: À bientôt. Au revoir. Au revoir.
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0: Et David, dans un instant, dans l'info d'ici, nous irons dans le défilé parisien du 14 juillet.
1: Oui, pour y retrouver 5 pompiers de la Loire qui vont descendre les Champs-Élysées avec le 19e bataillon des sapeurs-pompiers de France. Nous les avons rencontrés avant le grand jour qui va forcément marquer leur carrière. Témoignage à suivre dans un instant, juste après Cyril Ardo. C'est l'actu en France et dans le monde en 90 secondes.
7: 5 à 600 pompiers de nouveau mobilisés aujourd'hui sur l'incendie en forêt de Fontainebleau. Les flammes ont déjà parcouru plus de 1900 hectares. C'est l'un des plus gros incendies depuis 20 ans dans la moitié nord de la France. 2 suspects ont été interpellés selon le ministre de l'Intérieur. 59 personnes ont été arrêtées à l'échelle du pays pour des déclenchements volontaires ou accidentels d'incendie. À Caen, la fin de cette 3e vague de canicule. 26 départements sont en vigilance rouge ce matin. 58 sont en orange. Les départements en rouge se concentre dans le centre du pays et dans le quart sud-ouest. Une cérémonie d'hommage en présence d'Emmanuel Macron et des anciens présidents de la République, suivie d'un spectacle avec plus de 2000 drones, puis 86 faisceaux de lumière braqués vers le ciel. L'hommage aux victimes de l'attentat de Nice, 10 ans après, 86 personnes avaient perdu la vie. Il y avait eu plus de 400 blessés. Et début à 10h ce matin du traditionnel défilé du 14 juillet, avec en tribune Emmanuel Macron accompagné de 25 chefs d'État et de gouvernements européens. Sur les Champs-Élysées, 7000 personnes vont défiler à pied, ainsi qu'une centaine d'avions et plus de 300 véhicules. C'est un peu la finale avant l'heure. France-Espagne en demi-finale de la Coupe du Monde ce soir dès 21h. Match à suivre en intégralité sur votre radio ici, sur ici.fr et sur notre chaîne YouTube. Avant match à partir de 20h30. Et puis le Tour de France, 10e étape aujourd'hui. Après la journée de repos hier, les coureurs sont dans le Cantal, 166 km entre Aurillac et le Lioran.
1: Et Cyril, vous parliez de ce défilé sur les Champs-Élysées pour le 14 juillet. C'est un honneur, voire un aboutissement dans une carrière. Ce sera le cas pour 5 pompiers de la Loire, notamment pour l'adjudant-chef Pierre-Louis Nicolas. Il est originaire de Chazelles-sur-Lyon. Vous l'avez rencontré, Clément Métainier, lors de la toute dernière répétition du 19e bataillon des sapeurs-pompiers de France. C'était à l'aéroport d'Andrézieux-Boutéan.
8: Bonjour donc, adjudant-chef Nicolas Pierre-Louis.
9: Bonjour.
8: Qu'est-ce que ça représente pour vous, ce défilé du 14 juillet ?
9: Ah ben pour nous, pour moi surtout, c'est un honneur de défiler et de représenter et d'une, le département de la Loire, et de deux, tous les sapeurs-pompiers de France qui, je pense, pour la plupart, auraient aimé faire partie de l'aventure avec nous.
8: Vous, ce sera votre grande première, ce défilé du 14 juillet ?
9: Oui, une grande première pour moi.
8: Alors, qu'est-ce que vous ressentez avant cette grande première ?
9: Alors, beaucoup de fierté déjà, l'envie de bien faire, de bien représenter, et on espère être à la hauteur de l'événement, et c'est vraiment quelque chose qui nous tient à cœur, une grande fierté.
8: Racontez-moi un petit peu comment vous vous êtes préparé là, avant ce défilé, justement.
9: Alors, au niveau du département, le commandant Labrosse et le capitaine Mur nous ont préparé sur des entraînements pour certains, ils n'avaient jamais fait d'art serré, donc il a fallu apprendre les bases. Et puis donc au fil des entraînements, on a pu s'améliorer un petit peu. Et puis je pense qu'une fois que ce sera parti, après on va pouvoir profiter et prendre la mesure de l'événement.
8: On est à quelques minutes, quelques heures du défilé, le 14 juillet au matin. À quoi vous pensez ? Qu'est-ce que vous ressentez à ce moment-là ?
9: Ah, je pense aux collègues dans les casernes qui, je pense, vont nous guetter tous pour voir un petit peu s'ils nous aperçoivent. Et puis à ma famille, qui devrait être présente aussi et qui je pense sera fier de nous.
8: Ça se joue au millimètre, hein, ce défilé.
9: Ah oui, c'est vraiment un exercice d'une très grande précision et on sait qu'il y a beaucoup d'attentes là-dessus, donc c'est vraiment au cordeau.
8: Qu'est-ce qui est le plus difficile pour vous ?
9: Ah, le plus difficile, c'est d'arriver à rester régulier sur la longueur. C'est vraiment quelque chose, la régularité. Alors dans notre métier, il y a déjà beaucoup de rigueur et c'est quelque chose qu'il faut arriver à reproduire ici et c'est pour ça qu'on s'entraîne.
8: Merci beaucoup et bon défilé du 14 juillet.
9: Merci.
1: Merci Clément Métainier, merci à l'adjudant-chef Pierre-Louis Nicolas qui va donc faire partie des 5 pompiers de la Loire qui vont défiler ce matin sur les Champs-Élysées pour le 14 juillet. On a aussi une pensée pour les 4 pompiers de Haute-Loire qui seront dans ce défilé. Et ce 14 juillet, on a bien du mal à croire que ça pourrait ne pas être la fête de nos Bleus à la Coupe du Monde. Demi-finale ce soir à 21h, c'est contre l'Espagne. Vous le savez, les Français qui se sont eux-mêmes surnommés les méchants.
10: Cette formule, elle montre un peu la mentalité de l'équipe. Je pense que c'est pas négatif, c'est plus du positif pour nous motiver et pour aussi montrer que voilà, on est une équipe qui est remplie de guerriers qui veulent sortir la tête haute de cette compétition.
1: Maxence Lacroix et les Bleus sur votre radio ce soir pour la demi-finale avant match à partir de 20h. Le coup d'envoi, c'est à 21h. Il est 8h35.
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0: Et c'est vrai qu'il va continuer à faire chaud, très chaud aujourd'hui. Vigilance orange sur la Loire, la Haute-Loire. Canicule Info Service également au 0800 06 66 66. Forte chaleur du jour, 33 à 36 degrés pour les températures. 37 degrés à Bourg-Argental, Monistrol, 38 à Saint-Pierre-le-Bœuf. 35 degrés à Saint-Étienne, 17 à 26 degrés actuellement sur la région. Attention aux averses orageuses dans le nord du département, comme dans le Pays Rouennais par exemple. 26 degrés à Jasse actuellement chez Nunziata. Et chez vous aussi, ça grimpe.
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0: Et comme c'est l'été, je vous propose de le passer avec nous, parce qu'on est pas mal ensemble, non? Il est 8h36, un peu de flouze, de flouze. Allez, c'est Monet Monet en suédois. Abba, bonjour.
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0: Allez, Money Money avec Abba à 9h20.
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0: Bonjour, belle journée dans la région. Vous avez eu raison de vous arrêter quelques jours à la découverte du Pilat, du Forêt, de Saint-Étienne, de toutes nos villes si belles. Mais comment passer d'un si joli poème à l'air frayeur? Eh ben, c'est fait. L'air frayeur, c'est l'instru cuisine du moment. Il faut bien l'avouer, vous avez craqué, David. J'ai craqué et je crois que j'ai eu raison, selon le docteur Gérald Kirzek, notre médecin qui s'est transformé en Paul Bocuse. Il nous dira tout ça avant 9h. État des lieux dans quelques instants pour nos rendez-vous festifs du 14 juillet dans la métropole stéphanoise, c'est dans 5 minutes. Mais place au sport. Je viens d'en faire un peu de sport avec vous, Pauline Blanc, ce matin, à la recherche de sport doux et à la fraîche. Vous êtes allé à Marle, près de la Cannibalade, pour faire de la Cannibalade, c'est de la balade avec des chiens, avec Benoît, de nom d'un chien.
3: Bonjour.
4: Quand on pense aux chiens de traîneau, on imagine tout de suite la neige, on imagine la montagne. Comment on adapte l'activité

0: lâcher les chiens dans l'eau. On est vraiment sur, comment dire, sur quelque chose d'assez ludique l'été, pour relativement simple, pour éviter que les chiens s'échauffent. Mmh. Et les gens aussi, parce que mine de
1: rien, nous aussi on a chaud, on n'en peut plus.
0: Voilà.
1: Est-ce qu'il faut être sportif pour participer à ces cannibalades?
0: Ce qui est bien avec la cannibalade, c'est qu'on peut vraiment s'adapter au public. Autant on peut être sur quelque chose de très familial, où on va faire des choses assez cool, sur des parcours relativement assez plats. Et après, suivant la demande, on peut partir sur vraiment quelque chose d'assez sportif. Ou là, voilà, mais souvent c'est sur de la demande un peu particulière, enterrement de vie de jeune fille, de garçon. Là, j'ai les jeunes sapeurs-pompiers de Saint-Genès-Malifaux qui vont peut-être venir. Ils veulent de l'engager. Ils me le disent, nous, on veut un entraînement.
1: Ils veulent faire du trail, quoi. Un peu, du trail avec les chiens.
0: On va pas parler encore de canicross, parce que le canicross, c'est encore une autre discipline, où là, vraiment, c'est de la course. Mais là, on est plus, comme vous dites, du canitrail, avec des parcours un peu escarpés, des grosses descentes, on essaie de sauter un peu des obstacles, on s'amuse, quoi. on s'adapte. Moi, personnellement, j'en fais pas, parce que j'ai pas forcément le temps, avec 29 chiens à la maison, d'en prendre un individuellement et d'aller vraiment travailler qu'avec lui. Souvent, moi, je les fais travailler en groupe, par petite meute, et puis, j'aime pas trop courir.
1: Moi, je préfère faire la cannibalade, hein. Comme ça, il me porte un peu. Allez, Benoît, merci beaucoup.
0: Pas de problème.
1: Très bel été.
0: Et ben, de même.
2: Allez, bel été à Benoît, bel été à vous, Pauline également. Attention à cannibalade, il y a des chiens déjà, il y en a 28, hein, ils sont prêts pour ces balades avec un chien, nom d'un chien, Benoît. Vous ne venez ni au canicross, ni au cannibalade avec votre chien. Bon réveil, bonjour, nous sommes le 14 juillet. Allez les Bleus, il est 8h42.
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0: Into the Groove avec Madonna, il est 8h47.
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0: Les fortes chaleurs ont fortement entamé nos feux d'artifice. Beaucoup ont été annulés. Bonjour Nabila Metaïr.
3: Bonjour.
0: Merci d'être avec nous ce matin, Nabila. Nabila, vous êtes chargée des relations presse à l'Office de tourisme de la grande métropole stéphanoise. À 8h moins le quart, en ce 14 juillet, état des lieux de ce que l'on va pouvoir faire et voir aujourd'hui. D'abord, qu'est-ce qui est maintenu côté feu d'artifice dans notre grande métropole?
3: Alors, qu'est-ce qui est maintenu? Ce qui est sûr, c'est qu'à Saint-Étienne, les festivités vont bien se dérouler, comme traditionnellement, au Zénith, dès 18h30. Donc, place au pique-nique et au food truck, avant un concert à partir de 20h30. Oui. Et le grand feu d'artifice sera tiré à 23h30 pour laisser place, justement, à la demi-finale de la Coupe du Monde.
0: Génial. Qu'est-ce qu'il y a d'autre de maintenu dans notre région?
3: Alors, il y a Lorette, rendez-vous à 23h au Parc des Blondières. Cette année, malheureusement, plusieurs communes ont toutefois dû adapter leur programme en raison des risques incendies. Et donc, à Firminy, par exemple, ça a été annoncé à 22h30 sur le parvis de l'église Saint-Pierre, mais finalement, c'est reporté à une date ultérieure. Donc, si je dois faire un récapitulatif, il faut donc noter que les festivités auront bien lieu à Saint-Étienne. À Saint-Galmier, à l'Étra, les feux d'artifice sont annulés, mais les bals sont maintenus.
0: Ouais.
3: Et pour Saint-Amand, Firminy et la Ricamari, les festivités sont reportées à une date ultérieure.
0: Et à Firminy, alors que c'était encore sur le fil, si j'ose dire, là, c'est définitivement annulé pour le feu d'artifice. Hein.
3: C'est malheureusement définitivement annulé, puisqu'ils ont suivi l'avis des pompiers et du préfet hier soir.
0: Sinon, côté bal, est-ce qu'on a d'autres bals comme ça dans notre grande métropole, dans notre grand Saint-Étienne, si j'ose dire?
3: Alors, il y a les deux balles qui sont maintenues pour Saint-Galmier et l'Étra, mais il y a aussi le bal solidaire du Crédroc ce soir pour celles et ceux qui ne veulent pas être très près du feu d'artifice. Ils peuvent monter jusqu'au Crédroc pour le bal traditionnel solidaire qui a lieu tous les étés.
0: Super. Alors, est-ce qu'il y a d'autres choses autour des festivités du 14 juillet, Nabila?
3: Alors, pour les festivités du 14 juillet, malheureusement, beaucoup de choses ont été annulées. Ouais. Il était prévu qu'il y ait vraiment 13 festivités sur l'ensemble du territoire. Et aujourd'hui, on en vient à 3. Mais comme nous, c'est l'Office de tourisme, en fait, on a fait des sélections aussi pour prendre un peu de fraîcheur. Et aussi, côté baignade, faire quelques longueurs. Par exemple, il y a plusieurs centres nautiques qui sont sur le point de rouvrir en temps de canicule. Qui sont ouverts tout au long de la saison. Par exemple, le centre nautique Idem à Saint-Étienne, celui de Roger Coudrec à Saint-Chamond, Nautiforme les Dauphins Andrézieux, il y en a plusieurs. Et puis côté nature, toujours la plage de Saint-Victor sur Loire, un incontournable de l'été stéphanois. Puis il y a les guinguettes aussi.
0: Ah oui, c'est sympa. Parce que l'été dans la région, ça ne se limite pas au 14 juillet. Il y a beaucoup de choses à faire pendant les vacances. Et de profiter des guinguettes, c'est très sympa.
3: C'est très sympa. Et puis cette année, il y a les biforts de Courriot, comme chaque année, qui nous accueillent au pied du chevalement à la mine. Mm-hmm. Il y a Andrézieux Bouteillon, il était une fois la guinguette qui prend ses quartiers au bord de la Loire. Il y a la guinguette des Matrues qui vient à nous et qui fait escale dans plusieurs villages cet été. Et puis il y a la guinguette, la récréation, qui anime tout l'été les villages du Pilat entre concerts, cuisine locale et moments de partage. Donc vraiment, il y a de quoi faire en région.
0: Mais oui, on va pousser la porte, en tout cas, des offices de tourisme, de votre office de tourisme. Et puis en plus, dites donc, on trouve des lunettes pour voir l'éclipse du 12 août prochain dans les offices de tourisme de la grande métropole stéphanoise ou par exemple Puy-en-Velay ou à Roanne également.
3: Tout à fait, oui. On peut se procurer des lunettes pour voir l'éclipse cette année dans les offices de tourisme, en effet. Et puis, si vous voulez plus d'informations, des sélections sur où aller, par exemple, il y a le musée, dans le musée d'art moderne et contemporain de Saint-Étienne, qui ouvre ses portes gratuitement en temps de canicule pour voir les expositions. Il y a l'église Saint-Pierre sur le site Le Corbusier aussi qui propose une une exposition. Et c'est aussi d'autres façons de prendre de l'air frais.
0: Et de vivre la région. Absolument. Ça a été un plaisir de papoter avec vous, Nabila. Bon 14 juillet à vous. À bientôt.
3: Merci à vous bientôt. Aussi, plaisir partagé. Au revoir.
0: Belle journée. Au revoir Nabila. Dans un instant, le doc Kirzek nous emmène dans la cuisine.

0: avec Bambou, il est 9h05. Allez, notre Doc Kirzek, il manquait une lettre. Jamais en vacances, toujours de bons conseils. Et ce matin, vous avez mis une fois de plus votre tablier de cuistot Doc. Et on revient sur cet appareil très à la mode. J'en ai un à la maison, je demanderai dans quelques instants si Charles Napoli en a un également. C'est le air fryer.
1: Bonjour à toutes et à tous, cet objet culinaire qui a envahi nos cuisines, l'air fryer ou la friteuse sans huile. Et en été, avec les apéros en terrasse, on a tous envie de se faire plaisir sans exploser son compteur de calories, évidemment, ni passer l'après-midi à dégraisser. Alors le principe de l'air fryer, c'est pas une friteuse magique, hein, c'est un mini four à convection, ça fait circuler de l'air très chaud jusqu'à 200 degrés à grande vitesse et ça permet d'obtenir une texture croustillante avec très peu d'huile finalement. Une simple cuillère à café suffit, là où souvent une friteuse classique demanderait 1 litre. Résultat, on réduit les calories et les graisses saturées. Par exemple, des frites maison à l'air fryer, ça contient 70 à 80% de matière grasse en moins que des frites traditionnelles et c'est énorme. Pour les ailes de poulet, les beignets de légumes ou les samoussas, c'est pareil. Bref, l'air fryer peut être un excellent allié pour ceux qui veulent limiter la consommation d'huile tout en gardant du plaisir. Si vous faites une petite garden party là, ce 14 juillet, vous pouvez l'utiliser. Mais attention, c'est pas un laisser-passer pour transformer chaque apéro en buffet à volonté. D'abord, la cuisson à haute température, quand on chauffe des aliments riches en amidon, la pomme de terre, les pâtes, les céréales, à plus de 120 degrés, il y a une substance qui s'appelle l'acrylamide qui est toxique et qui est même classée probablement cancérogène pour l'homme. Donc attention quand même, il faut un peu de modération. Et même si c'est délicieux, plus elles sont colorées, en fait, ces frites, plus elles contiennent de l'acrylamide. Donc l'air fryer n'échappe pas non plus à la règle. S'il vous fait trop bruire, vous augmentez le risque.
0: Ben oui, oui. Effectivement, je vais peut-être être invité à une garden party pour le 14 juillet, cher Gérald. Alors justement, quelles sont les bonnes pratiques pour utiliser son air fryer sans se faire piéger? Quels aliments privilégier pour des apéros, comment dire, vraiment sains pour cet été?
1: Petit apéro sain, croustillant et sans mauvaise surprise. Allez, ne faites pas cuire trop longtemps et pas trop chaud. Évitez de dépasser les 170 degrés, notamment pour les pommes de terre, les pâtes ou les samoussas. Préférez une cuisson plus longue, mais à température modérée. Deuxième conseil, ne cherchez pas le trait doré à tout prix, vous l'avez compris, à cause de l'acrylamide. Conseil numéro 3, privilégiez les légumes pauvres en amidon. Courgettes, poivrons, champignons, asperges, un coup d'air fryer, un petit filet d'huile d'olive, du sel et des herbes. Et là, ça va être excellent pour l'apéro. Et puis, dernier conseil, pensez aux protéines saines, des aiguillettes de poulet marinées au paprika, des boulettes de dinde par exemple. L'air fryer va les rendre croustillantes et excellentes. Et après l'utilisation, lavez bien l'air fryer. Après chaque usage, c'est important, ça va éviter les résidus de cuisson brûlés. Allez, bon appétit, bon apéro, bon été et bonne santé à l'écoute d'ici, bien sûr.
0: Merci, merci à Gérald pour tous ces conseils. Moi, perso, mon air fryer, en tout cas, pas en entier bien évidemment, mais juste le bac, je le mets directement au lave-vaisselle. Et petit truc, astuce de Mico, une tarte tatin, des mini tarte tatin de tomates cerises dans votre air fryer, c'est nickel, vraiment. C'est vraiment un petit délice. Allez passer un agréable moment avec ici Saint-Étienne Loire, bien sûr.
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7: 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Lundi, maman, on se voit lundi.
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0: Il nous rend la vie plus facile chaque matin et en ce 14 juillet, ça pétarade dans tous les coins et ça chauffe sur mes joues également, parce qu'on parle de ménopause. La bonne journée, Charles. À demain. Champion du monde.
1: Qu'est-ce que vous voulez que je dise?
0: Restez à l'écoute, Carole.
12: Mais oui.
0: Restez à l'écoute, effectivement. On va parler de la ménopause dans quelques instants. Comment bien la vivre? Quelques astuces d'une spécialiste, elle est pharmacienne. Elle va nous aider justement à mieux comprendre déjà et à mieux vivre, parce que on a toujours des bons conseils à droite et à gauche, mais finalement, quelles sont les choses à faire absolument? On en parle après les infos. Carole, bon courage.
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0: Nous sommes le mardi 14 juillet, bonne fête à toutes et à tous, il est 9h. L'actu David Valverde, dans 12 heures, tout juste, on va encourager l'équipe de France de foot face à l'Espagne.
13: Ouais, c'est la troisième demi-finale consécutive pour les Bleus. On espère aussi que ce sera la troisième finale de suite. La France va jouer pour la première fois en Coupe du Monde un 14 juillet. Est-ce que c'est une pression supplémentaire pour le sélectionneur Didier Deschamps ?
14: Évidemment que le 14 juillet, c'est un jour symbolique pour la France, pour toutes les Françaises et les Français. C'est la première fois, je n'avais pas ce détail-là. Et est-ce que ça peut être un jour? On va tout faire, en tout cas. On sait qu'on est programmé là et on sait l'objectif qui est le nôtre, même si l'Espagne veut ça aussi, aller chercher cette place en finale. Mais aujourd'hui, voilà, on ne va pas se satisfaire d'être dans le dernier carré, même si c'est beaucoup de fierté et tout ce qu'on veut. Voilà, on est compétiteurs, donc on va tout faire pour que cette c'est début d'après-midi ici, se passe très bien pour nous.
13: La France-Espagne, c'est presque une finale avant l'heure que vous vivrez à partir de 20h sur ici Saint-Étienne-Loire pour l'avant-match. Le coup d'envoi à 21h, vous serez également très nombreux à vous rassembler dans les centres-villes, sur les terrasses pour regarder ce match tous ensemble. Là où on trouve le plus de monde chez nous, c'est forcément sur la place Jean Jaurès de Saint-Étienne. Depuis le début de la Coupe du Monde, tout s'est bien passé, se satisfait le directeur interdépartemental de la police nationale dans la Loire, Yves Sellier.
15: Il y a un dispositif spécifique, en effet Coupe du Monde, qui est mis en œuvre pour protéger nos concitoyens, y compris s'ils devaient avoir, et c'est ce que nous espérons tous, à fêter la victoire de la France dans nos rues. Tout s'est bien passé dans le département, pour la zone police nationale de la Loire, pour tout le sud du département, ça s'est plutôt bien passé. Quelques rixes, mais qui finalement ne seraient pas exorbitantes de ce que l'on connaît habituellement. Donc les policiers restent mobilisés pour vous protéger, il faut dire aussi quand ça fonctionne. C'est pas un effort considérable, mais c'est un effort. Mais la protection de nos concitoyens le vaut bien. Espérons que nous puissions maintenir ce dispositif le plus longtemps possible.
13: Et pourquoi pas dimanche pour une finale face au vainqueur de l'autre demi qui a lieu demain soir, Angleterre-Argentine.
0: Et la police nationale a saisi près de 20 000 cigarettes de contrebande ce mois-ci à Saint-Étienne.
13: Et c'était le 1er juillet. Ils ont contrôlé les policiers un individu après l'avoir vu monter brièvement dans un véhicule en stationnement. À l'intérieur, il y avait 169 cartouches de cigarette qui provenait de l'étranger. Cet homme a été interpellé, placé en garde à vue et il sera prochainement jugé. Les clients stéphanois du Zanzibar espèrent quant à eux que leurs agresseurs seront punis par la justice. Ceux qui ont assisté ou ceux qui ont été victimes des insultes homophobes et des coups donnés donc par trois hommes samedi soir dans ce bar ouvertement LGBTQIA+. Hier soir, une centaine de personnes se sont rassemblées devant ce bar pour dire leur dégoût de ce genre d'agression en 2026. Parmi eux, il y avait Stéphanie, un drapeau arc-en-ciel à la main.
16: Ça me semble important d'être solidaire avec la communauté gay, lesbienne de Saint-Étienne. Moi-même, j'ai des amis et collègues qui se sont fait agresser, qui ont été suivis à la sortie de fête et qui ont été agressés au moment où ils étaient isolés. C'est une réalité. On ne peut pas tellement sortir dans Saint-Étienne sans être bien entouré par des amis, par des gens bienveillants. Je viens d'arriver dans cette ville. C'est vrai que je me sentais particulièrement bien. J'habitais dans l'est de la France où justement ces agressions étaient assez courantes et j'avais l'impression qu'ici c'était moins le cas. C'est pour ça que je suis là, pour dire mon soutien et que s'il fallait intervenir dans une situation, je serais présente.
13: Des citoyens, des responsables associatifs et des élus hier dans ce rassemblement, notamment le maire de Saint-Étienne, Régis Juanico, qui veut rendre la communauté LGBTQIA+, plus visible, avec par exemple les marches du Crédroc qui pourraient être repeintes aux couleurs de l'arc-en-ciel. Si vous habitez la Tour en Jarret, la municipalité vous recommande de repousser un petit peu vos démarches administratives. Les locaux de la mairie ont brûlé en fin de semaine dernière, du coup, elle s'est installée très provisoirement à la salle intergénérationnelle rue des Bretons. Le feu a repris en Lozère une petite semaine après avoir pourtant été maîtrisé. C'est le fameux incendie qui était parti de Haute-Loire du côté de Saint-Aon et qui avait parcouru 300 hectares avec en région parisienne cette fois-ci 1000 1900 hectares de végétation brûlée depuis quelques jours autour de la forêt de Fontainebleau. 20 pompiers de la Loire y ont été envoyés en renfort dès dimanche soir. D'ailleurs, 9 pompiers de chez nous défilent ce matin sur les Champs-Élysées. On a rencontré l'un d'eux venu de Chazelles-sur-Lyon. Son interview est à retrouver dans l'info d'ici. On réécoute sur internet ici.fr. On vous a également mis sur notre site internet la liste des lieux où il y aura bien un feu d'artifice en ce 14 juillet. La très très grande majorité a été annulée à cause des risques d'incendie liés à la sécheresse.
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17: La météo dans la Loire et la Haute-Loire pour ce mardi de fête nationale. Vigilance orange, toujours en cours à la canicule avec des températures qui dépassent partout les 30 degrés. On aura peut-être quelques averses cet après-midi à Roanne, partout ailleurs. C'est du soleil, quelques passages nuageux, mais du soleil. 31 degrés à Yssingeaux, c'est le plus frais qu'on aura. 34 degrés sur le reste de la Haute-Loire ainsi qu'à Saint-Étienne. 34 degrés à Feurs et Montbrison ainsi qu'en Roannais cet après-midi. Jusqu'à 35 degrés si vous êtes à Bourg-Argental en deuxième partie de journée.
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17: Tu prends une épaule, tu prends un tatou, ça fait une épaule tatou. Tu prends un genou, tu prends un piercing, ça fait genou piercing, mais ça marchait moins bien. Puis quelle idée de faire un piercing au genou aussi. Étienne Dao, bienvenue chez vous, bel été.

0: Paul Tatou, c'était Étienne Dao, bien sûr, sur Ici Saint-Étienne-Loire. Il est 9h passé de 11 minutes.
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3: Bienvenue chez vous, c'est jusqu'à 11h votre magazine de la vie quotidienne, la première partie de l'émission, c'est le dossier du jour. Chaque matin, une thématique de notre quotidien passée au crible. Aujourd'hui, une étape obligée pour toutes les femmes, et c'est pas forcément l'étape la plus agréable de la vie. On parle ce matin de la ménopause avec vous, Maureen Paulus. Bonjour.
4: Bonjour Charles.
3: Maureen, vous êtes pharmacienne. Je vais vous poser des questions parfois très bêtes. Par exemple, la première, je voulais savoir concrètement qu'est-ce qu'on appelle la ménopause? Qu'est-ce qui se passe dans le corps lorsqu'on est en ménopause?
4: La ménopause, ça correspond à l'arrêt définitif du fonctionnement des ovaires chez une femme. Donc en fait, les ovaires, ce sont les organes qui sont censés produire les hormones de la reproduction. Et donc à cette étape-là, qui se situe à peu près en général entre 45 et 55 ans, les ovaires cessent de produire ces hormones, notamment donc qu'on appelle les œstrogènes et la progestérone. Mais c'est pas du tout une pathologie, c'est un phénomène tout à fait naturel. Et toutes les femmes passeront par là à partir de cet âge-là.
3: On entend beaucoup parler de bouffées de chaleur, de fatigue, de sommeil perturbé. Est-ce que ce sont les principaux symptômes les plus fréquents ou finalement il y en a d'autres?
4: En effet, oui, ce sont les principaux symptômes. En fait, c'est la chute hormonale qui va entraîner diverses manifestations. Donc les plus fréquentes, c'est ce qu'on appelle en effet les troubles vasomoteurs. Donc vous l'avez cité, les bouffées de chaleur, les sueurs nocturnes aussi. Ensuite, pour moi, on a les troubles du sommeil et les troubles psychiques qui sont très présents, donc qui se manifestent par de la fatigue, de l'irritabilité, ça peut être aussi de l'anxiété, voire de la déprime chez certaines femmes. Et après, on a aussi des troubles physiques, je dirais. Donc par exemple, les sécheresses intimes, les baisses de la libido, les douleurs articulaires qui peuvent arriver. Il y a des femmes qui peuvent aussi avoir tendance à prendre du poids ou à avoir des inconforts digestifs. Sachant que, pour vous donner un peu des chiffres, je crois que de mémoire, il y a plus de 8 femmes sur 10 qui présentent au moins un symptôme qui vont avoir un impact sur leur qualité de vie.
3: Et en France, à peu près autant, c'est-à-dire 8 femmes sur 10, pensent qu'il faut faire avec. Est-ce que, Maureen, on sous-estime encore cette période aujourd'hui de la vie des femmes?
4: C'est vrai que du coup, avec tout ce que je vous ai dit, ça va souvent affecter la vie sociale, voire la vie professionnelle et l'intimité, la vie de couple. Donc on a souvent, c'est des femmes qui décrivent un sentiment de perte de contrôle sur son propre corps. Et donc souvent cet impact sur la qualité de vie va être minimisé, voire banalisé, que ce soit par l'entourage ou autre. Donc ça peut être une source de stress ou de frustration importante pour les femmes. Donc heureusement aujourd'hui les femmes elles osent en parler de plus en plus, mais c'est vrai que ça reste un sujet.
3: La ménopause, la périménopause, on en parle ce matin sur Ici Saint-Étienne-Loire avec vous, Maureen Paulus. Vous êtes pharmacienne. Dans quelques instants, on va voir les solutions qui sont en place dès aujourd'hui et que l'on connaît déjà pour nous aider, pour vous aider à vivre la ménopause. Ici Saint-Étienne-Loire, le dossier du jour revient dans quelques secondes.

0: Ça, c'est la nouvelle chanson d'Amel Bent. L'amour, ça se donne. Bah, elle a bien raison. Parce que si on donnait tous de l'amour, le monde s'en porterait pas plus mal, figurez-vous. Et je suis sérieux quand je le dis. 9h17.
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3: Bienvenue chez vous, la première partie de l'émission, le dossier du jour, aujourd'hui thématique qui est d'actualité tout le temps dans la vie des femmes, la ménopause, la périménopause, passage obligé et pas forcément anodin dans la vie des femmes. On en parle avec vous, Maureen Paulius, vous êtes pharmacienne auprès du laboratoire Immubio qui propose des solutions de probiotiques. On peut en prendre d'ailleurs des probiotiques quand on a des passages dans la vie comme la ménopause. Il y a aussi un truc que j'ai vu passer, des traitements hormonaux qui sont proposés. Est-ce que c'est vrai ça, Maureen, ou est-ce que c'est un cliché ?
4: Alors oui, le traitement hormonal, c'est le traitement par excellence des femmes qui vont avoir des troubles pendant la ménopause. Donc c'est ce qu'on appelle les THM, hein, les traitements hormonaux de la ménopause, qui sont principalement prescrits lorsqu'on a des symptômes que le médecin va juger invalidants, notamment les bouffées de chaleur par exemple, et qui vont altérer significativement la qualité de vie de la patiente. Et donc, ça consiste juste à apporter des hormones que le corps ne produit plus. Et la prescription de ces hormones se fait évidemment après un bilan médical pour écarter éventuellement des contre-indications et avec une réévaluation régulière si nécessaire. Depuis les années 2000, il y a eu une chute assez massive des prescriptions de ces hormones avec pas mal de controverses. Donc il y a eu beaucoup de femmes qui ont peur ou qui sont tout simplement pas éligibles. D'où l'intérêt aujourd'hui d'explorer des alternatives qu'on peut retrouver sur le marché.
3: Et notamment d'aller voir son médecin pour un bilan, ne serait-ce qu'une fois par an, notamment dans les périodes de la vie où le corps change, où les hormones évoluent également, d'aller consulter son médecin, son spécialiste. Il y a justement des alternatives aux traitements hormonaux qui vont venir quand même travailler sur les hormones du corps pour celles qui ne peuvent pas ou qui ne veulent pas. Il y a d'autres solutions ?
4: Alors oui, en effet, il y a d'autres solutions. Pour celles qui peuvent pas ou ne veulent pas prendre de THM, il y a le médecin aussi qui peut proposer des traitements non hormonaux, donc ça reste des médicaments. Mais certains médicaments vont avoir d'autres mécanismes d'action qui vont pas agir sur les hormones, mais par exemple sur les neurotransmetteurs. Donc évidemment, tout ça se fait sous contrôle médical. Après, on peut aussi conseiller d'adapter l'hygiène de vie, hein, donc l'alimentation, la pratique d'une activité physique régulière, le yoga, la sophrologie, l'acupuncture. Voilà, qui ça peut aider aussi à gérer le stress. Et après, il y a tout un tas de solutions en micronutrition et en phytothérapie, donc avec l'utilisation de plantes ou de nutriments comme des vitamines ou des minéraux ciblés qui vont pouvoir essayer de soulager un certain nombre de troubles.
3: Comment on fait justement le tri, Maureen ? Parce qu'en préparant, je me suis baladée sur Internet, chercher des solutions pour pallier les symptômes de la ménopause. Vous l'avez dit, il y a des plantes, des vitamines, des solutions naturelles, ça part dans tous les sens. Vraiment, le passage chez le médecin, c'est obligatoire ?
4: Déjà, quand on fait le constat en période de périménopause, donc la priménopause, ou en période de ménopause installée, qu'on ressent des symptômes et quand on souhaite trouver une solution, évidemment, le premier interlocuteur, c'est son médecin traitant, sa gynécologue, qui va pouvoir proposer la solution la plus adaptée. Après, on peut également aussi aller voir le pharmacien en deuxième ligne pour trouver des alternatives que les médecins, par exemple, ne proposent pas. Et c'est vrai qu'après, sur Internet, il y a tout un tas d'offres assez larges, que ce soit des compléments alimentaires, de la phytothérapie, etc. Donc, que je peux vous détailler avec un certain nombre d'ingrédients qui peuvent être intéressants pour le confort. Donc, ce sont des solutions complémentaires pour le confort des femmes pendant la ménopause.
3: Merci beaucoup, Maureen Paulius.
4: Merci à vous.
3: Je rappelle que vous êtes pharmacienne. On retrouve le dossier du jour spécial ménopause ce matin sur l'application ICI et sur ici.fr.
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0: vous souhaite un bel été avec ici Saint-Étienne Noir. Et ce tube de U2, c'est une des chansons dans les statistiques quand on pense à U2. C'est une des premières chansons à laquelle on pense, With or Without You, à 9h passées de 27 minutes. Je vous emmène en balade, ça vous dit, c'est l'été, on va en profiter.
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0: Parfois on part en balade, c'est vrai que chez nous, c'est très facile de se retrouver en plein cœur du Pilat ou même des monts du Forêt, très facile d'y accéder, puis on part, comme ça on dit, allez, je vais me faire une petite marche, puis je vais bien voir où ça me mène. Et puis à un moment donné, ben, on se tord la cheville, ou carrément on se perd, on peut se perdre dans les monts du Forêt. Qu'est-ce qu'on fait dans ces cas-là? La réponse avec Pauline Boulet, qui nous propose tout l'été la montagne pas à pas. Petite astuce, on ne panique pas, parce que Pauline Boulet est là.
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3: Aujourd'hui, on aborde un sujet un peu moins rigolo, en tout cas un sujet qui peut faire peur. Comment réagir si on se perd ou si on se blesse en montagne? Et oui, ce sont des choses qui peuvent arriver, mais il n'y a aucune raison de paniquer. Commençons par l'orientation. Sachez que si vous randonnez sur un sentier débutant, l'itinéraire est toujours très bien balisé. Il suffit d'être attentif et de bien suivre les instructions des panneaux et du marquage. Par exemple, pour rappel, si le marquage qu'on voit sur les arbres, sur les cailloux ou sur les panneaux indique une croix, quelle que soit sa couleur, ça signifie qu'il ne faut pas aller dans cette direction. Ensuite, si vous voyez plus de marquage ou si vous avez le moindre doute, je vous conseille de revenir sur vos pas. Le but, c'est de retrouver le dernier point de repère, donc soit une marque, soit un panneau ou même un point de vue. Mais l'erreur à éviter absolument, c'est de sortir du sentier pour essayer de retrouver sa route. Bon, si même après avoir fait demi-tour, vous êtes toujours perdu, il vous reste deux options. Je sais que dans une chronique précédente, je vous ai dit que le GPS du téléphone, style Google Maps, ne fonctionnait jamais. Mais quand on est perdu, il vaut quand même mieux y jeter un petit coup d'œil. Sur certains itinéraires, les sentiers apparaissent sur le GPS et donc vous pourrez au moins savoir où vous êtes. Mais si rien n'y fait et que vous êtes bel et bien perdu, bah là il est peut-être temps d'appeler les secours. C'est gratuit et il n'y a qu'un numéro à composer, le 112, et vous demander les secours en montagne. Si vous n'avez pas de réseau, essayez de vous déplacer de quelques mètres et dans tous les cas, appelez quand même. Les secours pourront peut-être capter votre appel sur leur radio. Deuxième cas de figure, vous êtes blessé et vous ne pouvez plus vous déplacer. Dans ce cas-là, c'est le même numéro à composer, le 112, pour contacter les secours. Mais avant d'appeler, prenez quelques minutes d'abord pour mettre un vêtement chaud, parce que quand on se blesse, on se refroidit vite. Et prenez encore quelques minutes pour savoir où vous êtes. Et oui, les secouristes vont forcément vous poser la question pour pouvoir venir vous chercher, donc il faut que vous puissiez leur dire quelle randonnée vous étiez en train de faire et peut-être quel est le dernier point de repère que vous avez vu. En tout cas, soyez rassurés, vous aurez une personne de vive voix au téléphone qui vous posera les bonnes questions pour avoir toutes les infos nécessaires. Dernière chose, très importante, quand on part en montagne, il faut toujours prévenir quelqu'un. Vous devez indiquer l'endroit où vous allez, l'itinéraire que vous avez choisi et l'heure à laquelle vous pensez rentrer. Prévoyez un horaire large pour pas inquiéter vos proches pour rien, mais c'est ce qui permettra de déclencher des secours rapidement si personne n'a de vos nouvelles. Et vous, ça vous permet de randonner l'esprit tranquille.
0: Merci Pauline pour ces conseils. On vous retrouve sur l'application ici, sur ici.fr. Il y a tous les conseils pour partir en randonnée. Par exemple, comment trouver le bon chemin. Voilà, c'est tout bête à dire, mais il faut le préparer. Vous aurez aussi des conseils quand vous avez une envie pressante. Mais pas le pipi, l'autre, le popo. Comment on fait dans la nature? Bah, il y a des techniques. Bah oui, bah, vous allez les apprendre. Avec Pauline Boulet, la montagne pas à pas pour pas se planter en montagne. Moi, je vous emmène tout de suite puisque c'est 14 juillet. Bah, c'est bal populaire avec Michel Sardou. Bah ouais!

0: Puis en plus, il y aura des jolis pompiers. Mesdames, je dis ça pour vous, hein. Enfin, ou messieurs d'ailleurs, hein, vous choisissez. Les balles populaires, hein. C'était Michel Sardou, bien sûr. 9h34.
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0: À propos d'événements, la vague de chaleur actuelle a des impacts. Vous l'avez entendu dans les infos hein, sur les événements prévus dans la Loire et la Haute-Loire. C'est le cas des feux d'artifice. Certaines communes les reportent, d'autres les annulent, comme à la Ricamarie, à Saint-Genélaire, Saint-Bonnet-le-Froid également. Pour lutter contre la chaleur, la ville de Saint-Étienne, sinon, met en place des distributeurs d'eau potable un peu partout en ville, notamment sur la place d'Orient. Vous en avez aussi place Jean-Jaurès, et ça, c'est une super idée. Pour la fraîcheur, autant découvrir une guinguette. En plus, elle est installée au beau milieu d'une brocante. Comme ça, vous ferez en plus des affaires. Direction la guinguette de Loulou, c'est à la brocante de Charéro au Mazé-Sainte-Voie en Haute-Loire. Vous pourrez vous poser autour d'un verre, profiter d'une boisson fraîche ou chaude, si vous avez envie, d'une glace, d'un goûter, d'une planche apéro avec saucisson, terrine et fromage locaux. Pas belle la vie. Pour l'ambiance, des concerts organisés un week-end sur deux, lieu convivial, gourmand et un peu hors du temps. Route du Puy-en-Velay au Mazé-Sainte-Voie, je vous le pose là, vous en faites ce que vous voulez, vous m'en direz des nouvelles, 9h35.
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0: 9h35, bel été avec Ici Saint-Étienne-Loire dans la playlist de votre été, pourquoi pas de vos vacances. Que vous soyez en vacances ou pas d'ailleurs, ça va vous donner envie de souffler un bon coup. Voici Teardrops, c'est Womack and Womack. Avant de retrouver peut-être Julien Lib et pourquoi pas Morane, soyons fous. Ouais,

0: Ken Womack avec Teardrop sur votre radio ici Saint-Etienne. Loire à 9h39. On joue ensemble tout au long de votre été. Vous gagnez des cadeaux. Et les cadeaux appellent des cadeaux. Pourquoi ? Parce que là, par exemple, vous allez remporter vos invitations pour aller faire de l'acrobranche et de la tyrolienne à Forêt Aventure, à Saint-Just-Saint-Rambert, au-dessus de la Loire. C'est magnifique. Et en plus, juste à côté, c'est ombragé. Vous pourrez vous poser tranquillement pour passer un petit moment et vous laisser aller. C'est l'été, on en profite. Et puis vous allez gagner d'autres cadeaux. Mais pour ça, il faut d'abord gagner vos invitations pour Forêt Aventure. Comment s'appelle le château médiéval qui domine la Loire à Saint-Just-Saint-Rambert? Il y en a deux à côté. Est-ce que c'est celui de Grandjean ou est-ce que c'est le château des Salois à Saint-Just-Saint-Rambert? 04 77 10 00 10. Quel est le château qui domine la Loire à Saint-Just-Saint-Rambert? Celui de Grandjean ou celui des Salois? Vous nous appelez maintenant, c'est Stéphanie qui vous accueille. Vous donnez la bonne réponse et vous remportez vos invitations pour Forêt Aventure pour aller vous amuser, faire de la tyrolienne et de l'acrobranche. Et puis j'aurai un deuxième cadeau pour vous juste derrière. Venez jouer avec nous. Pendant que vous jouez, Morane chante pour nous.
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0: 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Ça, c'est un vrai tube de Morane, 1989, et toujours pas démodé. 9h44, on joue ensemble sur ici Saint-Étienne-Loire. On est à Saint-Étienne avec Audrey pour jouer. Bonjour Audrey.
1: Bonjour.
0: Alors, il paraît que vous tentez régulièrement votre chance.
1: Ça m'arrive. Dès que j'ai le téléphone à côté de moi et que je me dis, allez, tente, et ben, j'appelle. Et puis voilà, puis je passe à l'antenne. Et soit je gagne, soit je retente ma chance, effectivement.
0: Bah écoutez, on va voir si vous gagnez. Moi, j'ai plusieurs choses à vous offrir. J'ai des invitations pour Forêt Aventure à Saint-Just-Saint-Rambert. Je ne sais pas si vous connaissez Forêt Aventure.
1: Je crois que j'y suis déjà allée une fois avec les enfants. Et c'est très bien.
0: Ouais. Vous êtes en bord de Loire. Il y a des tyroliennes, il y a un petit peu d'acrobranche.
1: Et puis
0: c'est en toute sécurité. Puis après, vous posez sur les bords de Loire. Vous pouvez vous mettre à l'ombre pour le pique-nique, c'est parfait.
1: Ouais, c'est très sympa.
0: Bon. Écoutez, je vois que vous avez un gros programme aujourd'hui, que vous êtes invité pour une crémaillère. Vous allez voir le match Place Jean Jaurès et peut-être le feu d'artifice. Donc, je ne vais pas vous faire perdre votre temps plus longtemps.
1: Oh non, c'est une très belle journée.
0: C'est vrai que c'est une belle journée. On espère qu'elle se terminera bien. Et qu'en plus, vous allez gagner des cadeaux. Comment s'appelle le château médiéval qui domine la Loire à Saint-Just-Saint-Rambert? C'est celui de Grandjean ou celui des Salois? Parce qu'ils sont à côté. Hein.
1: Alors, j'ai dit Grandjean.
0: Ben oui, bon, vous avez bien dit.
1: Ah super.
0: Bah oui, évidemment. Parce que le château des Salois,
1: il est plus
0: en hauteur.
1: Ouais, il est plus en hauteur, d'accord.
0: Oui, en fait, le château des Salois, il est sur la commune de Chambles. Bah c'est... Vous allez me dire, c'est à côté, mais c'est pas pareil.
1: Ouais,

0: Ben non.
1: Que Saint-Just-Saint-Rambert. Ok.
0: Ben oui, c'est pas pareil.
1: J'avoue, j'ai répondu un peu de façon intuitive, mais j'apprends des choses en même temps.
0: Ben c'est un plaisir. Ben c'est bien le château de Grandjean, effectivement. Je vous mets vos entrées pour Forêt Aventure. Et puisque vous avez une journée bien chargée, une journée bien ensoleillée, une belle journée qui vous attend, moi je vous propose un deuxième cadeau.
1: Ah, c'est bon, super, mais hein, donc, c'est bien.
0: Ben pourquoi pas? Pourquoi pas?
1: Mais carrément.
0: Écoutez, le chef est en vacances, il n'est pas là, on fait ce qu'on veut. Moi, ce que je vous propose, c'est de lancer un dé pour voir où est-ce qu'on va aller chercher votre deuxième cadeau.
1: D'accord.
0: On lance le dé ensemble?
1: Allez, lançons le dé.
0: Allez, c'est parti.
2: Le coffre de pirate.
0: Alors, nous avons face à nous, Audrey, trois coffres de pirate. Il y a le bleu, il y a le vert. Et il y a le rouge. Vous allez en choisir un.
1: Bah moi, sans hésiter, le vert. Hein, facile, comme réponse.
0: Ah, ouais. Faut être chauvin dans la vie, hein, des fois ça marche.
1: Exactement.
0: On va ouvrir ce coffre vert et on va voir le cadeau qui se cache à l'intérieur. D'accord ?
1: Allez,
0: on l'ouvre. Il y a deux petites secondes, la clé est un peu rouillée. qu'est-ce que c'est ? Ah, bah tiens ! Bah écoutez, ça ira très bien avec Forêt Aventure. Je vous mets l'éventail qui va avec pour vous faire de l'air.
1: Ah, génial.
0: L'éventail ici Saint-Étienne-Loire. Bah voilà, vous l'avez.
1: Super cool. Merci
0: comme ça,
1: beaucoup.
0: En plus, ça nous fera de la pub. Vous, ça vous fera de l'air. Tout le monde est content.
1: Je vais le faire voyager un petit peu, vous allez voir.
0: Très bien, très très bien. Parfait. Je vous fais des grosses bises, Audrey. Je vous souhaite un bel été.
1: Merci à vous aussi. Très belle journée.
0: Merci beaucoup. Très très belle journée. Puis à bientôt, 9h48. Vous écoutez ici Saint-Étienne-Loire et on rejoue dans une heure. Vous allez découvrir Pauline et Mathieu, de Montbrison dans quelques instants, qui nous emmènent sur les routes, des routes un petit peu perdues. C'est son petit plaisir de l'été, c'est de se perdre dans la région. On en parle après Julien Libre et sa nouvelle chanson. Voici autrement, enfin sa nouvelle chanson, sa dernière chanson. Mais on aime bien écouter, ça nous fait plaisir, c'est dans la playlist de votre été. Julien Libre à 9h48.
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0: devient libre autrement sur votre radio ici Saint-Étienne. Alors vous avez envie de passer des vacances autrement, pourquoi pas, laissez-vous tenter par les petits plaisirs de l'été de Mathieu. Mathieu, son petit plaisir, c'est la moto.
1: Moi, je suis plutôt amateur de routes un peu perdues. Il faut vraiment que ce soit pas très large. S'il y a un petit peu de gravier, c'est pas grave. Bonjour, moi je m'appelle Mathieu, j'habite à Montbrison dans la Loire, où j'aime me faire plaisir avec des balades à moto. On a l'embarras du choix, alors je suis natif de Haute-Loire, maintenant j'habite dans la Loire, donc je connais bien le secteur, que ce soit les gorges de la Loire, que ce soit les sommets au niveau des Hautes-Chaumes dans le Forêt, le Mont-Mézin bien sûr, et même on peut pousser un peu limite Ardèche finalement, redescendant sur Valsébin, Aubenas, donc on a des très très belles boucles à faire dans le secteur.
2: En solo ou avec plusieurs personnes?
1: Un petit groupe c'est sympa, par exemple 5-6 motos, ça permet de pas avoir trop d'inertie.
2: Par exemple, une journée parfaite de moto, elle se déroule comment?
1: Pour la saison actuelle, je dirais qu'il faut plutôt se lever un peu plus tôt pour profiter de la fraîcheur du matin. Mais sinon, partir vers 8h30, 9h, c'est très bien. Partir du côté, par exemple, Saint-Bonnet-le-Château, petit café croissant. Ensuite, en fonction, on peut poursuivre jusqu'à, par exemple, le secteur de Craponne et redescendre par les gorges de la Loire à Péro. Ou alors, on peut aussi bifurquer sur le 63, donc secteur Ambert, où l'on a une très très belle route pour remonter ensuite par exemple par le col du Béal, 1400-1500 mètres d'altitude, où là aussi on a l'auberge qui permet de faire une halte et de profiter d'un paysage magnifique à 360 degrés, avant de redescendre justement sur Chalmazel par les petites routes qui ramènent à Montbrison. Et on a toujours quelqu'un qui connaît peut-être la petite route qu'on connaissait pas forcément, plutôt tendance à y aller un peu au hasard, et ça permet de découvrir des fois des nouvelles routes plutôt que de télécharger une trace toute prête.
0: Eh ben, bonne route. Les petits plaisirs de l'été, c'est sur l'application ici et sur ici.fr, parce que on s'est dit que l'été, si on part pas très très loin en vacances, nos petits plaisirs, ça pouvait être des choses toutes simples, mais qui prennent une grande dimension. Et on souhaite bonne route à Mathieu, soyez prudent.
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0: C'est l'été, ok, c'est peut-être les vacances, ok, mais on continue de prendre soin de nos animaux de compagnie avec notre vétérinaire, docteur Fabin. Le cauchemar des amoureux de verdure, un chat qui dévore ou qui saccage systématiquement les plantes d'intérieur. Docteur, pourquoi un félin s'acharne-t-il avec autant de passion sur un beau ficus?
5: Il y a trois raisons très concrètes à ce massacre. La première, elle est digestive. Dans la nature, un chat mange de l'herbe pour se purger et vomir les boules de poils qu'il avale en faisant sa toilette. S'il vit en appartement, eh ben, votre palmier devient son unique pharmacie de substitution. La deuxième raison, c'est l'ennui pur et simple. Les feuilles qui bougent au moindre courant d'air sont des jouets formidables qui simulent une proie vivante. Et enfin, il y a la texture de la terre du pot. Un terreau bien meuble ressemble à s'y méprendre à une litière haut de gamme. Votre chat va naturellement y gratter pour faire ses besoins ou simplement s'y rouler parce qu'il adore cette sensation. Ce n'est donc jamais pour vous punir, c'est juste un instinct mal redirigé.
0: Alors on sait que beaucoup de nos plantes d'intérieur sont toxiques. Quels sont les vrais dangers et les signaux d'alerte si notre chat a réussi à en avaler en notre absence?
5: Et effectivement, il y a des dangers mortels pour certaines espèces. Le lys, c'est la plus redoutable. Mâchouiller une seule feuille ou même ingérer le pollen qui est tombé sur son pelage suffit à le mettre en grand danger. Le ficus, le muguet, l'aloe vera ou le laurier rose sont également des poisons très violents. Mais il y a aussi beaucoup d'autres espèces toxiques. Les signaux d'alerte apparaissent souvent dans les quelques minutes qui suivent. Le chat se met à baver abondamment, il vomit à plusieurs reprises, semble abattu et peut être pris de tremblements ou de diarrhées fulgurantes face à ces symptômes. Et si vous trouvez une feuille grignotée, n'attendez pas de voir comment ça évolue. Prenez une photo de la plante et filez immédiatement chez votre vétérinaire.
0: Du coup, comment on protège nos belles plantes tout en garantissant finalement la sécurité de notre chat?
5: Alors déjà, n'achetez jamais les espèces les plus toxiques. Et ensuite, il faut lui offrir une alternative et rendre vos plantes inaccessibles ou désagréables. Achetez par exemple plusieurs pots d'herbe à chat en jardinerie et placez-les très en évidence. Ils adorent l'odeur. Pour protéger vos pots existants, la parade infaillible est de recouvrir le terreau avec de gros galets très lourds. Surtout pas des petits graviers qu'il confondrait avec sa litière. Et il faut également savoir que le chat déteste l'odeur des agrumes. Diluez quelques gouttes de jus de citron dans un vaporisateur d'eau et pchitez très légèrement le contour de vos pots de fleurs. Ça va repousser votre chat instantanément, sans aucun danger pour lui.
0: Merci docteur, on vous retrouve sur ici.fr, l'application ici qui est complètement gratuite, l'application ici où vous retrouvez toute l'actu dans la région. D'ailleurs l'info, elle arrive dans moins de 5 minutes. On aura le temps de s'écouter un bon petit Eddie Mitchell sur la route des vacances, pourquoi pas.
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0: compositeur des éléphants, Elie Mitchell, sur Ici Saint-Étienne-Loire.
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0: Nous sommes le 14 juillet et il est 10h, bienvenue chez vous. Et en ce 14 juillet, David Valverde, vous n'avez pas beaucoup plus de choix que d'habitude pour profiter des feux d'artifice.
2: Oui, avec l'annulation hier soir de ce feu d'artifice à Firminy. Les feux d'artifice sont maintenus ce soir au Zénith de Saint-Étienne, à Roanne, à Firminy, à Rive-de-Gier ou encore à Lorette. Du côté de la Haute-Loire, il ne reste que le Puy-en-Velay. Depuis le site de la statue Notre-Dame de France, et le risque d'incendie lié à la sécheresse qui a mené à ces annulations en cascade. Preuve que ce risque n'est jamais écarté, le feu a repris hier après-midi en Lozère. Deux groupes intervention feu de forêt sont intervenus sur cet incendie qui était parti il y a maintenant 9 jours à hauteur de Saint-Aon en Haute-Loire et qui depuis semblait maîtrisé. Notez qu'il y a eu des feux de végétation hier toujours en Haute-Loire du côté de Saint-Didier-en-Velay mais également de Lubillac près de Brioude. 20 pompiers de la Loire sont quant à eux partis en ce début de semaine en région parisienne. Ils participent aux opérations contre le gigantesque incendie de Fontainebleau qui a déjà parcouru 1900 hectares. 9 pompiers de chez nous défilent d'ailleurs en ce moment sur les Champs-Élysées pour ce 14 juillet. 5 combattants du feu de la Loire, 4 de Haute-Loire, intégrés au 19e bataillon des sapeurs-pompiers de France. Après l'incendie de vendredi dernier, la mairie de la Tour-en-Jarret a déménagé. Elle s'installe provisoirement à la salle intergénérationnelle rue des Bretons. Les flammes parties du toit avaient complètement détruit les bureaux de la mairie. Et puis une troisième demi-finale de suite pour les Bleus au Mondial. Il faut battre l'Espagne ce soir à 21h pour accéder à la finale pour la troisième fois d'affilée. C'est un choc traditionnel avec 3000 supporters français qui seront là pour encourager les Bleus. Il faut s'imposer donc et on va le vivre ensemble à la radio sur ici.fr, sur l'application ici et sur YouTube. Début de l'avant-match à 20h. Le coup d'envoi, ce sera à 21h. Il est 10h02.
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0: Vigilance orange à la canicule, donc toujours en cours dans la Loire et la Haute-Loire. Et pour cause, on a toujours des températures qui sont aux alentours de 35 degrés cet après-midi sur le territoire. 34, 35 degrés, que vous soyez des monts du Pilat au Roannais, en passant par le Forêt. Le Forêt, on aura un petit peu d'air. 34 degrés cet après-midi dans le Forêt, en deuxième partie de journée. 33 degrés si vous êtes en Haute-Loire. 10h03.
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0: Vous savez quoi, on va essayer de prendre un petit peu de hauteur pour trouver un petit peu de fraîcheur. On va faire comme Francis Cabrel, on va aller chez la Dame de Haute-Savoie. Bienvenue chez vous.

0: La Dame de Haute-Savoie, c'est bien sûr Francis Cabrel, 1990h06.
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0: Dans quelques instants, je vous emmène dans un super resto à Saint-Julien-du-Pinay. On est juste à côté d'Issingeaux. Un homme passionné a repris le restaurant du village juste pour maintenir un commerce dans son village natal. Et vous allez découvrir cette aventure. Et je parle bien d'une aventure juste après Gauvin Serres et sa nouvelle chanson, hommage à Madame. Pour Gauvin Serres, 4 enfants plus loin. Alors moi, perso, déjà, 1, je suis bien. À 2 enfants... Déjà, moi je m'enfuis, je demande l'asile politique à l'autre bout du monde. Gauvin Serres, à 4, il est toujours là. Ça, c'est très fort. Bravo mon Gauvin. C'est bon ça, mon garçon.

0: Alors, je me disais, comment ça, s'il n'est pas... Enfin, il est plutôt très jeune. Alors, très jeune, oui, il a 36 ans. Jeune, 36 ans, on va pas se mentir. J'ai 4 enfants à 36 ans, ça fait beaucoup quand même. Donc j'ai fait 2-3 recherches, parce que c'est quand même mon métier. C'est marqué sur ma fiche de poste, il faut faire des recherches. Et en fait, 4 enfants plus loin, c'est un hommage à sa maman. La chanson évoque le moment où le dernier des 4 garçons quitte la maison, laissant place au fameux syndrome du nid vide que vous avez peut-être connu. Le chanteur a expliqué avoir voulu raconter ce mélange de fierté et de nostalgie que ressentent de nombreux parents, et notamment sa maman. Quand les enfants prennent leur envol, il a confié à la presse que quand il a joué ce morceau pour sa maman en tête à tête à la guitare, elle s'est mise à pleurer et lui aussi. 10h10.
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0: Une belle histoire comme celle qu'on vous raconte maintenant. On est à Saint-Julien-du-Pinay, on est juste à côté d'Issingeau. Damien a repris le restaurant du village pour faire vivre le seul commerce local. Bonjour Damien.
3: Bonjour Charles.
0: Alors Damien, vous nous emmenez littéralement, j'allais dire, c'est un voyage en cuisine que vous nous proposez de faire. Vous avez repris l'épicerie du village, le café épicerie, pour y proposer notamment un restaurant. Alors vous avez travaillé avant dans des maisons étoilées. Comment on fait pour passer des étoiles au terroir ?
3: Alors l'attachement au terroir, c'est quelque chose que j'ai toujours eu puisque je suis fils d'agriculteur. J'ai toujours eu un vrai attachement aux produits et puis c'était un peu un rêve de se retrouver dans le milieu rural et de reprendre un commerce qui soit un peu le cœur du village. Donc l'opportunité d'y proposer également une table à mon image associée au commerce lieu de vie, c'était quelque chose pour moi qui m'attirait.
0: C'est quoi une table à votre image ?
3: Alors ma cuisine, je dirais que c'est une cuisine créative qui s'attache beaucoup à la mise en valeur des produits locaux. Produits frais de saison, on renouvelle régulièrement la carte pour coller à la saison et on y ajoute quelques touches d'épices pour colorer et faire développer les saveurs.
0: Justement Damien, vous vous fournissez ici chez nous dans la région ?
3: Oui bien sûr, alors on a la chance d'avoir un producteur d'ail sur la commune avec qui je travaille. On a tous les maraîchers d'Issingeau qui font un excellent travail sur les légumes. On a la chance d'avoir un très beau marché également à Issingeau le jeudi matin où on peut retrouver des produits qui viennent des alentours ou du département voisin, notamment des fruits de l'Ardèche me servent beaucoup. Là pour le moment on a les poires et les pommes, l'été on a quelques pêches, les fraises. De Haute-Loire ou d'Ardèche d'ailleurs, les fraises, quelques cerises, des choses comme ça, voilà. Donc on a tout ce qu'il faut de qualité à proximité, autant en profiter.
0: Bah ouais, c'est pour ça qu'on vous met en avant ce matin, Damien du Julie Pinois à Saint-Julien-du-Pinay, on est juste à côté d'Issingeau. On va continuer de découvrir ce restaurant et notamment un légume que vous avez conservé de cet hiver que vous allez nous faire redécouvrir dans quelques instants. Vous allez voir. On en parle après Freddie Mercury. Et puis une petite surprise.

0: Freddie Mercury, The Great Pretender sur votre radio ici Saint-Étienne-Loire. Dans quelques instants, vous allez découvrir ce légume d'hiver qui se cuisine très bien en été et vous allez découvrir comment dans la cuisine de votre radio. Juste avant ça, on va s'écouter Amir qui nous prépare la grande fête pour ce 14 juillet. Et avant ça, pour vous qui nous écoutez ce matin, sachez que si vous restez avec nous après 11h, on va jouer au passeport de l'été. Le passeport de l'été qui vous permet de gagner vos entrées pour 27 sites touristiques et de loisirs dans toute la région Rhône-Alpes. Il vaut 700€. Vous allez partir à Walibi. Vous allez partir également à la ferme au crocodile de Pierrelatte ou encore au palais idéal du facteur cheval. Et vous irez vous régaler à la cité du chocolat à Valrhona. Vous découvrirez aussi un musée dédié à l'eau, l'eau que l'on boit, et vous découvrirez que l'eau, elle a plein de secrets à nous révéler. Bref, beaucoup de découvertes dans ce passeport de l'été à gagner après les infos de 11h, le passeport de l'été que vous avez déjà gagné l'an dernier. Et on vous a appelé justement pour nous raconter comment c'était ce passeport de l'été. Voici vos plus beaux souvenirs.
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0: Et ça, c'est le nouveau Amir. Enfin non, c'est pas le nouveau Amir. C'est la fête, mais on l'aime bien quand même.
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0: On est au resto aujourd'hui, le resto Le Jeudi Pinois, à Saint-Julien-du-Pinay. Damien, c'est le chef des lieux, un amoureux de la région, mais aussi de son village. Damien, vous avez gardé un peu de potimarron de cet hiver, et pas pour rien, parce qu'en fait, vous allez nous le proposer pour ses vacances. Qu'est-ce qu'on fait au juste, en fait?
3: Donc, on va faire, pour 4 personnes, une tatin de potimarron et foie gras poêlé.
0: Comment on s'y prend?
3: Ce qu'on va faire, on va réaliser une pâte feuilletée dans un premier temps, qu'on peut faire la veille. Donc on fait un puits avec 250 g de farine. Au creux, on dispose 5 g de sel, 50 g de beurre fondu et 125 ml d'eau froide qu'on incorpore petit à petit jusqu'à avoir une pâte homogène. On va réserver cette pâte au frais une vingtaine de minutes. Pendant ce temps, on va étaler 185 g de beurre qu'on va former en carré d'environ 1 cm d'épaisseur. Ensuite, on récupère notre pâte qu'on va étaler en formant un carré plus grand pour envelopper le beurre. Une fois qu'on aura disposé le beurre au milieu de la pâte, on referme les angles de la pâte sur le milieu du beurre en triangle. Et ensuite, on étale en longueur, puis on va replier en trois, tourner d'un quart de tour et étaler à nouveau, puis replier en trois. On réserve à nouveau au frais, on va répéter cette opération deux fois jusqu'à avoir replié six fois en trois.
0: Je reconnais que c'est quand même très alléchant. On va terminer par quoi du coup?
3: Ensuite, donc on va préparer nos potimarrons. On va prendre un oignon qu'on va finement émincer, qu'on va suer jusqu'à le blondir légèrement. On va couper 400 g de potimarron ondés qu'on va ajouter avec les oignons. On sale, on cuit quelques minutes jusqu'à ce que le potimarron soit fondant. Après, on va rectifier l'assaisonnement avec une cuillère de miel et quelques herbes et épices selon le goût et poivre. Ensuite, on pourra passer au dressage. Donc, on dispose dans les cercles en porte-pièce la compotée qu'on va couvrir avec le sac de pâte feuilletée et cuire 20 à 25 minutes au four à 180 degrés. On va saisir les tranches de foie gras de chaque côté jusqu'au degré de cuisson voulu. Et dans les assiettes, on dispose les tatins. On va déposer la tranche de foie gras dessus, assaisonner avec un peu de fleur de sel et de poivre du moulin. Puis on va ajouter quelques feuilles de mâche assaisonnées pour la dégustation.
0: Et la vie est belle, merci beaucoup en tout cas Damien, du Jeudi Pinois, Saint-Julien-du-Pinay, pour cette idée qui peut nous accompagner. On peut laisser rafraîchir un petit peu tout ça et manger frais, ça sera délicieux. Merci beaucoup, on vous retrouve sur l'application ICI et sur ICI.fr. Christophe est comme moi, avec les filles, il a un succès fou. On s'écoute de suite.

0: Christophe et son succès fou à 10h29 sur votre radio ici Saint-Étienne-Loire.
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0: En raison des fortes chaleurs et parce que nous sommes aussi un jour férié en ce 14 juillet, l'offre de transport à Saint-Étienne est adaptée. Les lignes de tramway T1, T2, T3 circulent normalement à 100%. Les lignes métropole M2, M3, M5 également. Les lignes métropole M1, M4, M6, M7 et M9 circulent avec des horaires de passage adaptés. Et puis enfin les lignes 8, 13, 15, 16, 17 et 37 circulent avec des horaires de passage adaptés également. En ce 14 juillet, les horaires des transports en commun sont ceux habituellement pratiqués les dimanches et jours fériés. Soyez patient donc pour toute demande à l'Ostas au 0800 041 042. Et pour retrouver les horaires mis à jour et le trafic en temps réel, je vous invite à vous diriger sur la page réseaustas.fr. Sur ce site, vous pourrez également d'un simple clic trouver la solution accessible aux sourds et aux malentendants. 10h30.
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0: Bernard Lavillier, Laurent Voulzy, pourquoi pas arriver dans les prochaines minutes. Pour l'instant, avant de jouer ensemble, voici les Jackson 5 ABC.

Les Jackson 5 ABC sur votre radio ici Saint-Étienne-Loire, c'est un tube qui nous ramène à tout pile l'année de 1970. On joue ensemble à 10h passées de 33 minutes, vous venez jouer avec nous sur ici Saint-Étienne-Loire, bien sûr. 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Ou est-ce que c'est la gravité? 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Venez jouer avec nous là maintenant tout de suite. Pendant que vous nous appelez, voici Bernard Lavillier et ses idées noires. 04 77 10 00 10. C'est Stéphanie qui vous accueille ce matin.

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0: Les idées noires de Bernard Lavilliers avec Nicoletta, bien sûr, dans quelques instants. On joue ensemble, vous allez gagner vos vacances.
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0: 10h38, on joue ensemble, on est avec Christelle à Saint-Privat d'Allier. Bonjour Christelle. Vous êtes en week-end au Puy.
7: Là, on est en week-end prolongé dans la région.
0: Trop bien.
7: Oui, parce qu'on avait envie de respirer du bas un peu, du moins de monter en altitude.
0: Ouais. Non, vous avez raison, c'est une très très bonne idée. Et du coup, vous êtes dit, tiens, on va au Puy. Vous allez revenir en août parce que vous adorez la région.
7: Oui, oui, on a même acheté une petite maison en Haute-Loire.
0: Ah oui, d'accord, ok. C'est vraiment, vous aimez beaucoup, quoi.
7: Oui, oui, ouais. Franchement, on adore la région. C'est magnifique.
0: Trop bien. Bah écoutez, vous avez bien raison. C'est vrai que c'est une belle région qui fait pas beaucoup parler d'elle et qui pourtant recèle plein de secrets. Et c'est peut-être pour ça que la Haute-Loire, c'est beau. C'est qu'il n'y a pas trop de monde encore.
7: Voilà, et il y a ce côté ville-montagne ouais. En pas longtemps.
0: Je suis d'accord.
7: Et on dort bien. Parce que nous, on est de Châteauneuf-du-Pape.
0: Oh purée. Non, c'est joli aussi, mais c'est pas pareil, quoi.
7: C'est pas pareil du tout.
0: C'est pas la même ambiance. C'est pas la même ambiance. En tout cas, vous avez bien raison d'être avec nous. Vous venez jouer avec nous, avec ce cadeau que vous ne trouverez pas chez nos copains de ICI Vaucluse. On les embrasse. Mais...
7: Oui, moi aussi, je les embrasse fort. Que ce soit ICI Garlozère, ICI Vaucluse.
0: On les embrasse.
7: ICI Saint-Étienne.
0: Voilà, mais dans le Gard et la Lozère et tout, ils n'ont pas le Puy-en-Velay. Voilà.
7: Non, voilà. Ils n'ont pas le Puy-en-Velay.
0: Ils ont d'autres trucs, mais honnêtement, je vais vous dire un truc.
7: Il y a trop de monde.
0: Oui, et puis, partez en vacances à Alès. Vous n'allez pas y acheter de maison, hein. Je vous dis ça comme entre nous, hein.
7: Non, pas du tout.
0: Il y a peut-être Julien Doré, mais c'est tout, quoi. Bon, allez. Bon, allez, je vous emmène peut-être au Monastier sur Gazeille. Vous ne connaissez pas encore, vous allez découvrir. C'est magnifique en Haute-Loire, justement. Parce qu'il y a une super. Alors, il y a un barrage, et au-dessus du barrage, il y a une tyrolienne. Et vous allez peut-être faire de la tyrolienne au-dessus du barrage, en famille, ou entre amis d'ailleurs. Ouais. Vous me donnez le principal moteur qui fait avancer une personne sur une tyrolienne. Est-ce que c'est le vent, ce qui pourrait paraître logique, ou la gravité, ce qui pourrait fonctionner aussi?
7: La gravité.
0: C'est la gravité, je vous dis.
7: C'est la gravité.
0: Voilà. Ouais. Et ben c'est une bonne réponse.
7: Ça avance pas.
0: Et ben ouais, c'est vrai. En fait, c'est le poids de la personne et la pente du câble qui permettent de glisser d'un point à un autre. C'est effectivement la gravité. Et qu'est-ce qu'on fait une fois qu'on est arrivé au bout, selon vous?
7: Qu'est-ce qu'on fait selon arrivé
0: Christelle,
7: au bout
0: vous avez, la gravité vous a emmené au point B. Et au point B, vous faites quoi?
7: Eh bien, on arrive en bas et on met les pieds pour se faire arrêter. Là.
0: Exactement. Et après, on boit un granité. Voilà.

0: Très bien. Vous êtes plutôt donc granité à la cerise, vous, du coup, hein, à choisir.
1: Oui, la fraise, la cerise, tout ce qui est rouge.
0: On va ouvrir la glacière rouge, on y va. Très bien, qu'est-ce que c'est? Ah, c'est du tissu. Je vois du tissu, moi, à l'intérieur. Ouais. Ah, bah, génial! Oh, bah, écoutez, je vous mets le bob ici, Saint-Étienne Noir, pour pas avoir le soleil qui vous tape trop dessus.
1: C'est sympa!
0: Bah, voilà! Comme ça,
1: oui,
0: vous nous ferez de la pub dans les airs.
1: Bah,
0: complètement. Complètement. Avec le bob ici, Saint-Étienne Noir. En tout cas, Christelle, je vais vous dire une chose. Ne changez ni votre accent, ni votre bonne humeur, parce que ça donne envie de soleil.
1: Ah ben ça fait du bien aussi.
0: Ça fait du bien, eh oui. Ne changez rien Christelle, restez comme vous êtes surtout.
1: Moi aussi, changez rien du tout.
0: Écoutez, je vais essayer, je vous fais des gros bisous, je vous souhaite un bel été.
1: Bel été à vous aussi.
0: Merci beaucoup et puis à très très bientôt. Il est 10h42, vous n'avez pas pu jouer, c'est pas grave. On rejouera à 11h, j'ai un autre jeu à vous proposer dès 11h. Pour l'instant, les One Republic avec ce tube Runaway sur votre radio, ici Saint-Étienne-Loire.

0: Les One République, Runaway sur votre radio, ici Saint-Étienne. Tiens, je boirais bien un coup, moi.
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0: Bah c'est exactement ce qu'on va faire maintenant avec Martin Moulier, les boissons locales de notre été. On va déguster un thé glacé, oui, mais fabriqué ici chez nous, figurez-vous.

0: consommer sans modération.
1: Ouais, tout est artisanal chez l'assembleur FBKT. Céline Chaudan, bonjour.
2: Bonjour Martin.
1: L'entreprise a fêté ses 10 ans d'existence en 2026. Une histoire rouennaise qui a commencé de façon tout à fait insolite, Céline.
2: Elle a commencé dans un garage de 30 mètres carrés. Le garage de mes dirigeants. Ensuite, ils ont augmenté de zéro. Ils sont passés dans 300 mètres carrés et c'était en bas de chez eux. Et là, désormais, on a un zéro de plus dans 3000 mètres carrés. On est dans une boutique atelier du côté de Pouilly, Canon.
1: Et parmi tous les produits que vous confectionnez, un savoir-faire en particulier, le thé, les infusions.
2: Tout à fait. Aujourd'hui, on est en pleine diversification puisqu'en fait, on propose plein d'autres produits, notamment les cacaos, les lattés et le thé glacé.
1: Ah, on a une bouteille là, justement. On l'ouvre ?
2: Oui.
1: Alors celui-là, c'est le thé vert abricot romarin. Pourquoi cette recette ?
2: C'est en fait une recette phare déjà de nos recettes traditionnelles que l'on a, on va dire, modernisée pour une recette de thé glacé. Donc c'est une base de thé vert, une touche fruitée avec de l'abricot et une touche végétale avec du romarin qui rappelle les saveurs de l'été.
1: Et du sucre, j'imagine ?
2: Oui, avec un petit peu de sucre, parce que c'est considéré comme un soft. En fait, cette boisson, elle est pressurisée. Donc, vous pouvez la déguster directement en ouvrant votre bouteille comme un soft normal, sauf qu'il est artisanal, avec moins

0: sucre et avec beaucoup de passion.
1: Passion qu'on sent donc dans ce thé vert abricot romarin, mais également dans vos autres bouteilles, thé noir, citron, gingembre, infusion cerise hibiscus, thé vert pêche exotique. Et si nous aussi on pouvait mettre la main à la pâte? Si on veut encore moins de sucre et d'autres saveurs, c'est possible, Céline.
0: Oui.
1: Comment?
0: Du coup, c'est avec nos recettes traditionnelles, qu'on a l'habitude de déguster chaudes. Et là, à la belle saison, nous, on conseille de faire infuser à froid. Alors, quand on dit infuser à froid, c'est température ambiante. Si c'est du thé, de préférence fruité, vous mettez bien un minuteur, 45 minutes, vous enlevez votre matière et après, vous mettrez votre contenant au frais. Si c'est une infusion, comme il n'y a pas de risque d'amertume, là, vous pouvez laisser infuser toute la nuit au réfrigérateur et vous aurez une alternative à de l'eau plate. Et là, en version juste savoureuse, mais alors là, avec 0 g de sucre.
1: Mais sans amertume pour autant, en fait, c'est ça le plus dur dans votre métier, c'est de trouver l'harmonie.
0: Oui, c'est l'équilibre des saveurs. En fait, il faut savoir que chaque recette, elle est au gramme près.
1: Et artisanale, on n'oublie pas. Donc, le gingembre dans l'assemblage du thé noir citron, c'est coupé à la mano, hein.
0: Oui. Par les bambins de Manu, pour pas le citer.
2: Merci beaucoup pour cette découverte. Le thé FBKT, le thé glacé, à retrouver sur l'application ici, ici.fr. Non, c'est à retrouver sur l'application ici, sur ici.fr. Et, ce serait pas peut-être temps d'écouter un peu de Laurent Voulzy, hein? Alors, donc...

0: petit côté Renault à la fin. Laurent vous dit le pouvoir des fleurs à l'instant 10h51.
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0: Et là, il y a tout le monde qui me regarde et qui dit, mais qu'est-ce qu'il lui prend? Excusez-moi, je vais vous dire la vérité, voilà, dans 4 jours, très exactement, je suis en vacances. Voilà. Et c'est un petit peu compliqué, vous l'avez tous vécu, quelques jours avant les vacances, on a du mal, je pense qu'il va falloir que je parte randonner. Peut-être vous aussi, tiens d'ailleurs, même si vous n'avez pas de vacances cet été, ou même si vous restez dans le coin, on vous a trouvé les meilleurs randos à faire dans la région. Elle est pas belle la vie?
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4: Nous sommes en Haute-Loire aujourd'hui pour une balade fraîcheur avec Mélissa Vallat de la Fédération de randonnée pédestre de la Haute-Loire. Bonjour.
5: Bonjour.
4: Alors ce lieu a l'air magique, dites-nous où on est aujourd'hui.
5: Alors on se trouve au Lac Bleu qui est donc au Balaï entre Boussoulet et Arolles.
4: Ce Lac Bleu, toute une promesse. Déjà, d'où vient cette couleur, on sait?
5: C'est une ancienne carrière de lauzes et une fois que les lauzeurs en fait ont arrêté d'extraire de la lauze, une source est petit à petit remplie du coup le lac, ce qui a donné le lac et ça a donné en fait la couleur bleu turquoise.
4: On peut se balader autour de ce lac?
5: Alors on peut en faire le tour et sinon on a une petite balade qui fait à peu près 8 km qui donc passe autour et va un peu dans la forêt du Mégal.
4: Parlez-nous de cette balade justement.
5: Alors on va partir du petit parking qui est sous le lac bleu. On va commencer à se diriger vers la forêt domaniale du Mégal. Et petit à petit, on va arriver jusqu'au village de Montvert, qui est un village typique, avec des bâtisses en pierre et toujours avec leur toit en lauzes, justement. Et ensuite, on va revenir jusqu'au point de départ.
4: Facile?
5: Oui, c'est assez facile quand même. Il y a peu de dénivelé, elle se fait à environ 2 heures.
4: Donc ça, c'est quoi, la balade du dimanche, par exemple? C'est quelque chose qui peut se faire très facilement en famille?
5: Oui, exactement, oui. Parce qu'après, du coup, quand on a fini, on peut monter au lac et justement faire une petite pause pique-nique.
4: Alors la question, même si je crois connaître la réponse, est-ce qu'on a le droit de se baigner dans ce lac?
5: Non, on n'a pas le droit.
4: Eh bien, on ne se baigne pas, même si c'est tentant. Et où on peut trouver toutes ces informations justement pour bien se balader?
5: Alors c'est dans le topo guide Mézin Mégal et Haute-Vallée de la Loire ou sur l'application Rando en Haute-Loire.
4: Merci beaucoup Mélissa, à bientôt.
5: Merci, à bientôt.
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0: Nous sommes le 14 juillet, il est 11h, bienvenue chez vous. Les infos, c'est avec vous Clément Métainier, bonjour.
2: Bonjour Charles, bonjour à tous. En Lozère, le feu est fixé mais toujours sous surveillance active. C'est ce que précise la sous-préfète du département chez nos confrères d'ici Gare Lozère ce matin. Un incendie s'est déclaré hier en fin de journée, a parcouru plus de 100 hectares cette nuit à Condre dans le secteur de Saint-Bonnet-Laval. La semaine dernière, un feu avait déjà brûlé 300 hectares entre la Haute-Loire et la Lozère.
0: Les 20 pompiers de la Loire sont partis en renfort à Fontainebleau.
2: Où un incendie a parcouru près de 2000 hectares de forêt. Les pompiers espèrent fixer le feu dans la journée. Des lances à incendie sont maintenues au plus près des lisières et deux bulldozers de l'armée vont être également déployés pour aplanir le terrain et faciliter l'accès. Deux suspects ont été interpellés, a annoncé le ministre de l'Intérieur hier soir. Sur l'ensemble du pays, 59 personnes ont été arrêtées pour des mises à feu volontaires ou accidentelles. Eux sont sur les Champs-Élysées. Ce matin, 5 pompiers ligériens participent au traditionnel défilé du 14 juillet à Paris. Ça a démarré à 10h, nos soldats du feu descendent l'avenue avec le 19e bataillon des sapeurs-pompiers de France. La Haute-Loire est aussi représentée avec 4 pompiers. Vous pouvez d'ailleurs retrouver les coulisses des préparatifs de ce défilé en vidéo sur les réseaux sociaux d'ici Saint-Étienne-Noir. Autre tradition du 14 juillet, le fameux feu d'artifice. Mais ce soir, il n'y en aura qu'une poignée dans la Loire. Beaucoup sont annulés pour éviter tout risque d'incendie. À Saint-Étienne, il est maintenu et sera tiré depuis le Zénith. Feu d'artifice maintenu également à Firminy. On vous a mis la liste complète sur votre site ici.fr. Mais ces feux seront tirés plus tard que d'habitude.
0: Ah oui, pour pouvoir profiter de l'autre grand événement de la soirée.
2: La demi-finale de Coupe du Monde de foot. Nos Bleus affrontent l'Espagne. Coup d'envoi à 21h et match à vivre en direct dès 20h sur votre radio ici Saint-Étienne-Loire. Tous en bleu ce soir.
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0: La météo dans la Loire et la Haute-Loire avec toujours donc cette vigilance orange à la canicule, avec de fortes chaleurs aujourd'hui. Peut-être quelques gouttes de pluie qu'on aura du côté de Roanne, des averses faibles prévues cet après-midi. Roanne où il fera 33 degrés. 33 degrés, c'est la moyenne en Haute-Loire également. Pas de pluie par contre en Haute-Loire ni sur le reste du territoire. 34 degrés à Feurs et dans le reste du Forêt, 34 degrés également. Sur l'agglomération stéphanoise, on aura jusqu'à 35 degrés du côté de Bourg-Argental dans le Pilat.
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0: On s'entraîne pour la victoire des Bleus ce soir. Allons s'entraîner, voici Joe Dassin dans les yeux d'Émilie. On y va tous en cœur, c'est parti.
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0: Dans les yeux d'Émilie, c'est Joe Dassin, bien sûr.
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0: 27 sites. Que des belles émotions en famille, entre amis, Walibi, les gorges du Doubs. Vous partez également du côté du vélo rail à faire en Ardèche. Je vous emmène aussi au palais idéal du facteur cheval. Le passeport de l'été vous fera aller déguster les chocolats de Valrhona à la maison, à la cité du chocolat de Valrhona. Bref, plein d'émotions, plein de sensations à découvrir tout au long de l'été. 700 euros de vacances. J'ai un indice pour vous. Bruit de nature, bruit de forêt. 04 77 10 00 10. Mais quel est ce bruit? Quel est le site que l'on cherche? En fait, il y a un site qui se cache derrière cet indice. Si vous le trouvez, vous remportez 700 euros de vacances pour tout cet été. Vous jouez avec nous. On s'écoute Opus et on joue juste après.

0: restez Opus sur votre radio ici Saint-Étienne-Loire à 11h11.
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0: Ah ben écoutez, les bruits de forêt, ça vous en donne envie de jouer. Hein. On est avec Véronique qui est au Chambon-Feugerolles. Bonjour Véronique.
3: Bonjour.
0: Vous allez bien ma Véro?
3: Ça va super, et vous?
0: Très très bien, vous avez le droit de me faire une proposition avant de me... une question, pardon, je vais la refaire. Bonjour Véronique, ça va?
3: Oui, ça va bien.
0: Ouais, mais moi aussi, écoutez. Vous avez le droit de me poser une question avant de me faire une proposition.
3: Est-ce que c'est un endroit où il y a de l'eau?
0: Oui.
3: Oui.
0: Pourquoi vous pensez à quoi?
3: Moi, je pense au jardin...
0: Des fontaines pétrifiantes.
3: Pétrifiantes,
0: ouais. Vous savez quoi, on vérifie de suite.
3: Oui.
0: C'est pas celui-là.
3: Ah, vite.
0: Bon, vous retentez plus tard, Véronique, y a pas
3: c'est
0: de souci.
3: Hein.
0: Allez, gros bisous à vous, à tout à l'heure.
3: Bonne
0: peut-être.
3: Journée.
0: Bonne journée à vous. Bon, on file du Chambon, on va à Vézieux. Bonjour Martine.
4: Bonjour.
0: Bon, vous avez entendu, il y a de l'eau.
4: Oui.
0: C'est pas les fontaines pétrifiantes. Vous avez le droit de me poser une question. Je réponds par oui, non ou peut-être.
4: Est-ce que le site est en Haute-Savoie?
0: Oui. Oui.
4: Non, je pense à Fantasticable.
0: On va vérifier ça de suite. C'est pas ça non plus.
4: Bon.
0: À tout à l'heure, Martine.
4: Au revoir.
0: Au revoir, à plus tard. Bon, de Avézieux, on va voir s'il y a ces lieux. Christiane, elle a trouvé. Bonjour, Christiane.
5: Bonjour, bonjour.
0: Une question avant la proposition?
5: Non, j'ai pas de question, là.
0: Allez-y, balancez la proposition, on va voir ce que ça donne.
5: Le jardin secret, s'il vous plaît.
0: Ah, avec de l'eau, pas mal, pas mal, pas mal. Est-ce que c'est ça? Non plus. Oh là là.
5: Je peux passer un petit coco?
0: Allez-y.
5: Un petit coucou à tout le monde, à ma petite fille Justine qui a eu son bac.
0: Oh, félicitations, trop bien.
5: Voilà, trop bien. Donc, et puis à tout le monde, tous ceux qui ont eu le bac et le brevet et tout. Donc, un gros bisou à tout le monde.
0: Gros bisou et bon courage à ceux qui passent les rattrapages. Vous allez y arriver.
5: Voilà, tout à fait.
0: Ne vous inquiétez pas, ça va bien se passer. Gros bisous, ma chère Christiane, en tout cas, et peut-être à tout à l'heure. Bon, alors, Mickaël est avec nous. Peut-être que Mickaël va remporter le passeport de l'été. Bonjour, Mickaël.
6: Bonjour.
0: Alors, vous avez du mal à nous joindre, Mickaël?
6: Oui, parce qu'avec le travail, comme je suis routier, je sillonne toutes les routes de France, alors j'ai du mal à vous avoir.
0: Ah ouais, vous êtes où là?
6: Là, je suis à Rosières.
0: Très bien, qu'est-ce que vous livrez aujourd'hui?
6: Aujourd'hui, je suis en repos, on n'a pas le droit de rouler.
0: Ah bah oui, je suis bête. Bah oui, on est 14 juillet. Eh,
6: voilà.
0: Pas bête, hein. Eh ouais, c'était un test, Mickaël. Ouais, donc vous reposez aujourd'hui. Mais du coup, vous êtes à domicile ou sur une aire?
6: Oui, aujourd'hui, je suis à domicile, oui.
0: Bon, tant mieux, comme ça, vous pouvez vous reposer un peu en famille, c'est bien.
6: C'est
0: bon,
6: ça.
0: Vous avez le droit de me poser une question avant de me faire une proposition pour le passeport de l'été qui vaut 700 € et qui vous offre vos vacances, tout simplement.
6: Bah écoutez, la question que je voulais vous poser, elle a déjà été posée par une auditrice juste avant, donc j'ai ma réponse. Donc j'ai ma proposition à vous faire.
0: Allez-y, dites-moi.
6: Les gorges du pont du diable.
0: Votre question, c'était quoi? Est-ce que c'est en Haute-Savoie?
6: C'est ça.
0: Ouais, je me suis douté. Alors, bon, bah oui, c'est en Haute-Savoie. On vérifie, est-ce que c'est la bonne réponse? Eh ben oui! Les jours de repos, ça a du bon, hein.
6: Ah bah oui, depuis le temps que j'essaye de vous appeler.
0: Ah, bon, mon cher Mickaël, vous remportez le passeport de l'été. Vous allez pouvoir aller faire un tour aux gorges du Pont du Diable. Il y a l'eau juste à côté, ça devrait vous rafraîchir un petit peu.
6: Vous allez pouvoir
0: aller à l'UCPA Vitam aussi, vous savez, faire des activités aquatiques aussi, s'il y a les enfants avec vous ou si vous avez des copains avec qui y aller. Vous allez pouvoir aller à la Cité du Chocolat à Valrhona, à la Ferme aux Crocodiles à Pierrelatte. Je vous fais pas les 27 hein, parce que ça va être très très long, mais je vous cite juste Walibi quand même, avec des nouvelles attractions comme tous les ans.
6: Bah, c'est parfait.
0: Je vous souhaite un bel été. Bon courage pour le boulot. Vous reprenez demain?
6: Je reprends ce soir à 22h, oui.
0: Ah oui, d'accord. Ah, carrément.
5: Merci beaucoup.
0: Bah, avec plaisir. Ah, le copilote est là. Bon, en tout cas, bon courage, Mickaël. Pour le boulot ce soir. Et puis, bonnes vacances. Profitez bien, Mickaël. Hein.
6: Je vous remercie.
0: Allez, des grosses bises à vous, mon cher Mickaël. Ce que je vous propose, on va s'écouter Oria dans quelques instants, mais avant cela, on a un nouveau site à vous faire découvrir du passeport de l'été, parce que des passeports, on en a plein à vous faire gagner. On en a plein. On va chercher un nouveau site du passeport de l'été, écoutez plutôt.
7: Quand le soleil s'endort dans les bras de la mer.
0: Ah, c'est tout? Ah, d'accord, ok. Arnaud, je vais me tourner vers le Réal de petites secondes. Arnaud, à la Réal, s'il te plaît, tu peux me remettre l'indice, s'il te plaît?
7: Quand le soleil s'endort dans les bras de la mer.
0: Donc ça, ça doit vous faire penser à un site du passeport de l'été en Rhône-Alpes. Si vous le gagnez, vous gagnez 700 euros de vacances. Ben, j'ai envie de vous dire bonne chance. Hein. Quand le soleil s'endort dans les bras de la mer. Écoutez, on va s'écouter Oria. Oria, elle fait une petite soirée mondaine, puis on se retrouve juste après.

0: Gloria, révélation 2026 de la chanson française avec Soirée mondaine. Il est 11h20.
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0: ici à Nantes-Love sur votre radio ici Saint-Étienne-Loire à 11h25.
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0: Est-ce que les vacances, ça serait pas pour Maxime qui est à Saint-Étienne? Bonjour Maxime.
3: Bonjour, vous allez bien?
0: Très bien, et vous-même?
3: Ça va.
0: Mon cher Maxime, j'ai donc un nouveau site du passeport de l'été à vous faire découvrir, avec un indice que je vous ai fait écouter tout à l'heure, un monsieur qui chante quand le soleil s'en va dans les bras de la mer. Bon, je sais pas. Vous avez le droit de me poser une question, mais je suis pas sûr de pouvoir y répondre très honnêtement. Alors dites toujours.
3: Est-ce que c'est en Ardèche?
0: Est-ce que c'est en Ardèche? La chanson, vous dites?
3: Non, la destination.
0: Possible.
3: Ah.
0: Peut-être.
3: On va voir.
0: Parce que vous pensez à quoi?
3: La base nautique de Vallon-Pont-d'Arc.
0: Ah ouais. Alors.
3: Parce que avec le coucher de soleil, la descente.
0: Ah yes, oui, bien sûr. Bien sûr, bien sûr.
3: Sans grande conviction, parce que c'est un peu compliqué, je vous avoue.
0: J'avoue. Non, mais je suis d'accord avec vous. Celui-là, il est costaud. Bah, écoutez, on va vérifier de suite. Non, c'est pas ça. Effectivement, c'est bien une histoire de coucher de soleil. Mais vous ne l'admirerez pas depuis la base nautique de Vallon-Pont-d'Arc.
3: Bah, il n'y a pas de souci.
0: Vous retentez?
3: Ah, il n'y a pas de souci, on va retenter.
0: Avec plaisir. À bientôt, Maxime. Belle journée en
3: Merci.
0: Tout cas.
3: Merci. Bonne journée à vous.
0: Merci beaucoup. Très très belle journée. Vous aussi, vous venez tenter votre chance. Nous ne cherchons pas la base nautique de Pont d'Arc. Mais qu'est-ce qu'on cherche exactement? À vous de trouver la réponse. 04 77 10 00 10. Vous nous appelez. Stéphanie vous accueille. Et c'est Jeanne Masse qui chante là maintenant tout de suite. Sauvez-moi. Bah, on arrive. En plus, c'est défilé là. Donc, il y a du monde qui peut te sauver, Jeanne. Là, t'en as des bataillons.

0: Jeanne Mas, sauvez-moi bien sûr à 11h30 sur votre radio ici Saint-Étienne-Loire.
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0: Allez, pour les travailleurs de l'été, la guinguette de l'étang à Saint-Romain-le-Puy vous attend demain de 17h30 à 23h30 pour un afterwork. Autour de l'étang, vous profitez d'un moment convivial entre amis avec des boissons fraîches, des snacks également. Ce dimanche, vous souhaitez vivre peut-être la grande finale de la Coupe du Monde avec pourquoi pas la France. La guinguette vous accueille à 17h30 pour suivre le match avec vos amis en famille dans un cadre vraiment hyper agréable. Autre bon plan, une autre guinguette, celle du cirque à Pont-Tempéra entre Craponne-sur-Arzon et Usson-en-Forêt. Au bord de l'eau, venez vous détendre, siroter une boisson, grignoter dans la bonne humeur avec de la musique. La guinguette du cirque est ouverte entre vendredi de 17h à 23h à dimanche de 11h à 17h. Rendez-vous au chemin du Viaduc. C'est donc entre Usson-en-Forêt et Craponne-sur-Arzon pour découvrir ce petit coin de fraîcheur avec la guinguette du cirque.
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0: Et dans la playlist de votre été, un souvenir qui nous ramène à l'année 1980 tout pile. Daniel Balavoine, La vie ne m'apprend rien. 11h32, bienvenue chez vous, bel été.

0: Et c'est pas beau ça? Moi je trouve c'est beau. La vie ne m'apprend rien, c'est Daniel Balavoine.
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0: Oui, oui. Et oui, on joue au passeport de l'été avec une histoire de chanson, de coucher de soleil. Bon, on va voir ce que Anne-Marie en pense à La Rajasse. Bonjour Anne-Marie, comment allez-vous?
3: Moi je pense au château de la Rome.
0: Ah d'accord, même pas une question à poser, ça y va direct quoi.
3: Bon, je me dis que ça regarde la mer hein, finalement.
0: Comment ça, ça regarde la mer? Attendez, expliquez-moi. Ben,
3: du haut des châteaux, vous découvrez tout le sud finalement, donc ça peut regarder vers la mer aussi.
0: Ah oui!
3: C'est peut-être ridicule, hein?
0: Non, j'ai pas dit ça! Non, mais je me dis pourquoi pas, tiens! Pourquoi pas? Écoutez, on vérifie. Non, c'est pas ridicule, mais c'est pas ça.
3: C'est pas grave.
0: Anne-Marie, c'est pas grave, on retentera plus tard, hein?
3: Exactement, bonne journée.
0: Bonne journée à vous, à très très bientôt. Bon, ça n'est pas les châteaux de la Drôme, ça n'est pas la base nautique de Vallon-Pont d'Arc. Posons la question à Marilyn à Saint-Romain-les-Atteux. Bonjour Marilyn, ça va bien la vie?
4: Bonjour, oui, ça va très bien la vie.
0: Bon, bah, c'est parfait. Est-ce que vous avez une petite question à me poser?
4: Est-ce que ce serait le travail d'un homme?
0: Il y a un homme qui a travaillé, ouais, il y en a même plusieurs.
4: Moi j'aurais dit le palais aux tripes du facteur cheval.
0: Ah, d'accord, je comprends.
4: Beaucoup après le coucher du soleil.
0: Bien vu. Est-ce que c'est la bonne réponse? Non plus.
4: Non plus, tant pis.
0: On va continuer de chercher Marilyn, je vous fais de gros bisous. Et puis
4: merci.
0: À très bientôt, à très vite.
4: À bientôt,
0: à la prochaine, au revoir Marilyn. Bon, ce n'est pas le palais idéal du facteur cheval, cet indice ne nous fait pas découvrir pour l'instant le passeport de l'été, une histoire de coucher de soleil. Est-ce que vous avez une idée? À vous de trouver. Damiano David arrive dans quelques secondes pendant que vous cherchez.
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0: Arnaud David à l'instant sur votre radio ici Saint-Étienne-Loire.
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0: Oui. Oui, on joue là maintenant tout de suite au passeport de l'été. On a un indice, un coucher de soleil. Frédéric est à Saint-Just-Saint-Rambert. Bonjour Frédéric.
3: Oui, bonjour Charles.
0: Bon, alors mon Frédéric, nous ne cherchons pas la base nautique du Pont d'Arc, les châteaux de la Drôme, le palais idéal du facteur cheval. Vous pouvez me poser une question, je vous réponds par oui, non ou peut-être.
3: Alors moi je pensais au vélo-rail des gorges du Doubs.
0: Ah carrément, directement. Ah oui d'accord, très bien.
3: Ouais, sans question, je me suis dit tiens, ça va faire.
0: Mais pourquoi pas le vélo-rail des gorges du Doubs. Qu'est-ce qui vous fait penser à ça?
3: Bah le coucher de soleil.
0: Ouais.
3: Ouais, tout simplement, c'est moi.

0: Et si vous le faites le soir, effectivement, c'est magnifique. Voilà.
1: Super.
0: Vous pourrez le faire, vous pourrez partir dans les gorges du Pont du Diable aussi, ou pourquoi pas à Walibi, si ça plaît à madame, aux enfants, vous aussi. Vous pouvez vous faire bien plaisir en tout cas.
1: Bon,
0: amusez-vous bien.
1: Merci beaucoup.
0: Je vous souhaite un bel été, Frédéric, et puis à très bientôt. Belle journée à vous.
1: De même, au revoir.
0: Merci beaucoup, au revoir, Frédéric. Qu'est-ce qu'on fait des passeports de l'été? Je crois qu'il en reste encore. Le principe du passeport de l'été, c'est que bah, il y en a tout l'été, hein, 27 sites touristiques et de loisirs à découvrir absolument. On vous a mis le dossier complet du passeport de l'été pour déjà peut-être choisir votre programme, parce que vous pouvez tous les faire. Il va falloir avoir un été mouvementé quand même, hein. Mais vous pouvez en faire 2, 3, 10 si vous voulez. On vous a mis toutes les infos sur l'application ICI et sur ICI.fr. Bon, on va essayer de trouver un nouveau site du passeport de l'été. Arnaud, nous avons un nouvel indice. Arnaud, si tu peux mettre un truc un peu plus facile à comprendre, s'il te plaît. Toi, j'ai froid d'un coup, là. Sept sites pour le passeport de l'été, il y en a la moitié, voire les trois quarts qui sont à l'extérieur. Merci Arnaud pour cet indice. Donc ne pas faire confiance à Arnaud, je me le note pour le futur. 04 77 10 00 10, on a un bruit de vent. Voilà, quel site du passeport de l'été cherchons-nous? Je vous arrangerai avec Arnaud. Hein, voilà. Un peu de musique Arnaud, voilà, ça au moins, on y arrive. Je suis taquin, c'est bientôt les vacances, ça va, on rigole. Michel Fugain, viva la vie, là, mais oui, bel été!

0: Voilà, ça c'est la fête. Michel Fugain, bien sûr.
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0: Ouais, le passeport de l'été, on joue avec un indice. On cherche un site du passeport de l'été, vous le trouvez, vous remportez 700 euros de vacances. En gros, on vous offre vos vacances avec 27 activités à faire dans la région. Justine vient se frotter au passeport de l'été à Genilac. Bonjour Justine.
16: Bonjour.
0: Alors ma chère Justine, avant de me faire une proposition, vous pouvez me poser une question.
16: J'aimerais savoir si c'est dans le 74.
0: Peut-être.
16: Ok.
0: Pourquoi vous pensiez à quoi?
16: Je pensais au Fantasticable.
0: Ah, pas bête, par rapport au vent.
16: Avec le vent, oui. La descente, voilà.
0: Oui. Ah, ça c'est intéressant ça. Écoutez, on vérifie de suite, Justine. Est-ce que vous partez en vacances tout cet été dans la région? Eh ben, c'est pas pour cette fois-ci.
16: Eh ben, c'est pas grave.
0: Vous continuez de chercher, puis vous nous rappelez.
16: Oui, allez, super.
0: Je vous fais des bisous, Justine. À très vite, au revoir. On va demander à Anaëlle, à Chambéon, ce qu'elle en pense. Bonjour, Anaëlle.
17: Oui, allô, bonjour.
0: Bon, ma chère Anaëlle, ce n'est pas Fantasticable. Vous pouvez me poser une question.
17: Alors, ma question, c'est est-ce que ça glisse?
0: En quelque sorte.
17: Bah, je pense au luge coaster Champs-Rousses.
0: Ah ouais, pas bête. Ah, est-ce que c'est...
17: On a entendu un bruit de glissage.
0: Ouais, complètement. Bon, on vérifie, est-ce que c'est ça? Eh ben, c'est pas ça. Je suis désolé. C'est pas ça. L'idée est pas bête, et il y a même de la... Enfin, vous êtes dans la bonne logique, mais c'est pas ce site-là que l'on cherche. Continuez de chercher, Anaëlle, et puis on se retrouve une prochaine fois.
17: D'accord, merci beaucoup.
0: Avec très vite, à la prochaine. Salut, hop là.
17: À la prochaine.
0: Et vivement les vacances. Heureusement qu'on est vendredi aujourd'hui, moi je vous le dis. Ah non, on n'est pas vendredi, ça va être long. On a encore un petit peu de temps. Laurence est à Saint-Étienne. Bonjour Laurence.
18: Bonjour.
0: Comment ça va bien Laurence?
18: Très bien, ça va parfaitement bien.
0: Parfait, nickel. Laurence, une question peut-être?
18: Non, pas de question.
0: Laurence, une proposition peut-être?
18: Alors je dirais l'acrobastie.
0: Par rapport au... Ah oui, par rapport au vent, l'acrobranche, etc. Oui, je comprends.
18: Oui.
0: On vérifie, est-ce que c'est ça? Ça n'est pas ça.
18: Tant pis.
0: Bon, Laurence, je vous souhaite une belle journée quand même. Et puis, vous nous rappelez demain, pourquoi pas, pour jouer.
18: Pas de problème.
0: Moi, j'y serai. Hein, donc, à demain.
18: Merci, au revoir.
0: Très, très belle journée. Bon, vous savez ce qu'on va faire? On cherche un site qui n'est pas Fantasticable, qui n'est pas Luge Coaster, qui n'est pas Acrobatie. On va réécouter l'indice tout de suite.

La question que je me pose, c'est est-ce que vous aussi, à chaque fois que vous entendez ce bruit, vous avez un petit frisson qui vous parcourt? Moi, j'ai l'impression que je suis sur le plateau du Larzac, là. Sur l'autoroute, là, la 75, là. J'ai froid, là, dis donc. Donc, ce bruit qui peut s'apparenter à un bruit de vent, un bruit de glissage, de glissade, peut-être. Oui, peut-être. Ne doit pas vous faire penser à Fantasticable, ni à Luge Coaster, ni à Acrobastie. Mais quel site cherchons-nous? Bon, bah écoutez, vous savez quoi? Vous cherchez un petit peu, et puis demain, on rejoue entre 11h et midi au Passeport de l'été. Et voici Jane Birkin, Didouda. Ils sont pas foulés pour le titre, hein. Comment on l'appelle la chanson? Ça fait Didouda, Didouda. Vas-y, mets Didouda, ça ira très bien. Hop là!

Jane Birkin, Didouda sur votre radio ici Saint-Étienne-Loire. Alors, on cherche un site du passeport de l'été. On a un premier indice. Écoutez l'indice, s'il vous plaît.

0: Ah bah c'est quelque chose, hein. Ah ouais, oui. Et là, vous nous avez proposé Fantasticable, Luche Coaster, Champ Rousse, c'est pas mal aussi. Acrobastille. Mais c'est pas ces sites-là du passeport de l'été que l'on cherche. Bah oui, malin. Quel site on cherche dans le passeport de l'été? Tu aurais demandé à Clément Métainier qui s'installe pour le journal. Ce bruit, ça vous inspire quoi, Clément?
1: Je sais pas, ça souffle, hein, c'est ça?
0: Ça souffle.
1: On dirait, ouais,
0: ça souffle.
1: On dirait du souffle.
0: Ouais, ça vous a fait un petit frisson dans le dos aussi?
1: Oui.
0: Un petit effet de ouh!
1: Ouh là là.
0: Ouais. Ça fait des guilis dans le dos.
1: C'est ça.
0: Mais qu'est-ce que c'est? Alors, je vous propose un truc, Clément. Vous allez prendre la responsabilité à partir de maintenant de ce qui va se passer dans les prochaines secondes.
1: Oula.
0: Sachant que si vous dites non, faut qu'on aille direct aux infos parce que j'ai
1: d'accord.
0: plus rien. D'accord.
1: Bon, j'ai pas vraiment le choix. Du coup.
0: Ouais. Clément, est-ce que on proposerait pas un deuxième indice pour peut-être aider
1: ouais.
0: À pas, trouver ouais. le site ouais. du passeport de l'été
1: ouais. Ah bah oui, ça aiderait tout le monde. Ouais.
0: Ça aiderait... De toute façon, on peut pas être plus paumé que ça. Bon, après le bruit du vent, j'ai un deuxième indice à vous faire écouter. Ah. Indice, please.
2: La cible, c'est les enfants de, disons, 5-6 ans majoritairement. Et puis, ils peuvent y accéder à partir de 80 cm. Donc, ça fait entre 2 et 3. Donc, c'est quand même accessible pour les tout-petits.
0: Voilà. Donc, on cherche un endroit où il y a du vent et qui est accessible pour les tout-petits. Voilà, voilà. Est-ce que ça nous avance plus? Je sais pas. Mais en tout cas, ça doit vous mettre sur la voie d'un site en particulier de ce passeport de l'été. Il y en a 27. Faites le tri sur ici.fr. Si vous avez rien à faire cet après-midi, vous allez sur l'application ici, sur ici.fr, puis vous trouverez. On rejoue demain. Entre 11h et midi, sur ici Saint-Étienne,
1: Loire,
0: au 04 77 10 00 10. Il est fort ce Clément Métainier. Total impro. Bravo Clément.
1: Merci.
0: Vous
1: merci.
0: Êtes très Fort.
1: Oui, mais je vais pas m'auto-complimenter, me faire des fleurs comme ça, non. Ça, quand même.
0: Oh là là, quand en même. Plus, il est modeste. Non. Il est modeste. Si vous avez votre petite fille à caser, il est disponible en ce moment.
1: Ouais.
0: Pas de souci, Clément Métainier.
1: Sitting. Voilà, ouais.
0: C'était pas l'île bois, si vous voulez. Ouais.
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0: Et en plus, il est drôle, nous sommes le 14 juillet, il est midi, bienvenue chez vous. Et oui, il s'appelle donc Clément Métainier, c'est vous pour les infos Clément.
1: Et on sort le maillot bleu ce soir, Charles, demi-finale de la Coupe du Monde de football. L'équipe de France affronte l'Espagne à 21h, un match qui promet d'être accroché sur le terrain. Mais dans les tribunes, en tout cas, ça va faire du bruit. Et les supporters français présents sur place à Dallas sont très confiants à quelques heures du choc.
4: L'équipe de France est au-dessus de tout, Olysée, Mbappé, Dembélé. Logiquement, sur le papier, on doit y aller.
5: Avant la Coupe du Monde, je voyais qu'un seul qui pouvait nous embêter. C'était l'Espagne, nous titiller. Aujourd'hui, je les vois même pas nous titiller.
6: Encore mieux que le 8e, encore mieux que le quart de finale. Là, chaque on est lancé, on est bien rodé. Je peux pas dire pas l'ombre d'un doute, mais ça va le faire. On se sent serein. Et au fur et à mesure qu'on avance dans la compétition, de plus en plus serein.
1: En conférence de presse, le sélectionneur des Bleus, Didier Deschamps, lui, était forcément plus réservé. Il a bien conscience de l'enjeu, surtout un 14 juillet, jour de fête nationale.
7: Évidemment que le 14 juillet, c'est un jour symbolique pour la France, pour toutes les Françaises et les Français. On sait qu'on est programmé là et on sait l'objectif qui est le nôtre, même si l'Espagne veut ça aussi, aller chercher cette place en finale. Mais aujourd'hui, voilà, on va pas se satisfaire d'être dans le dernier carré, même si c'est beaucoup de fierté. Et tout ce qu'on veut. On est compétiteurs, donc on va tout faire pour que cette soirée se passe très bien pour nous.
1: Et c'est la première fois d'ailleurs que l'équipe de France de football va jouer un match officiel un 14 juillet, demi-finale de Coupe du Monde donc contre l'Espagne. C'est à vivre en direct ce soir dès 20h sur votre radio ici Saint-Étienne-Loire.
0: Et pour permettre de bien profiter du match, les feux d'artifice sont un peu décalés cette année.
1: Oui, il sera tiré vers 23h30 à Saint-Étienne à côté du Zénith. Ce sera vers 23h à Firminy et même chose au Puy-en-Velay en Haute-Loire. Feux d'artifice maintenus dans ces villes donc, mais ils sont annulés dans de nombreuses autres communes comme à Unieux, Saint-Chamond ou encore la Ricamari. Des précautions prises pour éviter tout risque d'incendie, alors que 20 pompiers de la Loire sont partis en renfort à Fontainebleau, où les flammes ont parcouru près de 2000 hectares de forêt depuis dimanche. Et hier après-midi, chez nous, en Haute-Loire, à Lubillac, 30 hectares ont brûlé dans un champ à cause d'une moissonneuse batteuse. En Haute-Loire, toujours cet accident. Hier, vers 17h, une femme de 63 ans a été hospitalisée, gravement blessée après une collision entre deux voitures sur la la commune de Cussac-sur-Loire. Une autre femme de 19 ans, plus légèrement touchée, a également été prise en charge.
0: Il est midi 2. Hier soir, une centaine de personnes se sont rassemblées devant le Zanzibar.
1: Oui, cet établissement, ce bar à Saint-Étienne, LGBTQIA+, plusieurs clients ont été victimes d'une agression ce week-end dans la nuit de samedi à dimanche. Parmi les personnes rassemblées donc hier soir, Stéphanie, drapeau arc-en-ciel à la main, était présente pour apporter de la force à la communauté et montrer que ce genre d'agression n'est plus possible en 2026.
8: Ça me semble important d'être solidaire avec la communauté gay, lesbienne de Saint-Étienne. Moi-même, j'ai des amis et collègues qui se sont fait agresser, qui ont été suivis à la sortie de fête et qui ont été agressés au moment où ils étaient isolés. C'est une réalité. On ne peut pas tellement sortir dans Saint-Étienne sans être bien entouré par des amis, par des gens bienveillants. Je viens d'arriver dans cette ville. C'est vrai que je m'y sentais particulièrement bien. J'habitais dans l'est de la France où justement ces agressions étaient assez courantes et j'avais l'impression qu'ici c'était moins le cas. C'est pour ça que je suis là, pour dire mon soutien et que s'il fallait intervenir dans une situation, je serais présente.
1: Stéphanie présente donc devant le bar Le Zanzibar après l'agression homophobe de ce week-end. De son côté, le maire de Saint-Étienne a annoncé que l'objectif de la ville était de piétonniser à court terme un morceau de la rue de la Résistance à partir de la place Grenette jusqu'à la rue Georges Tessier, donc le segment de rue qui passe devant le Zanzibar, puisque cette agression s'est déroulée alors que trois hommes étaient en voiture.
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0: Et justement, la météo dans la Loire et la Haute-Loire, toujours cette vigilance orange à la canicule avec des températures qui se rapprochent de ce que l'on a dans les normales de saison, mais qui sont encore un petit peu élevées. Alors, si vous êtes en Haute-Loire, on aura, je mets des guillemets, que 31 degrés à Issingeau, 33 degrés au Puy, 33 degrés également dans le bassin stéphanois, 34 degrés dans le Forêt, 34 degrés également dans le Rouennais, où on pourrait avoir quelques gouttes de pluie cet après-midi qui ne rafraîchiront pas l'atmosphère. Vous écoutez ici Saint-Étienne-Loire, il est midi 5, pensez à bien vous hydrater. Belle journée.
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11: Bonjour la France du 14 juillet. Nous, on est en direct. Je sais qu'il y en a qui sont en congé et qui profitent. Eh ben, j'ai envie de dire tant mieux. Comment ça va, Éric Bastien?
12: Écoutez, quand je te vois...
11: Quand je vois tes yeux...
12: C'est un feu d'artifice qui rayonne devant moi. Ouais, c'est la belle jaune, la belle verte aujourd'hui. Ah, c'est le feu d'artifice. Salut à tous.
11: Alors, je vous rappelle que c'est notre dernière semaine en direct. Après, vous aurez du best-of. Et à la rentrée, on ne sera plus avec vous, mais on vous aimera toujours. Alors, cette semaine, le cadeau principal de la finale, il s'agit d'une destination un petit peu mystérieuse. Oui, vous partez à La Ciotat pour un séjour exceptionnel pour la 5e édition du Ici Live. Ce sera en septembre. Alors, vous aurez, évidemment, je ne vous donnerai pas un nom d'artiste, c'est de la surprise.
12: Enfin, on ne sait pas qui on va voir, c'est ça?
11: Exactement.
12: Ah oui, d'accord.
11: Et donc, vous aurez évidemment 3 nuits à l'hôtel, 2 invitations tous les soirs pour les concerts du festival. Vous aurez aussi une sortie en bateau avec l'association Les Carènes et une visite exclusive des coulisses. Mmh. Ça, c'est plutôt bien. Si vous ne gagnez pas ça, qu'est-ce qu'on gagne?
12: Moi, je pense qu'il y aura Jeanne Masse et Desireless. Je pense que ça 100% 80.
11: D'accord.
12: C'est ici live. Je sais pas, je le sens comme ça.
11: Okay.
12: Bah, il y aura Joe Malongo. Je vous l'ai dit hier, il est dans les backstage. Il prépare justement le bon café pour ces artistes qu'on ne connaît pas. Et peut-être qu'on les connaîtra d'ici vendredi. Joe sera là avec le staff Malongo.
11: D'accord, et si on gagne, on gagne une cafetière, 32 dosettes, 6 verres en verre.
12: Mais c'est ça qu'il fallait dire en fait.
11: Voilà.
12: Merci d'être là. Oh là là.
11: Allez, on accueille Hélène et Samuel, nos candidats du jour.
12: Bonjour.
11: Comment ça va?
13: Bonjour.
12: Bonjour.
13: Bonjour.
11: Alors Hélène, tu joues avec ici Saint-Étienne parce que tu habites à Saint-Étienne.
13: Exact. C'est logique.
11: Voilà. Une petite stéphanoise qui a le plus bel âge du monde, 61 ans, voilà. Tu vis avec Jean-Pierre.
13: Oui.
11: Tu as un fils et 2 petits-fils, c'est ça?
13: C'est bien ça.
11: Et alors attention, là c'est bon, bah moi les enfants, les petits-enfants, oui, bon d'accord. Mais la nouvelle la plus importante, c'est que le 11 juillet, tu as eu un bébé setter irlandais.
13: Oui.
11: Oh là là là là là là, comment tu l'as appelé ?
13: Baito.
11: Oh là là, je veux une photo immédiatement sur le portable de Maître Kikando. C'était mon chien de quand j'étais petite, j'adore les setters. T'en as déjà eu ?
12: Comment il s'appelait le chien ?
13: Ben oui, j'en ai déjà eu un, sauf qu'il a rejoint le Valhalla des setters.
11: Oh, le Valhalla des setters. Ben il est avec le mien,
13: Le Valhalla.
11: Eh oui, bien sûr. Ça rigole, ça chasse du canard et ça fait pouic-pouic. Alors, bah quoi ? Toi, tu t'en fous, tu n'aimes pas les chiens.
12: Si, j'aime les chiens.
11: Oui, bon, bien sûr, allez. Alors, il paraît que tu as été quand même une grande, grande sportive. Tu as fait beaucoup de sport.
13: Ah, moi, toujours, hein, j'étais à vélo ce matin.
11: Ah, bah voilà, mais dis donc, tu as fait du ski nautique depuis que tu as 7 ans. Tu t'as fait beaucoup de natation, du patin à glace, du squash, de la course à pied, et tu t'es un peu calmée. Maintenant, tu fais du vélo. Bon.
13: Bah oui. Et du vélo dans l'eau aussi, mais là, c'était vélo-vélo ce matin.
11: Ah, vélo-vélo, mais il fait pas trop chaud, là, à Saint-Étienne ?
13: Eh ben, mais si, il fait chaud, hein, il fait chaud. Bah, on va pas se plaindre, après, on va avoir l'hiver.
11: Ah non, mais moi, je me plains pas, je t'explique. Je pense surtout aux gens qui souffrent un petit peu de la canicule. Alors, est-ce que tu vas gagner ? Est-ce que tu vas partir ? On ne sait pas. Est-ce que c'est toi qui vas remporter la manche aujourd'hui ?
12: Et aller voir ce plateau qu'on ne connaît pas, bien sûr.
11: Bien sûr. Alors écoute bien ta première question, vrai ou faux, et tu vas marquer le premier point. Tiens, je te mets soprano.
12: Ah, bah il lancera, lui. Je suis sûr. Et il est marseillais, hein. À Ciotin, Marseille.
11: Moi j'aime bien parce que.
12: Je fais le pari.
11: Oui, Eric Bastien, il fait genre Madame Soleil. Alors. Écoute bien. Historiquement, poser une baguette de pain à l'envers, ça porte malheur. Est-ce que c'est vrai ou faux ?
13: Vrai. C'est vrai.
11: Bien sûr que c'est vrai. Évidemment que c'est vrai. Ça remonte au Moyen-Âge. Les boulangers, ils réservaient un pain posé à l'envers pour le bourreau. Donc voilà, comme ça, le bourreau, il le récupérait sans attendre son tour. Et depuis, bon, bah, on se dit que poser le pain à l'envers, ça porte malheur. Premier point pour Hélène.
12: Bien, et bien, on va accueillir Samuel avec Ici Héros. Salut toute l'équipe d'Ici Héros. Comment ça va, Samuel ?
14: Ça va et vous ?
12: Ça va super. Tu nous appelles où ? C'est où l'endroit où tu vis ?
14: À Saint-Geniez-de-Fontenay, mais là, je suis en vacances.
12: D'accord. Alors, t'habites à Saint-Geniez-de-Fontenay dans l'Hérault, mais donc en vacances, t'es où en vacances ?
14: À Mérindol, dans le Vaucluse.
12: Ah, mais t'es pas très loin. T'es pas à l'Hérault, Vaucluse, ouais. C'est pas. Voilà.
14: Ouais, je suis pas parti très loin.
12: Ok, ça va, t'as pas trop chaud ? Parce que le Vaucluse, le Béron, chaud quand même, hein, région.
14: Un petit peu.
12: Un petit peu. Tu vas faire un tour au Festival Avignon ou pas ?
14: Non, on est en famille, là, dans une maison, on reste en famille tranquille.
12: Voilà, toute la famille est là, c'est beau, c'est génial, le Vaucluse, le Béron, moi j'adore. Samuel, t'as vu le feu d'artifice ? Je sais pas, il y avait des feux près de chez toi ou pas trop, finalement ?
14: Non, tout annulé.
12: Eh ouais, ça a été annulé, hein, pour la plupart.
14: Ouais.
12: 14 juillet, qu'est-ce qu'on fait un 14 juillet, quand on s'appelle Samuel ? On est en famille.
11: Bah, il est en vacances, il vient de te le dire.
12: Ouais, mais t'es avec qui ? Tu fais quoi ?
14: En famille, barbecue, piscine.
12: Ah bah voilà, ça c'est du bon
11: programme. Mais ça, c'est une bonne journée, ça.
12: En concubinage avec Aline, vous avez un enfant ensemble, comment s'appelle la petite ?
14: Océane.
12: Et Aline, du coup, elle a une autre fille, elle, de son côté, hein, c'est ça ?
14: Oui, Romane.
12: Romane. Bon, il y a un peu d'animalerie, hein, normal, il y a un chat qui s'appelle... un gros matou.
14: Tigre.
12: Tigre, tu l'as appelé Tigre ? Ouais, ok. C'est une tête de tigre ?
14: Ouais, charou.
12: Charou, eh ouais. Et puis un petit chien, Akira, est-ce que le chien est chat ?
11: Un petit quoi ?
12: Akira, un chien.
11: Non, mais t'as dit un petit chien.
12: Un petit chien, un chien.
11: Un chien.
12: Et comment ça va le chien et le chat ? Comment Tigre et Akira, voilà, la communauté, ça se passe bien ?
14: Oui, chaudement, mais ça se passe bien.
12: Bon, écoute Samuel, nous allons t'offrir un premier point et je rappelle qu'on restera dans la région puisqu'avec Ici Provence, tu iras peut-être à la Ciotat voir ce concert. On ne sait toujours pas qu'il y a dedans. Question. C'est un philosophe. Et un extrait qui arrive. Message Bottle in the Mer, là, voilà. Donc c'est pour ça qu'on va parler de ça. C'est un philosophe qui aura envoyé la première bouteille à la mer. Est-ce que selon toi, c'est vrai ou faux ? 5 secondes pour y réfléchir. Top chrono.
14: Faux.
12: Écoute, c'est vrai. C'est un philosophe qui a envoyé la première bouteille à la mer. Selon la tradition, le premier à utiliser une bouteille à la mer, ce serait Théophraste. C'est un philosophe grec et un disciple d'Aristote. Il s'en sert dans une expérience qui est destinée à étudier les courants marins et à vérifier une théorie sur les échanges entre les mers. Bah voilà une bonne info.
11: Alors, Hélène 1, Samuel, pas de points. Et là, tout de suite, vous écoutez ici. Ah ben, on va partir en 1992, l'année de naissance de ma fille. On va écouter Les Innocents, un homme extraordinaire. Ah, c'est Bappé, ça. Voilà, allez, à tout de suite.

0: nous sont un homme extraordinaire. Tu l'as dit, Valérie, c'est Mbappé, c'est tous les autres, c'est Didier Deschamps, c'est ce soir.
1: Mais évidemment.
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0: Ah, c'est la demi quand même.
1: Alors ici, Hélène a un point, voilà. Alors Hélène, qui habite à Saint-Étienne. Alors il paraît que, bon, tu bricoles, mais plutôt c'est plutôt la déco, en fait.
4: Ah oui, oui, parce que bricolage, j'ai bien besoin de Jean-Pierre, sinon. Hein.
1: Ah oui, Jean-Pierre, il bricole, Jean-Pierre, c'est lui qui fait un peu tout.
4: Oh bon, il bricole. Parfois, il n'est pas plus efficace que moi, hein, mais bon, c'est un travail d'équipe. C'est bricolo et bricolette à la maison, quoi.
1: Eh ben voilà, bricolo et bricolette.
0: C'est magnifique.
1: Ben évidemment, enfin.
0: Quel
1: c'est
0: beau
1: bien.
0: Portrait de Jean-Pierre de la part de sa femme.
1: Bon, je suis désolée, c'était moi qui je m'appelais comme ça, bricolo et bricolette.
0: Ah oui,
1: avec Phil, évidemment. Alors, elle, tu quand même, tu fais de la peinture, tu jardines un peu, tu t'occupes des fleurs. C'est quand même sympa.
4: Oui. Voilà. Oui, j'ai coupé mes lavandes, là.
1: Ah ! Et il y a quoi comme fleurs dans ton jardin ?
4: Eh ben, grâce à ma voisine, il y a encore quelques trucs qui ont subsisté, mais avec la chaleur qu'il y avait, on a ramené hier une plante qui n'a pas tenu le choc. La glycine a tenu le choc.
1: Ah ! C'est joli, ouais. La glycine, on aime bien la glycine.
4: Ouais, c'est joli. Les fleurs, je les avais confiées à la voisine parce que les suspensions 15 jours sans nous, c'était pas la peine. Ah bah et non. Alors, ne me demandez pas les noms parce que.
1: C'est des fleurs.
4: Parce que je les connais pas, les noms.
1: Oui, mais c'est des fleurs, voilà. C'est les... bon.
4: Oui,
1: oui, voilà.
0: C'est Nicolas de Jardinier ce matin, quoi.
1: Voilà, exactement.
4: J'ai du cactus aussi, j'ai du cactus. Ah. J'ai des élagnus, ça avait bien fait rire un collègue, ça, les élagnus.
1: Bah écoutez, des élagnus,
0: c'est
1: des... quoi bah, c'est des plantes en forme de. De
4: c'est des troènes, voilà. C'est des troènes qui résistent à la chaleur.
1: Eh ben voilà. Alors, mais par contre, attention, attends, elle rigole pas parce qu'elle cuisine et elle fait le plat préféré de cette équipe. Elle fait.
5: C'est trop chouette, je crois que les lasagnes sont.
6: Les lasagnes.
5: Viens là vite, on va se péter le bide.
1: Ouais, on va se péter le bide. Alors, tu adores. Eh ben oui, en même temps, t'es marié à un Sicilien, donc. Enfin, t'as été marié.
4: Ouais, ouais.
1: Eh ben oui, voilà, donc ça cuisine et ça mange des lasagnes et ça, j'ai envie de dire, c'est magnifique.
0: On adore.
1: Mais oui, elle sait aussi faire la blanquette, la soupe au pistou. Oh là là là là là là là. Mon Dieu, mon Dieu, mon Dieu. Mais j'ai faim là, ça y est, voilà. Il est midi et quart.
4: C'est normal. C'est l'heure de la valse des fourchettes.
1: Oh là.
0: Alors, on est là jusqu'à vendredi pour le courrier en recommandé, hein, avec le petit Tupperware, papier d'alu, la zen sicilien, t'envoies
1: oui,
0: ça.
1: Maison oui.
0: De la radio, hein,
4: voilà. De la rillette de Macron.
0: Voilà, envoie. On prend.
1: Non, mais c'est pas possible, je ne dirai rien. Bon,
0: qui nous dit bague.
1: Qui nous dit bague, ouais, c'est ça. Alors, ma petite chérie, t'as déjà un point, tu vas en marquer un deuxième. Tiens, je te mets une petite BO. Cette musique, elle a été utilisée en pub dans plein de marques, mais aussi pour le Nutella. Voilà. Mais elle a
4: ah
1: fait.
4: Bon.
1: Ouais, oui. Bah, figure-toi que moi, pour moi, c'était Manpower, ce genre de conneries, de bagnole, de machin. Non, mais c'est aussi Nutella. On va parler de Nutella. Écoute bien. Le Nutella était à l'origine un médicament contre la fatigue. Vrai ou faux, top chrono, 5 secondes.
4: Moi, c'est faux.
1: Mais oui, bien sûr que c'est faux. C'est déjà du poison. On va pas se. Voilà.
4: Ah là là mais... là là. Et tout, oh là là.
1: Oh là là là là, mais non. Heureusement, il y a des marques qui font ça sans huile de palme. Deuxième point pour Hélène.
0: Samuel a donc pas de points. Samuel, attention, Samuel, je te rappelle que c'est la dernière semaine. Vendredi après, on n'est plus là. J'ai besoin d'un gagnant. Samuel.
1: J'ai besoin d'un gagnant.
0: Est-ce que tu as l'âme d'un gagnant? Est-ce que tu gagnes généralement? Tu joues? Qu'est-ce que tu fais? Tu fais des paris dans la vie? Jamais.
7: Moi, ça arrive.
0: Ouais. T'es du genre chanceux ou. Comment tu te situes par rapport à ça?
7: Ouais, assez chanceux, on va dire.
0: Assez chanceux, bon, je suis plutôt rassuré. Samuel qui est artisan dans la rénovation. Voilà. Ça maroufle un peu quand même.
8: In the middle of the street.
0: Et alors, monsieur, tu pourras l'utiliser, Valérie, puisque t'es de retour sur M6.
1: Bah, nous cherchons toujours la maison, on essaye de trouver des gens, inscrivez-vous sur M6+.
0: Bon, voilà. Et bah, lui, il est spécialisé dans la salle de bain, Samuel.
1: Ah, la plomberie, le carrelage?
7: Exactement. Salle de bain de A à Z.
1: Eh, voilà.
0: Mais d'ailleurs, t'as fait mille et un métiers, mais t'as été principalement plombier. Ça a été un de tes métiers, Samuel.
7: Exactement.
0: Ouais, donc voilà, donc tu maîtrises.
1: Je suis plombier,
8: c'est un beau métier.
1: Pouet.
0: Alors, vous savez ce qu'il voulait faire comme métier quand il était petit? Il voulait être un petit peu ce qu'on voit dans le ciel parisien en ce moment. Ouais, pilote de chasse.
1: Ah, oui, d'accord.
0: Eh ouais, tu voulais être Top Gun avec les petites lunettes, quoi. Eh oui.
7: Exact.
0: Eh, tu voulais être basketteur aussi.
7: Aussi.
1: Ah oui,
0: bah, c'est bien d'avoir des rêves. Bon, tu bricoles. Mais alors, c'est... Non, mais prenez-le vraiment dans l'émission, parce que Samuel, ok, plombier, salle de bain, mais c'est MacGyver, le type. Hein. Pareil, vraiment, t'es le genre de mec qui sait faire tout, surtout au niveau de la mécanique.
7: Ah non, surtout pas la mécanique.
0: Ah, tout sauf la mécanique, mais tout le reste, tu te débrouilles vraiment comme un
7: chien. Tout sauf la mécanique.
0: Ah, ok, bah t'es un homme à tout faire. On l'adore, mon Samuel. Samuel.
1: Non, mais tu sais que lui, il sort des trucs des fois, mais j'ai envie de te dire.
0: Alors, on était dans la séquence Nicolas le jardinier, continuons, parce que lui, il jardine aussi, il a un potager.
7: Okay.
0: Samuel, t'as un potager, toi?
7: Oui, potager. Tomates, aubergines, poivrons.
0: Melon.
7: Melon, pastèque.
0: Très bien, de la cuisine, parce qu'il cuisine aussi. Un petit gigot de 7 heures, ça tu sais faire, hein?
7: Ouais, c'est ma spécialité.
0: Oh là là, le gigot de 7 heures. Le bœuf bourguignon. T'as dit que tu faisais un barbecue. Là, tu mets quoi dans le barbecue aujourd'hui à midi? Saucisse, merguez.
7: Merguez,
0: chipolata.
1: J'avais compris, merguez, suppo.
0: Suppo, ouais, non, c'est. Pourquoi? Mais qu'est-ce qui se passe? Allez, Samuel, voici ta question avec un extrait qui parle d'argent.
8: Mais oui!
2: Trop cher! 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
0: Un pays a déjà émis un billet de 100 000 dollars.
1: Non, 100 000 milliards.
0: En plus, un billet a déjà émis un billet de 100 000 milliards de dollars de sa monnaie. Est-ce que selon toi c'est vrai ou faux? Top chrono, 5 secondes. Samuel.
7: Oui.
0: Oui. Eh ben, t'as raison. On est en 2009. C'est le Zimbabwe qui a émis un billet de 100 000 milliards de dollars zimbabwéens. Hein. C'est fou, ça.
1: Alors, enfin, ça valait que 20 balles.
0: Ouais, voilà. Je veux dire, ça valait 20 balles à sa sortie. Bon, enfin, quand même. Dire qu'on a un billet de 100 000 milliards de dollars, pas mal.
1: Oh là là.
0: Ah, pour moi, c'est le rêve absolu.
1: Oui, d'accord, mais ça ne veut rien dire parce que ça vaut 20 balles.
0: Eh oui, mais enfin, quand même, je sais pas. Il y a plein de zéros et moi, ça m'excite.
1: Oh là là là. Bon, allez. Hélène, tu as 2. Samuel, tu as 1. Et là, on va partir avec mon chanteur que j'aime.
0: Ah.
1: Aïe, aïe, aïe. Via.
0: Ah, mais ils vous ont fait
1: et
0: plaisir.
1: Via quand même.

0: c'était Paulo Conte, ça c'est une des chansons préférées de Valérie.
1: Oui,
0: eh oui,
1: y a quand même... oui, bien sûr, allez, jingle.
0: Qu'est-ce que c'est que ce personnage?
1: Je ne sais pas, d'aujourd'hui.
2: Oh là là, ici à midi,
0: mon Dieu.
2: On est au taquet.
0: C'est l'occasion de saluer Sandrine Sarroche, qui est une espèce de personnage comme ça, c'est vrai?
1: Sûrement, bah oui, joueuse, Sandrine, elle est en vacances là,
0: hein, oui, je t'explique. Elle était avec nous l'année dernière,
1: eh oui.
0: On l'embrasse.
1: Alors, Hélène a 2, Samuel a 1, voilà, ça c'est pas mal. Hélène, alors comme ça, on a un petit défaut, On est impulsive, impatiente.
3: Ouais, mais enfin, c'est pas des gros défauts. Hein.
1: Oh bah moi, je suis d'accord avec toi. Hein. Moi, je suis impatiente aussi. Hein. Je suis impulsive aussi. Hein.
3: Ouais. Mon ex-mari disait, la patience, c'est la vertu des êtres élémentaires.
1: Oui, bien sûr. Bah écoute, il va rester en Sicile manger des lasagnes. Et t'es mieux avec Jean-Pierre. Voilà.
0: Jean-Pierre.
1: Mais oui, bien sûr. Alors, ma chérie, nous allons tout de suite faire le quiz musical. Alors, c'est l'été. On a pris des gros tubes de l'été. T'as le même âge que moi. Normalement, bah oui, on a 61 ans toutes les deux. J'ai envie de te dire, ces deux chansons-là que je vais te faire écouter, t'as bougé ton body en boîte là-dessus. Donc, écoute bien. C'est parti.

0: Bamboléo Rock. Allez, c'est qui chante top chrono? Il y en a deux. Dis-moi les deux groupes.
1: Oh, aucun. J'en ai aucun.
0: Hein?
1: J'en ai pas un des deux.
0: Ah si.
1: Ah non, c'est sûr que non. Hein.
0: Oh, en plus, je t'ai aidé, j'ai fait Bandolero Rock.
1: On est bien, voilà, oh. Mais j'ai pas demandé le groupe. Hein.
0: Alors, ça, c'est Michael Zegger Band, Let's All Chant. Et ça, c'est Paris Latino, Bandolero Rock. Eh oui. Bon, bah, écoute, c'est pas grave. Tu restes en tête avec 2 points.
2: On était sur 2 gros tubes hein, qu'on écoute quasiment tous les jours sur ici. Quelle déception. Samuel,
0: est-ce que tu peux fermer 6
2: Ah non, mais moi je suis déçu. C'est une déception pour rien. Quoi. C'est une tristesse, c'est terrible, Samuel.
0: Oui,
2: on n'a pas du tout envie d'en profiter, de marquer 2 points de plus pour prendre le devant. Ben non. Samuel, sérieusement, est-ce que tu les avais, les deux titres ou pas?
3: Moi, je les avais, oui.
2: Les deux, t'avais Michael Zegerman et tout. Ah, ok. Bon, on va voir si ça se confirme dans un instant avec ton quiz. Alors, c'est un jour important au niveau du foot. On l'a dit, c'est France-Espagne ce soir à vivre dès 21h sur votre radio ici et sur ici.fr. Toi, t'es fan de foot et notamment du PSG. Et Phil Collins, l'entrée des joueurs par les Princes. Quelle époque du PSG t'es fan? En ce moment?
3: Ah, depuis tout jeune.
2: D'accord. Parce que j'ai vu que tu voulais, t'aimerais bien déjeuner avec Zlatan Ibrahimovic, donc c'était déjà 4-5 saisons ça.
3: Si je devais choisir, je pense que je choisirais lui, ouais.
2: D'accord. Et période Mbappé, t'as bien aimé aussi?
3: Oui, mais lui pas trop, mais la période, oui, mais lui pas trop. On préfère la période de maintenant.
2: PSG quand même, qui a eu Messi, qui a eu Beckham, c'est quand même un club de malade. Double champion de l'Europe.
3: Ça servait à rien.
2: Bah, attends, on est sur le toit de l'Europe, Samuel, double champion. Eh bien.
0: Allez, chante, va.
2: Eh oui, Samuel est fan du PSG. Ce soir, quand même, tu soutiens la France. Oui, hein.
3: Oui.
2: Bon, ok.
3: Ce soir, on va soutenir Mbappé aussi. On n'a pas le choix.
2: Bien sûr. Bah oui. Bah j'espère bien.
0: Kiki, personne ne critique Kiki en ma présence. C'est mon joueur.
2: Exactement. Voici les tubes de l'été. À toi de reconnaître ces deux tubes. Encore une fois, on est sur des choses très connues.

0: Macarena.
1: Hey. Allez, top chrono, qui chante?
2: Del Rio et la Sketchup.
1: Oh là là, il est bon, lui. Oui. Bah écoute, oui. Hein.
0: Évidemment.
1: La Sketchup avec le Ketchup Song.
0: Non, mais attention, attendez.
1: Allez, on va écouter. Allez, il y a Los Del Rio.
0: Ah oui, Los Del Rio.
1: Bien sûr, la Macarena. C'est les papis, là. On adorait danser avec eux.
0: Enfin, à l'époque, c'était pas vieux.
1: Ouais. Mais effectivement, Valérie, fais-toi plaisir. Genre,

0: tellement, Georges-Alain. Allez, ça fait 3 pour Samuel, 2 pour Hélène.
1: Oh là là.
0: Et là, tout de suite, évidemment, c'est la réclame. Mais pas que, c'est l'actualité dans toutes vos régions grâce aux 44 locales de votre radio, ici.
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9: La vague de chaleur que nous traversons a des impacts sur les événements prévus dans la Loire et la Haute-Loire. C'est le cas du feu d'artifice aujourd'hui dans certaines communes qui sont reportées comme à la Ricamarie, à Saint-Genis-l'Air ou à Saint-Bonnet-le-Froid. Pour lutter contre la chaleur, la ville de Saint-Étienne a mis en place des distributeurs d'eau potable un peu partout, notamment sur la place d'Orient et sur la place Jean Jaurès. Et pour la fraîcheur, autant découvrir une guinguette. Et en plus, elle est installée au beau milieu d'une brocante. Direction la guinguette de Loulou, au sein de la brocante de Charreil, au Mazet-Saint-Voix, en Haute-Loire. Vous pouvez vous poser autour d'un verre, profiter d'une boisson fraîche ou chaude, d'une glace, d'un goûter, bref, il y a tout ce qu'il vous faut. Et pour l'ambiance, des concerts sont organisés un week-end sur deux, un lieu convivial, gourmand et un peu hors du temps. À découvrir, route du Puy-en-Velay, au Mazet-Saint-Voix.

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3: On le dit direct, hein. Oui, c'est vrai, c'est vrai.
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3: Oui, oui.
2: Jingle et on reprend la compétition. Alors, nous sommes avec Hélène qui a 2, Samuel qui a 3. Alors, nous avons tout au long de l'année posé la question à nos auditeurs, à nos candidats. Quel animal aimerais-tu être si tu étais un animal? Eh bien, Hélène, elle a répondu...
3: Ah oui.
2: Hélène, elle veut être une tortue. Alors, pourquoi la tortue, Hélène?
4: Eh bien, parce que justement, j'ai beaucoup, beaucoup de difficultés à aller doucement. Et ah. Alors, comme ça, en étant réincarnée en tortue,
2: ah oui.
4: Forcément, je prendrais mon temps.
2: Ça serait plus que ton temps, hein, parce que pour traverser le jardin, imagine-toi qu'elle prend 6 mois de vacances, la tortue. Hein.
4: Eh bien, c'est pas vrai.
2: Oh, ça va pas très vite.
4: Non, c'est pas vrai, parce que j'ai eu une tortue.
2: Ah,
4: que Jean-Pierre m'a offert pour un anniversaire. Le temps d'un quart d'heure, la tortue, elle a gratté, elle est partie, on ne l'a jamais plus retrouvée. Mais un quart d'heure, hein, elle n'a pas traversé le jardin. Voilà. Donc, ça creuse et ça fout le camp et ça va vite parfois.
2: Hein. C'était une tortue sous substance, hein, parce que moi, la mienne, je peux te dire qu'elle mettait 3 jours à traverser le jardin. Enfin,
3: c'est
2: bref.
3: Non, que Jacques Chirac
4: c'était
3: donnait à sa femme.
4: Herman, non, ah, c'était pas une Herman.
2: Bah voilà, ok. Alors. On parle de Jean-Pierre, nous allons parler de ta rencontre avec Jean-Pierre. Ah, parce que vous adorez tous les deux la musique. Toi, quand t'étais jeune, t'allais souvent avec des amis au concert, dans des pubs. Jean-Pierre, il était avec un groupe d'amis, le même groupe d'amis que le tien. Vous vous êtes rencontrés, perdus de vue, retrouvés. Et il y a 15 ans, dans un concert, bim bam boum, qu'est-ce qui s'est passé?
4: Eh bien, il y avait Dr. Feelgood.
2: Et vous vous êtes retrouvés. Et c'est toi qui a fait le premier pas. Hein.
4: Oui, un peu réservée. Je suis un petit peu plus extravertie, on va dire.
2: Et voilà, mais t'as bien fait puisque ça fait 15 ans et vous êtes toujours ensemble. Premier voilà. Alors, là, tu as 2. Tu vas peut-être marquer 3 points de plus grâce à cette question à choix multiples. Je te pose la question, je te propose des réponses. Et évidemment, tu auras 10 secondes pour me donner ton choix. Tiens, on écoute Indiana Jones. Indiana Jones, mon personnage préféré. Dans une autre vie, je suis mariée à Indiana Jones. Oui. Mais bon, c'est malheureusement...
3: C'est le fouet, ça.
2: Non, c'est Harrison Ford. Alors, quel accessoire Harrison Ford a-t-il dû apprendre à maîtriser spécialement pour jouer Indiana Jones? Un sabre? Un fouet? Un arc? Ou il a dû dresser Éric Bastien? Alors... Quel accessoire a-t-il dû apprendre à maîtriser? Un sabre, un fouet, un arc. Éric Bastien, top chrono, 10 secondes.
4: Un fouet.
3: Oh, j'ai un peu influencé. C'est de ma faute. C'est de ma faute.
2: Eh oui, bien sûr, c'est le fouet, évidemment. Voilà, et si vous êtes sage, je vous raconterai l'anecdote de Indiana Jones. Pourquoi, au lieu de son fouet, il prend son pistolet et il tue le mec en face de lui pour aller plus
3: vite. C'est pas une histoire de... Il était pas un peu constipé?
2: Non, il est à l'inverse de la constipation. Allez, fait 3 points de plus, t'as 5.
3: Il y a des besoins, quoi. Voilà. C'est intéressant, hein, toutes ces belles anecdotes.
2: Oh, fais-tu une émission celle-là. À la rentrée?
3: Elle peut proposer ça ici à la rentrée.
2: Écoutez,
3: une belle émission sur les anecdotes de films.
2: Oui, j'en ai plein, des milliards.
3: Ah, j'écouterai. Hein. Elle est avec nous, avec Ici Héros à Saint-Genier des Fontes d'Yvelines. Mais il est en vacances dans le Vaucluse. Je vous rappelle qu'il prépare le barbecue, les chipots, les chips. Enfin, voilà, il est en famille, il profite bien. Alors, on a parlé de cette question là. Si t'étais un animal, on t'a aussi posé la question d'ailleurs. Si t'étais un animal, qu'est-ce que ce serait, toi, Samuel?
5: Un petit singe ouistiti.
3: Un petit ouistiti, c'est vrai que c'est mignon ça, un petit ouistiti. Pourquoi?
5: J'adore.
3: Ouais, parce que
5: j'ai toujours voulu en avoir un. Mais ma mère a jamais voulu, ma femme ne veut pas.
3: Ah ouais.
2: T'as vu une nuit au musée? T'as regardé une nuit au musée?
5: Ouais, j'ai adoré.
2: Ah bah oui, il te plaît le petit Dexter, le ouistiti, hein? Bien sûr.
3: Oui. Oui. Alors, notre Samuel a beaucoup voyagé, les États-Unis, t'as fait le Grand Canyon. On prend un peu des idées de sortie, là, pour cet été. Enfin, des bons plans. C'est joli, le Grand Canyon?
5: Magnifique. Chaud, mais magnifique.
3: Ah ouais, chaud, bien sûr.
5: Ah, très, très chaud.
3: Qu'est-ce que t'as découvert là-bas, au-delà des paysages? Qu'est-ce que tu retiens? Des rencontres?
5: Les Indiens, les rencontres. On a fait Las Vegas aussi, casino. C'était la première fois que je rentrais, enfin, que je jouais à la roulette.
3: Ouais.
5: Monument Valley, Los Angeles, New York. On a fait le grand parcours.
3: Bah, pas mal ça.
5: Alors, l'Ouest américain.
3: Et Vegas, ça a dû te plaire parce que j'ai vu que tu t'aimais bien jouer au poker. T'as joué toi dans, oui, dans un club de poker?
5: Ouais, c'est ça. Mais à l'époque, je jouais pas autant que. J'ai plus joué à la roulette là-bas qu'au poker, j'ai pas joué là-bas.
3: Ok. T'irais bien visiter la Chine ou le Japon. Bon, autre continent, je te souhaite de le découvrir. Et puis un petit mot sur ta rencontre avec Aline. Parce que Aline, c'est elle qui partage ta vie, un enfant ensemble. Alors, elle travaillait dans le bureau en face de là où il y avait la maison, quoi. Que t'es ton bureau, c'est ça, que t'es aussi ton bureau. Toi, t'étais gardien d'une résidence étudiante à ce moment-là. Et c'est elle qui a fait le premier pas?
5: C'est ça. Elle a craqué sur moi en me voyant.
3: Oh là là.
5: Elle a coûté la rougie, j'étais toute folle.
3: C'est-à-dire qu'elle t'a retrouvé grâce à un site, en fait.
5: Ouais, une application Appen.
3: Ouais, ah oui, je me souviens, Appen. Et puis, il y a eu un premier rendez-vous qui était au travail. C'est comme ça que l'histoire a démarré.
5: C'est ça.
3: Et voilà. Ouais. Et ça fait 10 ans que ça dure. Allez, 12h39, il est temps de t'offrir peut-être 3 points. Alors, écoutez bien cet artiste, tu le connais toi, Valérie. Et puis, il a fait Danser avec les Stars, c'est Anthony Colette.
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3: Anthony Colette qui chante la vodka avec modération, qui est toujours la bienvenue au barbecue. Le mot vodka vient du mot russe voda. Que signifie ce mot? Le mot vodka vient du mot russe vodin. Qu'est-ce qu'il signifie? Est-ce que ça signifie feu, glace, eau, gueule de bois? Top chrono, 10 secondes.
5: J'ai la réponse, c'est eau.
3: Tu dirais l'eau?
5: Ouais.
3: Eau comme d'amido?
5: Eau comme E-A-U.
3: Oui, tu as raison, le mot russe voda signifie « eau », le suffixe « ka » est un diminutif collectif, et « vodka ».
2: Non, affectif.
3: Qu'est-ce que j'ai dit ?
2: Collectif.
3: Ah oui, affectif.
2: Voilà, ça veut rien dire.
3: Et « vodka » qui peut donc se traduire par une petite eau. Eh ben, c'est bien. Bravo, 3 points de plus.
2: Allez, ça fait 6 à 5. Et là, tout de suite, on part avec Zazie et Larsen. Vous écoutez ici, on vous aime. À tout de suite, mes petits chéris.

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1: Et j'ai dit quoi? Zen,
0: zen. Non.
1: C'est pareil. Soyons zen. Ben, dis zen, soyons zen.
0: Oui, mais c'est pas la même chanson.
1: C'est pas une chanson de Zazie, Zen.
0: Si, mais là, c'est Larsen, la chanson.
1: Elle a fait deux chansons, Zen et Larsen.
0: Voilà.
1: Et Larsen, ça existe ou pas, ça?
0: Allez, jingle.
1: Jingle de la fatigue.
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0: Alors, nous sommes avec Hélène qui a 5, Samuel qui a 6, Hélène qui joue avec ici Saint-Étienne, qui vit avec Jean-Pierre, qui vient d'avoir un bébé, c'est à l'Irlandais, la chance. Et alors, Hélène, une fois, figurez-vous qu'elle devait dormir dans un camping, voilà. Et puis elle se fait un petit coup de stress, le gérant, je ne sais pas ce qui s'est passé avec le gérant, mais bon, tu nous raconteras peut-être. Et elle se dit, allez, je me cache, je vais dormir ailleurs. Elle prend son matelas et elle va dormir dans les vignes. Et qu'est-ce qui s'est passé? Tu t'es fait réveiller par quoi?
3: Eh bien, je me suis fait réveiller par les lampes torches de la gendarmerie qui cherchait. Et alors bon, c'est dormir, mais je voyais bien que ça faisait des jeux de lumière. Donc je sors de ma toile de tente et le gendarme m'a dit qu'il cherchait. Il cherchait. Il cherchait quoi? Et il cherchait un cadavre.
0: C'est sympa. Oui, c'est sympa. Hey, tu campais dans un endroit hyper cool. Génial.
3: Ah, ouais, c'était cool. Mais je me suis rendormie, je me suis rendormie parce que je sais pas s'ils l'ont trouvé ou pas, mais je me suis dit de toute façon, il est mort, il va pas.
0: Oui, hein, il va pas nous. Voilà. Bon, bah t'as bien raison. Alors, écoute bien, t'as 5, il a 6.
1: Excusez-moi, est-ce qu'on pourrait d'abord jouer avec Samuel, parce que Samuel nous a fait part à Catherine Cornon qui était un peu pressée, mais je vous jure que ça va, hein. Il a les merguez à mettre sur barbecue. On est d'accord, Samuel?
0: Non, pas du tout. On va jouer avec Hélène.
1: Il est speed, hein.
0: Oui, très bien. Voilà, bah, merci là, beaucoup, tu perds du temps, justement. Alors, Hélène, tiens, je te mets une petite chanson.
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0: Alors, Hélène, quel est le nom du petit anneau métallique utilisé en alpinisme pour relier les cordes? Quel est le nom du petit anneau métallique utilisé en alpinisme pour relier la corde? Top chrono, 10 secondes.
3: J'ai envie de dire quelque chose, mais je suis pas sûre.
0: Vas-y.
3: Mousqueton.
0: Eh ben, t'as bien fait parce que c'est ça, c'est le mousqueton. Voilà. Ouais. Eh oui, le mousqueton.
3: Et oui, comme je reviens de bord de mer, mousqueton aussi,
0: Il y a des mousquetons partout. Bravo, t'as 10.
1: Bon, alors, comme ça, Samuel, on est pressé là.
5: Oui, j'ai les merguez qui m'attendent.
1: J'ai bien compris. Mais enfin, quand même. On va quand même continuer de jouer tranquillement et de raconter que Samuel, qu'un jour, t'as été dans le Vieux-Nice. Oui, Samuel, tu es parti te promener dans le Vieux-Nice quand une jeune fille passe en disant qu'il y a au loin.
5: Oui.
1: Jay-Z et Beyoncé. C'est vrai?
5: Ouais, c'est vrai. Dans un restaurant.
1: C'est énorme. Alors, du coup, t'as été voir? Tu t'es approché?
5: J'ai été voir. Ils avaient qu'un seul garde du corps.
1: Ouais.
5: Ils sont sortis pour rentrer dans le camion et puis ils étaient juste devant nous à un mètre de distance.
1: Ok. Et du coup, t'as essayé de prendre une photo. Bon, j'imagine que tu t'es fait un peu refouler par le garde du corps. Et tu as attendu qu'ils sortent du restaurant pour essayer de refaire des photos ou pas du tout?
5: Ah non, nous on attendait déjà, nous on était devant le restaurant.
1: Okay.
5: Et en fait, lui, le garde du corps, il est sorti avec une grosse lumière puissante pour qu'on puisse prendre de photos, justement.
1: Eh oui, c'est souvent comme ça. Mais oui. Bon, donc t'as pas pu non plus les approcher, mais enfin, tu les as quand même vus, Jay-Z qui est en concert le 10 septembre au Stade de France. Petite anecdote. Et puis, on parlait des États-Unis tout à l'heure. Alors, t'es parti aux États-Unis, t'as pris l'avion. Comment t'as fait des bêtises dans l'avion?
5: Apparemment, oui.
0: C'est-à-dire,
5: il y a ma mère à côté. Elle était dans l'avion aussi, ma mère et ma sœur.
1: Et alors, on peut savoir? Là, on écoute, y a-t-il un pilote dans l'avion, là, hein, la bande originale.
5: Et j'ai fumé dans l'avion.
1: Ah voilà, t'as fumé dans l'avion, ce qui est absolument interdit.
0: Ça a été autorisé pendant des années.
1: Ah bah oui, mais là, c'était interdit. T'as été dans les toilettes pour te cacher. Alors, c'était une cigarette électronique
0: qu'il
1: a fumé. Bon. Mais ça s'est passé comment? C'est genre, vraiment, tu t'es fait gronder, tu t'es fait choper ou...
5: Non, c'était pas une cigarette électronique, c'était une vraie cigarette.
1: Ah, c'est une vraie cigarette.
5: Elle s'est mise à sonner.
0: Ah bah oui, tu m'étonnes.
1: Donc l'alarme s'est déclenchée, t'as un peu stressé, et du coup, les hôtesses sont venues te chercher.

0: Exactement. Puis elle m'a demandé mon passeport ouais. pour le pilote. Et le pilote a envoyé ça par radio.
1: Ah ouais.
0: Ah, bravo.
1: Ah ouais, tu t'es fait flipper quand même là.
0: Ouais.
1: Et oui, parce que.
0: Quand ils... m'a sorti de l'aéroport, j'étais pas tranquille.
1: Et non, mais c'est la règle. Hein. Ils ont donné ton identité pour que les... la police américaine ait des renseignements sur toi. Et à ta sortie d'avion, bah, tu faisais pas le malin, mon gars. Hein.
0: Non, j'ai.
1: Ouais, ça confirme derrière toi. Hein. On est bien d'accord. Hein. Bon, tu feras plus, hein. Tu promets. Allez, voici ta question. Bon, bah, ça. Ah, bah, très bien. T'es fumé, c'est encore mieux. Ça vaut 5 points. On cherche un prénom. Je te demande le prénom de Madame Bovary. Top chrono, 10 secondes. Le prénom de Madame Bovary, héroïne de la littérature.
0: Non.
1: Comment ?
0: Emma.
2: Merci, maman.
1: Ouais, je sais pas si c'est maman qui est à côté, mais
2: si,
1: Madame
2: si,
1: Bovary.
2: C'est maman, qui est à côté.
0: Voilà. Maman, elle m'avait sonné Simone.
1: Ah d'accord, bah écoute, en tous les cas, c'est une bonne réponse, sortie en 1857, est évidemment le livre de Gustave Flaubert. Ça fait 5 points de plus.
2: Ça fait 10 pour Hélène, 11 pour Samuel. Et là, tout de suite, on va écouter Gaëtan Roussel. Tout s'en va, mais restez là. Hein ? Allez, à tout de suite.
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0: là là.
1: Tout s'en va, Gaëtan Roussel.
0: Bah oui,
1: sur ici.
0: Exactement. Et puis maintenant, c'est l'heure de la réclame. Et après, on se retrouve.
1: Ah oui.
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0: Et nous sommes au taquet avec Hélène qui a 10 et Samuel qui a 11. Hélène qui joue avec ici Saint-Étienne. Qui c'est les plus forts, Hélène, évidemment.
15: Ce sera les Français, mais c'était les Verts il y a longtemps.
0: Oui, hein. Évidemment, Dominique Rocheteau, les Bouches, ouais. Etc.
1: Battenay.
0: Voilà. Hein?
1: Battenay aussi.
0: Oui, bon, excuse-moi, moi c'était Dominique Rocheteau.
1: Jean-Michel Larquet.
0: Oui, mais moi c'était Rocheteau. Alors, évidemment, j'aimerais que tu remportes le bingo, comme ça tu serais qualifié directement pour la finale. Alors, que te dire? Je vais t'encourager, nous avons ça en commun, nous aimons toutes les deux ça.

0: Zozo, Nini, Johnny. T'es prête à gagner ce bingo, ma petite chérie?
1: Ouais, j'ai une anecdote sur...
0: Dis-moi, vas-y, dis-moi. Oh là, arrêtez, arrêtez tout, les Didi. Non, mais c'est les Didi.
1: C'est pas un scoop, hein, c'est un scoop pour moi, mais... Ouais. Ouais, je suis fan de Catherine Deneuve. Eh ben, il paraît qu'ils ont eu une aventure des années durant ensemble.
0: Et voilà. Catherine et Jojo, ça m'étonnerait pas tout ça.
2: Press people.
0: Bon, écoute-moi bien, Paris Match. On va y aller pour le bingo. Tu vas bien te concentrer. À mon top chrono, tu vas me donner un maximum d'animaux à plumes, tous les noms des animaux qui ont des plumes.
3: Mon truc en plumes.
0: Non, bah, pas exigeant. Oh là là, mon Dieu. Alors, un maximum d'animaux à plumes, top chrono, 10 secondes.
1: Le pan, le jet, le pigeon, le faisan.
0: Bon, je vais te le prendre, ça fait 4. Il y avait l'oie, le canard, l'aigle, l'albatros, le faucon, la chouette, l'alouette, l'autruche, le kiwi, la poule et le coq. Tu m'en as donné 4.
2: Samuel, t'as été bon hein, tout au long de l'émission, puisque tu es à 11, elle a 10, donc vous êtes un peu au coude à coude, sauf que là, dans ce bingo, elle a marqué 4. Alors, pour gagner et être avec nous vendredi, il faut que tu fasses plus qu'elle. Ok, donc j'ai besoin de 5 bonnes réponses avec 5, t'encaisses les 10 points et hop, tu gagnes la bataille. Voilà, mais elle peut l'emporter, attention, hein, si tu fais moins de 4, c'est Hélène qui sera avec nous vendredi.
0: Hélène.
2: Elle s'appelle Hélène. Samuel, avant de mettre les brochettes en route, le barbecue et les chipolatas, est-ce que tu te sens prêt ? Est-ce que t'es prêt, Samuel ?
4: Prêt.
2: Bon, voici la musique que tu aimes.
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0: Ouais, ouais.
2: Alors, ça va de Jacques Brel en passant par NTM, les choix qu'aime notre ami Samuel, Jules, la crime, c'est bien, hein ? Et Piaf, c'est éclectique. C'est vrai. C'était chouette.
4: Très varié.
2: Nouvelle génération et un peu plus ancienne. Allez Samuel, on y va. Pour 10 secondes, s'il te plaît, 5 points, c'est ce qu'il nous faudrait. À toi de citer un maximum d'animaux à fourrure.
0: Attention, fourrure.
2: Un maximum d'animaux à fourrure. 10 secondes, top chrono.
4: L'outre de rivière, le loup, le coyote, le castor, le lynx roux. La belette.
2: Écoute, ça suffira.
0: Ouais, t'en as 6.
2: Ben oui, le raton laveur, il y en avait plein, le phoque, ouais, la loup, tu l'as dit, le castor. Tu as 6 points, ouais. Tu l'emportes, Samuel, bravo.
0: Allez, Hélène, bravo quand même d'avoir joué. Tu as bien joué, et malheureusement, ce
2: bravo,
0: jeu
2: Hélène. Est cruel.
0: Est cruel. Voilà, donc. Eh oui, Samuel, tu seras avec nous vendredi pour la dernière finale d'Otaquet pour gagner ce séjour pour l'édition de septembre du Ici Live avec 3 nuits à l'hôtel, le train qui est pris en charge, plus une sortie en bateau, plus les places de concert, plus les coulisses.
2: On ne sait pas qui est ton concert.
0: Où
2: les trônes de Dosette, Hiver en Vert, Malango, la cafetière.
0: Enfin, tu le dis.
2: La cafetière.
0: Pourquoi ce...
2: La cafetière. La cafetière. Vous dites pas la cafetière. La cafetière. Dites la cafetière.
0: Bah, je sais pas.
2: Cafetière.
0: Ah, oh là là là. Bien.
2: En Auvergne, on dit la place de Jade et on dit c'est rose. Vous dites c'est rose. Chacun son truc. Moi, je dis la cafetière.
0: Je sais plus. Je sais pas. Je sais pas ce qui va le plus me manquer dans cette émission. En tout cas, pas ça. Alors, je vous rappelle que ce soir.
2: Allez,
0: Kiki,
2: la France.
0: Kiki et Dembélé. L'équipe de France contre l'équipe d'Espagne. Évidemment, je suis. Partagé, car j'aime la France, mais j'aime l'Espagne. Mais vive la France. Oui, mais c'est qui va gagner. Allez, je vous embrasse tous. Merci à Céline à la Réal, les Didi à la Technique, Maître Kikandon au Savoir, Alexandra au Standard, Chonchon des Bois, je ne sais plus à quoi.
2: Tu reviens sur ton chonchon, sur cette fin de saison.
0: Oui, c'est normal. Faut te supporter, mon petit chat.
2: Hein.
0: Allez, je vous aime tous. Passez une excellente journée. Vive la France. Vive le foot. Vive l'amour. À demain.
2: Bonjour Marine.
6: Bonjour. Hola, comment ça va?
2: Ça va, Marine.
0: Et toi, comment ça va?
6: Ça va très bien. Justement, on va parler dans ma France, évidemment, de la demi-finale des Bleus.
2: Bien sûr.
6: Des Bleus qui se surnomment les méchants, figurez-vous.
0: Non.
6: Ouais, on va vous expliquer pourquoi.
0: Mais c'est dingue, ça.
6: Restez à l'écoute.
0: Ah, mon Dieu.
2: Contre les Paraguayens, ça. Oui, ils ont envie d'être méchants.
6: Ouais. Ensuite, on ira sur les Champs-Élysées, à Paris, le défilé du 14 juillet qui vient de s'achever.
2: Ah oui, c'est fini.
6: On vous raconte tout ça, voilà.
0: Ouais.
6: Et puis, évidemment, plus sérieux, on fera fera un point sur l'incendie en cours dans la forêt de Fontainebleau en Seine-et-Marne, avec plutôt de bonnes nouvelles, toutes proportions gardées, puisque les pompiers ont l'espoir de fixer les feux dans la journée.
2: Et la 5 est rouverte et pas encore tout à fait la 6. Je le dis pour ceux et celles qui doivent l'emprunter. Merci Marine.
6: De rien.
0: Merci Marine. Bonne émission.
6: Tout de suite.
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0: 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Il est 13h.
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6: Bonjour à toutes et à tous, bienvenue dans Ma France. C'est son traditionnel défilé militaire du 14 juillet qui vient de s'achever sur les Champs-Élysées à Paris. Séance de rattrapage à suivre si vous avez manqué ça. On ira bien évidemment en Seine-et-Marne pour débuter l'émission, pour savoir comment évoluent les deux incendies en cours dans la forêt de Fontainebleau. Les pompiers ont l'espoir de les fixer dans la journée. Notre reporter est sur place. Et puis l'actu du jour nous emmène évidemment aussi à Dallas, au Texas, avec à 21h le coup d'envoi de la demi-finale des Bleus, ou plutôt des méchants contre les Espagnols. C'est comme ça que se surnomment les joueurs de l'équipe de France désormais. On vous explique pourquoi. Enfin, à 13h15, notre invité du jour est un conteur, un poète, romancier, amoureux du Tour de France. Christian Laborde, écrivain du cyclisme, est avec nous ce midi. En Seine-et-Marne, les deux incendies en cours en forêt de Fontainebleau ont déjà parcouru plus de 2000 hectares. 2050 exactement, vient d'annoncer le préfet. Morgane Guillaumard, bonjour.
7: Bonjour.
6: Vous êtes sur place pour ici, au poste de commandement de Noisy-sur-École, où le préfet vient donc de faire un point avec un bon espoir, Morgane, de fixer ces feux dans la journée.
7: Oui, c'est l'objectif et ça devrait être rendu possible grâce aux 800 pompiers qui sont toujours mobilisés sur place et surtout grâce à la météo qui se montre plus clémente qu'hier, selon le préfet de Seine-et-Marne, Pierre Horry.
8: On a plus le vent qui soufflait, notamment de façon désordonnée, en tourbillon, et qui soufflait fort. On avait hier des rafales jusqu'à 50-55 km/h. Ça n'est plus le cas. Le vent est globalement tombé, donc c'est évidemment pour la manœuvre des pompiers un atout considérable.
7: Ce qui complique en revanche le travail des secours, c'est ce terrain escarpé et difficile d'accès dans la forêt de Fontainebleau. Deux bulldozers ont été utilisés ce matin pour créer un chemin qui permettra aux camions de passer plus facilement. Les pompiers sont aussi aidés par les agriculteurs, comme l'explique Sébastien Avenel, le commandant des opérations de secours.
9: Là où les agriculteurs jouent un rôle déterminant, c'est qu'ils nous mettent à disposition en fait nombre de citernes d'eau à différents endroits, et c'est une vraie plus-value, c'est une chance. Moi, je les remercie. Ce qui génère du temps pour les sapeurs-pompiers, c'est de faire des norias, de véhicules pour aller s'alimenter. Plus on a une citerne proche, plus on peut alimenter nos véhicules et plus on peut aller l'éteindre rapidement et éviter de nous faire des allers-retours qui sont trop loin.
7: Et dans la journée, sera évalué les besoins en termes de moyens pour les jours à venir. L'objectif, c'est de libérer des pompiers qui pourraient être sollicités ailleurs. Mais ce qui est certain, c'est que le service départemental de Seine-et-Marne à lui seul ne pourra pas traiter ce feu-là pour les jours à venir.
6: Merci beaucoup Morgane Guillaumard, en direct de Noisy-sur-École pour ici Paris, Île-de-France. Les pompiers espèrent donc pouvoir fixer le feu dans la journée. En attendant, c'est une véritable chaîne de solidarité qui s'est mise en place, comme ici à Vaudouet, où un milliers de personnes ont été déplacées à cause des flammes et tous ont pu trouver un hébergement. Le maire de la commune, Michel Calmy.
10: Tant que le feu n'est pas fixé, la règle, c'est que les gens ne rentrent pas dans leur logement. C'est une mesure de sécurité élémentaire. Et dans ces circonstances, bon, d'abord, nous avons une salle polyvalente ouverte 24 heures sur 24. Les gens, à partir de là, peuvent s'orienter vers un logement chez des amis ou en famille. Et également, les autres villages alentours ont ouvert également leur gymnase ou leur salle. Ils ont mis à disposition des lits et de la nourriture. Donc, tout le monde absolument a trouvé un abri. L'autre type de solidarité, elle est dans les villages avec des gens qui ouvrent leur maison et mettent à disposition une ou deux chambres. Et puis encore, dernière solidarité, celle-là que je tiens à souligner ce matin, c'est celle de nos agriculteurs. Tous les agriculteurs ont une tonne à eau dans leur ferme et ils font actuellement une noria pour amener l'eau avec leur tracteur au plus près du feu, de façon à ce que les pompiers ne perdent pas de temps à recharger leurs engins et leurs camions. Et je pense que ça a beaucoup participé à la lutte contre le feu et à sa progression.
6: Le maire de Vaudoué, Michel Calmy, un incendie dont les conséquences dépassent évidemment les frontières de la Seine-et-Marne. Les épaisses fumées qui se dégagent et les particules fines qui vont avec sont portées par le vent et se ressentent jusqu'en Sarthe, en Mayenne et dans le Maine-et-Loire, Julien Penaud.
11: Moins de 200 km à vol d'oiseau sépare Le Mans de la forêt de Fontainebleau au sud-est de Paris. Un vaste incendie s'y est déclaré dimanche après-midi. 24 heures plus tard, ce lundi, Air Pays de la Loire en a ressenti les effets sur ces mesures de particules fines émises par les fumées. Une odeur de brûlé avait déjà été signalée par des habitants à cause d'un incendie à Ruaudin. Un autre également dans le Maine-et-Loire, mais les relevés de la qualité de l'air n'en avaient pas été témoins. Ce qui est en revanche le cas pour le feu de forêt à Fontainebleau. Marion Guiter, ingénieur à Air Pays de la Loire, a donc analysé la trajectoire des vents qui ont soufflé d'est en ouest.
12: Et ça, c'est plutôt concordant avec des masses d'air en provenance d'une zone au niveau de l'incendie de la forêt de Fontainebleau, que ce soit déplacé jusqu'à l'est de notre région et que ce soit ça qu'on mesure et qu'on sente, notamment au Mans.
11: Et si le Mans est concerné, ce panache de fumée a de fortes chances d'avoir survolé le nord-est de la Sarthe avant de couvrir également la Mayenne et le Maine-et-Loire. On parle ici une concentration de particules fines de 30 à 40 microgrammes par mètre cube, soit trois fois plus que les valeurs mesurées avant l'incendie de Fontainebleau. Mais cela n'est pas pour autant considéré comme un pic de pollution aux particules fines.
6: Explication signée Julien Penaud, ici Maine. Aujourd'hui, 30 départements restent à un niveau élevé de feux de forêt. En Bretagne, le feu est toujours actif, mais il est fixé au Cap Fréhel. Après avoir parcouru 38 hectares, les 240 personnes évacuées peuvent rentrer chez elles dans le sud. 107 hectares ont brûlé en Lozère, autour de Saint-Bonnet-Laval. Là aussi, le feu est fixé, mais sous surveillance active. Vous avez un point complet sur ici.fr.
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6: Dernier défilé du 14 juillet pour Emmanuel Macron en tant que président de la République. Il vient de s'achever sur les Champs-Élysées à Paris. Plus de 6800 militaires, 315 véhicules, 98 avions, 31 hélicoptères et 50 000 personnes venues en prendre donc plein les yeux malgré les conditions d'accès difficiles cette année où il fallait un QR code pour accéder au périmètre. Thomas Pinaroli, vous étiez parmi la foule.
13: Beaucoup de familles qui ont assisté au spectacle, des touristes étrangers aussi. Et pour la plupart, c'était une première, ce défilé du 14 juillet, comme Martine, venue de Clermont-Ferrand.
14: J'avais l'habitude de le regarder à la télé, et là, je suis dans le move.
13: Vous avez particulièrement apprécié le passage, long passage des avions. On a eu la patrouille de France, et puis on a eu un bon échantillon de l'armée de l'air.
14: Oui, ça j'adore. J'adore les avions.
13: Pourquoi vous êtes venue ? C'est quelque chose à voir en vrai dans sa vie au moins une fois, c'est ça?
14: Oui, ben moi c'était l'opportunité en fait, je venais pour autre chose et du coup on s'est dit ben pourquoi on n'assisterait pas à tout ça quoi. Donc du coup voilà, on est là.
13: Une partie de la foule le dit, elle est aussi venue compte tenu du contexte de tensions internationales, ça redonne une place plus importante à l'armée, glissent plusieurs spectateurs, tous impressionnés par les plus de 300 véhicules et quasiment 200 chevaux. Et puis bonne nouvelle, le public n'a pas trop souffert de la chaleur, on le craignait avec la canicule qui touche la capitale, mais le petit air de ce matin a aidé à résister, tout comme les bouteilles d'eau distribuées par la sécurité civile.
6: Et vous retrouvez les images fortes de ce défilé sur ici.fr. Emmanuel Macron qui se rendra à Nice ce soir pour présider une cérémonie 10 ans après l'attentat sur la promenade des Anglais qui avait fait 86 morts, 458 blessés le 14 juillet 2016. Parmi les survivantes, Kimberley, elle avait 16 ans à l'époque. Elle a raconté à Ici Azur cette soirée des froids témoignages à écouter sur ici.fr et l'appli Ici. Les victimes de l'attentat de Nice qui ne seront pas oubliées ce soir par les joueurs de l'équipe de France avec une minute de silence observée avant le coup d'envoi prévu à 21h à Dallas de la demi-finale de la Coupe du Monde de foot. France-Espagne, les Bleus à une marche de l'histoire pour espérer disputer donc une troisième finale de suite dans un mondial. Mais pour ça, il va falloir battre l'Espagne, la bête noire des Français ces dernières années. C'est presque une finale avant l'heure. L'affiche attendue dès le tirage au sort et les deux nations sont au rendez-vous. Les Bleus se sont même donné un surnom pour l'occasion, Xavier Monferrand.
15: Quand un journaliste demande à Ibrahima Konaté s'il y avait un mot, un seul, pour décrire l'état d'esprit des Bleus dans cette Coupe du Monde, il n'a même pas le temps de finir sa question.
16: Méchant.
17: Et pourquoi?
16: Méchant. On a la capacité à switcher, par exemple, entre la veille ou à l'entraînement. Ça va être taquin, tout le monde va rigoler, tout en étant extrêmement sérieux. Mais lorsqu'on arrive avant le match, sur le chemin du match, dans le bus, on voit que chaque joueur est dans un état d'esprit de gagne. Chaque joueur a le même objectif commun. Et c'est pour ça que j'utilise ce mot-là pour nous décrire.
15: Les méchants, c'est le capitaine Kylian Mbappé qui a utilisé en premier ce mot après la victoire en 16e contre la Suède. Mais n'y voyez aucune mauvaise intention. Ce ne sont pas des mauvais garçons, assure le défenseur Maxence Lacroix.
17: Cette formule, elle montre un peu la mentalité de l'équipe. Je pense que c'est pas négatif, c'est plus du positif pour nous motiver et pour aussi montrer que voilà, on est une équipe qui est remplie de guerriers qui veulent sortir la tête haute de cette compétition. C'est comme ça qu'on aborde les matchs, pour les gagner, pour montrer aussi cet ADN qu'on a de combattants.
15: Sortir la tête haute, oui, mais surtout pas trop tôt, car au pays des blockbusters et des happy end, il y a cette fois une place pour que le méchant gagne à la fin.
6: Et pour soutenir les méchants, chacun son option, hein, dans un bar, dans une fan zone ou à la maison. Plusieurs millions de Français vont suivre le match ce soir de toutes les générations, y compris les plus âgés. À Montbonneau-Saint-Martin, c'est au nord de Grenoble, la résidence Seigneur Noé organise une retransmission sur grand écran TOH.
18: Dans le salon de la résidence senior, tout est prêt, les canapés sont disposés, le rétroprojecteur est en place et les résidents sont prêts à soutenir les Bleus, comme Yves, 81 ans, qui pronostique.
19: Soit 1-0, soit 2-1 pour les Français, peut-être.
18: Peut-être, à vous rester prudent.
19: Ouais.
18: Comme lui, plusieurs résidents suivent cette Coupe du Monde assidûment. Clara le constate, elle est coordinatrice de la résidence senior.
20: Oui, bah, y en a beaucoup qui suivent. On a même mis une petite affiche avec le suivi des matchs, les résultats, etc. parce qu'ils suivent.
18: Et certains même se révèlent grâce à ces soirées foot, essentielles pour le vivre ensemble de la petite communauté.
20: Là, le match que j'ai diffusé la dernière fois, bah, y en avait qui ne parlent pas trop de base ensemble, mais qui se sont retrouvés pour le match et qui ont commencé à parler ensemble aussi. Donc ça permet de se rassembler aussi un peu autour de ça.
18: Le décalage horaire avec les États-Unis n'a pas facilité la diffusion des matchs, mais quand l'horaire le permet, le directeur Alexandre Altazin propose ses diffusions sur grand écran et la soirée qui va avec.
21: On se prévoit une petite soirée pétanque avant avec les résidents. On a un terrain de boule dans notre jardin et puis on va supporter cette équipe. C'est surtout pour créer du lien et d'avoir une belle ambiance entre résidents et avec les équipes.
18: Des résidents qui sont au nombre de 98, ça rappelle des bons souvenirs. Résidents qui, on l'espère, vont vibrer pour les Bleus ce soir.
6: Et on y revient dans le journal du Mondial, hein, sur cette demi-finale France-Espagne. Le coup d'envoi du match de ce soir est prévu à 21h, à écouter sur votre radio ici, à vivre sur ici également, comme tous les jours. La 10e étape du Tour de France, 166 km entre Aurillac et la station du Lioran en Auvergne, au programme de la montagne, un dénivelé positif de 3900 mètres, avec un point complet tout à l'heure à 13h30 avec Thomas Coignac.
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6: Et comme tous les jours cette semaine dans Ma France, cette série signée ici Picardie, votre radio vous ouvre les portes du tribunal judiciaire d'Amiens à la rencontre des femmes et des hommes qui font la justice au quotidien, celles et ceux qu'on n'entend jamais. Aujourd'hui, parole à ces juges qui préservent le secret de l'enquête et qu'on n'entend jamais, je vous le disais, les juges d'instruction saisis par la procureure de la République pour les infractions les plus graves, crimes ou délits complexes, ou par les citoyens qui se constituent partie civile, ces magistrats indépendant, enquête et rassemble des preuves de façon équilibrée à charge et à décharge. Et à Amiens, les juges d'instruction se disent aujourd'hui submergés par les dossiers, une centaine en moyenne par magistrat, comme Julia, qui n'a pas souhaité son nom.
22: Le nombre de dossiers que j'ai dans mon cabinet ne me permet quand même pas de faire avancer les dossiers comme ils devraient être. C'est la même chose si le greffier est surchargé, on ne peut pas faire avancer les dossiers correctement. Puis de manière identique pour tous nos partenaires, quoi, les experts, les enquêteurs sociaux également, sachant qu'il y a un nombre indispensable d'actes qui ne peuvent pas être omis dans une procédure d'instruction, qui sont obligatoires et sans lesquelles on ne peut pas en fait finir un dossier.
23: Il y a une sorte de charge mentale chez les juges d'instruction, qu'est-ce que vous diriez de ça ?
22: Je trouve qu'il y a une très grosse charge mentale, parce qu'effectivement, on est quand même maître d'une partie de l'organisation de nos fonctions. C'est une richesse de la façon dont on travaille, qui on va décider de convoquer dans quel dossier, quelle priorité accorder. Mais le revers de la médaille, c'est effectivement la charge mentale d'avoir les dossiers en tête, de les connaître et de voir comment on peut faire au mieux avec ça. Et effectivement, ça me suit dans ma vie personnelle, même si je dors quand même la nuit. Mais pour le coup, c'est très difficile de faire la part des choses et de se couper complètement de son métier quand on n'est pas au travail.
23: Et dans ce contexte, comment est-ce que vous vivez les attaques que subit le monde judiciaire de la part d'une partie du monde politique et du monde médiatique ?
22: Je les vis comme une injustice, parce que ça correspond pas à la réalité de la situation, de rejeter la responsabilité de ce qui se passe sur certains magistrats, certains enquêteurs, alors qu'il y a des grosses défaillances structurelles qui existent, de grosses défaillances de moyens, que des réformes, y compris des réformes récentes qui ont été décidées, vont pas du tout dans le bon sens, qu'en plus c'est irresponsable de la part d'hommes politiques d'agir de la sorte, parce que ça met à mal la démocratie, on peut déjà le ressentir. Le fait que finalement, ensuite, n'importe qui va pouvoir penser qu'il peut avoir un comportement inadapté dans un tribunal ou pouvoir commenter de manière également inadaptée certaines décisions de justice. Si les hommes politiques qui sont censés donner l'exemple font l'inverse de ce qui doit être fait, alors même que le président de la République est garant de l'indépendance de la justice et que le ministre de la Justice ne remplit pas, à mon sens, le rôle du ministre de la Justice, eh bien, c'est la porte ouverte à l'affaiblissement d'un pouvoir qui est absolument nécessaire dans une démocratie.
6: Voilà, une interview signée Nicolas Fillon. Il y aura 4 juges d'instruction au tribunal judiciaire d'Amiens. Reportage à retrouver sur ici.fr et à réécouter dans Ma France.
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6: 13h15, vous écoutez Ma France. Si vous êtes un amoureux ou une amoureuse du Tour de France, restez surtout à l'écoute. Si vous ne l'êtes pas, restez aussi à l'écoute, car notre invité en parle si bien que vous allez forcément tendre l'oreille et vous y intéresser. Bonjour Christian Laborde.
0: Bonjour Marine, bonjour.
6: Merci d'être avec nous. Alors, vous êtes poète, romancier, auteur du dictionnaire amoureux du Tour de France. Et si on vous invite aujourd'hui, c'est pour votre première casquette, pour votre ouvrage sorti chez Gallimard, La chute de Luis Ocaña dans le col de Mante. C'est un poème sur ce 8 juillet 1971, lors de la 11e étape du Tour. Pour celles et ceux qui découvrent ce moment, ce drame en deux actes, hein, comme l'écrit Eric Fotorino dans la préface. Est-ce que vous pouvez vous nous raconter ce qui s'est passé ce 8 juillet ? Personnellement, j'ai découvert cette histoire.
0: Écoutez, nous sommes en 1971, à une époque où le peloton est dominé du début à la fin de saison par Eddy Merckx, surnommé le cannibale. Mmh. Eddy Merckx gagne toutes les courses, les grands tours, les classiques, au point que les coureurs se battent pour la deuxième ou la troisième place, sauf Luis Ocaña, plein d'orgueil, de panache, qui vient en 1971 pour gagner le Tour. Et effectivement, premier acte dans les Alpes, sous le soleil, il distance Merckx, il s'empare du maillot jaune et arrive ensuite le deuxième acte dans les Pyrénées, où sans doute les dieux, jaloux de ce héros, des exploits de ce héros, vont déchaîner la montagne, déchaîner l'orage. Ce sera un orage de pluie, de grêle, de boue, et Luis Ocaña va chuter, perdre son maillot jaune et perdre le Tour de France. Alors j'ai essayé par mon rythme, par ma phrase, par mon rythme, de mettre en avant la beauté de Luis Ocaña, son exploit et sa chute.
6: Oui. Et ça fonctionne, hein. On l'entend quand vous nous parlez, vous avez vraiment un talent pour raconter les choses. J'ai découvert cette histoire, je vous le disais, de cette chute, ça nous emporte, même si on ne l'a pas vécu, ça nous parle. Pourquoi ? Parce que le Tour, déjà, ça parle à tout le monde, c'est universel.
0: Oui. Et c'est universel. Et puis, comme je dis, voyez-vous, une chute de qui? D'un géant de la route. On les appelle les géants de la route ou les forçats du Tour. Donc, ce sont des personnages exceptionnels et nourrissent évidemment notre imagination comme peuvent la nourrir les boxeurs, par exemple, Marcel Cerdan ou les boxeurs d'aujourd'hui. Ou bien alors, ils existent pour moi. Mais je crois aussi pour beaucoup de Français, ils existent autant que les personnages d'Alexandre Dumas.
6: Ah oui,
0: il y a les mousquetaires, et puis il y a les géants de la route, oui, je crois.
6: Et ce géant-là dont vous parlez, c'est rigolo, hein, parce qu'il y a une résonance avec l'actualité du jour et ce France-Espagne en foot. C'est un Espagnol. L'Espagne aussi, sur le Tour de France, les coureurs espagnols ont une place particulière.
0: Ah, l'Espagne a une place particulière. D'abord, ils sont présents dans les montagnes. Ce sont des grimpeurs. Mmh. Et le premier Espagnol à avoir gagné le Tour de France, c'était en 1959. C'était Federico Martín Bahamontes, surnommé l'aigle de Tolède, parce qu'il volait dans la montagne. Mmh. Alors, Luis Ocaña se place dans cette perspective, dans ce sillage-là, des grands grimpeurs et des coureurs espagnols. Et lui succédera Delgado et bien entendu pendant 5, Tour de France victorieux, Miguel Indurain. Donc l'Espagne est présente dans le Tour. Et puis l'Espagne, c'est le premier voisin dans les Pyrénées ici. Oui. J'habite dans les Pyrénées, bien entendu. Et lorsqu'on est dans le col du Tourmalet ou le col d'Aubisque pendant le Tour de France, on entend parler un petit peu français. Et on entend parler beaucoup espagnol, on entend parler anglais aussi, occitan. Et donc, c'est vrai que l'Espagne participe à la respiration de ce Tour de France, oui.
6: Est-ce vraiment qu'on est partagé
0: Luis Ocaña en particulier.
6: Est-ce oui qu'on est partagé quand on habite ces régions, justement, notre cœur est un peu des deux côtés?
0: Oui, notre cœur bat pour l'exploit. Et quand je vois un coureur espagnol s'envoler, eh bien, j'applaudis des deux mains, bien entendu. Également, lorsque je vois un coureur américain ou italien s'envoler, bien entendu, on applaudit. Je crois que le vrai pays, c'est la montagne. Et la montagne, voyez-vous, qui est une, comment dire, c'est un lieu domestiqué. Elle est maintenant dominée par les 4x4. Eh bien, durant le mois de juillet, elle redevient un lieu à conquérir.
6: Alors, c'est encore un peu la montagne aujourd'hui, hein, Christian Laborde. 10e étape du Tour entre Aurillac et le Lioran. J'aimerais qu'on revienne en 2026 parce qu'on a envie de vous poser la question, hein, sur ce Tour de France que vous suivez bien évidemment, et notamment sur le Slovène Pogačar qui écrase la concurrence, hein, notamment la semaine dernière dans les Pyrénées. Il a carrément pulvérisé le record d'ascension du Tourmalet. Le journal L'Équipe a posé cette question, je vous la pose. Trop fort pour la concurrence, Pogačar tue-t-il le cyclisme? Quel est votre avis? Est-ce que c'est joué d'avance? Est-ce qu'il y a encore du suspense?
0: La réponse est non. Ah. Et la réponse est non, avec l'exemple précisément en 1971 de Luis Ocaña. Dans les années 70, Merckx écrasait tout. On le surnommait le cannibale parce qu'il gagnait toutes les courses jusqu'au jour où s'est présenté Luis Ocaña et Merckx a été vaincu, ouais, dans les Alpes en tout cas. Donc, je crois que Pogačar ne tue pas le Tour, il fait briller le cyclisme. Et ceux qui sont dans son sillage, eh bien, brillent aussi. Et le coureur qui terminera deuxième ou troisième de ce Tour de France, eh bien, il sera aussi un grand coureur. Je crois qu'il apporte beaucoup au Tour, Pogačar. Ouais. Et puis, je vous ai parlé, Marine, des Pyrénées. Ouais. Écoutez, dans les Pyrénées, vous le savez, il y a les ours. Les ours des Pyrénées, on a entendu parler durant le Tour. Vous savez qu'ils étaient sur le point de disparaître et on a réintroduit des ours venus d'autres coins d'Europe. D'où viennent les ours? Les nouveaux ours, ils viennent de Slovénie, comme Pogačar. Voyez-vous, ouais. Donc, je veux dire, Pogačar vient réveiller les vieilles légendes des Pyrénées. Donc non, il ne tue rien, il fait vivre. Le journal L'Équipe se trompe.
6: Christian Laborde, dernière question sur notre prodige français, tout de même, Paul Sexas, 19 ans. Est-ce qu'on peut croire à une étape remportée par Paul Sexas?
0: Alors, je crois qu'on peut croire à Paul Sexas. Je crois que lorsqu'on l'a vu escalader le Tourmalet dans le sillage de Pogačar, jusqu'à ce que Pogačar, évidemment, s'en aille, confirme la classe de Sexas. Alors, il faut attendre. Aujourd'hui, il ne va pas attaquer dans cette belle étape de montagne où il y a des cols intéressants. Non, je crois que l'objectif de Paul Sexas, c'est de terminer le Tour. Et je crois qu'il va le terminer, à moins qu'il décide, pour diverses raisons, de s'arrêter. Mais il faut qu'il va terminer le Tour. Il le découvre, et il le découvre devant. Il est devant dans les Pyrénées, il sera sûrement devant aussi avec les meilleurs dans les Alpes, et l'année prochaine, on le verra se battre sûrement pour le maillot jaune. Mais je crois que oui, là, on tient un excellent champion. Vous savez, il a un prénom, le prénom de Paul. Paul, aucun vainqueur du Tour n'a ce prénom. Donc, il va être Paul Ier dans la hiérarchie du Tour de France. Ah bon, je crois, oui.
6: On va finir là-dessus. Merci beaucoup, Christian Laborde, d'avoir été avec nous. Je rappelle le titre de votre très beau poème, La chute de Luis Ocaña dans le col de Mente. Même si vous découvrez le cyclisme, c'est une très belle lecture. C'est aux éditions Gallimard. Disponible, comme on dit, dans toutes les bonnes librairies. Merci beaucoup, Christian Laborde.
0: Merci beaucoup, Marie. Merci beaucoup.
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6: Le journal de la Coupe du Monde avec Bruno Salomon. On l'attend tous les jours à cette heure-ci. Bonjour Bruno.
1: Bonjour Marine.
6: Surtout aujourd'hui, hein, ce soir, 21h, la France va retenir son souffle. Demi-finale de Coupe du Monde, les Bleus défient l'Espagne.
1: Et un défi de taille face à une nation que l'équipe de France de Didier Deschamps n'a plus battue depuis 5 ans. Et histoire de se plonger dans le bain de ce choc, je vous propose de partir au Pays Basque, à Hendaï, où la situation est simple. Vous passez un pont et vous êtes en Espagne, à Irún. La frontière est donc mince et ce n'est pas facile à Hendaï d'assumer un choix pour le match de ce soir, comme nous le confirme ce reportage de Vasila Guitoun.
2: Dans une petite boutique de surf de la ville, Sarah nettoie les combinaisons et le sol après le passage des apprentis surfeurs. Entre deux cours, elle nous raconte son héritage espagnol.
4: Ma grand-mère est espagnole, elle a fui la guerre et du coup après elle est venue en France, à Hendaï.
2: Et malgré tout, elle a dû faire un choix pour ce soir.
4: Je suis née en France, donc je suis pour la France. Ça n'a pas été simple. Avec ma grand-mère, on en a discuté. Elle supporte l'Espagne. Je supporte la France. Elle n'est pas trop contente. Peut-être un peu moins d'héritage, on ne sait pas. Mais bon, j'ai choisi mon parti.
2: Autre ambiance au bar L'Océ à Hendaï, toujours. Yon est en plein débat avec ses copains.
5: Moi, je suis né à Saint-Jean-de-Luz, mais je suis pour l'équipe d'Espagne. Parce que j'ai toute ma famille qui est de l'autre côté. Donc, en post-Espagne. Autour de moi, là, j'ai que des Français, pure souche. Donc, je suis tout seul face à 5 Vikings. Là. Donc, on est dans le match. Ouais. J'espère que l'Espagne va gagner et que je pourrai leur fermer le clapet un petit peu.
2: Un choix pour l'Espagne qu'il assume fièrement.
5: C'est comme ça, ici on est dans une zone frontalière, donc on cohabite français, espagnol, basque, toutes les cultures se mélangent et on est fiers de ça.
2: Et il nous partage son pronostic 1-0 pour l'Espagne après prolongation.
1: Voilà, Vasila Guitoun d'ici Pays Basque, j'aime pas trop le pronostic de fin, voilà, mais en tout cas on souhaite bon courage à tous les fans espagnols.
6: France-Espagne, 21h pour le coup d'envoi, mais sur ici c'est dès 20h avec l'avant-match de cette demi-finale.
1: Ouais, sachez que les Bleus, selon les bookmakers, sont favoris pour cette rencontre, mais aussi pour les statisticiens qui donnent la France à 58% de chance de se qualifier pour la finale de cette Coupe du Monde. Hier, veille de match, a eu lieu les conférences de presse. Il y en a eu plein au stadium d'Arlington. Adrien Rabiot, le milieu de terrain français, a estimé que les Bleus ne pouvaient pas arriver mieux préparés face à un adversaire aussi coriace.
24: Déjà, ça reste du football. On craint personne, évidemment. Et on arrive sur une demi-finale dans les meilleures conditions possible, c'est-à-dire tout est au vert. Je pense qu'on aurait difficilement pu arriver dans de meilleures conditions. Après, le terrain sera le terrain et ce qui se passera, ça reste du football. Mais en tous les cas, on a mis tous les sujets de notre côté pour arriver dans les meilleures conditions.
1: Voilà, Adrien Rabiot annoncé comme titulaire ce soir avec à ses côtés Aurélien Tchouaméni pour la compo. Ça sera du classique avec le quatuor en attaque du Mbappé, du Dembélé, du Doué et du Olise.
6: Et un rappel Bruno, le match se joue à Dallas, enfin en banlieue au Texas, qui est en alerte canicule ce soir. Pire, on annonce des orages assez violents dans la région au moment du match.
1: Oui, mais alléluia, puisque là, ça sera différent, rappelez-vous, du match France-Irak. On ne va pas avoir deux heures de pause, puisque là-bas, le stade des Dallas Cowboys en foot américain, basé à Arlington, voilà, c'est ça. Et ben, c'est comme maintenant, il y a la structure, et là, il y a un toit rétractable. Imaginez, des écrans géants immenses, le stade est complètement fou, il y a même la climatisation. Et c'est ce qui fait un petit peu peur à Nicolas Perronnet, notre reporter. Il a peur de prendre froid là-bas, à Dallas.
25: Salut les amis, bon bah ça y est, c'est le grand jour au Texas pour la destinée des Bleus. Ça donne un peu le vertige hein, cette demi-finale quand même, et elle va se jouer sous les orages. C'est électrique ici dans toute la région de Dallas, mais je vous rassure, il n'y aura pas de souci, pas de match qui durera 4 heures cette fois, pas d'interruption, parce que le stade ici, vu les températures en été, franchement on le comprend, est fermé et climatisé. Et oui, j'étais là dans ce stade des Dallas Cowboys hein, pour le 8e entre l'Espagne et le Portugal, et c'est 23 degrés à l'intérieur. On supporte presque la petite veste. Vous avez parfois des gouttes d'eau de clim qui vous tombent sur la tête ou sur vos feuilles. Et alors, ce sera peut-être pas si anodin, hein, parce que les Bleus ont jamais connu finalement ce genre de stade jusqu'à maintenant sur cette Coupe du Monde. Que des stades ouverts avec une grosse chaleur, alors que l'Espagne a joué tous ses matchs, sauf un au Mexique, sous la clim. Mais bon, allez, c'est pas ça qui va nous arrêter. Je prends la petite veste et je vous dis à tout à l'heure. Et allez les Bleus.
1: Voilà, allez les Bleus. Et on rappelle qu'il y aura 3000 supporters français. Alors, selon l'organisation, il y en aura bien sûr un petit peu plus. On leur propose donc de bien mettre un petit sweat pour
6: pas prendre
1: froid. Effectivement, il fera frais. En tout cas, dans le stade, match à suivre sur notre antenne. Dès 20h, coup d'envoi 21h. Sur ICI et sur notre chaîne YouTube. 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
6: Évidemment. Bon, votre pronostic ?
1: Ah, 2-1 pour l'équipe de France après prolongation.
6: Allez, j'ai le même. À demain.
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31: Et bonjour à tous, bonjour à toutes, bienvenue à nouveau sur les routes du Tour de France après une journée de repos bien méritée. C'est la 10e étape aujourd'hui, nous sommes dans le Cantal, étape entre Aurillac et la station de ski du Lioran, l'étape qui est partie depuis une demi-heure. Pas mal de dénivelé aujourd'hui avec 8 difficultés au programme pour les coureurs et 3800 mètres de dénivelé positif. Bonjour Bruno Blanza.
32: Bonjour à tous.
31: Sur la moto ici, Bruno, ça va grimper, c'est le programme du jour.
32: Ben rien qu'à vous entendre, Thomas, je transpire déjà, effectivement. Et surtout que depuis le départ d'Aurillac, ça monte très légèrement. Et ce n'est pas une difficulté qui est notée, comptabilisée dans le roadbook, c'est-à-dire le parcours qui est donné aux coureurs. Donc ça risque d'être assez compliqué pour beaucoup. Et puis, vous l'avez dit, énormément de cols aujourd'hui. Ça va monter, ça va descendre pendant un bon moment pour arriver au Lioran. Et puis l'autre inconnu, c'est que on débute la deuxième semaine du Tour de France. Il y a une journée de repos hier et suivant les coureurs, eh bien, ça peut être totalement différent au niveau de la récupération. Ça peut couper les pattes ou au contraire lancer une dynamique. Il y aura cet inconnu également chez les champions à prendre en compte au cours de cette journée ensoleillée.
31: Ouais, d'autant que tout le monde n'a pas passé une excellente journée de repos. On a vu plusieurs équipes qui n'avaient pas la clim dans leur hôtel, donc qui ont installé des lits sur les balcons, qui ont dormi à la Belle Étoile, à voir comment tout ce petit monde va réagir. À noter qu'il y a un nom partant ce matin, l'Italien Matteo Trentin. Il n'y a plus que 175 coureurs en course. Pour l'instant, c'est l'Australien Ben O'Connor qui est en tête. Il reste 155 km avant l'arrivée au Lioran. Vous suivez cette 10e étape tout l'après-midi sur votre radio ici.
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33: 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Alors soyez patients. Pour toute demande, il suffit d'appeler Allostas au 0800 041 042. 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

0: Saint-Étienne-Loire, le groupe ABBA, Take a Chance on Me.
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0: Bienvenue, nous sommes le mardi 14 juillet et je vous souhaite une bonne fête nationale sur ici Saint-Étienne-Loire. On va fêter cet après-midi en musique avec nos trois chansons françaises à la suite que vous adorez. Et on est quand même en mode été, donc je n'ai pas oublié nos rendez-vous fraîcheurs. Et quoi de mieux que de découvrir ma boisson préférée, le thé glacé, mais pas n'importe lequel. Fabriqué près de chez vous dans le Rouennais par la Fabricaté. On déguste ça ensemble dans moins de 10 minutes avec Martin Moulier. Bel après-midi avec ici Saint-Étienne-Loire.

0: Elle a fait insolite, Céline.
1: Elle a commencé dans un garage de 30 mètres carrés. Le garage de mes dirigeants. Ensuite, ils ont augmenté de zéro. Ils sont passés dans 300 mètres carrés. Et c'était en bas de chez eux. Et là, désormais, on a un zéro de plus dans 3000 mètres carrés. On est dans une boutique atelier du côté de Pouilly, Canon.
0: Et parmi tous les produits que vous confectionnez, un savoir-faire en particulier, le thé, les infusions.
1: Tout à fait. Aujourd'hui, on est en pleine diversification puisqu'en fait, on propose plein d'autres produits, notamment les cacaos, les lattés et le thé glacé.
0: Ah, on a une bouteille là justement, on l'ouvre.
1: Oui.
0: Alors celui-là, c'est le thé vert abricot romarin. Pourquoi cette recette ?
1: C'est en fait une recette phare déjà de nos recettes traditionnelles que l'on a, on va dire, modernisée pour une recette de thé glacé. Donc c'est une base de thé vert, une touche fruitée avec de l'abricot et une touche végétale avec du romarin qui rappelle les saveurs de l'été.
0: Et du sucre, j'imagine ?
1: Oui, avec un petit peu de sucre, parce que c'est considéré comme un soft. En fait, cette boisson, elle est pressurisée. Donc, vous pouvez la déguster directement en ouvrant votre bouteille, comme un soft normal, sauf qu'il est artisanal, avec moins de sucre et avec beaucoup de passion.
0: Passion qu'on sent donc dans ce thé vert abricot romarin, mais également dans vos autres bouteilles, thé noir, citron, gingembre, infusion, cerise, hibiscus, thé vert, pêche exotique. Et si nous aussi, on pouvait mettre la main à la pâte ? Si on veut encore moins de sucre et d'autres saveurs, c'est possible, Céline.
1: Oui.
0: Comment ?
1: Du coup, c'est avec nos recettes traditionnelles qu'on a l'habitude de déguster chaudes. Et là, à la belle saison, nous, on conseille de faire infuser à froid. Alors, quand on dit infuser à froid, c'est température ambiante. Si c'est du thé, de préférence fruité, vous mettez bien un minuteur, 45 minutes, vous enlevez votre matière et après, vous mettrez votre contenant au frais. Si c'est une infusion, comme il n'y a pas de risque d'amertume, là, vous pouvez laisser infuser toute la nuit au réfrigérateur et vous aurez une alternative à de l'eau plate. Et là, en version juste savoureuse, mais alors là, avec 0 g de sucre.
0: Et sans amertume pour autant, en fait, c'est ça le plus dur dans votre métier, c'est de trouver l'harmonie.
1: Oui, c'est l'équilibre des saveurs. En fait, il faut savoir que chaque recette, elle est au gramme près.
0: Et artisanale, on n'oublie pas. Donc, le gingembre dans l'assemblage du thé noir citron, c'est coupé à la mano. Hein.
1: Oui, par les bonnes de Manu, pour pas le citer.
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1: De plus beau qu'une dédicace à sa mère, c'était Christophe Maé, La Lune sur ici Saint-Étienne-Loire. La musique continue avec Bette Davis Eyes de Kim Carnes et après les infos de 14h, on va retrouver Julien Clerc et Coldplay. Bel après-midi sur ici Saint-Étienne-Loire.
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0: Peace Eyes.
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2: Malgré les efforts des pompiers, le feu progresse toujours en forêt de Fontainebleau, au sud-est de Paris. Plus de 2000 hectares déjà parcourus par les flammes. 4 canadairs sont toujours mobilisés, des moyens inédits en région parisienne. Ils sont rejoints au sol par 2 bulldozers de l'armée pour faciliter la progression des pompiers. Les soldats ukrainiens à l'honneur ce matin sur les Champs-Élysées. Ils ont descendu l'avenue aux côtés des Français, sous les yeux d'Emmanuel Macron et du président ukrainien Volodymyr Zelensky. Après plus de 4 ans de guerre, son pays attend toujours de nouvelles livraisons d'armes de la part des Européens. Une fête nationale sans accroc majeur, 188 personnes ont été interpellées, annonce le ministre de l'Intérieur Laurent Nunez, soit 2 fois moins que l'année dernière. Les saisies de mortiers ont par contre été multipliées par 3. Un 14 juillet marqué par le recueillement à Nice, 10 ans après l'attentat au camion Bélier sur la promenade des Anglais. Avant l'hommage prévu ce soir à 18h, 86 victimes et 400 blessés. Une première cérémonie a eu lieu ce matin, place Massé. Les pompiers et les agents du SAMU ont été ovationnés. Plus que 7 heures avant le coup d'envoi du choc, France-Espagne, demi-finale du mondial de foot entre 2 des meilleures équipes européennes. Match à vivre en direct et en intégralité à 21h sur votre radio ICI. Retour sur les routes aujourd'hui pour le Tour de France. Après une journée de repos, direction le Cantal, le départ a été donné. Il y a une demi-heure d'Aurillac, 166 km au programme avec une arrivée prévue dans la station du Lioran.
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3: Et il en reste 130 des kilomètres à parcourir avant cette arrivée au Lioran. Et cette question, les Français vont-ils réussir à briller dans cette étape du 14 juillet? Plusieurs d'entre eux ont essayé d'attaquer tout à l'heure, notamment le Finistérien Ewen Kostiou, notamment le Dijonais Joris Delbove. Mais tout le monde finalement a été repris par un peloton. On est parti à un rythme effréné depuis Aurillac parce qu'il y avait au bout de 25 kilomètres le sprint intermédiaire qui rapporte des points pour le classement du meilleur sprinter. Et c'est le maillot vert, Mats Pedersen, le Danois, qui est passé en tête. Ce sont ses coéquipiers qui avaient tout fait pour que ce soit le cas, en accélérant le rythme du peloton. Maintenant, c'est une autre course qui démarre, celle à l'échappée, puisqu'une échappée pourrait très bien aller au bout sur ce terrain accidenté du Cantal. Vous suivez l'étape du Tour de France, la 10e, tout l'après-midi sur votre radio ICI.
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0: La météo sur ICI Saint-Étienne-Loire, la Loire et la Haute-Loire sont en vigilance orange canicule. D'après Météo France, on relève des températures jusqu'à 36 degrés dans nos deux départements. 32 degrés à Essingeaux, 33 degrés à Saint-Bonnet-le-Château, 35 degrés à Saint-Étienne-et-Roanne et 36 degrés à Charlieu. Alors si vous sortez cet après-midi, n'oubliez pas votre bouteille d'eau, la grande, hein, pas la petite, parce qu'il faut boire au moins 1,5 litre d'eau par jour.
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0: Saint-Étienne-Loire, c'était Bon Entendeur. 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Il danse, mais pas sur un vélo, c'est Marc Lavoine pour une Begin avec toi dans 3 chansons françaises à la suite.
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0: 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Le point d'étape à chaque demi-heure sur ICI Saint-Étienne-Loire. Aujourd'hui, on retrouve les cyclistes entre Aurillac et le Lorient.
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3: Étape numéro 10 entre Aurillac et le Lioran sur les routes accidentées du Cantal. Étape qui, encore une fois, est partie très fort. Plus de 50 km/h de moyenne sur cette première heure de course. Une échappée a fini par partir. Si je compte bien, 31 coureurs à l'avant, dont 9 Français. Et parmi eux, Romain Grégoire, le champion de France, maillot bleu, blanc, rouge, un 14 juillet. Forcément, il s'attendait à vivre une journée spéciale. Écoutez-le.
4: Ouais, une journée spéciale. Je suis vraiment fier aujourd'hui de pouvoir porter ce maillot-là sur les routes du Tour. J'essaie d'en profiter un maximum et de montrer le maillot en tête de course. Je m'oblige un peu à aller dans l'échappée aujourd'hui pour être à la hauteur de ce maillot, même si l'étape est un petit peu difficile aujourd'hui. Donc pour la victoire d'étape, faut être réaliste, ça sera pas faisable. Je m'attends à une explication entre les favoris du classement général.
3: Bruno Blanza sur la moto ici de Julien Girard. Encore une sacrée bataille pour prendre cette échappée.
5: Ah, il y a eu combien? 5 ou 6 tentatives, Thomas. Et à chaque fois, le peloton est revenu. On a cru tout à l'heure, avec un groupe d'une dizaine de coureurs, que ça allait être la bonne. Mais sur ce relief accidenté, ça monte, ça descend, ça tourne énormément. Un coup à droite, un coup à gauche depuis le départ d'Aurillac. C'est compliqué. Est-ce la bonne? C'est toujours la question. Il reste quand même une centaine de kilomètres avant l'arrivée au Lioran. Énormément à l'image là de l'endroit où nous passons. Énormément de drapeaux bleu, blanc, rouge. De maillot de l'équipe de France, beaucoup plus qu'à l'habitude de maillot de l'équipe de France de foot. On a même vu tout à l'heure une pancarte Allez les Bleus qui fait nous rêver avant le match France-Espagne de ce soir. C'est une ambiance effectivement très très très particulière en ce 14 juillet sur la route du Tour.
3: Ouais, quelques Français qui sont donc dans l'échappée, notamment Alex Baudin, notamment Kevin Vauclin, Valentin Parépette, peintre ou Romain Grégoire. 104 km de l'arrivée, 50 secondes d'avance pour cette échappée. On vous fait vivre cette 10e étape tout l'après-midi sur votre radio ici.
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0: La vague de chaleur que nous traversons a des impacts sur les événements prévus dans la Loire et la Haute-Loire. C'est le cas du feu d'artifice aujourd'hui dans certaines communes qui sont reportées comme à la Ricamari, à Saint-Genis-l'Hers ou à Saint-Bonnet-le-Froy. Pour lutter contre la chaleur, la ville de Saint-Étienne a mis en place des distributeurs d'eau potable un peu partout, notamment sur la place d'Orient et sur la place Jean Jaurès. Et pour la fraîcheur, autant découvrir une guinguette. Et en plus, elle est installée au beau milieu d'une brocante. Direction la guinguette de Loulou, au sein de la brocante de Charey, au Mazet-Saint-Voix, en Haute-Loire. Vous pouvez vous poser autour d'un verre, profiter d'une boisson fraîche ou chaude, d'une glace, d'un goûter, bref, il y a tout ce qu'il vous faut. Et pour l'ambiance, des concerts sont organisés un week-end sur deux, un lieu convivial, gourmand et un peu hors du temps. À découvrir, route du Puy-en-Velay, au Mazet-Saint-Voix.
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0: aura assez. Mais il n'y en a jamais assez. 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Le retour de l'info, c'est à 15h, mais tout de suite, Alain Souchon, quand je serai KO. Bel après-midi avec Ici Saint-Étienne-Loire.
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0: Nice, Saint-Étienne-Loire, c'était Glenn Frey.
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0: Bel après-midi sur ici Saint-Étienne-Loire, il est 15h. 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
2: Après le traditionnel défilé militaire du 14 juillet à Paris, Emmanuel Macron attendu ce soir à Nice pour suivre les quais à Paris. Emmanuel Macron attendu ce soir à Nice pour suivre les commémorations 10 ans après l'attentat au Camembellier sur la promenade des Anglais. La cérémonie débute à 18h avec la projection d'une vidéo compilant les témoignages de victimes. 86 personnes sont mortes ce 14 juillet 2016 et 400 ont été blessées. Alors que le feu progresse toujours en forêt de Fontainebleau, où plus de 2000 hectares ont été parcourus par les flammes, le profil des deux suspects interpellés se précise. Ce sont deux jeunes hommes âgés de 18 et 20 ans. Tous les deux sont des riverains de la forêt. Au total, 10 départs de feu ont été recensés. 800 pompiers sont toujours mobilisés avec l'espoir de fixer l'incendie dans la journée. Des incendies attisés par les chaleurs extrêmes des derniers jours. Mais ça y est, la canicule recule. Demain matin à 6h, il n'y aura plus aucun département en vigilance rouge. 83 restent tout de même en alerte orange. Réduire la climatisation, décaler les machines à laver. En Corse, les touristes et les habitants appelés à baisser leur consommation pour préserver le réseau électrique de l'île. La chaleur dont les Bleus ne devraient pas souffrir ce soir. Ils affrontent les Espagnols en demi-finale du Mondial de foot depuis le stade climatisé de Dallas au Texas. Rencontre à vivre sur votre radio ici. L'avant-match à 20h et coup d'envoi à 21h. Ça grimpe fort aujourd'hui sur la route du Tour de France. 3800 mètres de dénivelé positif entre Aurillac et la station du Lioran. 186 km, on est à mi-parcours.
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3: Et on est effectivement à mi-parcours parce qu'elle est partie très vite, cette étape, presque 47 km/h de moyenne. Et deux hommes à l'avant, deux hommes échappés, le Colombien Harold Tejada et l'Espagnol Javier Romo, qui ont 37 secondes d'avance sur trois hommes partis en contre-attaque. Sergio Higuita, un autre Colombien, le Belge Louis Vervac et l'Irlandais Ben Healy. D'autres Français notamment ont tenté de s'échapper. Ils sont dans un groupe qui est juste devant le peloton, notamment Alex Baudin, notamment Valentin Paré-Peintre, notamment le champion de France Romain Grégoire. Il y a aussi Clément Brazafonso et Jordan Gégat, mais le peloton emmené par les coéquipiers de Tadej Pogacar ne semble pas vouloir laisser partir. On a franchi une seule des difficultés sur les 7 au programme et le peloton est pointé à 1 minute 27 des hommes de tête. On continue de suivre cette 10e étape entre Aurillac et le Lioran tout l'après-midi sur votre radio ici.
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0: La météo sur ici Saint-Étienne-Loire, la Loire et la Haute-Loire sont en vigilance orange canicule. D'après Météo France, on relève des températures jusqu'à 36 degrés dans nos deux départements. 32 degrés à Essingeaux, 33 degrés à Saint-Bonnet-le-Château, 35 degrés à Saint-Étienne-et-Roanne et 36 degrés à Charlieu. Alors si vous sortez cet après-midi, n'oubliez pas votre bouteille d'eau, la grande, hein, pas la petite, parce qu'il faut boire au moins 1,5 litre d'eau par jour.
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0: Born de Nathalie Imbruglia sur ici Saint-Étienne-Loire. 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

0: 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Les cyclistes parcourent aujourd'hui 166 km entre Aurillac et le Lorient. On les retrouve pour le point d'étape.
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3: Et on est à 69 km de l'arrivée dans la station de montagne du Lioran. Un seul homme en tête, c'est l'Espagnol Javier Romo de l'équipe Movistar qui s'est isolé tout à l'heure. C'est visiblement le plus fort de cette échappée. Il s'est isolé sur les pentes du col de la Grifoule, classé en deuxième catégorie. Où vous vous trouvez, Bruno Blanza?
4: Et avec très peu d'ombre pour les coureurs, hein, très honnêtement, pas mal de monde et des coureurs qui souffrent. Tout à l'heure, on avait un 34-35 degrés, on a baissé à 31 degrés là, et c'est souvent en plein soleil qu'ils se retrouvent. On l'avait quoi, une cinquantaine de mètres derrière nous tout à l'heure, et il appuie vraiment un effort en solo.
3: Bruno Blanza,
4: on a vu probablement le plus costaud des hommes de tête, et à un moment donné, en étant un petit peu en hauteur, on a pu se retourner et il y en avait de partout, éparpillés à droite à gauche dans ce col, mine de rien assez compliqué et rendu encore plus difficile, vous l'aurez compris, avec le soleil et la chaleur.
3: Ouais, je vous confirme, Bruno Blanza, il y a des coureurs de partout. Je vais essayer de vous faire le point quand même. Visiblement 37 secondes d'avance pour Javier Romo sur un trio, et dans ce trio, eh bien, il y a deux Français qu'on est habitué à voir à l'avant, c'est-à-dire Alex Baudin et c'est-à-dire Valentin Paré Peintre, accompagné du Belge Ramsès De Bruyne. Derrière, encore 5 coureurs, dont un autre Français, Clément Braz Afonso, également dans ce groupe. Ben Illy de l'équipe IF, qui s'était imposé l'an dernier sur les routes du Tour de France, était du côté de Vire. Le peloton est tout juste derrière eux, 1 minute 05 de retard sur l'homme de tête. Les coéquipiers du maillot jaune, Tadej Pogacar, impriment un gros rythme. Enfin, je vous dis, le peloton, il doit rester là à peine une trentaine de coureurs, dont ne fait plus pas, et Romain Grégoire, le champion de France, va bientôt être repris par le peloton. On continue de vous faire vivre cette étape. On est à 68 km de l'arrivée tout l'après-midi sur votre radio ici.
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0: La vague de chaleur que nous traversons a des impacts sur les événements prévus dans la Loire et la Haute-Loire. C'est le cas du feu d'artifice aujourd'hui dans certaines communes qui sont reportées, comme à la Ricamarie, à Saint-Genis-l'Hers ou à Saint-Bonnet-le-Froy. Pour lutter contre la chaleur, la ville de Saint-Étienne a mis en place des distributeurs d'eau potable un peu partout, notamment sur la place d'Orient et sur la place Jean Jaurès. Et pour la fraîcheur, autant découvrir une guinguette. Et en plus, elle est installée au beau milieu d'une brocante. Direction la guinguette de Loulou, au sein de la brocante de Charey ou Mazet-Saint-Voix, en Haute-Loire. Vous pouvez vous poser autour d'un verre, profiter d'une boisson fraîche ou chaude, d'une glace, d'un goûter, bref, il y a tout ce qu'il vous faut. Et pour l'ambiance, des concerts sont organisés un week-end sur deux, un lieu convivial, gourmand et un peu hors du temps. À découvrir, route du Puy-en-Velay, au Mazet-Saint-Voix.
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C'était Ghostbusters sur ici Saint-Étienne-Loire. 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

0: Véronique Sanson, Alex Warren et Francis Cabrel. Chantez, ils arrivent tout de suite.
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0: Francis Cabrel, il faudra leur dire. Leur dire quoi? Que c'est le retour de l'info.
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0: Ici Saint-Étienne-Loire, il est 16h, bel après-midi avec nous. 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
2: Deux jeunes hommes sont accusés d'avoir mis le feu à la forêt de Fontainebleau. Ils ont 18 et 20 ans, habitent tous les deux à proximité de ce poumon vert de région parisienne. Ravagées depuis 48 heures par les flammes, elles ont parcouru 2000 hectares et continuent encore à cette heure de progresser. Dès demain, les jours et les nuits devraient être plus respirables. La vigilance rouge sera levée par Météo France à 6 heures demain matin. L'essentiel du pays restera par contre en alerte orange. Et après la chaleur, ce sont les orages qui devraient se généraliser d'ici jeudi. Emmanuel Macron et deux anciens présidents, François Hollande et Nicolas Sarkozy, attendus à Nice ce soir pour les commémorations organisées par la ville 10 ans après les attentats, l'attentat au camion bélier sur la promenade des Anglais. Un hommage sera rendu à partir de 18h aux 86 victimes et 400 blessés. La proposition de loi sur la fin de vie bientôt entre les mains du Conseil constitutionnel. Après un ultime vote demain à l'Assemblée nationale, le Premier ministre Sébastien Lecornu annonce saisir les sages pour trancher plusieurs points du texte, notamment le délai de rétractation, la situation des majeurs protégés ou encore la clause de conscience des soignants. C'est une demi-finale aux airs de finale, plus que 5 heures avant le choc France-Espagne au mondial de foot. Les Bleus face aux champions d'Europe en titre, l'avant-match à vivre dès 20h sur votre radio ici et le coup d'envoi ensuite à 21h. Sur la route du Tour de France, moins de 50 km séparent désormais le peloton de la ligne d'arrivée dans la station de Luron, du Luron en plein cœur du Massif Centrale.
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3: Et sur cette 10e étape du Tour de France, un seul homme en tête, l'Espagnol Javier Romo, qui vient de passer le sommet de la côte de Muraille, qui se dirige maintenant vers la descente d'abord, puis vers le gros morceau de cette 10e étape, l'ascension du Pas de Pérol, l'Espagnol de l'équipe Movistar, qui a été le plus fort de cette échappée. Vous êtes derrière lui, Bruno Blanza, sur la moto ici.
4: Juste en haut de ce côte avec énormément
3: très compliqué de vous entendre, hein, Bruno Blanza, sur la moto ici. Des petits problèmes de réseau sur les routes du Cantal, sur les descentes et les montées de cette 10e étape très escarpée. 40 secondes d'avance pour Javier Romo sur le peloton maillot jaune, celui des coéquipiers de Tadej Pogacar. Peut-on encore appeler ça un peloton? Il reste à peine 40 coureurs dans ce groupe maillot jaune. Vous continuez de vivre cette 10e étape du Tour de France entre Aurillac et le Luron tout l'après-midi sur votre radio ici.
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0: La météo sur ICI Saint-Étienne-Loire, la Loire et la Haute-Loire sont en vigilance orange canicule. D'après Météo France, on attend des maximales jusqu'à 37 degrés sur nos deux départements. 36 degrés à Saint-Galmier et à Roanne, 37 degrés à Feur, au Puy-en-Velay, à Saint-Chamond ou encore à Saint-Étienne. Essayez de rester à l'ombre ou au frais sur les heures les plus chaudes de la journée. Du côté de la Talaudière, la salle du conseil municipal est climatisée. Bel après-midi.
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0: Saint-Étienne-Loire, frérot de la Vega avec Sweet Darling. On retrouve Camille Principiano. Elle parcourt le long de la Via Fluvia entre la Loire et la Haute-Loire à la rencontre de celles et ceux qui travaillent autour.
1: Salut, c'est Camille. Tout l'été, je vous embarque sur mon vélo le long de la Via Fluvia. Aujourd'hui, je fais étape entre Rosières et Saint-Julien-du-Pinay, au cœur du paysage des Sucs du Velay. Je vous propose de partir à la découverte d'un Colorado en pleine Haute-Loire et d'un moulin pas comme les autres. Alors, c'est parti ! Je retrouve Clémence Damian, de l'Office du Tourisme du Puy-en-Velay. Bonjour Clémence ! Bon alors là, on se trouve à 7 km de la Via, et c'est une vraie curiosité géologique qui nous attend.
2: Tout à fait. Imaginez, en fait, c'est un canyon d'argile multicolore qui se situe en pleine nature.
1: Le Colorado auvergnat.
2: Voilà, tout à fait. Il y a des failles, il y a des fines crêtes, des petits ravins. Ici, on est encore dans le Velay, avec donc des monts qu'on appelle ici des sucs. C'est ces fameux petits volcans qui vont être formés il y a des millions d'années, en fait, sous la mer. Ce site, on l'a daté de 40 millions d'années.
1: Ce qui est bien, c'est que vu qu'on fait le tour des ravins, on peut l'apprécier sous différents angles.
2: C'est très accessible en famille, en 4 km. Ce qui correspond à une heure à peu près de randonnée. Il y a pas mal d'endroits aussi pour pique-niquer, des tables pour s'arrêter. C'est vraiment un lieu propice à la détente.
1: En me quittant, Clémence me conseille de continuer ma route sur la Via, jusqu'au village de Saint-Julien-du-Pinay, un peu plus haut perché, pour rencontrer un personnage haut en couleur, un Alti-Ligérien pur souche, un ancien instituteur qui s'est lancé il y a une trentaine d'années dans un défi un peu fou, restaurer le moulin de son enfance.
3: Alors c'est Jacques Darde. Dans un peu de temps, j'aurai 80 ans. Je suis natif d'un petit village qui s'appelle Bonneviale. Et lorsque j'étais enfant, mon père, qui était paysan, descendait dans ces lieux pour faire fonctionner le petit moulin. Je dis quelquefois aux enfants, je vais tourner cette manivelle, ça va libérer l'eau. La première chose que tu vas entendre, c'est l'eau qui coule, le tic-tac du moulin, c'est-à-dire le bruit produit par le distributeur de grains.
1: Et alors, qu'est-ce qui vous a poussé à racheter ce moulin et puis surtout à le restaurer?
3: On peut dire que c'est un peu le respect du petit patrimoine. Simplifiant, c'est la nostalgie des années passées. Et puis, il s'ajoute là le plaisir de faire quelque chose avec ses mains. C'est la lenteur qui conseille.
1: Alors ici, finalement, c'est un petit peu un éloge du temps qui passe que vous avez mis en place.
3: Mais bien sûr, c'est ça.
1: Le moulin du Pinard, baptisé tel quel à l'époque, parce qu'on profitait du temps de mouture pour boire un petit verre. C'est donc à Saint-Julien-du-Pinay que vous le trouverez. Pour les horaires, vous pouvez rencontrer Jacques tous les après-midi, mais prévoyez du temps parce qu'il est bavard. D'ailleurs, il y a beaucoup d'autres objets chargés d'histoire et même des anciens wagons de chemin de fer. Mais évidemment, je vous dévoile pas tout, il faudra venir au moulin du Pinard. Allez, bonne balade.
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0: Saint-Étienne-Loire, Reggae Night de Jimmy Cliff. On est bien en ambiance vacances quand même. 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Restez avec nous, Johnny Hallyday, il arrive en duo avec Carmel dans nos trois chansons françaises à la suite.
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0: 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Le point d'étape à chaque demi-heure sur RSI Saint-Étienne-Loire. On retrouve les cyclistes entre Aurillac et le Lorient.
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3: À 31 km de l'arrivée, les coureurs qui vont bientôt passer sur le point culminant de cette étape, le Pas de Pérols, classé en première catégorie avec un homme en tête, l'équatorien Richard Carapaz, à 150 mètres maintenant du sommet de ce col. Richard Carapaz, l'équatorien, ancien vainqueur du Tour d'Italie, ancien vainqueur du maillot à poids sur le Tour de France, qui est un sacré client, mais qui a du mal à creuser l'écart. 24 secondes d'avance sur le groupe Tadej Pogacar. Bruno Blanza, vous êtes sur la moto ici. Dans la descente, vous avez pris un peu d'avance de ce Pas de Pérols.
4: Exactement, on vient de quitter Richard Carapaz. On était à une centaine de mètres de lui. On sent qu'il est un peu dans le dur, mais il envoie tout ce qu'il peut envoyer. L'équatorien, on le sent appuyer fort sur les pédales. On l'a vu se remettre en danseuse dans les derniers hectomètres de cette ascension. Et c'est vrai qu'il y a énormément de monde pour le coup en haut de ce col, avec beaucoup de monde, notamment dans le dernier kilomètre. On l'a vu s'arroser également. Il sent bien que derrière ça peut revenir très vite aussi.
3: Et le peloton derrière effectivement pointe à 18 secondes. Il vient de passer le sommet de ce Pas de Pérols. Il n'y a plus qu'une trentaine de coureurs, dont 4 Français. Paul Sexas, Lenny Martinez, Jordan Jegat et Nicolas Prodhomme qui sont annoncés dans ce groupe. Et c'est maintenant les coéquipiers de Paul Sexas qui ont pris les commandes de ce peloton. Il montre les muscles, le jeune Français de 19 ans, alors que ça s'écrème par l'arrière. Plusieurs coureurs décrochés de ce groupe maillot jaune, notamment à l'instant deux coéquipiers de Jonas Vingegaard. Ce sera donc une explication entre patrons tout à l'heure sur les pentes du col de Perthus avant l'arrivée au Lioran. On vous fait vivre cette 10e étape du Tour de France toute cette fin d'après-midi sur votre radio ici.
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0: En raison des fortes chaleurs et parce que nous sommes aussi un jour férié en ce 14 juillet, l'offre de transport de Saint-Étienne est adaptée. Les lignes de tramway T1, T2 et T3 circulent normalement. Pareil pour les lignes de bus M2, M3 et M5. En revanche, les lignes M1, M4, M6, M7 et M9 circulent avec des horaires de passage adaptés, et y compris pour d'autres lignes de bus. En ce 14 juillet, les horaires des transports en commun sont ceux habituellement pratiqués le dimanche et jour férié. Alors soyez patients. Pour toute demande, il suffit d'appeler Allostas au 0800 041 042. Et vous pouvez retrouver les horaires mis à jour et les trafics en temps réel. Je vous invite à vous diriger sur la page réseau-stas.fr. Sur ce site, vous pouvez également trouver les solutions pour les sourds et les malentendants.
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0: Francis Jones de Billy Paul sur ICI Saint-Étienne-Loire. Passez un bel après-midi d'été en ce mardi 14 juillet. Si vous êtes en famille, profitez-en pour faire des jeux de société, discuter, rattraper le temps. Aujourd'hui, c'est détente. À partir de 17h, retrouvez l'arrivée en direct de la 10e étape du Tour de France. Au bout de 166 km, les cyclistes arrivent à Lorient. C'est à suivre avec ICI, radio officielle du Tour. Allez, une bonne musique. Elton John, I'm Still Standing sur ICI Saint-Étienne-Loire.
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0: un bon Elton John pour vous accompagner cet après-midi. On va continuer de vous accompagner du mieux possible avec le Tour de France qui s'apprête à livrer son verdict dans le Cantal. Pogacar a placé une attaque puissante dans le col de Pertus. Alors, est-ce qu'il va remporter cette étape ? Réponse dans quelques minutes sur votre radio locale.
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0: Mesdames et messieurs, on regarde l'heure, il est 17h. Belle fête nationale tout le monde. L'heure de faire le point sur l'actualité avec Valentin Bertrand. L'actualité en France et dans le monde.
2: Un pompier volontaire parmi les personnes suspectées d'avoir mis le feu à la forêt de Fontainebleau, au sud-est de Paris. 6 personnes sont en garde à vue. 2 d'entre elles ont reconnu avoir participé à 2 départs de feu dimanche après-midi. Les flammes qui continuent de progresser encore à 7h, elles ont parcouru plus de 2000 hectares. 4 canadaires sont toujours mobilisés, rejoints depuis ce matin par 2 bulldozers de l'armée et entrés en action pour faciliter l'accès aux zones les plus escarpées. Voilà une bonne nouvelle sur le front des incendies. La canicule recule la vigilance rouge. Les vigilances rouges seront toutes levées demain matin à 6h. 83 départements resteront donc par contre en vigilance orange. 86 bougies allumées ce soir à Nice. Une pour chaque victime de l'attentat au camion Bélé survenu il y a 10 ans sur la promenade des Anglais. Attaque qui a également fait plus de 400 blessés. Leurs témoignages seront diffusés au début de la grande cérémonie organisée ce soir. Elle débute à 18h15 en présence du chef de l'État Emmanuel Macron et de 2 anciens présidents François Hollande et Nicolas Sarkozy. Une fête nationale plus calme cette année, beaucoup de feux d'artifice annulés et nettement moins d'interpellations lors des célébrations avancées hier soir. 188 personnes arrêtées, 2 fois moins que l'année dernière. Ce soir encore, 70 000 policiers et gendarmes sont mobilisés, dont 7 000 à Paris. Ça grimpe fort sur la route du Tour de France. 3800 mètres de dénivelé positif pour cette 10e étape au milieu du Massif central. Une arrivée attendue dans les toutes prochaines minutes. Bonjour Thomas Coignac.
3: Bonjour à tous.
2: Vous nous faites vivre cette étape avec une dernière difficulté avant la ligne d'arrivée.
3: Exactement. On va monter le col de Font de Serre. Ensuite, il y aura une toute petite descente avant une toute petite remontée vers la station de montagne du Lioran. Et Tadej Pogacar est en tête, le maillot jaune, le Slovène, lancé vers une 24e victoire dans sa carrière sur le Tour de France. Ce serait la 2e sur ce Tour 2026. Il a attaqué dans le col de Pertus. C'était la difficulté précédente et il a lâché tous les autres favoris. Jonas Vingegaard, Remco Evenepoel, Florian Lipovitz et le jeune français Paul Sexas qui sont pas si loin. Ils sont pointés à 18 secondes et tout le monde s'aperçoit puisque là on est dans une très très longue ligne droite. Pogacar a attaqué. Il plafonne quelque peu. Il n'arrive pas vraiment à creuser l'écart. Suspense total. Total donc à présent 8 km de l'arrivée ici au Lioran.
2: Thomas Coignac en direct sur la route du Tour de France et on vous retrouve dans quelques instants donc pour vivre cette arrivée. Puis rendez-vous à 18h30 comme chaque soir pour le journal du Tour. Au Mondial du Foot, les Bleus aux portes de la finale avec sur leur chemin ce soir les Espagnols redoutables champions d'Europe en titre. Les Bleus qui peuvent toujours compter sur leur trio de choc, Kylian Mbappé, Ousmane Dembélé et Mikel Olysee. Et qui n'ont à craindre ni la chaleur ni l'orage, puisque le stade de Dallas est à la fois climatisé et couvert. Rencontre à vivre en direct sur votre radio ici à partir de 20h pour l'avant-match. 21h, le coup d'envoi.
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0: Allez, votre météo dans la Loire et la Haute-Loire. Vigilance orange, canicule dans la Loire et la Haute-Loire avec un risque d'orage demain. Si on regarde à 17h, on relevait 33 degrés au Puy-en-Velay à Roanne, 34 degrés à Saint-Etienne comme à Brioude, 31 sur les hauteurs. Cette nuit, il fera encore lourd dans la Loire. Soyez vigilants, 24 degrés attendus dans la nuit, 20 degrés en Haute-Loire. Demain, les choses se gâtent. Les nuages vont rapidement gagner du terrain et les premières averses, heureusement, arriveront dès la fin de la matinée selon Météo France. Des orages sont attendus l'après-midi. Soyez vigilants sur nos deux départements. Côté température, toujours beaucoup trop chaud. Attendu demain après-midi, jusqu'à 33 degrés sur les reliefs et jusqu'à 36 degrés dans les plaines et les vallées. 34 degrés prévus au Puy-en-Velay, 35 à Saint-Etienne, 36 à Roanne. Alors, avec la chaleur et les orages, gardez de l'eau à portée de main. Évitez les activités physiques aux heures les plus chaudes. Et l'astuce fraîcheur du jour, prenez une douche tiède plutôt que glacée. Le corps se refroidit plus progressivement, sans effet de chaleur en retour.
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0: Et votre radio locale qui vous accompagne comme au choc fin d'après-midi avec Cookie Tingler, Femme Libérée, la suite de votre playlist de l'après-midi. Tranquillement, il est 17h05. On va pas tarder à rejoindre l'arrivée du Tour de France. Vous allez pouvoir la suivre en direct.

0: classiques sont tous sur votre radio ici Saint-Étienne-Loire. C'était Cookie Jingler.
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0: Hello, hello, bel après-midi, la Loire et la Haute-Loire. Les chanceux, vous êtes peut-être en vacances, vous profitez du Tour de France en ce jour férié. La 10e étape du Tour qui relie aujourd'hui Aurillac au Lorient dans le Cantal, 166 km. Et on rejoint tout de suite Thomas Coignac en direct de la ligne d'arrivée pour vous faire vivre ce grand final.
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3: Attends, attends, il est sur la cale. Attends.
0: Je pense qu'on rencontre quelques difficultés. Thomas Coignac, qu'on devrait rejoindre dans quelques instants, l'arrivée finale. Je vois que Pogacar est à une arrivée à 4,2 km avant. Paul Success, qui se retrouve derrière. On va pouvoir les rejoindre dans quelques instants si jamais on arrive à rejoindre la liaison. Je regarde mon responsable technique. Est-ce que c'est bon? Est-ce qu'on va pouvoir rejoindre Thomas Coignac?
3: Sur le groupe composé de.
0: Oui, c'est
3: Paul
0: bon,
3: Success,
0: c'est bon, on les rejoint.
3: De Florian Lipovic. Et notamment de Juan Ayuso, Pogacar qui est le plus costaud, Pogacar qui est à présent à 1 km du sommet du col de Fond de Serre. Ensuite il y aura une petite redescente et puis il faudra remonter vers cette station du Lioran où Jonas Vingegaard s'était imposé en 2024 devant Tadej Pogacar. La revanche de Pogacar semble assez éclatante là pour l'instant, puisque eh bien, il compte 30 secondes d'avance. Il était resté avec 20 secondes environ d'écart entre le groupe Vingegaard et lui, et puis il a réussi à de nouveau creuser, à de nouveau reprendre ses 10 secondes, alors que derrière Jonas Vingegaard, le Danois, le maillot à poids, eh bien, roule, suivi de Florian Lipovic, suivi de Paul Sexas. Paul Sexas, le tout jeune français de 19 ans, qui fait eh bien, jeu égal avec les meilleurs. 3,6 km de l'arrivée, et Pogacar est en tête donc avec une trentaine de secondes d'avance sur ce groupe qui va jouer le podium du Tour. Pogacar qui avait assommé quelque part le Tour, on peut le dire, dans les Pyrénées, dans le col du Tourmalet, et qui va conforter finalement sa première place. Derrière, on va se jouer donc le podium entre tout ce groupe de battus. Étape qui a été assez dingue, hein, puisque encore une fois il y a eu une énorme bataille pour prendre l'échappée. Il y a eu plusieurs coureurs qui ont tenté une entreprise solitaire. Il y a eu d'abord l'Espagnol de l'équipe Movistar, Javier Romo. Il y a eu ensuite l'Équatorien de l'équipe IF, Richard Carapaz. Carapaz qui pensait, pourquoi pas, se diriger vers une nouvelle victoire dans le Tour, lui qui s'était imposé à super dévolu, c'était en 2024, mais finalement Tadej Pogacar lui a fondu dessus en attaquant dans le col de Pertus. Pogacar à 3,2 km de l'arrivée, désormais à 400 mètres de sommet du col du Fond de Serre, col classé en 3e catégorie. On est juste là sur les hauteurs du Lioran. Il faudra ensuite redescendre tout simplement, et puis remonter vers cette station de sport d'hiver du Cantal où, je vous le disais, Vingegaard s'était imposé en 2024. On avait eu aussi une victoire belge, celle de Greg Van Avermaet. Là, c'était en 2016. C'est la quatrième fois que le Lioran accueille une arrivée d'étape du Tour de France, et elle va, eh bien, pourquoi pas, pour la première fois, voir un maillot jaune lever les bras, voir Tadej Pogacar lever les bras. Il est au sommet de ce col de Fond de Serre. Une courte redescente, et puis ensuite, eh bien, il faudra remonter vers la station du Lioran. Tadej Pogacar lancé donc très probablement vers une nouvelle victoire dans le Tour de France. Ça serait sa 24e dans son histoire. Lui qui vise, eh bien, une victoire au classement général. Lui qui vise un 5e Tour de France, ce qui en ferait l'égal des Jacques Anquetil, Eddy Merckx, Bernard Hinault et Miguel Indurain. Derrière, je vous le disais, Tadej Pogacar, on a un groupe composé de Jonas Vingegaard, de Paul Sexas, de Florian Lipovic, de Mathias Kielmose et de Juan Ayuso. Derrière, certains autres favoris ont perdu du terrain, puisque ce groupe-là dont je vous parlais est à 41 secondes. 6 secondes derrière, il y a Remco Evenepoel, le Belge, qui était 4e au classement général au début de cette étape. Encore plus loin derrière, à 1 minute 23 de Pogacar et donc à une quarantaine de secondes du groupe Vingegaard-Sexas, vous trouvez Isaac Del Toro, le Mexicain, le coéquipier de Tadej Pogacar, qui était 3e au classement classement général avant cette étape et qui a eu un coup de moins bien tout à l'heure. Il n'a pas servi à aider Tadej Pogacar et il n'a pas non plus réussi à suivre le rythme de Jonas Vingegaard. 1700 mètres à présent pour Tadej Pogacar qui va bientôt débouler dans la dernière rampe. Il se met en position de descente et autant tout à l'heure il avait plafonné un petit peu, autant là il continue de creuser des écarts. 42 secondes d'avance, il va atteindre les 3 minutes d'avance hein, largement au classement général, sauf accident dans cette descente. On a vu que les descentes étaient un petit peu compliquées tout à l'heure. Il y a eu plusieurs chutes dans celle du Paterol, notamment celle de Tom Pidcock, notamment celle de Matteo Jorgensen. Les routes du Cantal ont fait des dégâts aujourd'hui sur les organismes. Tadej Pogacar qui se retourne, mais il n'apercevra personne parce que c'est sinueux dans ces derniers mètres de l'étape du Lioran. Bruno Blanza, vous êtes sur la ligne d'arrivée, vous n'allez pas tarder à apercevoir le maillot jaune qui encore une fois a écrasé cette étape comme celle du Tourmalet.
4: Ah bah, il est impressionnant Tadej Pogacar effectivement, et puis on l'a dit tout au long de l'après-midi, il avait forcément coché deux ans après son cruel sprint avec Vingegaard, mais c'est vrai que sur le final ça monte beaucoup moins, il faut l'avoir en tête, ça descend énormément et en fait on bascule à droite une première fois à la flamme rouge, un petit peu plus loin, de nouveau un grand virage à droite et c'est à ce moment-là qu'il y a encore un petit peu de difficulté, mais là il a bien évidemment étape gagnée, Tadej Pogacar encore après un immense raid, il l'avait coché, on l'a dit, même si devant il y avait Carapaz, il l'a avalé et il va de nouveau lever les bras sur le Tour de France, mais derrière ça semble résister, c'est ça aussi qui est assez intéressant.
3: Il est à 500 mètres à présent Tadej Pogacar, ça résiste sous l'impulsion de Jonas Vingegaard, sous l'impulsion de Juan Ayuso, les deux hommes qui collaborent dans ce groupe de tête alors que Tadej Pogacar va bientôt attaquer cette dernière ligne droite, et puis après il s'agira de déclencher les chronomètres pour savoir à quel point il a fait des écarts, le Slovène qui va de l'équipe UAE Team Emirates en maillot jaune aujourd'hui et qui va de nouveau aller s'imposer sur les routes du Tour de France après presque 4 heures de cette étape qui est partie depuis Aurillac, étape quasiment courue à 100% sur les routes du Cantal. Tadej Pogacar l'a voulu, Tadej Pogacar va la remporter, il prend sa revanche sur Jonas Vingegaard, il frappe de nouveau un grand coup, va remporter sa deuxième étape sur les 10 qu'on a eu pour l'instant sur ce Tour de France 2026, il peut prendre le temps de la savourer, le léger sourire grimace, il est aussi dans l'effort Tadej Pogacar, mais ça y est, il passe à présent sur la ligne au Lioran, victoire de Tadej Pogacar qui montre à tout le monde son maillot jaune pour vous dire c'est moi le patron de ce Tour, c'est moi qui aujourd'hui ai décidé de gagner, et quand je décide de gagner, je lève les bras à l'arrivée. Tadej Pogacar qui s'est imposé, et puis derrière c'est Florian Lipovic qui a l'air d'être lancé vers la deuxième place, c'est Remco Evenepoel même qui est revenu d'on ne sait trop où et qui va aller remporter ce sprint des battus. Remco Evenepoel et Paul Sexas qui s'accroche derrière lui, Evenepoel avec 33 secondes de retard, puis on a Paul Sexas et Florian Lipovic. Jonas Vingegaard qui a perdu quelques mètres puisque là c'est le duo Skelmose Ayuso qui passe, et 44 secondes de retard pour Jonas Vingegaard, alors que Paul Sexas l'a dominé. Paul Sexas a dominé le Danois, Paul Sexas a dominé également Ayuso, a dominé Skelmose. Le jeune français s'est accroché pour prendre la troisième place de cette étape derrière Pogacar et Remco Evenepoel. Bruno Blanza, vous êtes derrière la ligne.
4: Ouais, je vois Paul Sexas à 15 mètres, mais pas certain qu'on ait accès de suite au coureur. Il est déjà en train de boire avec le visage marqué, Paul Sexas. Là, ses lunettes de soleil, on le voit arriver vers nous petit à petit, mais on sent l'effort compliqué, effectivement. De nouveau, sa boisson très très fraîche pour récupérer Paul Sexas. Alors qu'on va y aller sur le côté. Il est passé devant nous, mais malheureusement, on nous attrape un petit peu. On va essayer de lui courir après à côté de Lipovic, notamment. Ils sont en train de discuter, de refaire un petit peu cette étape, notamment. Mais il fait 3, Paul Sexas. Et mine de rien, après avoir franchi le Tourmalet la dernière fois à cette position-là du côté de son équipe et de son côté, on est vraiment plutôt satisfait de son Tour de France. On l'attendait là aussi, Thomas. C'est la première fois qu'il enchaînait autant de jours de course, Paul Sexas, et il arrive à répondre présent.
3: Ouais, troisième de cette étape à 34 secondes. secondes très exactement de Tadej Pogacar, 2 secondes derrière Remco Evenepoel. Il va faire une bonne opération au classement général, Paul Sexas, puisqu'il reprend 4 secondes sur Ayuso Esquielmozo et probablement 7 ou 8 secondes sur Jonas Vingegaard, qui sera probablement le grand battu du jour. Jonas Vingegaard avec Isaac Del Toro, le coéquipier Tadej Pogacar, qui était 3e au général et qui a perdu 1 minute 30, alors que là c'est un autre français, Lenny Martinez, qui passe la ligne, est complètement épuisé, obligé de se faire pousser par un de ses assistants et bien pour rallier son bus, parce que ça continue de monter ici après l'arrivée au Lioran. Arrivée donc qu'on vous a fait vivre en direct sur votre radio ici. Victoire de Tadej Pogacar qui conserve son maillot jaune. Vous aurez et bien toutes les premières réactions à l'issue de cette 10e étape dans un petit peu plus d'une heure. Ce sera autour de 18h30 dans le journal du Tour sur votre radio ici.
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0: Et comme le disait Thomas Coignac, vous avez peut-être entendu, à partir de 18h30, c'est le journal du Tour. Vous avez peut-être loupé cette magnifique étape avec cette victoire de Pogacar, les coulisses, l'arrivée, les difficultés. Rendez-vous à 18h30.
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0: 17h20, vous êtes dans la Loire et la Haute-Loire. En profitant de ce jour férié, eh bien moi je vous propose de faire un voyage en Corse. Deux Corses sont de passage à Saint-Galmier ce week-end pour du chant polyphonique. Vous êtes curieux? On en parle dans moins de 3 minutes. Juste le temps d'entendre Lewis Capaldi. Bon après-midi.

0: Et vu ce qu'Capaldi, sur votre radio, ici Saint-Étienne Noir, les nouveautés, comme les titres qui vous ont marqué durant toute votre vie, sont sur votre radio, ici Saint-Étienne Noir. Ce que je vous propose maintenant, c'est de partir directement en Corse. Oui, on va partir en Corse.
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0: On va partir en Corse, mais du côté de Saint-Galmier. Écoutez. Imaginez un chant polyphonique corse, mais chez nous, dans la Loire. Bien oui, oui, c'est possible. Maxime et Jean-Philippe seront là pour leur duo exceptionnel à l'église de Saint-Galmier. Bonjour Jean-Philippe.
3: Bonjour.
0: Deux voix seulement sur scène. Comment on crée autant d'intensité? Est-ce qu'on va pouvoir retrouver l'émotion corse dans votre concert?
3: C'est ce qu'on nous dit. Maintenant, on est très mal placé pour savoir. On ne décrète pas qu'on peut donner de l'émotion ou pas, mais de toute façon, on n'a pas le choix. On n'a pas le choix. Nous, on n'arrive pas à laisser notre pays du côté. Donc, quand on chante, le pays est là et on c'est pas nous qui décrétons, c'est comme ça. C'est le chant corse est tellement évocateur et c'est un véritable paysage sonore. Donc c'est vrai que ceux qui connaissent après ou qui ont séjourné, ils nous disent j'ai revu les images, voilà, parce que le chant corse il a cette force là quoi.
0: Et je vois que vous avez chanté dans plus de 30 pays, dans des salles prestigieuses. Pour quelqu'un qui hésite à venir samedi soir, qui connaît que bon, on va citer les plus grands, Imouvrini, on va pouvoir retrouver quoi sur scène pour vous? Comment vous vous définissez?
3: Alors déjà il y a l'accompagnement, on a des guitares, mais on a aussi un sistre corse, une tchétera. Donc c'est une sonorité déjà qui est complètement à part, qui est déjà une invitation au voyage. Ensuite, il y a les voix corses, elles sont, tout le monde le dit, mais c'est vrai, il y a un placement de voix qui est complètement particulier, qui est là. Dès les premières notes, on sait déjà où on est, dans quelle partie du monde on se trouve. C'est pas la même chose. Les Imouvrini, c'est des grands spectacles. On est allé les voir il y a pas longtemps, justement. Et c'est conçu, justement, pour des lieux grands, pour parler à un public vaste. Voilà. Nous, c'est tout à fait le contraire. Donc, mais les voix, les timbres, les intonations, ce qu'on appelle les riocades, les ornementations, c'est les mêmes. C'est le même discours. C'est le même pays. Donc, ça, on peut pas le dissocier. C'est pas possible.
0: Deux voix corses, une église et sûrement quelques frissons au programme. Le genre de voyage où, pour une fois, il n'y a pas besoin de prendre le ferry. Merci beaucoup Jean-Philippe.
3: Merci à vous. Merci.
0: Et il reste des places pour le concert du 18 juillet prochain à l'église de Saint-Galmier. Allez, la suite de votre musique maintenant. Alors oui, on va passer du Corse à Michel Polnareff. Tem-tem, sur la suite de votre après-midi. Sur votre radio ici, Saint-Étienne Noir. La suite arrive également avec, vous savez, les feux d'artifice. Est-ce qu'ils sont annulés, proches de chez vous, ou au contraire, maintenus? On va faire un point global sur la Loire et la Haute-Loire. À tout de suite, votre radio locale, ici Saint-Étienne Noir.

0: Michel Polnareff, Tam Tam, sur votre radio locale, ici Saint-Étienne-Loire. Joyeux 14 juillet, tout le monde, il est 17h32.
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0: Et oui, le département de la Loire et la Haute-Loire en vigilance orange canicule. Et avec la sécheresse et le risque d'incendie, plusieurs feux d'artifice sont annulés ou reportés ce 14 juillet. Donc sur nos deux départements, on va commencer dans la Loire où ils sont maintenus à Saint-Étienne. Mais à 23h30, après le match de l'équipe de France en Coupe du Monde, la demi-finale. La demi-finale, c'est bien ça. Alors à Roanne, Firminy, Rive-de-Gé, rendez-vous à 22h30, ainsi qu'à Lorette à 23h. Ça, c'est maintenu. En revanche, les feux annulés ou reportés sont à Unieux, Saint-Chamond, la Grand-Croix, la Ricamarie. Annulés, n'allez pas directement sur place, il n'y aura rien. En Haute-Loire, les règles sont plus strictes. Tence reporte son feu, tandis que le Puy-en-Velay le maintient pour l'instant, mais une annulation dernière minute reste possible selon la décision de la préfecture. Donc avant de partir, vérifiez bien auprès de votre mairie, histoire de ne pas attendre dans le noir. Il y a plus d'informations sur notre site internet, ici.fr et notre application ici. Avec la chaleur et cette vigilance orange, on va être à la recherche de fraîcheur pour vous, des bons plans fraîcheur. À l'Orme, par exemple, la médiathèque ouvre ses portes pour les habitants qui bénéficient donc de l'espace climatisé. À Sorbier, la ville met à disposition d'une salle fraîcheur accessible en mairie du lundi au vendredi de 13h30 à 17h. Si jamais vous avez besoin d'autres astuces, rendez-vous directement sur ici.fr et notre application ici. 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
0: Et on n'oublie pas que si vous voulez rester tranquillement chez vous, la Coupe du Monde, vous allez pouvoir la suivre sur votre radio. Ici, toutes les équipes sont mobilisées pour cette grande demi-finale. La France va-t-elle remporter face à l'Espagne ? Réponse à ce soir sur votre radio. Il est 17h34. Bonne fin de journée tout le monde.

0: de 19 ans, Charles Doré, sur votre radio, ici Saint-Étienne-Loire. Il est 17h41 et je vous propose d'aller tranquillement allumer votre moto.
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0: Une petite balade à moto. Mais oui, avant de poursuivre cette fin de journée, place un petit plaisir d'été. Un moment entre nous, simple et bien chez nous, partagé par l'un de nos auditeurs d'ici Saint-Étienne-Loire.
3: Moi, je suis plutôt amateur de routes un peu perdues. Il faut vraiment que ce soit pas très large. S'il y a un petit peu de gravier, c'est pas grave. Bonjour, je m'appelle Mathieu, j'habite à Montbrison dans la Loire, où j'aime me faire plaisir avec des balades à moto. On a l'embarras du choix, alors je suis natif de Haute-Loire, maintenant j'habite dans la Loire, donc je connais bien le secteur, que ce soit les gorges de la Loire, que ce soit les sommets au niveau des Hautes-Chaumes dans le Forêt, le Mont-Mézin bien sûr, et même on peut pousser un peu limite Ardèche finalement, redescendant sur Valsébin, Aubenas, donc on a des très très belles boucles à faire dans le secteur.
0: En solo ou avec plusieurs personnes?
3: Un petit groupe c'est sympa, par exemple 5-6 motos, ça permet de ne pas avoir trop d'inertie.
0: Par exemple, une journée parfaite de moto, elle se déroule comment?
3: Pour la saison actuelle, je dirais qu'il faut plutôt se lever un peu plus tôt pour profiter de la fraîcheur du matin. Mais sinon, partir vers 8h30-9h, c'est très bien. Partir du côté, par exemple, Saint-Bonnet-le-Château, petit café croissant. Ensuite, en fonction, on peut poursuivre jusqu'à, par exemple, le secteur de Craponne et redescendre par les gorges de la Loire à Perrault. Ou alors, on peut aussi bifurquer sur le 63, donc secteur Ambert, où l'on a une très très belle route pour remonter ensuite par exemple par le col du Béal, 1400-1500 mètres d'altitude, où là aussi on a l'auberge qui permet de faire une halte et de profiter d'un paysage magnifique à 360 degrés, avant de redescendre justement sur Chalmazel par les petites routes qui ramènent à Montbrison. Et on a toujours quelqu'un qui connaît peut-être la petite route qu'on connaissait pas forcément, plutôt tendance à y aller un peu au hasard, et ça permet de découvrir des fois des nouvelles routes plutôt que de télécharger une trace toute prête.
0: Et je sais que vous êtes nombreux dans la Loire et la Haute-Loire à être motards. Soyez vigilants tout de même. Prudence, il y a de nombreux accidents en ces périodes estivales. Mesdames et messieurs, c'est l'heure. Il est 17h43. L'heure de jouer ensemble avec un excellent cadeau. Ouh là là, ça va sauter dessus direct. 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Le temps de composer le numéro, voici Julien Clerc, ce n'est rien. Bon après-midi tout le monde et bonne fin de journée.

0: Cranberries, mais qu'est-ce que j'adore ce groupe. Et c'est parfait pour la fin d'après-midi. Bienvenue tout le monde. Il est 17h52, à 18h, on va faire le point sur l'actualité. Mais juste avant, c'est Nathalie qui attend pour le jeu de l'été. Bonjour Nathalie.
1: Bonjour Pauline, bonjour ici Saint-Étienne-Loire.
0: Oh, mais ce beau sourire Nathalie, j'ai envie de vous les faire gagner direct les places pour Walibi.
1: Ah, j'aimerais bien, et les enfants, si jamais je gagne,
0: ouais.
1: Ils vont avoir la surprise, et là franchement...
0: Ils sont où les enfants là?
1: Ils sont chez papy et mamie.
0: Ah ben voilà, ben bravo Nathalie, dès que les vacances pointent le bout de leur nez, et ben paf, chez papy et mamie.
1: Bah ouais, mais je travaille encore, hier j'ai travaillé jusqu'à 21h30,
0: ouais, ouais,
1: demain je travaille à 5h30, donc voilà quoi.
0: L'excuse est bonne Nathalie. Bon alors par contre, pour ce jeu Walibi, j'espère d'ailleurs qu'ils n'écoutent pas la radio, sinon la surprise est gâchée.
1: Oh non, je pense pas qu'ils écoutent.
0: Les deux places pour Walibi. Alors, oui. Est-ce à plus d'une heure ou 1h30 ou un peu plus ou moins d'une heure de Saint-Étienne?
1: 1h30.
0: Eh bien oui, c'est la bonne réponse.
1: Oui.
0: Allez,
1: oui.
0: C'est bon. On part à Walibi. Et Nathalie, est-ce qu'on rajouterait pas un petit cadeau supplémentaire? Bah oui.
1: Ah bah, s'il y a un cadeau supplémentaire, pourquoi pas?
0: Alors attendez, regardons. J'ai un dé des mini-jeux du jeu de l'été.
1: Oui.
2: Les enveloppes colorées.
0: Les enveloppes colorées, très bien. J'ai une enveloppe bleue et j'ai une enveloppe toute rose, Nathalie. Vous voulez quoi?
1: Oh, l'enveloppe rose.
0: Allez, on l'ouvre. Et les petits, est-ce qu'ils aiment l'acrobranche?
1: Oui.
0: Eh bien voilà, deux places à Saint-Just-Saint-Rambert directement à l'acrobranche.
1: Ah bah c'est génial.
0: Rendez compte là, l'été
1: pour les vacances.
0: Nathalie, je vous souhaite une très belle après-midi et courage pour le boulot.
1: Eh ben merci beaucoup et courage à vous aussi et vive la clim.
0: Allez, vive la clim. Le jeu de l'été, c'est tout l'été sur votre radio ici Saint-Étienne-Loire.
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0: titre. Certains ne comptent pas le score de ce soir. Hein, 74-75, non, vous allez connaître sur votre radio ici Saint-Étienne-Loire. France-Espagne. Coup d'envoi à 21h et vous allez pouvoir suivre tout ça sur votre radio ici Saint-Étienne-Loire. Sans oublier la chaleur, vigilance orange canicule dans la Loire et la Haute-Loire. Demain, attention aux orages également. Vigilance orange dans la Loire et jaune en Haute-Loire. Astuce fraîcheur du jour ? Bon, mouillez une serviette avec de l'eau fraîche et posez-la quelques minutes sur la nuque. Effet climatisation express sans facture d'électricité. Et puis, des astuces fraîcheurs dans la Loire et la Haute-Loire, il y en a plein. Des lieux également à retrouver sur ici.fr et notre application ICI.
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0: Votre radio toujours à vos côtés. Il est 18h. Bonne fête nationale. 18h, c'est l'heure de faire le point sur l'actualité avec vous, Valentin Bertrand, l'actu en France et dans le monde.
2: Les flammes continuent de progresser en forêt de Fontainebleau. Les deux feux en cours ont parcouru plus de 2000 hectares au sud-est de Paris. L'enquête, elle, progresse. 6 hommes sont en garde à vue. Ce soir, annonce la procureure de la République de Fontainebleau. Ils sont suspectés, Faustine Moheran, d'être à l'origine de ces départs de feu.
3: Oui, et dans ces 6 gardés à vue, 2 ont reconnu leur implication dans les départs de feu. Un pompier volontaire, d'abord, qui avoue avoir mis le feu lui-même à des brindilles avec un briquet à Arbonne-la-Forêt, commune qui borde l'autoroute A6 dimanche après-midi. C'est donc l'incendie principal. Pas d'explication sur le motif de cet incendie volontaire pour l'instant. Et puis un autre jeune homme né en 2007, lui aussi reconnu avoir accidentellement mis le feu, cette fois à la faisanderie à quelques kilomètres. C'est le départ de feu supplémentaire annoncé hier après-midi par les pompiers. Là, le jeune homme explique avoir malencontreusement jeté sa cigarette. Parmi les 4 autres gardés à vue, des profils différents et pour lesquels des investigations complémentaires sont en cours, explique la procureure, qui attend aussi d'en savoir plus sur l'hypothèse d'un départ de feu susceptible d'être lié à des travaux à proximité immédiate de l'autoroute A6. L'incendie étant toujours en cours et la zone n'étant pas sécurisée, voilà, seulement des constatations et des prélèvements ont pu être réalisés. Il va falloir attendre que le secteur soit totalement sûr pour que les enquêteurs y accèdent et en disent plus.
2: Et vous retrouvez un dossier complet sur ici.fr. 10 ans après l'attentat meurtrier au camion Bélier sur la promenade des Anglais à Nice, ce 14 juillet est marqué par le recueillement. Une cérémonie officielle débute dans un quart d'heure avec d'abord les témoignages de quelques-uns des 450 blessés. 86 bougies doivent également être allumées, une pour chaque victime, et notamment pour Laura, la sœur jumelle d'Audrey Boria, tuée sur le coup. Une soirée d'horreur qui hante encore aujourd'hui la jeune femme Charlotte Piré.
4: Alors, j'ai écrit « Laura, depuis des années, je t'écris des lettres que je garde pour moi sur des bouts de papier froissés. »
5: C'est une lettre signée d'Audrey dans un livre que la jeune femme de 23 ans vient d'écrire en hommage à sa sœur jumelle tuée dans l'attentat.
4: Le camion était en train de foncer sur tout le monde et puis au loin, on entendait des cris, des corps partout. Et à partir de là, j'ai plus vu ma sœur. Mais j'ai une énorme douleur à la poitrine, comme si on me l'arrachait en fait.
5: Une sensation qu'Audrey attribue au lien fusionnel qu'elle avait avec sa jumelle.
4: On avait notre langage à nous, sur 13 ans de vie, j'ai tout partagé avec elle. Je culpabilise d'apprendre de nouvelles choses, de rire, de partager, parce qu'elle ne peut plus le faire.
5: En 10 ans, Audrey a traversé boulimie, mutilation, tentative de suicide, mais il a fallu aussi gérer ses parents qui lui renvoyaient cette ressemblance avec sa sœur.
4: Dès qu'il me voyait, c'était « Laura, elle te ressemblerait, ma petite Laura, à me toucher le visage, etc. » Et après l'attentat, j'ai dû partir de chez moi parce que mes parents ne pouvaient plus me voir. Enfin, ils me confondaient beaucoup. Et au final, je comprends. Ils ont perdu un enfant et ils ont le portrait craché tous les jours devant. Quoi.
5: Aujourd'hui, même si le cap des 10 ans reste difficile à négocier,
4: je pleure beaucoup.
5: Audrey travaille comme chef de rang à Nancy et espère désormais avoir des enfants pour recréer une famille, dit-elle.
2: Une cérémonie en présence du chef de l'État, Emmanuel Macron, qui doit prendre la parole un petit peu avant 19h. Plus que 3 heures de patience avant l'entrée en jeu des Bleus en demi-finale du Mondial de foot. Ils affrontent les Espagnols, un match au sommet entre 2 des meilleures équipes européennes. Nicolas Perronnet, vous êtes sur place à Dallas, au Texas, où 200 supporters français ont fait monter l'ambiance ces dernières heures devant l'hôtel des Bleus.
6: C'est le premier nom scandé au pied des buildings avant Kylian Mbappé et Ousmane Dembélé. Didier Deschamps résonne dans un centre-ville désert. Le sélectionneur est certain de disputer encore deux matchs aux États-Unis, mais personne, surtout pas Romain, ne le voit quitter les Bleus en catimini sur une petite finale.
7: Non, non, il n'y a pas ni de petite finale, ni de quatrième place, ni de troisième place, ça n'existe pas, c'est la victoire ou rien, ni de seconde place d'ailleurs, hein. La victoire ou rien. Une demi-finale, ça se joue et ça se gagne. Une finale, ça se joue et ça se gagne également.
6: Aucun autre scénario possible qu'une finale, la cinquième depuis 98, confirment John et Julien, qui n'ont pas peur de l'Espagne.
8: C'est une grosse équipe, grosse défense, mais je pense qu'on a les arguments offensifs pour les contrer, sincèrement.
9: Autant l'Espagne, en début de mondial, on y croyait, mais maintenant c'est fini l'Espagne. Sincèrement, je ne crois pas, il ne rassure pas l'Espagne.
6: Tout l'inverse des Bleus, qui distribuent de la confiance à tout va, à leurs supporters. Depuis un mois, Antoine est persuadé que la troisième étoile est toute proche.
10: Ah, je le sens super bien, je suis chaud, je suis trop content d'être là, ouais. Super optimiste, on va la gagner celle-là, c'est sûr. Rendez-vous à New York en finale.
6: Il a déjà réservé son billet d'avion et il est loin d'être le seul.
2: Et France-Espagne, coup d'envoi à 21h. Il est ce soir encore un peu plus maillot jaune sur le Tour de France. Le Slovène Tadej Pogacar, vainqueur de la 10e étape, avec dans le trio de tête le Belge Remco Evenepoel et un certain Paul Sexas en 3e position sur l'étape.
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0: Allez, votre météo dans la Loire et la Haute-Loire. Vigilance orange canicule sur nos deux départements avec un risque d'orage demain. On relevait 32 degrés au Puy-en-Velay à 18h. Également 34 degrés à Saint-Étienne comme à Brioude. Et un peu plus frais sur les hauteurs avec 29 degrés aux Estables. Cette nuit, il va faire encore lourd, soyez vigilants. Jusqu'à 25 degrés dans la nuit dans la Loire. En Haute-Loire, un petit peu mieux. 20 degrés pour les maximales. Et demain, les choses se gâtent. Voyez déjà peut-être arriver quelques nuages. Les nuages qui vont rapidement gagner du terrain avec les premières averses qui arriveront fin de matinée. Des orages attendus de l'après-midi sur nos deux départements. Côté température, toujours beaucoup trop chaud, on est d'accord. 36 degrés pour les maximales demain après-midi, 34 degrés au Puy-en-Velay et à Yssingeaux, 35 à Saint-Étienne et 36 degrés attendus à Roanne. Alors avec la chaleur et les orages, gardez de l'eau à portée de main et évitez les activités physiques aux heures les plus chaudes. Et une petite astuce, placez une bouteille d'eau congelée devant avant ventilateur, ça crée un petit courant d'air version clim maison. Je regarde vos conditions de circulation, pas de grosses difficultés autour de la rocade stéphanoise, normal, c'est jour férié, soyez tout de même vigilants sur nos routes de Loire et de Haute-Loire.
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0: Je rêve d'une victoire. J'ai fait un pronostic d'ailleurs. Bon, allez, un petit 3-1 pour la France ce soir. J'espère que ça va se réaliser. Et que ça soit pas juste une illusion. Ah ah, quelle belle transition. Voici Jean-Louis Aubert, juste une illusion. Il est 18h07.

0: vous aussi c'est le genre de musique que vous criez ou il n'y a que moi? Osez, vous pouvez le dire. Jean-Louis Aubert, juste une illusion. Il est 18h11, bienvenue tout le monde.
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0: Je sais jamais s'il faut dire bonjour ou bonsoir. On va opter pour bonsoir. Bonsoir la Loire et bonsoir la Haute-Loire. Je suis trop heureuse de passer la fin de journée avec vous. Pour certains, la fin de journée de travail se termine enfin. Hein? Tous ceux qui travaillaient malgré jour férié. Et il y en a d'autres qui ont regardé le Tour de France. Et pas que. Avec notamment... Oulala, la Coupe du Monde qui arrive ce soir à 21h contre l'Espagne. Bon, déjà, je vais vous prouver que nos deux départements regorgent de sorties au top. Donc, pas besoin de partir à l'autre bout de la France. Par exemple, il existe un site où il y a des trampolines, des parcours ninja, de l'escalade, de la réalité virtuelle. Allez les curieux, on va expliquer tout ça. Ça se passe dans la Loire et on explique tout ça avec carrément la directrice du site dans moins de 5 minutes. Ça fait mal? Mais non, ça fait pas mal. C'est votre musique sur votre radio avec Vita. 18h12, merci de nous avoir choisis. Dès la fin de journée, dis donc, dans la Loire et la Haute-Loire.

0: Tout ça, il y a besoin d'un pansement. Ça fait mal, vite. Hein. Toutes les musiques et votre playlist de l'après-midi se retrouvent sur votre radio locale ici Saint-Étienne. Alors, il y a Mister Big qui va arriver et Paul Young pour la suite de votre musique. Bon, en attendant, ce que je vous propose, c'est plutôt de sortir. Et de sortir dans des endroits climatisés. Des trampolines, des parcours ninja, de l'escalade, de la réalité virtuelle. Il y a tout ça et on va le voir avec Priscilla Urbano.
1: L'Alti Arena au Puy-en-Velay, le site où adultes et enfants s'amusent en même temps. Bonjour Fanny.
2: Bonjour, merci de me recevoir.
1: J'ai un casque de réalité virtuelle. Je suis dans une station spatiale avec un fusil dans la main. Qu'est-ce qu'on voit en fait dans ce casque ?
2: Eh bien, vous voyez des zombies qui sont en train de vous attaquer. Vous voyez aussi vos partenaires qui vont avec vous devoir sauver la planète de cette attaque de zombies.
1: Oui, donc va falloir être réactif quand même hein, là, parce que sinon, fin du monde. Hein.
2: Exactement.
1: À l'Alti Arena, il y a trampoline, karaoké, escalade. Oh là là, je ne sais pas par quoi commencer. Qu'est-ce que vous me conseillez ?
2: Eh bien, pourquoi pas notre nouveauté de l'été, notre quiz 100% volé pour tester ses connaissances sur la Haute-Loire, le patrimoine, les festivals, les spécialités, etc. Le tout dans un combat endiablé où vous allez affronter vos adversaires, des petits jokers pour pimenter la partie, leur voler des points, voler des réponses. C'est assez chouette et c'est climatisé.
1: Ah, en parlant de la clim, c'est pas votre seule activité qu'on pourra faire en restant au frais.
2: Non, on a aussi la salle de karaoké qui est climatisée et notre salle de blind test avec un système de reconnaissance vocale.
1: C'est-à-dire ?
2: C'est-à-dire que vous avez des extraits musicaux qui vous sont proposés, vous jouez avec un téléphone, avec un micro, vous allez devoir donner le premier, le nom de l'interprète de la chanson.
1: Comme ça, si on parle tous en même temps, il n'y aura pas d'erreur. D'ailleurs, si on n'est jamais venu, comment vous présentez l'Alti Arena ?
2: Alors nous, on se présente comme un complexe multi-activité en intérieur, au Puy-en-Velay, accessible aussi bien aux enfants qu'aux adultes.
1: Tout l'été, vous êtes en partenariat avec un autre établissement au Puy-en-Velay.
2: Exactement, donc nous on a un partenariat avec le spectacle Terre de Géant et l'activité trampoline ou l'activité réalité virtuelle à un tarif préférentiel. C'est des billets que vous pouvez acheter sur nos sites internet respectifs et vous profitez d'une belle journée sur le Puy.
1: Eh bien écoutez, moi je pense que je vais retourner tuer quelques zombies et puis je vous remercie Fanny d'avoir été avec nous.
2: Merci à vous, à bientôt, bel été.
0: Trampoline, parcours ninja, escalade, réalité virtuelle et vous pouvez gagner tout ça sur votre radio ici Saint-Étienne Noir. Votre musique avec Mister Big. Allez, je vous souhaite une bonne après-midi et juste après c'est Paul Young qui se prépare. Votre radio qui vous accompagne jusqu'au bout de la nuit, c'est laquelle ? 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

0: Paul Young. Oh, c'est pas mal ça pour la fin de journée. 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
1: Manon Lizin, avec Le Petit Pêcheur. Moi, ce que je vous propose, c'est de partir sur les routes du Tour de France avec Gildas Minguy.
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3: Pogacar a pris sa revanche, battu en 2024 au Lioran par Jonas Vingegaard. Le Slovène remporte aujourd'hui la 10e étape du Tour de France, maillot jaune sur les épaules. Tadej Pogacar décroche sa 24e victoire d'étape sur la grande boucle. Bonsoir Thomas Coignac.
4: Bonsoir Gilles Damingui, bonsoir à toutes et à tous.
3: Sur les routes du Cantal, le quadruple vainqueur du Tour a une nouvelle fois montré son incontestable supériorité.
4: Ouais, quand il veut gagner, il gagne, Tadej Pogacar, et cette fois-ci, il le voulait vraiment, coïncidence ou pas, c'est exactement à l'endroit où il s'était fait rattraper en 2024 par Vingegaard que Pogacar a démarré dans le col du Pertus, prenant 10, 20 puis 40 secondes d'avance. Au final, il s'impose donc à nouveau sa deuxième victoire sur le Tour de France cette année, et l'écart avec Remco Evenepoel qui termine deuxième, 32 secondes à l'arrivée ici au Lioran.
3: Tadej Pogacar, véritablement injouable, le Slovène très heureux de cette nouvelle victoire en solitaire. Il est au micro de nos confrères de France Télévisions.
5: Ouais. Aujourd'hui, c'était vraiment une journée absolument incroyable. Une super ambiance. On avait ciblé depuis longtemps cette étape. Et dans l'exécution, ça a été parfait. Ça a été dur, hein. Très très dur. On savait que ça allait être dur. C'est le 14 juillet aujourd'hui. Et il y a beaucoup de coureurs français qui voulaient aller chercher la victoire. Mais voilà, moi, gagner aujourd'hui en jaune, c'est quelque chose de tout à fait particulier. Merci à tout le public.
3: Et Tadej Pogacar, pas mécontent non plus d'avoir pris sa revanche suite à sa défaite au Lioran il y a 2 ans.
5: C'est vrai, ça aussi je l'avais dans un petit coin de la tête. Il y a 2 ans, j'ai fini deuxième ici, c'est pas mal comme résultat, surtout contre Jonas. Et aujourd'hui, je me sentais pareil qu'il y a 2 ans, hein, dans les jambes, dans le final, mais le résultat est différent et c'est formidable.
3: Cette étape de montagne avec 7 difficultés au programme, c'était un nouveau test pour Paul Sexas. Le jeune Français part désormais dans l'inconnu, hein. Il n'a jamais couru aussi longtemps dans une course, examen pour le moins réussi, Thomas.
4: Bah oui, puisqu'il termine troisième de cette étape, c'est son premier podium sur ce Tour de France. Il a terminé juste derrière Remco Evenepoel. Il a battu aujourd'hui des garçons habitués des classements généraux comme Florian Lipovic, comme Juan Ayuso, comme Jonas Vingegaard. Surtout, Paul Sexas, on l'a même vu à un moment faire rouler son équipe Décathlon CMA-CGM, comme s'il voulait montrer qu'il était un candidat crédible au podium, qu'il voulait peser sur cette course au général. Il gagne une place au classement général. Il est maintenant 5e à 29 secondes à peine de la 3e place.
3: Oui, 3e de l'étape, vous l'avez dit Thomas, hein, c'est sa meilleure place depuis le départ de ce Tour 2026. Eh bien, je vous propose de l'écouter, Paul Sexas, au micro ici de Bruno Blanza.
6: On est extrêmement dur. Et voilà, d'aller chercher cette 3e place dans une journée des plus costauds du Tour, c'est super. Je veux dire que les angles différents de Gavarnier. Pas le même type d'effort, on va dire. Je dirais que l'étape du Tourmalet, c'était vraiment une étape des grimpeurs. Aujourd'hui, c'était une étape de mecs forts, tout simplement. Ben, forcément des grimpeurs, mais des efforts plus courts, plus chaotiques. Et voilà, réussir à être présent sur ces deux types de terrains, c'est une très belle réussite.
3: Une très belle réussite pour Paul Sexas au classement général à l'issue de cette 10e étape. Tadej Pogacar enfonce encore un peu plus le clou. Le Slovène possède désormais 3 minutes 36 sur Jonas Vingegaard. 3e, le Belge Remco Evenepoel. Le Français Paul Sexas gagne donc une place, 5e. Le perdant du jour, c'est l'équipier du maillot jaune Isaac Del Toro qui a perdu du temps en toute fin d'étape. Avant d'évoquer l'étape de demain, il y a match ce soir, évidemment, demi-finale de Coupe du Monde entre la France et l'Espagne. Thomas, est-ce que les coureurs vont suivre la rencontre ce soir?
4: Certains, oui. On a posé la question ce matin à Romain Grégoire, qui a déjà un maillot bleu-blanc-rouge, le champion de France, qui nous dit cette fois, on a de la chance, le match est à 21h. On profitera du match avec les copains. Ce sera en fonction des horaires de massage. Nuance quand même, Matteo Vercher de l'équipe Total Energy, en tout cas. On a vu beaucoup aujourd'hui de drapeaux bleu-blanc-rouge, de maillots de l'équipe de France en bord de route et même une banderole. Allez les bleus, Kiki, fais-nous rêver.
3: Merci Thomas. Et demain, la 11e étape conduira le peloton de Vichy à Nevers. 161 km sans grande difficulté. Certainement une nouvelle occasion pour les grosses cuisses du peloton, les sprinteurs, de s'illustrer demain. Les favoris, eux, eh bien, resteront un petit peu plus tranquilles dans le peloton. Cette 11e étape, vous pourrez bien évidemment la vivre sur votre radio ici demain à partir de 13h30.
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1: Avec la sécheresse et le risque d'incendie, plusieurs feux d'artifice sont annulés ou reportés ce 14 juillet dans la Loire et la Haute-Loire. Par exemple, dans la Loire, ils sont maintenus à Saint-Étienne, mais à partir de 23h30, après le match de l'équipe de France en Coupe du Monde, et quel que soit le résultat, évidemment. À Roanne, à Firminy, à Rive-de-Gier, rendez-vous à 22h30, ainsi qu'à Lorette, à 23h. En revanche, les feux d'artifice sont annulés ou reportés à Unieux, Saint-Chamond, la Grand-Croix, la Ricamoirie. Si jamais vous voulez plus d'informations, rendez-vous sur ici.fr. Et en Haute-Loire, les règles sont un peu plus strictes. En plus de ça, à Tence, report de feu d'artifice, tandis qu'au Puy-en-Velay, c'est maintenu pour l'instant, mais une annulation de dernière minute reste possible selon la décision de la préfecture. Donc avant de partir, vérifiez bien auprès de votre mairie. Pour pour lutter contre la chaleur, la ville de Saint-Étienne a mis en place des distributeurs d'eau potable un peu partout dans la ville, notamment sur la place d'Orient, ainsi que la place Jean Jaurès. Et si jamais vous voulez vous servir, c'est totalement gratuit, évidemment. Plein d'astuces fraîcheurs sont disponibles pour vous aider au mieux avec cette canicule. C'est disponible sur ici.fr et notre application ici.
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1: On sent le début de soirée, non, vous trouvez pas? Une deep pour votre musique. Et en plus de ça, juste après, on va se faire plaisir avec les coulisses TV. On va pouvoir se glisser dans le canapé et découvrir ensemble le programme de ce 14 juillet. 14 juillet, ensemble, à nos côtés. Bienvenue tout le monde dans la Loire et la Haute-Loire. 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

0: Vous avez profité du jour férié? Oh, j'espère. Bon, un petit peu de chaleur dans la Loire et la Haute-Loire, ça y est, vigilant. Nous sommes en vigilance orange, canicule. Et dès demain, des orages sont possibles. Vous allez pouvoir retrouver la carte météo sur ici.fr. Bon. Ce que je vous invite, il est 18h41, c'est un peu le moment de rentrer chez vous, de vous glisser dans le canapé et de regarder la télé. Johan Rock vous emmène dans les coulisses du 14 juillet sur TF1.
1: Pas moins de 7 heures de direct ce mardi. Un dispositif unique pour l'émission spéciale depuis la capitale à l'occasion du sacro-saint défilé du 14 juillet.
2: On va rouler dans les rues de Paris sur ce char qui pèse 63 tonnes, 4000 mètres de distance, et nous allons parcourir quelques hectomètres dans les rues de Paris.
1: Dès le début de la matinée, les journalistes et présentateurs de TF1 vous font vivre de l'intérieur les festivités de la fête nationale. Bruce Toussaint au pied de l'Arc de Triomphe, Gilles Boulot sur la scène avec la brigade fluviale et Anne-Claire Coudray dans un hélico de l'armée de terre pour voir le défilé vu de tout en haut. Marie-Sophie Lacaro, elle, se trouve cette année sur les marges du Sacré-Cœur. Sa mission, accompagner les pompiers de Paris pour une simulation d'accident. À leur côté, la journaliste sera à la manœuvre, comme elle me l'a expliqué.
3: Une civière qu'il va falloir évacuer par les airs. On sera en tyrolienne sur le Sacré-Cœur qui surplombe Paris. Et ensuite, la sécurité civile viendra nous chercher. Et là, nous serons évacués en étant héliportés. Un hélicoptère viendra nous chercher pour nous transporter au plus vite vers un hôpital de la capitale. Oui, c'est beaucoup de travail de préparation, beaucoup d'échanges avec, alors moi en l'occurrence, les pompiers de Paris. Et puis, il y a aussi des répétitions.
1: Et tout est fin prêt en ce jour de fête nationale. Ce 14 juillet, vous l'aurez compris, le défi est de taille pour les équipes techniques comme les journalistes de la chaîne. Un exercice physique pour Marie-Sophie Lacaro et ses camarades de TF1, car c'est une occasion unique de montrer à l'écran le quotidien des militaires en action, chose que l'on n'a pas trop l'habitude de voir à la télévision.
3: Moi, je suis touchée quand j'ai des militaires qui m'explique que grâce à ces opérations que nous montons, ils peuvent montrer à leur famille à quoi ressemble leur quotidien quand ils ne sont pas à la maison. Et je trouve qu'il y a un petit côté assez touchant, assez émouvant dans cette dimension-là.
1: L'édition spéciale qui ne couvre pas seulement le défilé des Champs-Élysées à Paris, puisque sont aussi mobilisés aujourd'hui pour l'occasion des correspondants présents sur les bases militaires d'Étretat, Évreux, Lorient, toute une série d'événements pour découvrir l'armée française à travers le pays. Édition spéciale donc à suivre ce mardi en direct dès 6h sur TF1 et LCI et à voir, revoir dans son intégralité sur la plateforme TF1+.
0: Merci beaucoup Johan Rock. Et en parlant de 14 juillet, vous l'avez peut-être entendu, les feux d'artifice dans la Loire et la Haute-Loire, certains sont annulés. C'est pas le cas à Saint-Étienne, où il va bien avoir lieu, mais à 23h30, après le match de l'équipe de France en Coupe du Monde. Vous voulez retrouver tous les feux d'artifice qui sont bien tirés ou annulés? Vous retrouvez tout ça sur ici.fr et notre application ici. On a regroupé dans la Loire et la Haute-Loire tous les feux autour de chez vous. Bon, la suite, elle arrive. On va parler de la grande saga des transports dans la Loire, les foires et les marchés. Parce que oui, il y en a beaucoup sur nos deux départements, mais connaissez-vous vraiment l'histoire de ces foires? Découverte juste après Claude Dubois, le blues du businessman. Allez, 18h44, belle fin de journée et merci de nous avoir choisis.

0: 1978, Claude Dubois enregistrait ce titre, le blues du businessman, et c'est avec grand plaisir qu'on vous le refait écouter. D'ailleurs, si on remonte dans les années, en 1980, il y a eu une tonne de titres français. Et justement, à partir de 19h, vous allez pouvoir retrouver 100% années 80 avec Laurent Petit-Guillaume.
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0: Juste avant 19h, ce que je vous propose, c'est de remonter dans le temps, de partir à travers les coulisses de la Loire et la Haute-Loire avec notre historien Alain Morgat qui nous embarque dans la grande saga des transports dans la Loire, de la première ligne de chemin de fer au tramway stéphanois.
3: Savez-vous qu'en 1902, il y avait 163 foires par an dans l'arrondissement de Montbrison et 280 dans celui de Roanne ? Je vous raconte aujourd'hui l'histoire des foires et des marchés dans la Loire.
2: La grande saga des voyages et des transports dans la Loire, Alain Morgat.
3: Depuis le Moyen-Âge, les foires et les marchés répondent aux besoins d'approvisionnement de la population et constituent l'un des principaux motifs de déplacement et de rassemblement. Dès le XIe siècle, les comtes de forêt comprennent l'intérêt stratégique et financier des marchés. La première mention du marché de Montbrison remonte à 1130. Il devient vite un carrefour vital entre la plaine et la montagne. En 1308, Jean Ier de Forêt tente même d'y créer deux grandes foires franches sur le modèle des fameuses foires de Champagne. À l'époque moderne, à mesure que les villes grandissent, les marchés se spécialisent par quartier. À Montbrison ou à Saint-Étienne, on trouve des rues qui portent encore le nom de ces anciennes activités. Avec l'explosion démographique de la Loire au XIXe siècle, les marchés changent d'échelle. Les constructions en dur se multiplient, à l'image des halles de Saint-Étienne, construites en 1872. Cela permet aussi d'offrir de meilleures conditions d'hygiène. C'est à cette époque qu'apparaît un événement majeur qui attire les foules chaque année. Le comice agricole de Feur, créé en 1885. Il côtoie dans le département des institutions enracinées depuis le Moyen-Âge, comme la foire de la Sainte-Catherine à Saint-Galmier, le 25 novembre. Si les marchés perdent une partie de leur influence avec l'arrivée des supermarchés, ils gagnent une valeur culturelle et touristique et sont plus appréciés que jamais. En 2019, le marché de Montbrison est même élu plus beau marché de France. À bientôt pour de nouvelles histoires à pied, à cheval ou en voiture.
0: Alors, vous connaissez cette histoire ? Est-ce que vous connaissez vraiment l'histoire de vos deux départements, de la Loire et la Haute-Loire ? Révision obligatoire sur ici.fr. Benjamin Biolay avec Écran Total, ça c'est l'obligation de la crème solaire. Soyez vigilants tout de même, soleil mais aussi orage demain, vigilance orange dans la Loire et vigilance jaune dans la Haute-Loire. 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

0: Ici Saint-Étienne Noir, Benjamin Biolay, avec sa nouveauté Écran Total qui annonce potentiellement son nouvel album. 18h54, la suite arrive avec 100% années 80. À partir de 19h, Laurent Petit-Guillaume qui va accompagner votre soirée. Soirée, si vous écoutez votre radio locale préférée. 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

0: Zazie avec Zen. C'est bon? Vous êtes zen? Oh, j'espère. À partir de 19h, attention, 100% années 80 avec notamment Indochine. Vous aimez, hein? Il y a Survivor également. Non mais je sais, la playlist elle est au top. C'est Laurent Petit-Guillaume qui vous accompagne à partir de 19h. On n'oublie pas la vigilance orange canicule sur nos deux départements de la Loire et la Haute-Loire. Et étant donné que nous sommes le 14 juillet, il y a des feux d'artifice qui sont annulés. Soyez vigilants avant d'y aller. Par exemple, c'est le cas à Roanne, à Roanne, Firminy, Rive-de-Gers, c'est maintenu mais à 22h30. Ceux qui sont annulés, c'est plutôt Unieux, Saint-Chamond, la Grand-Croix, la Ricamari, et il y en a d'autres. Tous les feux d'artifice pour regrouper, pour savoir s'il faut y aller ou pas, c'est disponible sur ici.fr et notre application ici. Soyez vigilants également du côté de la météo. Les orages nous guettent, notamment demain, avec vigilance orange aux orages dans la Loire et vigilance jaune dans la Haute-Loire. Les points météo seront également faits régulièrement sur votre radio, ici Saint-Étienne-Loire. Allez, bienvenue tout le monde, il est tout juste 19h. L'heure de faire un point sur l'actualité avec Valentin Bertrand.
1: Un immense drapeau bleu-blanc-rouge déroulé sur la promenade des Anglais à Nice où le 14 juillet est marqué par le recueillement 10 ans après l'attentat meurtrier au camion Bélier lors du feu d'artifice. Un grand hommage a débuté il y a une petite heure en présence d'Emmanuel Macron qui doit prendre la parole dans les prochaines minutes. Parmi les moments forts de cette cérémonie, la lecture
2: Salma
1: des 86 noms des victimes accompagnés par le violon de Renaud Capuçon.
2: Vas-y, lève-toi.
3: Léa Minia Saval,
2: Myriam Belazouz,
3: Alina Bogdanova.
1: 86 bougies doivent aussi être allumées. Autre image de cette soirée, le passage des avions de la patrouille de France au-dessus de la promenade des Anglais. Un pompier volontaire parmi les personnes suspectées d'avoir mis le feu à la forêt de Fontainebleau au sud-est de Paris. Il a reconnu avoir enflammé des brindilles à l'aide d'un briquet et d'un bidon d'essence. Ils sont 6 ce soir en garde à vue. Un autre homme a lui évoqué un accident en jetant sa cigarette. 48 heures après l'embrasement, les flammes progressent toujours. Plus de 2000 hectares ont été parcourus. 4 canadaires, 800 pompiers restent mobilisés, aidés par les agriculteurs pour assurer l'approvisionnement en eau. Magali Homo.
4: Au milieu de la forêt, une petite dizaine d'agriculteurs ont apporté leur citerne remplie d'eau. C'est le cas de Nicolas Bonnet, céréalier.
5: Alors nous, en fait, on ravitaille les pompiers au plus près des incendies pour éviter de leur faire trop de route pour remplir leur camion de pompiers. En fait, on fait des rotations entre une borne à incendie qui se situe plus près de la ville. Et on va se stationner à un carrefour stratégique où ils viennent s'approvisionner sur nos citernes.
4: C'est des citernes qui contiennent combien de litres? C'est beaucoup?
5: Ça va de 2000 à 30 000 litres.
4: D'ailleurs, un camion de pompiers vient d'arriver, pas de temps à perdre, il faut vite le ravitailler en eau pour qu'il puisse repartir.
6: Là, en fait, on est en train de se brancher sur un camion de pompiers pour le remplir.
4: Là, on serre les tuyaux.
6: On serre les raccords. Ouais.
4: Comment on sait quand c'est terminé?
6: Je crois que ça déborde.
4: Une fois rempli, le camion de pompiers repart s'enfoncer un peu plus dans la forêt. Les flammes ne sont qu'à quelques mètres. Cet aller-retour, les soldats du feu le feront autant de fois que nécessaire.
1: Et vous retrouvez un dossier complet sur ici.fr. Des incendies attisés par les chaleurs extrêmes des derniers jours. Mais ça y est, cette troisième canicule de l'année touche à sa fin. Demain matin à 6h, il n'y aura plus aucun département en vigilance rouge. 83 resteront tout de même en alerte orange. La proposition de loi sur la fin de vie bientôt entre les mains du Conseil constitutionnel. Après un ultime vote demain à l'Assemblée nationale, le Premier ministre Sébastien Lecornu annonce saisir les sages pour trancher plusieurs points clés du texte, notamment le délai de rétractation, la situation des majeurs protégés ou encore la clause de conscience des soignants. Vers une troisième étoile d'affilée au Mondial de foot, on l'espère en tout cas pour les Bleus qui ont rendez-vous ce soir dans 2 heures maintenant avec les Espagnols, champions d'Europe en titre. Une rencontre au sommet pour cette demi-finale que vous allez nous faire vivre sur ici. Nicolas Perronnet, bonsoir.
7: Bonsoir.
1: Alors ça y est, le compte à rebours est lancé pour nos Bleus et pour les supporters qui sont confiants.
7: Oui, l'équipe de France qui a totalement changé la donne, hein, il faut dire en un mois maintenant, face à des Espagnols qui étaient donnés favoris, hein, pourtant avant la compétition, invincible, souvenez-vous, ou presque depuis plus de deux ans, deux fois vainqueur des Bleus sur ces deux dernières années, dont la victoire, on s'en souvient, celle-ci en demi-finale de l'Euro 2024, elle avait fait mal, mais voilà, il y a ce début d'été en rêve américain pour Kylian Mbappé, Ousmane Dembélé, Michael Olise, une attaque tricolore qui a marché sur toutes les équipes rencontrées jusqu'à présent, qui n'a cessé d'impressionner, et que tout le monde désormais voit soulever le trophée dimanche à New York. Ces trois-là, Mbappé, Dembélé, Olise, seront bien sûr titulaires dans deux heures face à l'Espagne de Lamine Yamal. Le quatrième fantastique, ce sera confirmé d'ici quelques minutes, sera Bradley Barcola à gauche, préféré à Désiré Doué pour ce match qui pourrait offrir une cinquième finale mondiale à la France depuis 98, la troisième consécutive, un match qui pourrait permettre au sélectionneur Didier Deschamps de vivre en très grand son dernier match à la tête des Bleus avant de passer la main, puisque personne ici n'imagine une petite finale, et surtout pas les 3000 fans des Bleus présents dans ce stade de Dallas, climatisé, des fans qui s'apprêtent à vivre l'un des matchs les plus importants de leur vie de supporter.
1: Nicolas Perronnet en direct du Texas, et ne bougez pas, vous êtes au bon endroit pour vivre ce France-Espagne avant match dans une heure et coup d'envoi à 21h. Un mea culpa ce matin du Premier ministre espagnol. J'ai tellement honte, regrette Pedro Sanchez devant Sébastien Lecornu et Brigitte Macron en marge du défilé militaire du 14 juillet à Paris. Référence à ses propos polémiques sur la composition de l'équipe de France. Une équipe sans Français, comme il l'avait affirmé. À tout juste 19 ans, Paul Sexas signe à nouveau un beau succès sur une belle performance sur la 10e étape du Tour de France. Il termine 3e derrière Remco Evenepoel et le Slovène Tadej Pogacar, encore plus en jaune ce soir sur la grande boucle.
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0: La météo dans la Loire et la Haute-Loire. Le thermomètre redescend toute la soirée jusqu'à atteindre 17 degrés dans les monts du Forêt. Et entre 19 degrés et 22 dans les plaines. 19 degrés à Saint-Jo, 20 degrés à Saint-Etienne, 25 degrés à Roanne pour ce soir. Demain, on attend des températures toujours hautes avec un temps variable. Alors profitez de la soirée pour aérer chez vous s'il fait un peu plus frais. Et fermez les fenêtres demain matin avant 10h. Belle soirée.
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9: Bonsoir à tous et bienvenue pour votre petit échauffement avant de sortir festoyer ce soir. Et même s'il n'y a pas de bal du 14 juillet au menu de votre soirée, profitez-en pendant une heure. Rien que des tubes qui donnent le sourire, quelques souvenirs, et ça commence comme ça.

0: Survivor avec Burning Heart.
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0: Un groupe qui peut dire merci à Sylvester Stallone, car après avoir été numéro 1 avec la BO de Rocky 3, Eye of the Tigers, il remplit le numéro 1 avec Burning Heart, BO de Rocky 4. Car en plus, ce nouveau volet des aventures de Rocky Balboa est celui qui va rencontrer le plus gros succès de la série. En 85, 5 millions de spectateurs en France et aux États-Unis, 36 millions de fans au compteur de Sylvester, qui a dû en mettre de côté pour plusieurs générations. La même année en France, ça se passe plutôt bien pour Indochine avec Canary Bay.
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0: Eli Medeiros, Bailar Calypso. Danser le calypso, ça peut vous arriver ce soir. Un petit bal latino, ça peut être sympa pour la fête nationale. En tout cas, en 87, on a tous ondulé sur ce titre de la sublime Eli Medeiros. Et ce fut aussi un tube en Italie et aux Pays-Bas. 100% des 80, c'est votre rendez-vous quotidien avec des refrains, des tubes qui sans doute ont rythmé votre vie. La suite arrive dans un instant. Stevie Wonder, I just called to say I love you.
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0: Ici Saint-Étienne-Loire, c'est 100% années 80 jusqu'à 20h. Et tout de suite, quelques infos près de chez vous.
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2: La vague de chaleur que nous traversons a des impacts sur les événements prévus dans la Loire et la Haute-Loire. C'est le cas du feu d'artifice aujourd'hui dans certaines communes qui sont reportées comme à la Ricamarie, à Saint-Genis-l'Air ou à Saint-Bonnet-le-Froid. Pour lutter contre la chaleur, la ville de Saint-Étienne a mis en place des distributeurs d'eau potable un peu partout, notamment sur la place d'Orient et sur la place Jean Jaurès. Et pour la fraîcheur, autant découvrir une guinguette. Et en plus, elle est installée au beau milieu d'une brocante. Direction la guinguette de Loulou, au sein de la brocante de Charey ou Mazé-Saint-Voix, en Haute-Loire. Vous pouvez vous poser autour d'un verre, profiter d'une boisson fraîche ou chaude, d'une glace, d'un goûter, bref, il y a tout ce qu'il vous faut. Et pour l'ambiance, des concerts sont organisés un week-end sur deux, un lieu convivial, gourmand et un peu hors du temps. À découvrir, route du Puy-en-Velay, au Mazé-Saint-Voix.
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1: Laurent Boulzy, les nuits sans Kim Wilde. 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
1: Le crush, comme on dit, de Laurent Boulzy pour la belle anglaise. Ben oui, il était fan, mais il ne la connaissait pas vraiment. Et puis un jour, il la rencontre. Elle avait appris qu'une chanson parlait d'elle. Ça lui plaisait moyen. Elle l'écoute, et ben elle adore. Et elle lui propose tout simplement de venir l'enregistrer à Londres, chez elle. Aussitôt dit, aussitôt fait. Et cerise sur le gâteau, c'est même elle qui proposera le passage. Laurent, enlève tes lunettes. Bon, moi je remets les miennes pour vous annoncer maintenant Gold, plus près des étoiles.
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Queen avec Radio Gaga. Et rien à voir avec l'âge de votre radio préférée, hein. C'était plutôt à l'époque une façon pour le groupe de critiquer les radios qui passent toujours la même chose. Allez, bientôt 20h. Dans un instant, c'est Émilie Mazoyer qui arrive pour les essentiels de Décibel. Mais avant cela, on reste dans les années 80 avec Marvin Gaye, Sexual Healing. Passez une belle soirée, amusez-vous bien si vous avez décidé de danser jusqu'au bout de la nuit.

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2: Bienvenue à tous sur votre radio locale ICI. On est tous en joie dans le studio. On vient de se prendre un peu les guirlandes sur la figure.
3: Les guirlandes, elle a dit.
2: Les guirlandes. Le but, c'est de pas se prendre les Espagnols. Voilà. Tant que c'est que les guirlandes, ça va. Vous êtes évidemment sur notre radio et sur votre radio locale pour suivre la demi-finale de Coupe du Monde entre les Bleus de Didier Deschamps et les Rouges, les Espagnols de Luis de la Fuente. Ça va être du grand football, en tout cas on l'espère. Les deux dernières confrontations entre les équipes se sont terminées par un 5-4 et un 5-3. Dans les deux cas, c'était une victoire de l'Espagne en demi-finale de la Ligue des Nations en 2025 et en finale des JO en 2024. Demi-finale de l'Euro 2024, on avait aussi perdu 2-1, donc il va falloir changer les choses. Et justement, on a des game changers dans le studio aujourd'hui, des gens qui sont capables de changer les choses par leur fluide et par leur connaissance du football, et ça c'est très cool. La première, évidemment, c'est notre consultante, Charlotte Lorgeret. Salut Charlotte.
3: Salut Pia, salut Bruno, salut à tous.
2: Charlotte, tu es ancienne joueuse de foot, jeune retraitée, défenseur. On va en reparler évidemment pendant cette heure d'avant-match, mais l'Espagne, grosse défense.
3: Alors, grosse défense, même si je trouve que par rapport aux autres années, il y a un peu plus de fébrilité. On voit Aymeric Laporte, c'est pas assurance touriste derrière. Pas au coup Barcy, c'est un coup, c'est très bien, un coup, c'est un peu moins bien. Il reste quand même très, très jeune. Donc, il y a des failles dans cette défense et on va voir
2: si
3: les Français vont pousser fort.
2: Ils ont pris qu'un seul but sur toute la Coupe du Monde, les Espagnols.
3: Ils ont cette possession. C'est parce qu'ils sont tellement fortes techniquement qu'en fait, derrière, après, ils sont intelligents. Il y a quand même beaucoup d'expérience. Mais c'est vrai qu'ils n'ont pas à jouer contre des grosses, grosses attaques non plus.
2: Et ce soir, ce sera le cas. L'équipe de France a clairement la meilleure attaque du tournoi. Donc, ça va être très intéressant de voir comment ça va se passer. Vous pouvez bien entendu interagir avec nous pendant cette soirée. On vous attend, mes petits chats. Et la personne qui va être le chef des petits chats, c'est Bruno Salomon, notre gros chat. Le grand matou Bruno Salomon, qui est la voix du Paris Saint-Germain sur l'antenne d'ICI Paris-Île-de-France. Pour ceux qui nous écoutent ailleurs en France, qui ne sont pas à Paris, Bruno,
4: oui,
2: tu es l'homme des réseaux sociaux. Comme si t'étais jeune un peu.
4: Salut Pia et salut Charlotte. Merci de rappeler mon âge. Bienvenue en tout cas à celles et ceux qui nous rejoignent déjà sur le chat ICI de notre chaîne YouTube ICI. Vous nous rejoignez. Le but, c'est de battre des records ce soir. Bien sûr, on attaque un peu plus tôt et il y a déjà Valou du 49 qui nous dit bonsoir tout le monde et elle espère qu'on n'a pas trop chaud dans le studio. La chaleur va monter
2: si,
4: peu
2: Valou.
4: À peu. Si, voilà. On a eu un coup de chaud dans les derniers instants.
2: Oui, à cause des guirlandes.
4: Voilà. Donc ça a mis un peu le why, mais en tout cas rejoignez-nous. Et puis je vous rappelle aussi un numéro pour nous envoyer des messages pour encourager les Bleus. Vous pouvez nous laisser des messages audio, mais aussi des messages écrits. C'est sur via WhatsApp le 0810 055 056. Vous n'hésitez pas à nous mettre des messages, à nous dire d'où vous nous écoutez et vous faire vivre un petit peu ce match que vous vivez France-Espagne sur les réseaux avec nous.
2: Ouais, en gros vous enregistrez le numéro dans WhatsApp 0810 055 056 et après vous pouvez nous envoyer 1000 messages dans la soirée. On passera peut-être pas les 1000 mais on en passera un.
4: Au moins un.
2: Alors, le meilleur.
4: Voilà, tu peux pas faire 1000 messages une fois.
2: Prenez un chewing-gum, Emile. Tu vois que t'es vieux.
4: Ouais,
2: les jeunes n'ont pas vu ce film.
4: C'est la cité
2: de la peur, voilà. Exactement. Bon, les amis, nous on est là, on rigole, on est bien, on a chaud, on a des guirlandes qui nous tombent dessus, mais il y a un homme qui vit quand même sa meilleure vie et qui bosse quand même beaucoup aussi dans cette histoire.
4: Énormément.
2: Voilà, entre nous ce soir, on va l'appeler Bobby, ou JR, on va voir comment il se comporte. En tout cas, ce qui est sûr, c'est qu'il est du côté de Dallas. Et cet homme, c'est Nicolas Perronnet, journaliste au service des sports de Radio France, qui va commenter pour vous ce match entre la France et l'Espagne. Salut Nico.
5: Salut à tous. Attendez, j'ajuste un peu mon chapeau. Texan,
2: oui, merci.
5: Santiago,
2: all right.
5: La boucle de ceinture là qui m'a coûté je sais pas combien de dollars. Bienvenue à Dallas et dans cet univers impitoyable qui est la tribune de presse de ce stade. Non, je rigole, il est parfait, il est couvert, il fait 23 degrés, il est climatisé.
2: Wow.
5: On est bien.
2: Alors justement, raconte-nous Nico, parce que ce qui est déjà important de dire ce soir, c'est que c'est la première fois que l'équipe de France joue un match dans cette Coupe du Monde ailleurs que sur la côte Est. Donc ça y est, l'équipe de France a voyagé et a tout fait pour éviter que ça arrive avant dans la compétition.
5: Alors oui, déjà effectivement c'est un petit événement parce que 3h30 d'avion pour certaines nations, bah, c'était tout simplement le quotidien, voire c'était des petits trajets sur cette Coupe du Monde. Et pour l'équipe de France, ça a été le plus long trajet et de loin pour quitter la côte Est, arriver jusqu'ici dans le Texas, en centre du pays, frontière, au sud des États-Unis, mais au milieu quoi. Donc ça fait déjà quand même 3h30 d'avion. Ça a été un petit événement. L'autre petit événement, c'est que tous les stades dans lesquels pour l'instant a joué l'équipe de France étaient des stades ouverts, c'est-à-dire soumis aux aléas climatiques. On en a eu beaucoup d'expérience avec la pluie, les orages à Philadelphie, la chaleur également à Philadelphie, la chaleur un petit peu partout. Et là, on est dans un stade immense, 80 000 places, totalement fermé, avec un toit rétractable qui est donc fermé et qui est totalement climatisé. On est entre 23 et 25 degrés. C'est le stade des Dallas Cowboys, l'équipe de football américain. Et c'est pas anodin de le préciser parce que l'Espagne a joué quasiment tous ses matchs, au contraire, dans ce genre de stade, c'est-à-dire climatisé. Soit ici à Dallas, elle en a joué deux, notamment le Portugal en 8e, que j'ai eu la chance de couvrir pour Radio France. Elle a également joué plusieurs matchs du côté du SoFi à Los Angeles, qui est climatisé. C'est le même genre de stade hyper moderne où on met limite à mettre une petite veste. Donc voilà, c'est peut-être un détail, mais peut-être pas si anodin que ça, parce que l'Espagne connaît cet environnement-là. L'équipe de France, pas du tout, c'est une découverte pour la demi-finale.
2: Donc, l'Espagne joue un peu plus à domicile, un peu plus, et moins dépaysée que l'équipe de France. On peut dire ça ou pas ?
5: Alors, avec ce contexte-là, oui. C'est-à-dire que le stade, déjà, il y a eu ce match face au Portugal qui s'est joué ici. Deux, cette espèce d'habitude qu'on peut avoir à jouer avec ces conditions climatiques climatisées, justement. Et puis, trois, oui, au niveau des tribunes qui seront plus rouges que bleues, parce que il y a toute la communauté hispanophone qui est pas très loin. Il y a énormément de Mexicains qui vivent dans le Texas. Donc, tout ça fait que l'équipe de France va être largement l'équipe d'Espagne va être largement soutenue. Plus que les Bleus, il y a 3000 supporters quand même hein, de l'équipe de France officiellement. On le sait, on l'a dit, à tous les matchs sous les maillots bleus, il y a beaucoup d'Américains pour les Bleus qui sont l'une des équipes les plus soutenues. Mais c'est le cas aussi pour l'équipe d'Espagne, parce que quand j'ai fait Espagne-Portugal ici, c'était toujours trouvé des Espagnols en fait. Il y a beaucoup de Colombiens, de Mexicains, enfin de Latino-Américains hein, tout simplement, qui sont là, qui vont être derrière l'équipe d'Espagne. Du coup, ça ne nous fait pas une énorme ambiance, parce que c'est des supporters qui ne sont pas forcément soit Espagnols, soit Français. Mais clairement, le stade sera beaucoup plus rouge que bleu.
2: Bruno Salomon.
4: Il y a plein de messages sur notre chaîne YouTube, sur ICI, ICI, déjà plus de 130 personnes en direct, avec Sacha Requin qui nous dit bonsoir Pia, Charlotte, Bruno, bonsoir à Nicolas du côté des commentaires. Je vous regarde depuis l'île de Ré et il fait déjà très chaud. Il y a Claude qui nous dit salutations sportives. On a l'impression d'être dans un mail, tu sais, quand tu prends un salutation sportive avec Pia, Sacha et Bruno, la team incontournable du nord au sud, de l'ouest à l'est. Allez les Bleus ce soir. Victoire obligatoire contre les Espagnols, avec Laure, qui nous dit la France va prendre sa revanche ce soir. 3-1. Voilà, les messages commencent à affluer. Vous êtes de plus en plus nombreux. Bienvenue à toutes et tous. Et il y a fan de RC qui nous dit petite dédicace à mon ami Olivier Marchand. Voilà, on fait passer.
2: On embrasse Olivier.
4: Voilà, on embrasse
2: Olivier. Et tu as oublié malheureusement de lire le message de Claude qui dit big up à Bruno le néo cinquantenaire.
4: Oh, ça va. Arrêtez de parler de mon âge. Voilà, c'est que dans la tête. Voilà, c'est
2: bon,
4: tout.
2: Dans un instant, on va commencer notre tour de France, puisque vous êtes sur ICI. Et à ICI, on a un réseau dans toute la France. On a envoyé des envoyés spéciaux dans les meilleures fan zones, dans les meilleures bouches de France, pour aller vous faire vivre cette Coupe du Monde. Mais avant, j'ai envie de connaître ton feeling, Charlotte Lorgeret, avant cette demi-finale. C'est pas tous les jours qu'on vit une demi-finale de Coupe du Monde. C'est pas tous les jours qu'on la commente non plus. En plus, avec une affiche comme le France-Espagne. How do you feel, Charlotte?
3: C'est bilingue.
2: Ouais, c'est bilingue aujourd'hui.
3: J'ai un très bon feeling parce que je trouve que les Français nous ont énormément rassurés dans tous les compartiments du jeu, et notamment dans l'aspect mental, où ils nous ont montré de belles choses, que ce collectif bien huilé, right, qu'ils vivent bien ensemble sur le terrain et en dehors. Donc j'ai hâte de voir un petit peu tactiquement ce que Didier Deschamps va mettre en place. Est-ce qu'il aura envie de laisser le ballon aux Espagnols? Les Espagnols, on rappelle qu'ils aiment avoir cette possession, mais de temps en temps être très stérile. Et on rappelle que l'équipe de France, leur force vraiment, c'est les phases de transition avec beaucoup de vitesse vers l'avant. Donc, ou alors les Espagnols qui vont laisser un peu plus le ballon. En fait, c'est ça que j'ai hâte de voir un peu comment ça va se passer dans les premières minutes.
2: Qui va être le plus malin? Et ça, c'est toute la question, évidemment. Ça, en tout cas, ça peut occasionner un match avec beaucoup de buts. Et c'est ce qu'on peut espérer.
3: Je prédis 3-2.
2: 3-2.
3: Prolongation, 3-2 pour les Français.
2: Pour les Français. Ouais. Ok, Nico, t'as une petite, un petit prono avant le match?
5: Ouais, je pense qu'il y aura des buts aussi. Et d'ailleurs, la petite info compo, c'est, on l'a déterré tout à l'heure, mais c'est la titularisation de Bradley Barcola plutôt que Désiré Doué. Ça veut dire que dans la tête de Didier Deschamps, on va exploiter plutôt peut-être des grands espaces que les petits, en tout cas pour débuter la rencontre. Donc oui, après, il y a eu énormément de buts dans les France-Espagne les derniers, le 5-4 en Ligue des Nations, effectivement. Alors c'était absolument rien à voir, hein, du côté de l'équipe de France. C'est pas du tout la même équipe en Ligue des Nations. Il n'y avait pas un défenseur, par exemple, chez les Bleus qui est titulaire ce soir. En revanche, la défaite à l'Euro, c'était quasiment ce 11-là pour l'équipe de France, à l'exception de Randal Kolo Muani et un autre joueur, hein, je crois. Mais globalement, c'était cette équipe de France-là et cette équipe d'Espagne-là. La défaite 2-1, il y avait eu moins de buts, certes, mais il y en avait eu aussi. Puis il y avait eu surtout une grosse domination espagnole et puis beaucoup d'occasions pour l'Espagne, parce qu'à l'époque, à l'Euro, nous, on ne mettait pas un pied devant l'autre en attaque. Ouais. Donc là, les choses ont changé. Effectivement, il risque quand même d'y avoir beaucoup de buts, même si, tu l'as dit, l'équipe d'Espagne en a encaissé qu'un et reste aujourd'hui, malgré ce but encaissé, la meilleure défense du tournoi.
2: Ouais, la meilleure défense du tournoi contre la meilleure attaque, ça va être fantastique. Et surtout, un milieu de terrain des deux côtés de grande qualité et un niveau technique très élevé des deux côtés. Dans un instant, Nico, tu vas nous donner la compo des deux équipes pour cette demi-finale de Coupe du Monde. Mais d'abord, on va commencer notre tour de France avec Léa Dubost. Léa, elle travaille pour Issimen. Elle est au Mans, dans la fan zone du Mans. Salut Léa!
6: Salut à tous.
2: Alors Léa, est-ce que tu peux commencer, s'il te plaît, par nous décrire ce que tu vois autour de toi, s'il y a déjà du monde, si tout le monde est en bleu ou s'il y a un peu de rouge aussi? Qu'est-ce que tu vois?
6: Alors il n'y a aucun rouge, mais vraiment aucun rouge. Il n'y a que des supporters tricolores pour l'instant. Et autour de moi, je ne vais pas vous mentir, c'est une place assez vide encore parce qu'elle est encore en plein soleil. Il fait 33 degrés là au Mans.
2: Ah ouais.
6: Donc c'est assez compliqué d'attendre. Et en fait, l'écran est tellement grand qu'on peut venir 5 minutes avant le début du match et voir le match tranquillement. Donc il y a quand même du monde. Ça se remplit tranquillement. Pour l'instant, tous les supporters sont assis finalement. Ils sont en train de manger tranquillement. J'ai déjà vu pas mal de petits groupes formés aux barrières pour être aux premières loges juste devant l'écran et devant les enceintes. Là, ils mangent, mais après, ils m'ont dit « Attention, on se concentre ». Baptiste Amanceau est à fond, il s'apprête à dépenser toute son énergie pour encourager les Bleus. On entend déjà quelques petits coups de klaxon, les drapeaux, les maillots sont au rendez-vous. Il n'y a pas donc de supporters espagnols, mais l'ambiance commence à monter. Et pour les quarts de finale, la semaine dernière, contre le Maroc, cette fanzone a accueilli jusqu'à 8000 personnes, donc on est large.
2: On est large. En tout cas, si vous cherchez des copains espagnols, c'est pas au Mans qu'il faut aller apparemment, il y en a pas.
6: Ah non, mais vraiment pas.
2: Merci beaucoup Léa Dubost d'Issimen. On reviendra évidemment te voir dans la soirée dans cette fan zone du Mans. À tout à l'heure Léa, et on va On va partir à Laval avec Issy Mayenne. C'est Marcelin Robine qui est pour nous dans un lieu plutôt insolite pour regarder un match de Coupe du Monde. Salut Marcelin.
7: Salut Pia, bonsoir à tous.
2: Alors Marcelin, je te laisse nous dévoiler dans quel endroit tu es ce soir.
7: Eh bien, pour l'instant, moi, j'ai pas de champ de supporters à côté de moi. Je vous explique pourquoi. Je suis dans un cinéma arrêt essai et il y a une séance qui est en train de se terminer. C'est le dernier volet de Mektoub My Love, du réalisateur Abdelatif Kessich, qui a été récompensé à Cannes il y a quelques années. Je me trouve avec François Hilland, responsable du cinéma L'Avant-Scène. Bonsoir.
8: Bonsoir.
7: Pourquoi diffuser dans ce cinéma ARSC pour la troisième fois un match de l'équipe de France dans cette Coupe du Monde?
8: Parce qu'on a une belle salle et qu'on a envie de diversifier un petit peu et de faire venir un public différent aussi dans notre salle. Donc effectivement, on garde nos films ARSC, hein, puisque du coup, on a eu nos quatre séances aujourd'hui. Et puis on profite du coup de la soirée pour faire venir maintenant les supporters des Bleus, qui sont aussi des spectateurs ARSC, mais pas que. Donc du coup, ça permet aussi à ces gens-là de découvrir notre salle. En fait, on a une unique salle, puisque c'est une monosalle.
7: Et qu'est-ce qu'ils en pensent de cette salle? Qu'est-ce qui ressort des échanges que vous avez pu avoir lors des deux premières diffusions de matchs de l'équipe de France?
8: Alors déjà, on a d'excellents retours. Et ce qui est super, en fait, c'est que les gens découvrent notre salle. Pour 90% des gens qui viennent ne connaissent pas. On a même des échanges pour savoir ce que veut dire quoi, arrêt essai. On m'a posé la question, mais vous êtes une salle de cinéma arrêt essai. Qu'est-ce que ça veut dire? Donc en fait, c'est vraiment très chouette parce que pour nous, ça permet d'avoir un nouveau public, de faire connaître notre cinéma et puis potentiellement d'avoir des nouveaux spectateurs et puis discuter, on échange cinéma et puis voilà, on parle aussi de foot maintenant. Donc là, on a les Bleus, les supporters qui vont bientôt arriver. Donc ça va être très chouette. Une ambiance, on est complet.
7: Rapidement, ça marche très fort. Hein. 70 personnes refusées ce soir. Un petit pronostic, François?
8: 2-1 pour la France.
7: 2-1 pour la France. On y croit, on n'a pas encore beaucoup d'ambiance, ça va changer dans quelques minutes puisque la séance vient de se terminer, Pierre.
2: Ils vont changer d'ambiance, hein, ceux qui ont regardé Make Two My Love et qui vont se retrouver dans une demi-finale de Coupe du Monde. Merci beaucoup Marcelin Robine d'ici Mayenne. Merci à François qui donc est le patron de ce cinéma d'art et d'essai qui diffuse la demi-finale de Coupe du Monde entre les Bleus et l'Espagne. Nous, on va retrouver Nicolas Perronnet qui est à Dallas au stade pour nous faire vivre le match entre la France et l'Espagne. Et Nicolas, je te demande s'il te plaît instamment de nous donner les compos maintenant que Didier Deschamps et Luis de la Fuente ont préparé pour ce match.
5: Ouais, et alors que les Bleus, ça y est, sont sur la pelouse, hein, ils ont démarré l'échauffement. On va commencer avec les Bleus, évidemment. Mike Maignan dans les buts, Upamecano, Saliba en charnière centrale, Digne à gauche de la défense, Koundé à droite. On change rien pour les défenseurs français. Petit changement au milieu par rapport au dernier match face au Maroc avec le retour de Tchouaméni titulaire aux côtés d'Adrien Rabiot dans un 4-2-3-1 mené donc par ce quatuor offensif toujours. Et là aussi, il y a un petit changement, on l'a dit tout à l'heure, Barcola préféré à Doué sur le côté gauche, sinon ce sera bel et bien évidemment Michael Olisée derrière le capitaine Kylian Mbappé, l'homme aux 8 buts déjà dans la compétition, et Ousmane Dembélé, le ballon d'or sur la droite de l'attaque des Bleus.
2: Merci beaucoup Nicolas Perronnet. Alors Charlotte, je me tourne vers toi, cette compo des Bleus, qu'est-ce qu'elle t'inspire?
3: Bah, elle m'inspire que il y a encore des changements. Petite surprise par rapport à Aurélien Tchouaméni, même si oui, il a un statut qui est quand même différent que Manu Koné, mais j'ai envie de dire, Manu Koné, qu'est-ce qu'il doit faire de plus pour être titulaire? C'était l'un des meilleurs Bleus ces derniers matchs. Il a montré tout son talent, donc ça montre vraiment qu'Aurélien Tchouaméni est ultra important dans ce dispositif. Je pense qu'il a choisi Didier Deschamps mettre un petit peu plus d'équilibre. On sait que le milieu de terrain des Espagnols est très très fort, va avoir ce monopole un peu du ballon au milieu de terrain, donc avoir Tchouaméni et Rabiot vraiment en point d'ancrage, un peu plus d'équilibre qu'un Manu Koné qui peut, c'est un peu un joueur box-to-box qui peut aussi être à la récupération, mais c'est vrai qu'il se projette un peu plus. Et après, bah, Bradley Barcola, c'est un fixateur en fait. Il sait très bien que Lamine Yamal ne va pas revenir défendre très très souvent, donc c'est pour ça qu'il veut mettre un joueur comme Bradley Barcola qui va être très très proche de la ligne et jouer en profondeur.
2: Nico, est-ce que ça a pu jouer dans le choix de Didier Deschamps de titulariser plutôt Aurélien Tchouaméni, le fait qu'il connaisse parfaitement le football espagnol puisqu'il joue au Real depuis des années? Est-ce que tu penses que ça a pu avoir une influence dans le choix de Dédé?
5: Je sais pas, je pense que si Aurélien Tchouaméni avait été à 100% au cours de la compétition, il aurait débuté tous les matchs en fait. Il fait partie des noms que Didier Deschamps coche sur la feuille de match quasiment en premier. C'est un titulaire indiscutable dans la tête de Didier Deschamps. Donc voilà, il a eu ce petit souci musculaire qui l'a fait démarrer sur le banc. Voilà, il y a une richesse quand même au milieu de terrain avec Manu Koné, certes, qui à chaque fois qu'il est rentré a été super bon. Est-ce que en plus l'argument de connaître une bonne partie des joueurs de l'équipe d'Espagne qui pour bon nombre d'entre eux effectivement jouent dans le championnat espagnol, ça a peut-être joué, mais franchement moi c'est pas, pour moi, connaissant Didier Deschamps, c'est pas une surprise de voir un Tchouaméni à 100% revenir sur le 11 titulaire pour un match comme celui-là en tout cas.
2: Charlotte, Tchouaméni, enfin on sait que Didier Deschamps il aime avoir ses cadres et les maintenir coûte que coûte quoi qu'il arrive. C'est aussi peut-être un message hyper clair pour les joueurs dans le sens où ils savent à quoi s'attendre.
3: Oui, c'est pour ça que en fait il est très très fort Didier Deschamps. C'est dans son management. C'est vrai qu'il a été beaucoup décrié dans ses animations. Qu'est-ce qu'il veut proposer avec cette équipe de France avec le ballon. Et par contre, en termes de management, en termes de créer des cadres, des leaders, les amener au plus haut niveau. Donc c'est là qu'il est très très fort. Je pense que voilà, à partir du moment où Tchouaméni a enchaîné les entraînements, qu'il avait pas de douleur, c'est vrai que c'était l'adducteur hein, qu'il avait mal. Et c'est un muscle quand on ressent plus de douleur, il est tout de suite réparé. C'est pas comme un ischio ou un mollet où ça peut un peu plus tirer. Donc non, il est ultra important. Je pense que ça joue un petit peu le fait qu'il connaisse le championnat espagnol, mais voilà, avec Daniel Mo qui joue au Barça dans le milieu de terrain, donc les autres ils sont plus en Espagne, mais non, ça reste quand même le vice-capitaine. Donc et il a un poste charnière. Il est juste devant cette défense. Donc en fait, c'est savoir qu'il y a un cadre devant, qu'il y a un cadre aussi. Je parle de Upamecano et qu'au milieu de terrain, même si Rabiot pour moi c'est aussi un cadre. Mais c'est vrai que Tchouaméni il a pris beaucoup plus le lead depuis ces dernières années.
2: On va pas retourner à Dallas puisque toi tu y es, Nicolas, évidemment. Mais on va partir dans un autre endroit du stade, Nico, puisqu'on est avec un supporter qui s'appelle Vincent et qui a suivi. Franchement, je crois quasiment tous les matchs de l'équipe de France aux États-Unis dans le stade. Salut Vincent, est-ce que tu m'entends ?
9: Bonjour.
2: Oui, on t'entend Vincent, on t'entend. On dirait que t'es dans une boîte de concert, mais c'est pas grave, t'es au stade.
4: Ouais, bah, c'est enfermé dans les toilettes.
2: Comment ?
9: Ouais, c'est un peu ça, oui.
2: Ouais, c'est un peu ça. Bon, Vincent, raconte-nous, déjà, dis-nous combien de matchs tu as vu au stade depuis le début de cette Coupe du Monde, et raconte-nous quelle est l'ambiance avec les supporters français ce soir.
9: Alors moi, j'ai fait les trois matchs de la phase du groupe. Je suis retourné sur Paris pour travailler.
2: Ouais.
9: Et on est revenu il y a trois jours. On est revenu pour les demi-finales et la finale.
2: Pour les demi-finales et la finale. Donc en gros, tu as fait les trois matchs de phase de poule. Ensuite, tu es rentré à Paris pour travailler. Et puis, tu es revenu il y a trois jours. Tu es avec ta compagne, c'est ça ?
9: Oui, bien sûr.
2: Ok, alors Vincent, Anne, évidemment, bien sûr, évidemment. Anne qui fait des très bons cookies, mais ça c'est une parenthèse, c'est autre chose. Vincent et Anne, racontez-nous quelle est l'ambiance parmi les supporters de l'équipe de France. D'abord, est-ce que vous vous sentez nombreux ou vous vous sentez plutôt en sous-nombre ? Et est-ce que les gens sont confiants autour de vous ?
9: Alors, on est relativement nombreux, parce qu'on est parmi les Français. On est parmi les Français, je crois qu'on doit être 300 SDF, qui restent français. Et non, on est bien groupé par rapport à ce que vous avez pu voir à la finale de on est bien, là. L'ambiance est toujours bien. On a descendu, on a les médias, il y a eu pas mal de drapeaux. Oui.
2: Pas mal de drapeaux. On t'entend pas très bien, mon Vincent. Je suis vraiment désolée. J'essaye de traduire. En gros, vous êtes 3000. Vous êtes plus regroupés par rapport au match des phases de groupe. Donc, peut-être qu'on va plus vous entendre. Et il y a quand même du matos, comme on dit, dans le milieu des supporters, puisqu'il y a des drapeaux. Ah. Vincent, on est obligé de vous laisser, Anne et toi, parce qu'on vous entendra ouf. Mais on vous embrasse. Donnez tout, hein. On est avec vous. Salut Vincent.
9: Bon,
2: merci beaucoup Vincent. Salut. Merci beaucoup et embrasse Anne. Merci mille fois. Donc 3000 supporters français qui sont sur place. Sur place aussi, il y a le journaliste du service des sports de Radio France, Jean-Pierre Blimaud, qui était au commentaire avec nous sur le dernier match et qui a réussi à se dégoter une place derrière les buts en bord terrain. Salut Jean-Pierre.
4: Le vénard.
10: Salut Pierre, salut à tous et à toutes. Ouais, c'est l'expérience ça.
2: Quelle classe. Jean-Pierre, raconte-nous exactement où tu es, ce que tu vois et ce qui se passe autour de toi.
10: Je suis exactement à 10 mètres de Mike Maignan, Romain Rissert et Brice Samba qui sont en train de s'échauffer. Un tout petit peu plus loin là-bas, je vois Warren Zaïre-Emery et puis l'ensemble de l'équipe évidemment qui est à l'échauffement. Il y a quelques instants, quelques minutes, l'équipe de France dans le sillage de ses trois gardiens est arrivée par le couloir qui se situe juste en face de moi de l'autre côté du stade. Et alors là, image que je n'oublierai jamais de ma vie, j'ai vu Mbappé et consorts avec leur tenue bleu-blanc rouge sprinter vers moi pour commencer leur échauffement. Je me suis dit qu'est-ce qu'ils veulent.
2: Alors, ça fait chose, peur ou pas quand ils foncent vers toi?
10: Ah non, c'est très très impressionnant. C'est très impressionnant, mais surtout c'est très rigolo. Et là, l'échauffement se poursuit. Tout à l'heure, on a vu les titulaires s'échauffer ensemble. Vous savez qu'il y a toujours un rituel avant un match. Il y a les gardiens d'un côté, les titulaires de l'autre, qui font quelques sprints. Ils se sont alignés sur deux rangs et voilà, comme à l'école. Hein. Allez, hop, top, on y va. Un petit sprint, on s'arrête. Un petit sprint, on s'arrête. Là, les joueurs sont en train de discuter, d'échanger des balles. C'est plutôt assez serein. Et puis sur le côté gauche, à une trentaine de mètres de moi, il y a ce qu'on appelle un taureau, c'est-à-dire qu'il y a quelques joueurs au centre d'un cercle et les autres joueurs se passent la balle en essayant de ne pas se la faire piquer. C'est là aussi qu'on rentre un petit peu dans le match en mettant un tout petit peu de vitesse, mais en tous les cas, ce qui est certain, c'est que ce stade il est énorme, il est impressionnant là, pour ceux qui sont tout en haut dans la tribune de presse comme Nicolas Péronnet, il doit avoir une vue extrêmement plongeante. Moi je suis un petit peu écrasé par tout ça, c'est-à-dire que au-dessus de moi il y a un écran géant énormissime de la taille d'un terrain de basket, il y a un toit translucide qui laisse passer la lumière, c'est-à-dire qu'on est quasiment sur un match en diurne comme si on était à l'extérieur, et autour de moi des dizaines de journalistes, des dizaines de techniciens, de caméras de télé. Il y a aussi évidemment beaucoup de monde, des forces de sécurité, la police, les brancardiers, il y a les bénévoles, les volontaires comme on les appelle. Et un truc assez impressionnant aussi, tout à l'heure vers 20h, une heure avant le match, 21 en France évidemment. Il y a eu l'hymne américain dans le stade et tous ceux dont je viens de vous parler se sont mis tout simplement au garde à vous, figé la main sur le cœur, en train de chanter l'hymne américain. On est bien à Dallas, on est bien aux États-Unis et on est bien dans cette Coupe du Monde.
2: Ça, et donc l'univers est bien impitoyable autour de vous, forcément à Dallas.
10: Ouais.
2: Merci beaucoup
10: ouais.
2: Jean-Pierre Blimeau. Évidemment, on te retrouve plus tard dans la soirée, bien sûr. Quand tu veux intervenir, on est là, on t'accueille avec grand plaisir pour savoir ce qui se passe au bord du terrain dans ce stade à Dallas. On va prendre quelques minutes pour se pencher sur l'équipe d'Espagne. Charlotte, on a évoqué rapidement tout à l'heure leur défense. Ils ont encaissé un seul but sur ce match, sur la compétition entière plutôt. Charlotte, si tu penses à l'Espagne, sachant que tu es écoutée, alors au moment où on se parle par un spécialiste de la sélection espagnole qui va nous rejoindre dans un instant, à ton avis, pour toi, leur plus grande force, ce serait quoi ?
6: Alors, leur plus grande force actuellement dans cette Coupe du Monde, c'est vraiment cette colonne vertébrale à partir du milieu. Je trouve que Rodri, il est vraiment très très fort, très facile. On sait qu'il est très élégant quand il joue. Techniquement, il fait très très peu de fautes. Et Daniel Mo, je rappelle que c'était un joueur qui était un peu sous-coté, qu'en Espagne, il avait du mal un petit peu à s'intégrer, et que finalement, c'est ce numéro 10 du côté de l'Espagne qui est ultra disponible pour ses partenaires. Techniquement aussi très très fort. Et Oyarzabal devant, même si le dernier match contre la Belgique, il avait été en difficulté. Je trouve que c'est vraiment Daniel Mo, Rodri et Oyarzabal qui sont ces dynamiteurs un petit peu côté espagnol. On sait que Lamine Yamal, il est un peu en difficulté. Il a eu une certaine blessure. Je trouve qu'il monte en puissance. Mais c'est vrai qu'en Espagne, de base, c'était sur les côtés.
2: Oui, donc, qui on faisait la toujours différence. Que leur force, c'était leurs deux ailiers, Nico Williams et Lamine Yamal. Là, en l'occurrence, il n'y a que Lamine Yamal qui est sur la feuille de match, plutôt qui est titulaire ce soir. Et donc, toi, c'est vraiment l'axe perpendiculaire au but qui te plaît dans cette équipe.
6: C'est pour ça aussi. Il y aura un rapport de force au milieu de terrain face à la France, parce que les Français vont avoir vraiment Michael Olise qui sera un vrai 10, et Daniel Mo et Fabian Ruiz, c'est un peu des faux 8, ça bouge beaucoup. Donc c'est vrai que le triangle, il est de l'autre côté. Donc nous on a deux sentinelles avec Rabiot et avec Tchouaméni, et devant on va avoir Fabian Ruiz et Olmo qui vont bouger, et Rodri qui va être vraiment juste devant cette défense. Donc c'est vrai qu'il va falloir être vigilant, attention à cette supériorité numérique de temps en temps. C'est là que ça va se faire la différence. Mais nous, on a tellement d'impact devant, il y a tellement tout le monde qui peut marquer. On attend surtout que Michael Olise ouvre son compteur surtout. Mais donc oui, je pense que cette équipe espagnole, c'est dans l'axe où ils sont le plus forts dans cette Coupe du Monde.
2: Alors, on va demander son avis à Romain Lafont. Romain Lafont, il est spécialiste du football espagnol sur cette Coupe du Monde pour le journal L'Équipe. Et il est avec nous en ligne. Salut Romain.
11: Salut à tous.
2: Romain, est-ce que toi aussi, tu es à Dallas au stade ?
11: Oui.
2: La chance, c'est trop bien.
11: On vient d'écouter l'hymne américain.
2: Trop bien. T'avais pas la main sur le cœur du coup, toi. Normalement.
11: Non, mais c'est assez bizarre. Ils le font à tous les matchs, mais en fait, la plupart des matchs, il y a personne encore qui est en tribune. Donc du coup, ça donne un hymne américain qui est chanté par parfois trois personnes. C'est assez étrange comme ambiance toujours.
2: Ok, c'est bizarre comme concept. Bon, Romain, nous, on était en train de parler de l'équipe d'Espagne. Je demandais à Charlotte Lorgeret quelle était pour elle leur plus grande qualité, leur point fort. Est-ce que tu rejoins ce que disait Charlotte ? Qu'est-ce que toi, tu en penses ?
11: Je suis assez d'accord avec elle, parce que effectivement, les ailes de l'enfer qu'il y a eu il y a deux ans avec Lamine Yamal et Nico Williams, elles sont pas. Enfin, on sent que Lamine Yamal, il est allé trois quarts de son potentiel seulement. Et Nico Williams, il a toujours pas. Non seulement il est arrivé blessé, mais en plus il a rechuté contre l'Uruguay lors du troisième match. Donc clairement, c'est pas les côtés sont pas aussi dangereux que par le passé. Maintenant. La seule chose, c'est que sur les côtés, le danger peut venir des latéraux. Parce que les latéraux, on n'en parle pas beaucoup, mais ils ont fait une très, très grosse Coupe du Monde. Ouais, je pense à Pedro Porro qui avait démarré sur le banc, mais qui s'est imposé devant Marcos Llorente. Et puis Cucurella, je sais pas, les gens aiment le détester, mais en fait, c'est un vrai bon joueur et un mec qui lâche rien et qui est bon des deux côtés du terrain. Mais sinon, évidemment, je rejoins Charlotte, parce que Rodri, quand il décide d'augmenter la cadence, quand il décide d'augmenter son niveau de jeu, l'équipe, elle est plus du tout pareille. Contre la Belgique, on le voyait. Il jouait 20 minutes, puis il se reposait 10, il rejouait 20 minutes, et à chaque fois, la Belgique prenait des marées sur ces périodes. Et Olmo, effectivement, c'est peut-être le joueur offensif des quatre qui est le plus régulier depuis le début de cette Coupe du Monde. C'est le joueur qui a finalement le doute était entre Pedri et Fabian pour le match d'aujourd'hui, mais en fait c'est Dani Olmo qui a mis Pedri sur le banc, parce que à l'Euro, c'était Rodri, Fabian et Pedri en numéro 10. D'ailleurs, avec Luis de la Fuente, Pedri a essentiellement joué numéro 10, contrairement au Barça. Et là, en fait, Olmo a été tellement bon à chaque fois qu'il a joué, entre les lignes, etc., face au bloc bas, que, ben, en fait, il n'y a pas eu photo et c'est lui qui est devenu le titulaire derrière Mikel Oyarzabal.
2: Ouais, et c'est vrai que dans la presse espagnole comme française, hein, Lamine Yamal a été énormément mis en avant depuis hier dans les confs, etc. Beaucoup de questions des journalistes portaient sur ce qu'il avait pu dire sur la France, etc. Mais en fait, le meilleur joueur de cette équipe, en tout cas sur cette Coupe du Monde, c'est Dani Olmo. Est-ce que, Romain, tu peux nous donner un pronostic pour ce match, mais surtout un pronostic de configuration du match? À ton avis, il faut s'attendre à quoi ce soir?
11: J'imagine que l'Espagne va avoir un peu plus le ballon parce qu'en fait, vu que l'Espagne n'est plus aussi forte sur les côtés, peut plus aller aussi rapide, peut plus être aussi verticale avec un Alex Baena comme milieu offensif gauche. En fait, elle garde beaucoup plus le ballon, elle défend beaucoup plus avec le ballon. Et je crois que son taux de possession, il est passé de 58% à 66% entre l'Euro et la Coupe du Monde. Ah ouais. Donc vraiment, on voit qu'ils sont en train d'essayer de jouer, voilà. Et j'imagine très bien les Français essayer de les prendre en transition, d'autant que c'est pas la charnière centrale la plus rapide du monde. Rodri n'est pas non plus le joueur le plus rapide du monde. Donc il y a sans doute quelque chose à faire dans le dos de cette défense. D'autant que si elle a encaissé qu'un but jusqu'ici, c'est aussi parce qu'elle a pas été testée.
2: Mike Maignan, il a pas eu beaucoup de situations à gérer du côté français non plus.
11: Je pense que les deux équipes sont un peu dans le même cas. Ouais. Mais effectivement, du coup, l'Espagne, on a dit, bah, effectivement, qu'ils sont restés 5,5 matchs sans prendre le moindre but. Mais je crois qu'Unai Simon, il a concédé 6 tirs cadrés ou quelque chose comme ça en tout et pour tout. Et pas les plus dangereux. Donc, il y a un vrai test pour cette défense où ils ont été bons. Personne n'a fait d'erreur, à part peut-être Koubarsi qui a juste perdu son duel aérien sur le but belge. Mais voilà, il n'y a pas eu d'erreur. La défense a été globalement solide et bien protégée par le milieu, comme on le disait. Mais il y a une vraie interrogation sur ce que vaut cette défense face à une équipe aussi forte en transition comme les Bleus.
2: Voilà, en transition, pour ceux qui nous écoutent et qui savent pas ce que ça veut dire en contre-attaque. Ça veut dire que c'est pas vous qui avez le ballon, c'est pas votre équipe qui a le ballon et vous récupérez le ballon sur une erreur de l'équipe d'en face et vous faites tout le terrain et vous marquez un but. Voilà, c'est le projet. Merci beaucoup Romain Lafont du journal L'Équipe. Merci mille fois de nous avoir apporté tes lumières. Bon match à Dallas alors au stade.
11: Merci à vous et bon match à tous.
2: Merci et bravo aussi aux journalistes de L'Équipe pour la couverture de la Coupe du Monde. On se retrouve dans 3 secondes.
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2: Avec Charlotte Lorgeret, notre consultante qui est en studio avec nous, avec Bruno Salomon en face d'elle. Bruno qui lit vos messages sur le chat de notre chaîne YouTube ICI, ICI. Alors ça donne quoi?
4: Pour l'instant, on est déjà à plus de 300 viewers qui sont en train de discuter entre eux et de passer en revue cette rencontre et de réagir aussi à ce qui se passe sur notre antenne. Norbert nous dit bonne chance la France pour cette rencontre. L'homme de l'ombre 787 nous dit salut tout le monde, je stresse au max, allez les bleus. Il y a Don Hassan qui nous dit pourquoi souffrir, on peut pas rêver d'un petit 4-0 là tranquille face à l'Espagne pour les bleus et se reposer après. Nous on prend bien évidemment et il y a pas mal de pronos. Il y a par exemple Maud qui nous dit 3-2 pour la France après prolongation. Maud qui en rajoute une petite couche en disant salut à tous, bon match et Beko à Charlotte Team Mumuche. Voilà, ça c'est fait. Et puis il y a Kevin, un de nos fidèles depuis le tout début que nous avons lancé ces rencontres, qui nous dit j'ai 38 ans de fidélité à Radio France, maison, voiture, taf de nuit et désormais sur YouTube. Je vous suis, merci pour les travaux à toute l'équipe et aussi aux personnes à la régie. Et c'est vrai que c'est important, on est une équipe.
2: Ah, mais ça c'est gentil, il y a collectif. Justin, Mathilde et Nicolas à la régie ce soir, donc
4: et
2: merci.
4: Lucas. Oublie
2: et
4: pas Lucas,
2: bien sûr.
4: Et Lucas qui s'occupe aussi
2: notre jeune. Préféré, bien sûr. C'est lui qui gère le chat. Lui,
4: c'est ça.
2: Quand vous mettez des bêtises,
4: textes, voilà.
2: Avec ses lunettes.
4: Voilà.
2: quand vous dites des bêtises ou des gros mots, c'est lui qui vous vire du chat. Et voilà, pour, ça c'est Lucas.
4: Et pour terminer, on a aussi salut la team, ici Tina de Tbilissi. Vive la France et vive aussi le PSG. Ça c'est les fans du Paris Saint-Germain qui sont dans les parages et il y a d'autres messages qui arrivent. Dites-nous d'où vous êtes, dites-nous où vous écrivez, dites-nous d'où vous écoutez cette rencontre. En tout cas, on le vit ensemble. Et puis je vous rappelle, vous pouvez aussi passer par WhatsApp avec le 0810 055 056. Vous n'hésitez pas, vous mettez un petit message vocal ou sinon écrit via WhatsApp. N'hésitez pas.
2: Et t'as vu le message de Kappa qui dit « Je remarque que Bruno a bien placé les cartons des scores bien proches de lui parce que les allers-retours, ça suffit 2 minutes. Surtout quand il y aura 5 buts dans la rencontre. »
4: Non mais c'est surtout qu'en fait, il faut expliquer comment ça se passe. C'est qu'avec mes petits cartons et le score, c'est qu'à chaque fois, je prends en technique, la régie qui me dit « Bruno, tu pourrais pas les mettre le score. On en est déjà à 2-0 pour l'équipe de France. Il y a toujours 0-0 sur les petits cartons. Ouais. » Voilà.
2: Voilà, ben on pense à autre chose, excusez-moi. On regarde le match. Désolé voilà. D'être concentré, les amis. On va continuer notre tour de France avec Marine Clette du service de France Info. Pas du service des sports, du service tout court. Enfin, oui, journaliste à France Info, chez nous à Radio France. Voilà, vous avez compris ce que je voulais dire.
4: La maison, quoi.
2: C'est la maison, évidemment, c'est la famille. Marine Clette qui, elle, est à Paris pour vivre ce match. Salut Marine.
12: Salut Pia, salut tout le monde.
2: J'ai eu du mal à te présenter, Marine, mais j'y suis arrivée. Alors dis-nous,
12: oui, c'est ce qui compte. Voilà. Je suis bien là à Paris en terrasse. Ça s'est rempli hein, là, donc on est à Châtelet, les Halles, vraiment le centre de Paris, là où ça a bougé déjà pour le quart de finale France-Maroc, évidemment. Il y a des drapeaux un petit peu partout, des maillots, des perruques. Il y a une perruque en face de moi. Et tout le monde quasiment a du bleu, blanc, rouge sur les joues. Les gens sont arrivés pas mal tôt, dès 18h, 18h30, il y avait ça se remplissait déjà sur cette terrasse. Alors pour patienter, par exemple, il y en a qui jouent aux cartes. C'est le cas à côté de moi là de Nel, Emma et Éloane. Bonsoir à tous les trois.
13: Bonsoir.
2: Bonsoir.
14: Bonsoir.
12: Donc petite partie de cartes en attendant. Vous avez revêti le maillot parce que c'était évidemment essentiel d'être en terrasse pour cette demi-finale. Ça se vit pas à la maison.
13: Toujours obligé de tenir les bleus à l'extérieur avec du monde pour l'ambiance déjà et à la bonne humeur de tout le monde, simplement.
12: Ouais, entre amis. Et donc vous êtes venu en plus pas forcément de Paris, juste pour venir voir le copain. Et on en profite pour sortir finalement.
14: C'est ça, l'ambiance est agréable sur Paris. Donc autant en profiter.
12: Et donc là on fait une petite partie de quoi en attendant?
13: C'est ça.
12: Une petite partie de quoi?
14: De Pouilleux.
12: De Pouilleux, qui est-ce qui gagne?
2: La France.
14: C'est un peu tendu.
12: Et ce soir, est-ce que ça va être tendu? Est-ce que je peux avoir quelques pronostics si on se mouille un peu?
14: Moi je pense que ça va être assez tendu parce que c'est la demi-finale. Après je sais pas trop, peut-être 1-1.
12: Et au pénalty évidemment c'est la France.
14: Ouais.
13: Non, moi je vois 3-0 de la France ce soir.
12: Un 3-0, voilà, avec toujours un Mike Maignan dans les cages qui est plutôt tranquille comme depuis le début de la Coupe du Monde.
14: Ouais.
13: On a pris 2 buts, attaque solide, c'est free win ce soir.
12: Ouais, c'est ça. On voit beaucoup de maillots avec Floquet, voilà, Dembélé, Olise, Mbappé. C'est une attaque de rêve pour la France.
13: C'est le trio de rêve hein, actuellement sur la planète du foot.
12: Ouais. Et donc là, qu'est-ce que vous attendez comme ambiance? On a vu pour le quart de finale, il y avait voilà quelques petits chants, quelques petits mortiers. C'est aussi pour ça qu'on vient pour fêter tout ça ensemble.
14: Ouais, bah après moi je connais pas du tout Paris donc je sais pas trop à quoi m'attendre, mais je pense que ça va bien donner.
12: Ouais, d'autant plus ici Pia qu'on est à peu près plus de 200 personnes sur cette terrasse, pareil en face, pareil sur la troisième, il y a une dizaine d'écrans autour de nous, tout va bien se passer et allez les bleus.
2: Merci beaucoup et le plus important Marine, ça va être de savoir qui va voir les buts en premier dans les trois bars parce que c'est la guerre entre les bars vu qu'en fonction
12: on croise les doigts, je peux vous dire qu'on croise les doigts.
2: Il y a des bars qui se font spoiler par les autres, c'est affreux. Merci beaucoup Marine Clette avec Benjamin Ray pour les moyens techniques. Donc vous êtes du côté de Châtelet, c'est le cœur de la capitale, vraiment au beau milieu de Paris. Maintenant on va partir dans un endroit complètement insolite, jamais vous auriez pensé aller passer une partie de votre soirée là-bas, 23 minutes avant une demi-finale de Coupe du Monde. Et bah si, grâce à ici Loire-Océan, avec Agera Mohamed, on va partir dans la base sous-marine de Saint-Nazaire, voilà, là où il y a des poissons. Salut Agera.
15: Salut Pia, ça va?
2: Ça va très bien. Alors, est-ce que c'est vrai qu'il y a des poissons autour de toi ou pas du tout, Agera?
15: Alors, il y a des poissons, mais il y a surtout des supporters, des bleus. Oui. Parce qu'en fait, cette base sous-marine, elle est transformée depuis quelques années déjà en salle d'exposition, en salle de concert. Et donc, un peu en stade de foot ce soir, avec ces deux écrans géants qui ont été installés sous l'immense plafond en béton. Là, où on construisait des sous-marins à l'époque, et ben ce soir, Pia, on va tenter de bâtir un moment historique pour le foot français. Il y a 2000 places qui sont ouvertes dans cette base sous-marine pour cette retransmission, et en fait elles sont déjà toutes occupées. Les supporters sont arrivés, drapeaux et maillots bleus sur les épaules dès l'ouverture des portes à 19h. Et maintenant, on attend ce coup d'envoi avec impatience. Je suis avec Jean-Marc. Bonsoir Jean-Marc.
16: Bonsoir, bonsoir.
15: Vous êtes en vacances ici à Saint-Nazaire avec la famille qui est juste à côté de vous. Vous venez de Belfort, c'est ça ?
16: Oui, c'est ça.
15: Alors comment on le sent ce match ?
16: Ah ben, on le sent très très bien. Donc je suis dormi avec Abigail, ma fille, mon épouse et puis son amie Maya. On est là pour durer une semaine. Puis on a vu qu'il se passait ça dans le journal local. Donc on est venu parce que partager ça avec tout le monde. Quoi.
15: Et partager, on l'espère, une victoire, votre prono ce soir ?
16: On l'espère, on en est sûr même. On va gagner. Moi, je suis très confiant. Allez, moi je dis 4-0 parce que...
15: 4-0 carrément.
16: Oui, oui, je sais que tout le monde va dire que c'est pas possible, mais moi, je suis confiant.
15: Si, si, c'est français, c'est possible, mais voilà. Y a l'Espagne en face quand même.
16: C'est vrai, l'Espagne est une très bonne équipe, ça on va pas le nier, hein. Champion d'Europe, on n'est pas champion d'Europe si on n'est pas bon, et on n'est pas en demi-finale si on n'est pas bon. Donc de toute façon, je pense que ça va être un grand match, j'espère qu'ils vont jouer. Chacun, que ça va attaquer des deux côtés, que ça va pas jouer la défense, qu'on va pas s'ennuyer, que ça va être un grand match.
15: Tout à l'heure, on regardait ensemble la compo de l'équipe des Bleus. Ça vous rassure ?
16: Ben, ça me rassure ouais, pas mal. Ben, par contre, ça doit pas trop rassurer les Espagnols. Mais bon, on verra bien.
15: Après, il y a Lamine Yamal quand même qui a dit qu'il y avait que les Espagnols qui pouvaient battre les Français, non ?
16: Ben, oui, c'est de bonne guerre, hein, mais bon... Je pense quand même qu'on est meilleur qu'eux. Hein. Donc, il va voir ça ce soir, je pense.
15: Et Jean-Marc, vous me dites aussi que ce soir, si on gagnait, ça avait une saveur particulière parce qu'on est le 14 juillet quand même. Je vous laisse filer pour regarder ce match dans cette base sous-marine PIA. Il faut le signaler, base qui va nous permettre de regarder le match à la fraîche puisqu'il fait beaucoup plus frais ici qu'à l'extérieur.
2: Bah oui, forcément, évidemment.
16: Allez les bleus.
2: Oh merci, ça fait plaisir d'entendre des supporters qui crient. Merci beaucoup à Gérard Mohamed pour ici Loire-Océan dans la base sous-marine de Saint-Nazaire. On se retrouvera évidemment au cours de la soirée. Bruno ?
4: Capac qui nous dit la base sous-marine de Saint-Nazaire, c'est excellent. Voilà, à première vue, il l'a visité. En tout cas, ils sont nombreux à nous mettre leur pronostic. Flo, qui nous dit come on, j'annonce un 3-0 pour les Bleus. Thibaut qui nous dit bonsoir de Normandie. Et de nombreux messages avec bonjour de Laguna Beach. Il fait très beau. Allez les Bleus. Nous aussi, on aimerait bien être à Laguna Beach pour la finale. On pourrait pas nous sortir, là, nous mettre à la plage pour aller voir un match comme ça. On pourrait
3: le message est passé.
4: Rejoignez-nous, plus de 350 viewers en live sur notre chaîne ici pour cette rencontre.
2: Ouais, et Nicole qui nous écoute depuis Laguna Beach.
4: Oui, bah je viens de le dire.
2: C'est ce que tu viens de dire. Excuse-moi, voilà. Je parlais à la régie, tu sais pourquoi ? Parce que Jean-Pierre Blimeau, qui est pour nous en
4: lui,
2: bord terrain.
4: Il n'est pas à Laguna Beach.
2: Derrière, non, bah, il est à Dallas au stade, il est derrière les buts de Mike Maignan et figurez-vous qu'il a entendu un truc, Jean-Pierre, avec ses oreilles supersoniques. Jean-Pierre !
17: Oui, écoutez, j'étais vraiment à quelques mètres de Franck Raviot, le préparateur des gardiens, l'entraîneur des gardiens, qui s'adressait à Mike Maignan, le gardien titulaire de l'équipe de France. Preuve que la tension et la pression montaient petit à petit pendant l'échauffement. C'était il y a à peu près 10 minutes. Et il l'a pris entre quatre yeux devant moi et j'ai pu entendre ce qu'il lui a dit. C'est extrêmement rare d'entendre de telles paroles comme ça sur une antenne comme la nôtre. Mais je vais vous le dire, c'était très simple. Très clair, tout simplement une petite mise en condition pour Mike Maignan. Franck Raviot a dit, on y est, tu es là, il est là, tu es fort, on est là, tu es fort, il faut être fort, vas-y. Voilà, c'est tout. Donc c'est pas bon. Vraiment.
4: Ouais, mais c'est.
2: Mais attends, c'est important,
4: tu
2: Jean-Pierre.
4: Dans la tête du gardien,
17: c'est très très important. Voilà.
2: C'est génial, Jean-Pierre, d'avoir cet insight, comme on dit en anglais. Mais c'est génial parce que Franck Raviot, il a fêté son anniversaire hier ou avant-hier avec les Bleus, et en fait, il a fait un discours super fort justement aux joueurs en leur disant que voilà, que c'était maintenant qu'il fallait tout donner dans la joie, comme il savait le faire, et qu'il méritait de gagner cette Coupe du Monde. J'allais dire d'avoir gagné. On n'a pas encore gagné. Je m'enflamme totalement. Nicolas Perronnet qui est au stade à Dallas. Nicolas, est-ce que l'ambiance monte dans le stade ?
18: Oui, c'est en train de monter en température, pas forcément parce que les joueurs sont là sur la pelouse parce qu'ils sont rentrés de leur échauffement et parce que Steve Aoki, qui est un DJ hyper connu ici aux États-Unis, et bien c'est lui qui ambiance tous les avant-matchs ici dans ce stade de Dallas. Donc il y a plein de gens qui sont massés là autour de lui, et vous l'entendez sans doute derrière moi, ça va envoyer du son pendant quelques minutes jusqu'aux hymnes dans ce stade qui est en train de se remplir. Donc oui, ça monte en température. Évidemment, on a les drapeaux là qui sont en train de rentrer sur la pelouse. Pas les immenses drapeaux, pas encore, mais on est en train de mettre en place toutes les animations d'avant-match avec les drapeaux français, drapeaux espagnols pour accueillir au niveau de l'entrée des joueurs. Eh bien, ces hymnes avec les grosses têtes également qui avaient fait un succès énorme. Rappelez-vous aux Jeux Olympiques, il y a des grosses têtes de Lamine Yamal, d'un petit peu de partout, des grosses têtes de Kylian Mbappé, d'Ousmane Dembélé. Et le stade, il est quasiment rempli désormais à 16 minutes du coup d'envoi, ce qui n'est pas tout le temps le cas. Hein. Franchement, dans les matchs de la Coupe du Monde, ça arrive tranquillou. Et derrière, bah, voilà le tube qui est de Steve Aoki, le fameux. Et donc, oui, c'est en train de monter clairement en température, et les joueurs sont attendus dans quelques minutes maintenant pour les hymnes. C'est un France-Espagne, hein, si je dis pas de bêtises, oui. Donc on aura la Marseillaise en premier.
2: Exactement. Nico, est-ce que tu peux nous donner rapidement à nouveau la composition de l'équipe de France, s'il te plaît?
18: Mike Maignan dans les buts, Upamecano, Saliba en charnière centrale, Digne à gauche de la défense, Koundé à droite, Tchouaméni, Rabiot pour le milieu de terrain, et puis le quatuor offensif ce soir, Kylian Mbappé en pointe, Michael Olise pour mener le jeu derrière lui, à la gauche de ces deux-là, Bradley Barcola, préféré à Désiré Doué pour aller prendre les espaces dans le dos de la défense espagnole, et Ousmane Dembélé sur le côté droit. L'occasion également de rappeler, parce qu'on l'a pas fait en totalité, la composition espagnole avec Unai Simón dans les buts, Emeric Laporte, le franco-espagnol associé à Pau Cubarsil, défenseur du Barça en charnière centrale, Pedro Porro latéral droit, Marc Cucurella, futur joueur du Real Madrid, ex de Chelsea, sur le côté gauche, Fabian Ruiz évidemment, le parisien associé à Rodri, ex Ballon d'Or au milieu de terrain, et puis devant Dani Olmo en 10, Mikel Oyarzabal, l'un des meilleurs buteurs de la sélection espagnole. C'est vrai que c'est pas le plus connu des Espagnols, mais c'est le 6e buteur de l'histoire de la Rora, avec à gauche Alex Baena en l'absence de Nico Williams, toujours pas assez rétabli pour débuter un match. Et puis évidemment sur le côté droit, celui qui somnole un petit peu depuis le début de la Coupe du Monde, mais dont on n'espère pas que le réveil sonne ce soir, évidemment Lamine Yamal, qui a fêté ses 19 ans hier.
2: Ouais, et en tout cas le réveil, c'est vrai qu'il y a beaucoup d'ambiance dans le stade, et en fait Charlotte et Bruno ça leur parle cette musique, Nico, tu vois. Et donc, Charlotte elle danse depuis tout à l'heure.
18: Forcément.
2: Elle n'a pas besoin d'un réveil comme Lamine Yamal, elle a déjà réveillé Charlotte. Charlotte, on n'a pas évoqué ce choix de Didier Deschamps d'avoir choisi Barcola et pas Désiré Doué pour débuter ce match. Comment t'expliques ce match, ce choix, sachant que Barcola va se retrouver en face de Lamine Yamal, hein?
3: Oui, après j'ai un peu du mal à lire, dans le sens où pour moi c'est deux profils qui sont différents, mais ils sont tellement forts en fait.
2: Ouais.
3: C'est qu'ils sont différents. On sait que Doué, peut-être techniquement, il est un peu plus fort, il rentre à l'intérieur, il a un peu plus de variété, mais dans le jeu, mais Bradley Barcola, voilà, c'est un joueur de profondeur. C'est l'efficacité, elle est assez irrégulière, mais il fait tellement mal dans ses courses en profondeur. Donc peut-être qu'il sait aussi, il fait le choix. Moi, je pense que c'est un peu tout a été fait pour trouver l'équilibre. Il met Tchouaméni et Rabiot pour vraiment avoir une stabilité défensive. Donc, il sait qu'offensivement, il peut avoir des joueurs comme Bradley Barcola qui fait tellement de courses, et Mbappé qui vont défendre un petit peu moins. Donc, du coup, il y a peut-être ce déséquilibre-là qui est géré, du coup, avec Tchouaméni au milieu de terrain. Donc, ils sont tellement forts. Et quand on voit le banc de l'équipe de France, mais aussi le banc de l'Espagne, qui est quand même très intéressant.
2: Ouais, ouais, ouais.
3: Mais je trouve que les Français, on a quand même pas mal de joueurs de très, très haut niveau. Donc, c'est vrai qu'il y a eu Suède, Paraguay, c'était Bradley Barcola. Maroc, c'était Désiré Doué. C'est vrai que finalement, moi je pense que c'est au mérite, parce qu'il y a eu une efficacité à chaque fois que les deux joueurs rentraient.
2: Bruno, un mot.
4: Oui, juste pour vous dire, sur le live ici de YouTube, certains nous demandent, est-ce que vous allez diffuser le match? On diffuse

0: aussi, puisqu'on va partir du côté de Dijon. C'est ici Bourgogne qui nous a mis à dispo Thomas Nougaillon. Et Thomas, il est pour le coup dans une salle de concert. Salut Thomas.
1: Salut à tous, comment ça va? Tu vas bien?
0: On va très bien, on a tous hâte de vivre ce choc tous ensemble. Et alors toi Thomas, tu ne seras pas en studio comme nous, avec la clim et tout. Raconte-nous où tu es pour voir le match.
1: Non, je suis dans la chaleur, la moiteur du Zénith de Dijon. Un écran géant est installé sur la grande scène. Les gradins n'en finissent plus de se remplir, comme en 2018 et en 2022 finalement. La ville ouvre cet équipement culturel dès les demi-finales du Mondial. La maire de Dijon, Nathalie Quimbers, est là avec son maillot des Bleus sur le dos. Et je peux vous dire qu'elle n'est pas seule. Il y avait tout à l'heure à 20h15, 4000 supporters exactement selon la mairie. La jauge maximale est à 9000. On l'avait frôlé il y a 4 ans pour la finale perdue. Vous vous en souvenez tous évidemment face à l'Argentine. Pas question de perdre ce soir. Le pronostic qui revient le plus souvent dans la bouche des Dijonais et des Dijonnaises, c'est 2-1 pour les Bleus. Les Dijonais sont bouillants. Il y a beaucoup de gens qui portent des maillots floqués, Cherki, Olysée. Celui qui revient le plus souvent, c'est Mbappé. Mais il y a aussi encore quelques Zidane, et ça fait plaisir. Beaucoup de ces supporters sont passés au stand de maquillage et portent les couleurs bleu, blanc, rouge sur les joues. D'autres ont des drapeaux tricolores en main. Il y en a plus de 4000 qui doivent être distribués ce soir. À peu près le nombre de spectateurs qu'on attend. En route donc pour une éventuelle finale dimanche. Si la France se qualifie ce soir, la ville de Dijon annonce d'ores et déjà qu'elle remettra à disposition le Zénith. Et voilà peut-être la petite info gris-gris pour terminer. Je vous signale que la ville de Dijon est jumelée avec Dallas. Dallas,
0: ah bah voilà.
1: Match de ce soir. Espérons que ça porte chance à nos bleus.
0: Incroyable. Ah, c'est énorme ça. Merci beaucoup Thomas Nougaillon d'ici Bourgogne depuis le Zénith de Dijon. On fait un dernier détour grâce à ici Occitanie et Alexandra Lagarde à Toulouse dans un bar très spécial. Salut Alexandra.
2: Salut Pia, salut tout le monde.
0: Alors Alexandra, il a une particularité. Une particularité, le bar où tu te trouves, raconte-nous.
2: Ouais. Bah oui, ce bar il s'appelle La Boca et là vous avez tout compris, je suis en territoire ennemi ce soir, et oui, au milieu des Espagnols, des binationaux aussi un peu. C'est un bar à tapas, on retransmet le match, ils viennent de sortir la télé, ça s'est chauffé là, la sélection espagnole a été montrée à la télé, on entendait Viva España tout autour de moi. Toulouse, l'Espagnol comme on l'appelle, plus de 8000 ressortissants, et puis je suis notamment avec deux d'entre eux, Iñigo et Sergio, 8 ans, 10 ans qu'ils sont à Toulouse. Buenas.
3: Buenas. Hola, buenas.
2: Vous le sentez comment? Vous le disiez, hein, vous n'êtes pas trop trop confiant quand même.
3: Et pas trop. En fait, j'ai vu que je ne suis pas confiant sur les résultats de ces matchs. On verra. J'espère le mieux pour l'Espagne, mais je ne suis pas sûr.
4: Ouais, je pense qu'on n'est pas les seuls qui ne doivent pas être confiants. La dernière fois, c'est l'Espagne quand même qui a éliminé la France. Donc, il faut voir. Ça va être chaud.
2: Ouais, un petit pronostic. On va quand même essayer de se lancer. À votre avis, Sergio?
3: Bon, 2-1 pour l'Espagne. J'espère que ça ne va pas arriver à la prolongation, mais ouais, un truc comme ça plutôt.
4: Ouais, je veux dire 1-0 avec un goal de Mikel Oyarzabal. Voilà, quoi, on verra.
2: Ouais, vous le sentez bien en tout cas.
4: Bah, je pense que ça va être difficile des deux côtés, il va y avoir beaucoup de tensions. Mais bon, la France a quand même une très belle équipe cette année. Ça fait quelques années que vous avez une très belle équipe, mais nous aussi. Donc un match, il y a tout qui peut arriver.
2: Et alors peut-être un dernier cri de ralliement. Qu'est-ce que vous allez souhaiter pour l'Espagne peut-être? Allez, on vous entend.
3: Bon panier.
2: Vous le voyez autour, il y a beaucoup d'ambiance, des pipas, de la sangria, on est bien ce soir.
0: Merci mille fois Alexandra Lagarde d'ici Occitanie, donc dans un bar franco-espagnol, la Boca, ça veut dire la bouche, à Toulouse. On reviendra évidemment te voir Alexandra et on va aller directement. Merci Alexandra. On va aller directement à Dallas puisque les joueurs sont en train d'entrer sur le terrain, Nicolas Perronnet.
5: Exactement, Kylian Mbappé en tête devant Mike Maignan, Lucas Digne, les trois qui ont levé la tête en entrant dans ce stade immense des Dallas Cowboys, l'équipe de France sur la gauche, l'équipe d'Espagne sur la droite, qui vont tous ces joueurs eh bien, prendre possession de leur place pour les hymnes autour du rond central. On y est les amis, la route s'élève sérieusement pour cette équipe de France, une cinquième finale depuis 1998 à aller décrocher la route vers la troisième étoile qui passe par cet obstacle espagnol, et cette impression que la peur a changé de camp depuis plus d'un mois désormais.

souvenez vous quand on présentait cette équipe d'Espagne, grande favorite de la compétition, quand on se disait allez les Bleus, ça va dérouler jusqu'en demi, mais peut-être en demi ce sera l'Espagne. Et bien là, ce sont les Bleus qui sont bel et bien les favoris, et il va y avoir une minute de silence avant les hymnes pour les 10 ans de l'attentat de Nice. Ce sera non après, pardon, hein, l'hymne de l'équipe de France et la Marseillaise. C'est parti, allez. Ici à Dallas.

côté, mais un très bon supporter de Blues, un petit peu de mal à se faire entendre, mais l'hymne français qui a été respecté, ça va être notamment normalement beaucoup plus bruyant pour l'hymne espagnol avec toute la communauté latino-américaine derrière la Roja.

0: brillant que ça finalement. C'est l'illustration de ce que je vous disais. On a les 3000 supporters français qui sont en face de moi là-bas, à gauche de l'immense écran géant. Alors quand on dit immense, c'est vraiment
1: gigantesque.
0: C'est plus qu'immense, c'est gigantesque quoi. Franchement, ça attire même le regard. En fait, nous on est
1: super en
0: tribune de presse, et là on a le regard qui est naturellement attiré par cette espèce d'écran qui nous bouche la vue de toute la tribune latérale en face, quoi. C'est vraiment un truc hallucinant, qui est au milieu de la pelouse. Et à droite de l'écran, il y a les 3000 également supporters espagnols. Donc faut pas s'attendre à une grande ambiance hein, ce soir, même si le stade est plein. Il y aura beaucoup de spectateurs qui sont là justement en spectateur. Alors oui, certains avec des maillots d'équipe de France, beaucoup avec le maillot rouge de l'Aurora de l'équipe d'Espagne, mais en termes vraiment d'ambiance et de chant, ça va être une ambiance un petit peu tristounette, comme tous les matchs qui ont accompagné l'équipe d'Espagne. À titre de comparaison, j'ai eu la chance de faire un Angleterre-Norvège, vous savez, le quart de finale. Là on avait 30 000 Anglais qui venaient d'Angleterre et 20 000 Norvégiens qui venaient de Norvège. Bah, franchement c'était extraordinaire. Il n'y aura pas cette ambiance là aujourd'hui, mais les Bleus, eh ben, ils vont essayer de se faire entendre. Là-bas, ils sont 3000. Et c'est vrai qu'on parlait un petit peu de cette peur qui a changé de camp. Ils sont hyper confiants. On l'a entendu depuis une heure pendant cet avant-match sur ici. Vous auriez posé la question à ces mêmes supporters avant la Coupe du Monde. Et ben, forcément, la confiance aurait été beaucoup moins. Donc, ouais, beaucoup même auraient dit, allez, jusqu'en demi-finale, et franchement contre l'Espagne ça passera pas, parce qu'on rappelle que cette équipe d'Espagne elle est invaincue depuis plus de 2 ans hein. Il y a simplement la défaite au tir au but. Alors statistiquement, on n'est pas une défaite face au Portugal en Ligue des Nations l'an dernier, mais sinon il y a 36 matchs consécutifs sans défaite pour l'Aurora. Il y a deux victoires et marquantes de suite face aux Bleus, et pourtant ils ont tellement déroulé les Bleus pendant cette Coupe du Monde, ils ont tellement impressionné qu'on a l'impression vraiment que ce serait logique et assez normal. Et donc finalement logique pour tous ces supporters que l'équipe de France vient prendre la direction de New York et de la finale pour samedi, pour dimanche prochain.
1: Bruno Salomon.
2: Il y a de nombreux messages. Vous êtes plus de 800 viewers en direct sur notre chaîne YouTube. Je vous le rappelle, vous nous rejoignez sur la chaîne ICI, ICI. De nombreux messages. Alors, il y a Ali Ali qui nous dit, est-ce que vous allez montrer le match? Non, c'est de la radio. Il y a de la vidéo, bien sûr. On voit Pierre, on voit Charlotte, on voit moi-même. Et puis, on a aussi Nico qui nous commente le match. Après, sur les messages avec On vous surveille qui nous dit, vive le ballon et on va gagner la Coupe du Monde. Il y a EUCL qui nous dit, je suis en Grèce, à Athènes, je suis grec, je regarde sur la chaîne grecque publique et en même temps j'écoute ici pour la rencontre. Ça, c'est un excellent choix. Il y a Bernadette qui nous a mis des mains toutes roses et des drapeaux bleu, blanc, rouge. Ça veut dire quand même avec une petite coupe au bout. Donc ça veut dire que je crois que c'est en direction d'aller vers chercher la Coupe du Monde, et on l'espère bien évidemment pour cette équipe de France qui affronte dans quelques instants l'Espagne. On est à 850 viewers, on va dépasser les 1000 dès le début de cette rencontre, j'en suis persuadé. Et une chose, 82 likes, ça c'est pas normal, vous êtes 800, likez cette page.
1: Les 850, il faut liker le live.
2: Voilà, likez le live et surtout abonnez-vous.
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1: Avec Charlotte Lorgeret, Bruno Salomon en studio à Paris et Nicolas Perronnet depuis Dallas, depuis le stade. Nicolas, est-ce que c'est le moment peut-être de la minute de silence qui va arriver?
0: Oui, pour le plus grand patatisme, une chance qui a été demandée par Emmanuel Macron et accordée par la FIFA et Jérôme Santini. Jour pour jour de la tentative Nice qui a été demandée par Emmanuel Macron, qui a remercié Dominique de la barre accordée. Et cette fois-ci, eh bien on y est, le compte à rebours qu'on connaît avant tous les matchs. 3, 2, 1, 0. Et le coup d'envoi donné par l'équipe d'Espagne qui joue de droite à gauche sur votre écran imaginaire. Maillot blanc, short rouge, pas blanc pour les Espagnols, et l'équipe de France qui est en bleu, tenue traditionnelle, le maillot bleu, le short blanc, les bas rouges, les Espagnols, avec ce premier ballon à négocier. Cucurella derrière
1: Nico, il faut que tu fasses un réglage sur ton micro. Donc on prend l'antenne pendant 2 secondes, le temps que tu parles avec Justin en régie, avec Charlotte. Ça y est, on voit les premiers échanges de ballons. Charlotte, qu'est-ce qu'on ressent? T'as joué avec l'équipe de France, toi, hein, toutes les équipes de jeunes et un match aussi avec les A. Qu'est-ce qu'on ressent au début d'un match comme ça? Est-ce qu'on a les jambes en coton?
4: Moi, ce qui me fait sourire un petit peu, c'est que tous les joueurs disent non, on n'a pas de pression, franchement ça va. Mais en fait, ils jouent avec la pression. C'est juste que comment tu l'abordes et comment tu le gères.
1: Nicolas Perronnet de retour avec nous.
0: Est-ce que c'est mieux?
1: Oui, c'est beaucoup mieux, Nico.
0: Bon, allez, merci. On la refait. 3, 2, 1, c'est parti. Moi,
1: c'est parti.
0: Il ne s'est rien passé. Vous inquiétez pas. Allez, 3-0 pour les Bleus. Allez, il ne s'est rien passé si ce n'est un premier ballon touché par Mike Maignan. Et tentative de remonter le terrain. La touche sera pour l'équipe d'Espagne avec Rodri. Derrière pour Aymeric Laporte. Je vais enlever juste une oreille, voir si on entend les supporters français qui sont là-bas, les 3000. Franchement, ce stade, il est immense. Hein. On le rappelle, plus de quasiment 80 000 personnes. Et les 3000 supporters des Bleus qui ont la chance de vivre ce match dont ils se souviendront. Hein. C'est le genre de match France-Espagne, demi-finale de Coupe du Monde, où on le sait, il va se passer des choses. La tension, elle est là. On l'a suivi, on l'a senti, on l'a ressenti ces dernières heures. Et les Bleus là qui font le pressing pour aller tenter d'aller récupérer le ballon au niveau de la surface de réparation de l'Espagne. Ils s'en sortent bien grâce à la technique, les Espagnols. Et Aymeric Laporte, Rodri désormais, qui vient un petit peu en patron là-bas faire le ménage ou le pressing là de Kylian Mbappé sur Unai Simon. Unai Simon tout en détente, tout en décontraction, la petite feinte pour dégager finalement le crochet. Ils vont perdre le ballon des Espagnols, mais en tout cas ils sont tranquilles derrière, hein. Techniquement on sent qu'il y a ce qu'il faut du côté espagnol, mais ça évidemment qu'on était déjà au courant. Allez, les Bleus avec Adrien Rabiot, ballon récupéré sur ce dégagement de Unai Simon. Lucadine, on passe à la ligne médiane. Ouais, ça s'est bien joué, le mouvement là-bas de la part de Kylian Mbappé qui fait parler la vitesse, mais qui va perdre le ballon, bien pris par Rodri au milieu de terrain. Et la bataille du milieu de terrain qui s'enclenche. Dani Olmo avec Cucurella dans la moitié de terrain espagnol. Phase d'observation évidemment dans ces premières minutes de la demi-finale. Avec une passe verticale là-bas. C'était pour aller chercher la déviation d'Oyarzabal. Les premiers ballons touchés par Lamine Yamal. Le long de sa ligne de touche et tout de suite la prise à deux. Hein. Barcola et Dean sur Lamine Yamal. Il va conserver le ballon, revenir dans l'axe. Mais pas gagner de terrain du tout pour jouer derrière le petit relais. Et derrière, ouais, le premier gros contact de Adrien Rabiot sur Lamine Yamal. Ça, c'est bien psychologiquement. Ça va marquer des points pour Adrien Rabiot qui est venu avec autorité récupérer ce ballon dans les pieds de Lamine Yamal. Et sans faire de faute, les Français ont récupéré le ballon. 3 minutes de jeu, toujours 0-0.
1: Charlotte, qu'est-ce que tu observes depuis le début du match?
4: J'observe que, en fait, c'est vrai qu'on disait que l'équipe de France, ils étaient forts dans la récupération et dans le pressing. Mais les Espagnols aussi, très très bien. Ils arrivent à créer une forme d'entonnoir comme ça, à faire style, on ne presse pas avec intensité. Et finalement, ils récupèrent beaucoup, beaucoup de ballons.
1: Et Rabiot vient de perdre la balle. Mais il la récupère.
0: Ouais, la Minyamal là qui a un petit peu de champ, qui va revenir sur son pied gauche. Heureusement, c'était bien replié du côté de l'équipe de France. On reste pour l'instant toujours sur cette bataille du milieu de terrain avec Rodri, Yamal qui est resté un petit peu dans le trafic là-bas. Et c'est derrière lui Pedro Porro qui est monté. Mais on va plutôt faire tourner du côté des Espagnols le long du rond central.
1: Lamine Yamal, il joue carrément au milieu de terrain là, Charlotte. Hein. Il est dans l'axe.
4: Il essaie d'avoir le ballon. Il sait que là, Bradley Barcola est très très proche de lui avec Lucas Digne. Donc on essaie de le gêner. Mais au fur et à mesure de la rencontre, il a bien se balader un petit peu, être libre. Et là, on voit que les Français, ils veulent vraiment laisser le ballon aux Espagnols et agir en contre-attaque.
0: Et beaucoup d'activité de la part d'Adrien Rabiot, hein, je trouve, dans ces premières minutes là, qui va vraiment mettre de l'impact. Ça, c'est bien. Pour tenter de récupérer les ballons. Il dézone un petit peu de temps en temps. Il a récupéré un tout à l'heure vraiment avec autorité dans les pieds de Lamine Yamal. Dans ses premières minutes, c'est toujours intéressant hein, d'aller marquer son territoire. C'est ce qu'a fait Adrien Rabiot. Mais le ballon est toujours, comme on s'y attendait et comme on le pressentait, plutôt dans les pieds espagnols au milieu de terrain. C'est statique. Mais on cherche la solution avec Cucurella. C'est arrêté toujours derrière Pedri. Vraiment le régulateur, Rodri, pardon, le régulateur vraiment de cette équipe d'Espagne. Pedri est sur le banc, on le verra peut-être un petit peu plus tard. Toujours les Espagnols avec Aymeric Laporte. Ouais, qui vont perdre ce ballon. On est bien en place pour l'instant, ils n'arrivent pas trop à nous bouger. et derrière on va peut-être pouvoir partir pour la première phase de transition. Voilà qui est fait avec Lucadine qui est trouvé par Kylian Mbappé. Bradley Barcola qui va pouvoir partir, il y a faute sur Barcola, non il passe, Bradley Barcola il rentre dans la surface, il tente de centrer en retrait et ce sera le premier corner à venir pour l'équipe de France. Ce ballon contré par Koubarsi, ben voilà la perte de ballon espagnole et la transition immédiate de la part de l'équipe de France après 5 minutes de jeu.
1: Charlotte,
4: c'est dommage, il a fait la différence hein, Bradley Barcola. Je pense qu'il peut rajouter une autre touche de balle. Pedro Porro qui est en retard et derrière il prend l'information, il regarde ce qui se passe, il n'y a pas forcément assez de monde et il veut la prendre en première intention. Je pense qu'il peut essayer de fixer un peu plus Koubarsi pour le faire sortir.
0: Le centre de Michael Olise sur ce corner et ce sera ballon à nouveau pour les Espagnols, le ballon pour Unai Simon. Assez mal tiré hein, ce corner de la part de Michael Olise et Unai Simon ouais, qui est là réprimandé par l'arbitre qui lui demande un petit peu de mettre un petit peu de vitesse pour dégager. Voilà qui est fait. Ce sera pour personne si ce n'est pour Upamecano derrière. Avec Mike Maignan, on est clairement dans la phase d'observation. Voilà, franchement, Mike Maignan encore avec Upamecano qui va allonger sous le pressing espagnol. Et le ballon va être récupéré encore une fois par Mike Maignan tranquillement. Il prend son temps pour le dégager. Il y a zéro rythme dans ce début de match, vraiment. Zéro combinaison. Là, on a perdu une minute dans les deux surfaces de réparation, que ce soit Mike Maignan ou Unai Simon. Et le ballon est récupéré là par Ousmane Dembélé. Perdu à nouveau par Dembélé au milieu de terrain. Fabian Ruiz.
1: Ouais, on a un problème avec le micro de Nicolas Perronnet parce qu'on l'entend plus. Charlotte, on sent que les deux équipes n'ont pas envie de tout de suite déterminer qui aura la possession et qui l'aura pas.
4: Hein. Bah, je pense que les deux équipes se craignent un petit peu. Hein. Ouais. Ils savent qu'offensivement il y a beaucoup de qualité, donc avec un bloc médian bas hein, proposé des Français par les Français, on n'arrive pas à trouver vraiment le joueur, notamment Michael Olise, et ensuite essayer d'utiliser cette profondeur avec Mbappé et Bradley Barcola, donc parce que on se craint un peu, forcément.
1: Évidemment qu'on se craint, bien sûr. Bruno Salomon, il y a des messages sur les réseaux sociaux.
2: De nombreux messages, plus de 1000 viewers en direct sur notre chaîne YouTube. Vous nous écoutez aussi, bien sûr, à l'antenne. Je vous rappelle que vous pouvez nous joindre aussi au 0810 055 056 via WhatsApp. Et vous avez donc le chat pour discuter de cette rencontre et mettre des messages avec Sabrina, par exemple, qui prend un peu le contre-pied de la soirée en nous disant « Allez l'Espagne ». Comigon qui nous dit « La France va gagner ». Bonjour de RDC de la part d'Aimé Patriarche.
1: Alors qu'on a Adrien Rabiot qui a fait une grosse faute sur Dani Olmo, vraiment juste
2: entrée de surface de réparation.
1: Avant la surface de réparation. Bruno, je te propose un truc.
2: Ouais.
1: Comme Nico a plus de micro, le d'accord, temps qu'on règle le problème, bah, c'est toi qui vas gérer.
2: Bah, c'est parti pour ce...
1: Avec merci, ce... hein.
2: Allez, c'est parti.
4: Vous savez que là, c'est un rêve. Là, je vais commenter avec Bruno Salomon.
2: T'es prête?
1: Une demi-finale de Coupe du Monde. Vas-y, Bruno.
2: Et voilà, 8e minute de jeu, on le rappelle, 0-0. Et donc, cette faute d'Adrien Rabiot, carton jaune en plus pour Adrien Rabiot. C'est vrai qu'il était bien en jambes dans ce début de rencontre. Mais là, il y est allé un petit peu fort, vrai. Grosse semelle sur Dani Olmo. Et coup de pied arrêté. On est à 18 mètres, légèrement décalé si on se met en face de la cage de Mike Maignan, qui va peut-être avoir son premier ballon à travailler, récupérer avec des combinaisons. Ils sont en train de discuter entre eux, les Espagnols, Yamal et Tobalon aussi. Ils sont trois autour. L'arbitre de la rencontre, le Salvadorien, qui est en train de placer le mur. Il demande Oyarzabal qui dit pourquoi on n'a pas le droit au petit trait. Bon, c'est gentil, on en s'en fiche. Et pour l'instant, je vais pas pouvoir le commenter. Tu vas voir, il va revenir.
1: Ouais,
2: Nicolas.
1: Mais bien sûr,
2: c'est
1: il
2: mieux.
1: Est là, Nico.
2: Bah, c'est tant
1: ouais,
2: mieux. C'est tant mieux.
1: Évidemment.
2: Je laisse le patron. Je laisse le patron.
1: Nicolas,
0: on est bien ou pas? Vous m'entendez ou pas?
2: C'est bien, là, parfait.
1: Bien, Nico.
0: On va tenter. Ouais, désolé, hein. C'était un petit peu compliqué.
1: On avait un joker de luxe
0: au casque, sauf l'ambiance et sauf ma voix. Bref, c'est pas grave, ça arrive. Ça a pris des plombes pour mettre ce ballon à la limite de la surface de réparation également et Lamine Yamal qui va peut-être pouvoir aller mettre son pied gauche. J'espère que vous m'entendez toujours. Non,
1: oui,
0: finalement
1: oui.
0: C'est le pied droit de son coéquipier, Lamine Yamal, qui récupère le ballon, qui va rentrer dans la surface de réparation. Le centre, deuxième poteau, ça donnera rien, c'est récupéré. Attention à ce temps fort espagnol, le centre de Fabián Ruiz qui sort non pas en corner, mais en touche. Et Fabián Ruiz qui va la jouer, cette touche avec Cucurella. Ouais, ils ont mis un petit peu de rythme, mais heureusement que ça a été pas très bien frappé, hein, ce coup franc de la part des Espagnols.
1: C'est le ballon Alex Baena toujours... qui l'avait frappé.
0: Ouais, c'est Baena finalement avec son pied droit directement dans le mur, et le ballon qui est récupéré par Rodri au milieu de terrain. Allez, qui repasse derrière. Attention à l'ouverture là-bas, l'appel de Lamine Yamal, mais qui était parti pas du bon côté. En tout cas, une mésentente avec Pedro Porro, et le ballon qui est récupéré par les Français. Allez, 11 minutes de jeu, toujours 0-0. Les Bleus qui doivent rentrer dans cette partie, peut-être avec un petit peu d'espace là pour Adrien Rabiot, qui va prendre cet espace, mener ce ballon sur son côté gauche, l'appui sur son capitaine Kylian Mbappé, derrière avec Lucadine. Allez, c'est bien, toucher le ballon, là, se rassurer un petit peu. On l'a pas assez eu, ce ballon, durant ces 11 premières minutes de jeu. Upamecano qui franchit la ligne médiane, il n'y a pas de solution, hein. C'est bien organisé, franchement, en défense, c'est première minute espagnole. Et les Français avec William Paz, Saliba, qui vont tenter de le faire bouger un petit peu, ce bloc.
1: Charlotte, il y a Tchouaméni qui joue très très très reculé, ouais, presque entre les deux centraux, et du coup il y a un peu un trou au milieu de terrain.
4: Il attire, en fait, là il y a eu un petit jeu de position, c'est-à-dire que Adrien Rabiot et Michael Olise étaient dans une position très très haute, et Tchouaméni, c'est lui qui est venu chercher le ballon pour ensuite Maïmenian à trouver un peu plus haut. Là on essaye de créer des espaces, pas simple face à des joueurs comme les Espagnols qui sont très intelligents tactiquement, donc il faut réussir à mettre les transmissions, que ça aille beaucoup plus vite, qu'on fasse que une ou deux touches de balle.
1: Il y a eu une longue passe vers Jules Koundé, hein, pour essayer de le lancer dans la profondeur, Nico.
0: Ouais, exactement, mais ça a été récupéré par la défense espagnole, qui récupère quand même assez facilement les ballons.
1: Des deux côtés, je trouve.
0: Ouais. J'allais dire qu'on tente d'insister un petit peu à gauche, mais à droite c'est un petit peu pareil. Pour l'instant on est bien muselé, hein, du côté des Bleus. On arrive à trouver un petit peu d'espace au milieu de terrain avec un Kylian Mbappé qui vient décrocher très bas, mettre un petit peu de mouvement. Attention à ce ballon là, où qui est sécurisé par William Saliba et justement Aurélien Tchouaméni. Heureusement qu'il est resté très bas, Aurélien Tchouaméni, parce que là derrière la passe n'était pas assurée. On était à deux doigts de perdre un ballon plein axe à 20 mètres.
4: Ouais, c'est pas la première fois, hein, que Michael Olise, de temps en temps, quand il a une position un peu basse, il joue un peu en dilettante. Donc Tchouaméni avait compensé, hein, le pressing de Upamecano qui avait suivi son adversaire direct. Mais attention, ces petits ballons, on sait que quand Michael Olise est pas très utilisé, c'est vrai qu'il y a quelques sauts de concentration notamment.
1: Bruno,
5: j'ai une question pour Charlotte. Juste Frog Scottish qui dit: aïe, le carton de Rabiot, est-ce que ça va pas être un peu long pour lui poser des problèmes?
4: Bah si, bien sûr, parce que après on a l'envie d'être en finale derrière, donc c'est vrai que ça peut être un petit peu embêtant, mais c'est quelqu'un qui est très expérimenté et qui est très intelligent.
1: Nicolas Perronnet.
0: Allez, le ballon là qui a été récupéré encore une fois, et beaucoup trop facilement, je trouve, par Unai Simon. Cette fois c'est l'ouverture de Kylian Mbappé qui était vraiment très mal assurée là, de la gauche vers la droite, beaucoup trop profonde, et ce ballon a été bêtement rendu aux Espagnols. Bon pressing, l'Espagnol au milieu de terrain, attention, ça peut se déployer, il faut se replier côté français. Voilà qui est fait avec Bradley Barcola là, qui est venu reprendre sa place. Les Espagnols qui vont continuer, eh bien, à composer au milieu de terrain avec Rodri qui touche un nombre incalculable de ballons. Le voilà encore en possession du ballon. Ouais, le capitaine de La Rora, derrière avec Aymeric Laporte. Cucurella, un petit peu d'espace pour Cucurella qui est face à Jules Koundé et qui va trouver du soutien avec Alex Baena. Derrière Fabián Ruiz, ça joue un petit peu arrêté, mais ils ont le ballon. Le duel est perdu par Michael Olise. Ouais, il y a une faute de Michael Olise. Aïe, aïe, aïe, j'ai peur que ce soit deuxième carton jaune là pour Michael, pour les Bleus. Non, ça va aller, je pense, mais il était bien en retard, Michael Olise, sur le capitaine espagnol.
1: Charlotte a
0: Rodri.
1: Les yeux écarquillés en voyant la faute.
4: À vitesse réelle, j'ai l'impression qu'il y a faute, que je sais pas si l'arbitre est bien placé.
0: Ah ouais, c'est vraiment sur la derrière, hein, sur la cheville de Rodri. Il conteste pas trop. Franchement, ça valait carton. Hein. On s'en sort pas mal.
1: Il a pas eu de carton
5: ça
1: là-dessus.
5: Peut valoir
0: non, non, non.
1: Ouais, ça
0: non,
1: peut
0: non.
1: valoir carton rouge
0: ouais.
1: maintenant.
0: Ouais, franchement, il est hyper en retard. Là, c'était le vrai tacle d'attaquant où il y a rien qui va.
1: On n'est pas passé loin de la catastrophe là.
0: Ouais.
1: La VAR peut être appelée encore ou pas?
0: Non, je pense pas. Ça a repris là. Ça y est. ça a repris, donc a priori c'est bon. Et alors personne a contesté, et pas Rodri, donc tant mieux, mais c'est vrai que la faute elle est grossière. Attention, parce que c'est déjà reparti avec Alex Baïna. Le centre de Baïna, il est contré, ce ballon est récupéré par les Bleus. Allez, la transition, et peut-être pour Kylian Mbappé. Oh, Kylian Mbappé là qui est servi, la passe elle est magnifique. Si ça passe, ça peut aller au bout pour Kylian Mbappé, qui est encore en possession du ballon. Oh, le repli défensif espagnol est très bon hein, aussi, mais c'est pas terminé pour les Bleus avec Barcola. Michael Olise dans la surface de réparation, la frappe de Michael Olise, elle est contrée, ce sera corner pour les Bleus. Mais quel contre supersonique, quelle passe pour Kylian Mbappé, et derrière quel repli défensif des Espagnols qui franchement ont réussi là à sauver la baraque. On n'est pas passé loin non plus d'un but sur une contre-attaque pour les Bleus. On joue ce corner à deux. Attention, et très rapidement là-bas, de la gauche vers la droite. Le ballon est récupéré par les Espagnols qui vont s'en sortir sur ce coup-là. On a exploité cette transition quasiment parfaitement du côté des Bleus.
4: Ouais, c'est en une touche de balle avec Michael Olise qui décale Ousmane Dembélé, qui lance en profondeur à Mbappé. Et tu l'as très bien dit, Nicolas, quel retour collectif des Espagnols. Pogba, Barça, il joue très très bien le coup en attendant, en essayant de ralentir au maximum Kylian Mbappé pour que ses partenaires reviennent. Mais quel retour collectif défensivement du côté des Espagnols.
1: Et quelle passe d'Ousmane Dembélé quand même pour Kylian Mbappé, qui est absolument sublime, hein, Nico.
0: Ah ouais, magnifique. Tout était beau dans cette action finalement, et même l'action défensive des Espagnols. Je suis complètement d'accord, parce qu'en fait il y a un duel, c'est un contre un hein, quand il est servi Mbappé. Alors il peut peut-être mieux se l'emmener, mais ça arrive vite,
4: vitesse,
0: ça arrive
4: réelle, derrière. Grosse intensité, c'est tellement dur de maîtriser le ballon.
0: Ouais, là, c'était compliqué. Effectivement, derrière, peut-être, allez, la petite fraction de seconde qui est perdue, ça a permis aux Espagnols de revenir. On est dans la surface de réparation des Espagnols avec Barcola, qui peut pas faire grand-chose de ce ballon, si ce n'est le sécuriser derrière pour Lucadine. Allez, c'est bien, c'est intéressant là pour les Bleus qui se projettent dans la surface espagnole. Le centre de Tchouaméni pour mettre ce ballon au niveau du point de pénalty, et la défense espagnole qui s'en sort bien. C'est pas la meilleure défense du tournoi pour rien hein. Franchement, sur ces 17 premières minutes, on sent de la sérénité, on sent que ça panique pas du côté de l'Espagne, et on sent qu'il y a de la vitesse également, on l'a vu vraiment pour accompagner ce ballon là de Kylian Mbappé.
1: Mais Charlotte, allez, pour l'instant c'est les Bleus qui sont les plus dangereux.
4: Oui, là, ça a commencé à accélérer un petit peu quand Kylian Mbappé et Bradley Barcola enchaînent un petit peu les sprints à haute intensité. Ça fait reculer un petit peu cette défense, et du coup les milieux de terrain ils font pas mal de kilomètres pour essayer de faire un peu le tampon. Mais là, il manque pas grand chose. Hein. C'est vrai que Pau Cubarsí ou Emeric Laporte, c'est des joueurs qui, malgré que Pau Cubarsí soit très jeune, c'est quand même des joueurs très expérimentés. Mais il y a quand même quelque chose à faire dans cette charnière.
1: Nico.
0: Allez, Marc Cucurella, ce sont donc les Espagnols. Vous l'avez compris, qui ont le ballon sur le long de sa ligne de touche là à gauche, pas de solution. On va sauter Pedri. Décidément, je veux que Pedri joue hein, ce match. Hein, c'est Rodri. Attention à ce ballon là qui est en profondeur, bien couvert de la part de Dayot Upamecano. L'appel était celui de Marc Cucurella avec sa chevelure reconnaissable entre mille. Et derrière, c'est bien couvert par Dayot Upamecano. Comme quoi, pour l'instant, on a quand même un match plutôt de défense, et sur des beaux gestes, des belles actions défensives de part et d'autre. Là, c'était magnifiquement accompagné ce ballon de la part de Dayot Upamecano. Elle est aussi magnifiquement faite, cette déviation là de Michael Olise. Franchement, en première intention, il a juste mis son pied en opposition pour aller en une touche de balle trouver Jules Koundé. Derrière, c'est bien replié, et on a bien contesté ce ballon du côté des Espagnols. C'est pas passé côté droit, donc on va essayer là-bas côté gauche avec Lucadine qui franchit la ligne médiane, qui se relaie sur Barcola, et le ballon à nouveau perdu pour les Bleus. La touche, elle sera espagnole au niveau de la ligne médiane, derrière avec Cubarsí pour Emeric Laporte. Le pressing qui est tranquille là de Kylian Mbappé et d'Ousmane Dembélé, ouais, qui met un petit peu plus de vitesse à Ousmane Dembélé pour aller peut-être presser Cubarsí, mais il s'en sort bien. Dani Olmo qui vient chercher ce ballon très très bas, et les Espagnols qui se sont créés un petit peu d'espace avec Cucurella. Là, ça peut être intéressant. Attention pour les Espagnols, le centre, il n'y a personne, et surtout pas Yamin Yamal là-bas dans la surface de réparation. Pénalty pour l'Espagne. Penalty pour l'Espagne, effectivement, avec ses Pedro Porro, hein, je crois. Là-bas, il n'y avait personne dans la surface de réparation. Comment on peut prendre ce penalty? Il n'y avait personne. Il n'y avait pas de danger. Et derrière, c'est Lamine Yamal qui est allé s'effondrer en allant presser ce ballon. Ah oui, il le sait qu'il est qu'il est fautif, Lucadine, en fait. Ah ouais, ben il y a pénalty mille fois. En fait, il contrôle mal le ballon. Derrière, il voit pas venir du tout Lamine Yamal dans son dos. Lamine Yamal, il est à la limite de la surface de réparation. Lucadine se retourne. En fait, il veut dégager le ballon. Il veut dégager le ballon et bah, il dégage Lamine Yamal en fait.
1: Donc, Lamine Yamal qui est déjà en train de tomber avant que Lucadine l'ait touché. Charlotte.
4: Non, mais après, je trouve que oui, Lucadine prend pas assez l'information, mais il y a aucune communication. En fait, il fait une tête comme ça, un peu. Il a pas envie de faire un corner, il a pas envie de relancer, mais sauf qu'il prend pas l'information de voir si Lamine Yamal est très très loin. Et en plus, William Saliba ne lui dit rien derrière. Donc là, c'est vraiment une erreur collective. Mais pour moi, il y a faute parce qu'il tout.
0: Oui, il y a faute.
1: Oui, oui, il y a faute. Oui. C'est indéniable. Hein.
0: Non, mais
1: pourquoi
0: il sera pas revu.
1: Simulation, Bruno.
5: Mais parce que justement, il est déjà en train de tomber. Qu'il a pas encore été touché. Et là, il est en train de boiter comme si on allait lui enlever la jambe droite. Donc voilà.
0: Mais c'est, ouais, mais tu peux pas revenir sur un pénalty comme
5: mais
0: ça.
5: Mais bien sûr, je sais.
1: Non, il y a pénalty, il y a aucun doute. Mais il a été.
0: Non, mais c'est
5: il a été malin.
0: Il a été très malin. On n'est absolument pas en danger, quoi. Sur le centre de Cucurella là, mais on est mais pas en danger. Il y a quatre Français,
1: oui,
0: un Espagnol.
1: Il voit juste pas arriver Lucadigne. En fait, il voit pas arriver Lamine Yamal et il lui fout un grand coup de pied dans la cuisse et voilà, dans la hanche.
0: Ouais, bah on va compter sur Mike Maignan. Qui a déjà arrêté le seul pénalty auquel il a eu à faire face dans la compétition.
4: Alors je sais pas ce qu'ils viennent contester.
5: Oh, je pense qu'ils mettent un coup de pression.
0: Ah. Oui, ouais, ouais. Oui, je pense. Ouais. C'est Oyarzabal qui va le frapper ce pénalty. C'est peut-être le premier tournant de cette rencontre. C'est même sans aucun doute le premier tournant de cette rencontre. 22e minute de jeu. Pénalty pour l'Espagne suite à cette faute de Lucadigne. Sur Lamine Yamal, et c'est Mikel Oyarzabal qui fait face à Mike Maignan, les bras levés pour le gardien de l'équipe de France, l'arbitre salvadorien de cette rencontre qui fait respecter les distances. Et Oyarzabal, c'est parti, c'est au fond, 1-0 pour l'Espagne. 22e minute de jeu, c'est l'Espagne qui prend une option dans cette première période sur ce début de match assez moyen globalement, je trouve, quand même, de la part de l'équipe de France, sanctionnée par cette faute largement évitable de Lucadigne sur Lamine Yamal et Oyarzabal, qui n'a pas tremblé face à Mike Maignan. Espagne 1, France 0.
1: Et c'est la pause fraîcheur, Nico, qui a été sifflée, c'est ça? Ou pas encore?
0: Non, j'ai pas l'impression. Non. En tout cas, les Bleus ont repris leur poste.
1: C'est la première fois depuis le début du mondial que l'équipe de France est menée en début de match. Charlotte, est-ce que toi aussi, comme Nico, tu trouves que pour l'instant le match des Bleus est pas terrible?
4: Non, je pense qu'il est un petit peu dur parce que les Français ont eu quelques opportunités en compte qu'ils ont juste mal concrétisées. Mais en fait, ils se sont laissés endormir. Il y avait pas de danger au milieu de terrain et dans l'axe. C'était plutôt beaucoup de centres qui s'enchaînait. Lamine Yamal, on l'a pas vu depuis le début du match. Et il a endormi un petit peu Lucadigne. Donc voilà, mauvaise communication, mauvais geste défensif de la part de Lucadigne. Mais voilà, je pense que les Français ont les ressources. Il restait énormément de temps, on le rappelle. Mais c'est vrai que les Espagnols, sur le peu de choses qu'ils ont, ils ont réussi à concrétiser.
1: Bruno.
5: J'aimerais juste vous donner les stats suivantes. Après 22 minutes de jeu, 66% de possession de balle pour l'Espagne. Deux tir de chaque côté, un cadré, c'est le pénalty marqué à l'instant pour les Espagnols, sinon zéro tir cadré pour les Français.
1: Et Nicolas, ça y est, la pause fraîcheur. Ah non, toujours pas.
0: Non, ça va arriver.
1: Ouais, mais bon.
4: Si, il va y
1: avoir quand même.
5: Je sais bien.
4: Non, mais Pia attend la pause fraîcheur.
0: Ça y est, c'est maintenant.
1: Merci Nico. Non, mais ça me stresse parce qu'il faut que j'envoie un jingle, c'est pour ça.
0: Voilà, tu peux y aller.
1: Allez, c'est parti.
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1: Bon, alors, Charlotte, on est mené 1-0 par l'Espagne sur une faute de Lucadine dans la surface, sur Lamine Yamal, et Adrien Rabiot a pris un carton jaune. Cela dit, la dernière fois qu'on a joué l'Espagne en Ligue des Nations, on était mené 5-0, on était revenu à 5-4 en très peu de temps. Donc on sait qu'on est loin d'être éliminé de cette Coupe.
4: Ah oui, je suis absolument pas inquiète. On sait que la grosse force de cette équipe de France, c'est l'aspect physique, l'explosivité, des joueurs qui vont extrêmement vite, qui font reculer les adversaires. Donc on pouvait s'attendre à cette possession des Espagnols, mais pour l'instant, elle est assez stérile aux Français d'essayer d'être un peu plus équilibrés rassurer et un peu plus déstabilisant face à cette équipe Espagne qui défend très très bien.
1: Bruno Salomon, que se dit-il sur le chat de notre chaîne YouTube ici?
5: 1200 viewers déjà qui sont en train de chatter ensemble sur cette rencontre avec Perrine qui nous dit bien joué de la part de l'Espagne. Ils sont allés chercher le pénalty, ils l'ont trouvé. Il y a Joanie aussi qui n'est pas content, Gratte-Ciel qui nous dit oh purée c'est pas possible. Il y a Ethan qui nous dit je ne suis absolument pas content de ce qui se passe. Maxence qui nous dit première fois que les Bleus sont menés, mais ça va enfin lancer la rencontre, ils vont se lancer. Oui, il y en a encore Red Pedro qui nous dit allez les Bleus, ça va passer. Ewan lui est pas content du tout de ce pénalty, nous dit honteux le pénalty. Et Aibla nous dit bravo à l'Espagne. Voilà, il y a aussi les supporters espagnols et ça échange comme ça depuis tout à l'heure. Vous n'hésitez pas, et là je lance un appel à la communauté, vous êtes 1100, il y a pour le moment 190 likes, moi j'en demande beaucoup plus. Likez tout de suite maintenant ce live, on veut des petits pouces qui vont bien. Et aussi bah, vous passez, vous pouvez aussi partager sur vos réseaux ce live pour que la communauté grandisse encore et encore et qu'on pousse derrière les Bleus pour aller chercher cette victoire de l'équipe de France qui est menée 1-0. Il y a aussi eh bien, d'autres messages avec par exemple MG qui nous dit bien le bonjour d'Andaï. Bref, il y en a un petit peu de partout sur cette rencontre et sur ce chat.
1: Ouais, Nicolas Perronel, Lucadine, il fait une erreur sur cette fin de premier carton, comme on peut le dire maintenant. Lucadine, il a été annoncé comme devant signer au Paris Saint-Germain hier. Il doit se sentir quand même très observé aujourd'hui, Lucadine. Ça lui a peut-être mis une petite pression aussi, hein.
6: Ouais, je sais pas. Ce qu'il y a de sûr, c'est qu'il a, il s'est, ça s'est vu en fait sur son langage corporel, mais immédiatement quand il s'est retourné. Il sait qu'il a, qu'il fait une bêtise, et puis il sait aussi que le poids que peut avoir cette bêtise dans une demi-finale de Coupe du Monde, et puis il se demande aussi pourquoi il se retrouve tout seul. Enfin voilà, il y a quand même eu une défaillance collective là, je trouve, sur cette séquence là. Ce qu'il faut maintenant surtout, c'est retourner dans son match, quoi. Voilà, parce qu'il reste du temps. Lucadine, il est évidemment hyper important dans le dispositif de l'équipe de France. Et donc, le voilà justement en possession du ballon. On va l'observer surtout sur ces prochaines minutes. Et ce serait bien qu'il se montre dangereux rapidement, même si là, il n'a pas été trouvé. Il y a eu le 1 avec Aurélien Tchouaméni, mais pas le 2. Ça a été bien coupé par la défense espagnole. Cette passe, et les Espagnols vont encore s'en sortir. Alors, on va voir comment vont s'adapter aussi les Espagnols maintenant qu'ils mènent au score. Est-ce que ça va redescendre un petit peu d'un cran? Est-ce qu'on va moins s'exposer aux transitions françaises? Ils vont être un petit peu dans leur jardin quand même, hein.
1: Tu penses que c'est possible, Charlotte, que l'Espagne recule en étant seulement à 1-0?
4: Non, ils vont essayer d'être très très calmes, d'avoir cette possession, de faire courir les Français. Ils vont laisser les Français un peu s'exciter, peut-être prendre un peu plus de risques et eux rester dans leur football. Ils ont pas les mêmes armes offensives que l'équipe de France, mais il faut absolument que les Français restent calmes. Oui, mettre de l'intensité, essayer de d'être beaucoup plus dangereux offensivement, mais surtout ne pas perdre son sang-froid.
1: Nico, il y a une faute qui vient d'être commise sur Kylian Mbappé.
6: Et qui n'a pas été sifflé, surtout sur Kylian Mbappé.
1: Non.
6: Qu'est-ce qui se passe là? Oh non. C'est pas possible avec Saliba là. Saliba qui vient. Ah bah c'est fini pour Saliba.
1: Oh non.
6: C'est fini pour Saliba là. Il vient. Oui, je peux plus. On vient de lire sur les lèvres. Il était en possession du ballon. Il s'est assis. William Saliba, c'est le dos, hein, peut-être. Alors je sais pas. Je sais pas si c'est le dos, mais on sait qu'il souffre du dos depuis des semaines.
1: Il a dit, je peux plus jouer.
6: J'aime pas du tout ce qui est en train de se passer, hein, sur cette pelouse, ce penalty encaissé, cette erreur de Lucadigne derrière. William Saliba qui s'assoit, c'est terminé, on va perdre notre défenseur central à la 28e minute de jeu. Et immédiatement, on a envoyé Maxence Lacroix, évidemment, hein, s'échauffer. Ouais, ça ressemble quand même à un début de match cauchemar pour les Bleus.
5: Nicolas, juste pour t'avertir, il a bien dit mon dos. Hein. On l'a vu sur l'écran.
6: Mon dos, je peux plus. Hein,
5: je peux plus jouer. Mon dos.
4: Là, il sait qu'il peut pas faire du rafistolage. Il joue contre l'une des meilleures équipes au monde. Je pense qu'il en a aussi un peu marre d'avoir cette douleur-là et de pas être à 100%. Et je pense qu'il veut pas non plus pénaliser son équipe. Mais je pense qu'il en a ras la casquette.
5: Plein de dos.
6: Il avait un problème, un programme aménagé, hein, William Saliba, parce qu'on
4: s'est s'entraînait même plus.
6: Après la Coupe du Monde, il s'entraînait carrément plus en fait. Il jouait que les matchs et ça a tenu. Et là, ça pète définitivement, quoi, pour William Saliba. Parce que pour que lui sorte avec l'aménagement du programme justement autour de lui, avec toute la gestion de cette douleur, hein, c'est un vrai problème qui est pris au sérieux depuis avant la Coupe du Monde, hein. C'est que vraiment vraiment il peut plus, et que là c'est insupportable, quoi. Donc voilà, Maxence.
1: Après, quand t'as un joueur qui a autant de douleurs, moi je trouve quand même que c'est étonnant de le faire jouer jusqu'en demi-finale d'une Coupe du Monde. Enfin, je sais pas, tu perds un remplacement.
6: Il a été performant.
1: Oui, il a été performant, mais bon, la preuve, c'est que ça, tu vois, ça a pas.
4: Ils l'ont déjà fait avec Umtiti, hein, qui avait plus de genoux, et en fait, c'est le joueur qui prend la décision. Médicalement parlant, je pense que ça peut pas être pire. Il peut pas se faire encore plus mal, parce que c'est déjà, voilà, on sait pas exactement ce qu'il a, tous les détails, mais ça peut-être ne pas s'aggraver, juste la douleur revenir et être insoutenable. Et là, je pense que c'est le cas.
1: Bon, on a Maxence, en tout cas, sur le chat de la chaîne YouTube ici, qui nous dit Maxence Lacroix va assurer. Je sais pas si c'est parce qu'il s'appelle Maxence aussi, mais en tout cas il a confiance en Maxence Lacroix. Nous aussi on a confiance en Maxence Lacroix. Ça va bien se passer, et c'est les Bleus qui ont le ballon. Enfin,
6: ouais, et carton jaune pour Marc
1: Coucouréa.
6: Coucouréa, je voulais mettre un R. Ouais, c'est coucou, quoi. Grosse faute sur Michael Olise. Grosse charge, ouais, sur Michael Olise. Il y allait avec la hanche, avec l'épaule, avec tout. Là, franchement,
1: avec
6: et ça a été sous les yeux de l'arbitre. Un carton jaune hyper logique. Ça fait un partout au niveau des cartons jaunes. Après, Rabiot averti en tout début de match, Coucouréa averti. Ça c'est plutôt une bonne nouvelle pour nous aussi, parce que ça reste un défenseur, même s'il est très offensif, on le sait, sur son couloir gauche. Mais c'est un joueur qui est assez. On va dire qu'il peut avoir des espèces de choses un peu irrationnelles comme ça, parce que là, franchement, qu'est-ce qu'il attend d'autre qu'un carton jaune en faisant faute comme ça devant l'arbitre, la méga charge. Bref, pour l'équipe de France, en tout cas, ça fera peut-être un côté sur lequel insister, celui de
1: j'ai Charlotte qui me fait des grands gestes en studio.
4: Mais c'est pas possible que Ousmane Dembélé ne veut pas jouer avec ses partenaires et garder cette possession et être haut sur le terrain. On n'est pas bon sur les coups de pied arrêtés, que ce soit offensivement et défensivement. Les corners ne sont pas bien frappés depuis le début de la Coupe du Monde, les coups francs non plus. Donc gardons cette possession, faisons courir les Espagnols.
6: 32 minutes de jeu. Ça se passe pas très bien, ce début de match pour l'équipe de France. Mené 1-0 depuis la 23e, et le pénalty transformé par Oyarzabal. L'équipe de France qui a également perdu l'un de ses deux piliers de la défense centrale, William Saliba. Le dos a lâché pour le défenseur d'Arsenal. Et ce sont les Espagnols là, qui repartent à l'attaque. C'est un grand mot, mais en tout cas, la possession du ballon. Allez, c'est bien récupéré. Ça part Rabiot qui, lui, pour le coup, je trouve, fait un excellent début de match. En ratisseur, là, il arrive vraiment à récupérer des ballons, même si on ne conserve pas. Et ça, c'est vrai que c'est un petit peu pénible. C'est beaucoup trop rapidement dans les pieds espagnols. Avec Coucouréa derrière, avec Emeric Laporte désormais. Rodri qui vient porter un petit peu de surnombre également. Et Dani Olmo, là, qui s'est fait oublier sur le côté gauche, qui va pouvoir trouver Coucouréa dans la surface de réparation. Attention, il y a danger encore pour Coucouréa et pour Dani Olmo, qui n'est pas tombé sur son contact avec Jules Koundé. Heureusement, il était dans la surface de réparation. Très propre, l'intervention de Jules Koundé, et les Espagnols qui vont bénéficier de la touche à une vingtaine de mètres du poteau de corner. Il la joue rapidement. Coucouréa avec Dani Olmo encore. On est resté dans ce secteur-là, derrière Rodri, qui vient apporter une solution. Et de l'air également, en passant derrière avec Emeric Laporte. Ouais, il nous balade un petit peu là, les Espagnols. Attention à cette frappe lointaine qui ne sera absolument pas dangereuse de la part de Dani Olmo, qu'on n'avait pas vu hein, beaucoup depuis le début de la rencontre, mais qui là, eh bien, a récupéré ce ballon, a vu qu'il avait un petit peu d'espace, a allumé pied droit, ça passe, mais alors à des kilomètres début de Mike Maignan, parce qu'elle est totalement dévissée la frappe. Mais ouais, il nous balade un petit peu dans la zone des 30-40 mètres, et ils arrivent quand même à s'approcher de la zone de vérité un peu trop facilement.
1: Charlotte.
4: Mais ils n'ont pas l'habitude, les Français, de se faire un peu bousculer, d'être pressés constamment, de ne pas réussir à trouver leur circuit de passe, de trouver Michael Olise ou Mbappé. Là, c'est un peu frustrant pour l'équipe de France. C'est pour ça que je disais que voilà, il reste du temps, il faut absolument garder son calme.
1: Ouais, c'est ça, le sang-froid. Hein. C'est juste ça, en fait.
4: C'est le sang-froid, c'est de ne pas faire des petites erreurs. Le Cadigny a fait
6: attention, c'est pas possible. Oh, heureusement, tu auras une situation de hors-jeu. Parce que là encore, on était en difficulté avec ce ballon loin devant. C'est pour Porro, hein, je crois. Oh là là, on se fait encore avoir complètement. Oui, il y a hors-jeu. Ça sera heureusement pas revu. Et derrière, alors,
1: c'est Alex Baena.
6: C'est Baena, pardon. Ouais. C'est Baena, ouais.
1: Qui était percuté par Mike Maignan.
4: Il n'y a pas du tout hors-jeu.
6: Et Upamecano et Mike, il n'y a pas hors-jeu.
7: Si.
4: Ah, si. En fait, notre écran, il bug un peu.
1: Ouais, c'est vrai.
6: Ouais, si. Parce que sinon, il y a pénalty. Hein. Donc,
7: qu'est-ce qu'il faut.
6: Franchement, on n'y est pas.
1: Waouh. Non, là, il faut qu'il se... Ouais, c'est ouais, dans combien de temps, la mi-temps, là? Non, ok,
6: dans, dans 10 minutes. Ouais.
1: Ouais.
6: Ouais, ouais. On n'y est pas. Allez, on se remettre la tête dans, dans cette rencontre. Lucas Digne, devant pour Bradley Barcola dans son couloir. Les Espagnols qui récupèrent encore le ballon et qui vont encore une fois lancer là-bas. Et oui, il y a faute de la part de Jules Koundé. Non, cette fois-ci, c'est sur le même Baïna hein, qui, décidément, part là dans le dos de la défense en permanence. On multiplie les longs ballons. Ils sont forts quand même, les Espagnols, parce qu'ils nous ont endormis avec une espèce de taureau là dans la zone des milieux de terrain ou dans nos 30-40 mètres. Et d'un coup, ils nous sortent deux transversales, enfin deux ouvertures par-dessus la défense. Ils sont forts aussi pour brouiller les pistes. Et Alex Baïna, la première fois, heureusement en situation de hors-jeu. La deuxième fois, ouais, il y avait peut-être un petit quelque chose de la part de Jules Koundé, mais il a accentué la faute et l'arbitre s'est pas laissé avoir parce qu'il était dernier défenseur quand même. Donc oui, pour l'instant, ils ont pris le dessus clairement, les Espagnols, dans cette première période. Allez, les Bleus, mettre le pied sur le ballon. Voilà qui est fait avec Dayo Upamecano, le soutien de Tchouaméni, là, entre les lignes. Allez, un petit peu d'espace. Enfin, on passe entre les lignes avec Dembélé qui va ouvrir là-bas à côté gauche pour Bradley Barcola. Bradley Barcola dans la surface de réparation. Bradley Barcola qui va peut-être pouvoir frapper. Allez, il faut y aller. La frappe de Bradley Barcola, bah c'est bien. Pas dans un premier temps, mais dans un deuxième. Il y avait eu la petite fin de frappe derrière. Il s'est redécalé avec son pied gauche, le ballon sur son pied droit pour aller avec un petit peu moins peut-être d'opportunisme ou de spontanéité plutôt toucher ce ballon, mais au moins ça fait une frappe, c'est pas cadré, ça passe au-dessus début d'Unai Simon, mais ça permet peut-être de se remettre un petit peu la tête dans le sens de la marche.
1: Charlotte, il a bien fait de frapper de loin.
4: Oui, après sa dernière touche de balle, elle est un petit peu trop latérale, donc du coup il avait pas les bons appuis assez forts, assez toniques pour pouvoir frapper, mais il faut absolument tenter sa chance, hein. faut tester un peu Unai Simon là, qui fait d'ailleurs une très bonne Coupe du Monde, même s'il a pris qu'un but.
6: Allez, 9 minutes avant la pause et les Espagnols encore dangereux. Attention avec Dani Olmo. Et oui, il faut récupérer le ballon. Là, il est s'empêtrer Dani Olmo face à trois défenseurs français. La frappe derrière et aussi les Espagnols. Ils tentent de loin avec Pedro Porro là qui a tenté sur son côté droit et ça passe au-dessus des buts de Mike Maignan. La possession, elle est quand même largement hein, en faveur de l'Espagne. On est à 57% pour l'instant pour les Espagnols. Et les Français, oh là là, Mike Maignan, c'est pas possible, ce ballon perdu encore. Plein axe là pour les Espagnols avec Rodri, peut-être en surnombre dans la surface de réparation. Dani Olmo, voici, ça va au bout. C'est pour Mike Maignan, oh là là, c'est pas possible, ça passe à côté. Mais qu'est-ce qu'il nous fait, Mike Maignan, là, depuis 10 minutes, avec ce ballon perdu. C'est Fabienne Ruiz, cette fois-ci, qui était à deux doigts d'aller corser l'addition. Mais qu'est-ce qu'ils nous font, les Bleus, dans cette première période? Ils passent complètement à côté.
4: Et surtout qu'heureusement que Lamine Yamal est gaucher, hein, parce qu'il a l'opportunité de frapper pied droit, il veut retrouver un partenaire, mais quelle prise de risque là, pied gauche de Mike Maignan, là faut dégager le ballon. Déjà Maxence Lacroix, il doit dégager, pas trouver son gardien, et là derrière avec la petite talonnade de Dani Olmo, derrière il veut retrouver Fabian Ruiz, il veut pas frapper avec son mauvais pied, heureusement d'ailleurs.
6: Et Alex Baïna pour le corner.
1: Bruno.
5: J'ai vu Upamecano. Heureusement, Upamecano qui vient se mettre devant Fabian Ruiz. Il n'y a que lui qui, pour l'instant, en défense est câblé. Hein. Les trois autres sont complètement à la rue. Et Maignan, c'est pareil.
6: Ah ouais. Attention, le ballon est toujours dans la surface de réparation pour les Espagnols. Le corner n'a rien donné, mais ça va revenir de l'autre côté. C'est long, ça. De la part de Fabian Ruiz, c'est beaucoup trop long. On va tenter d'aller là-bas, le récupérer. Ouais, ils vont le récupérer. Ben oui, parce que même dans l'envie, même dans la vitesse, ils sont là, les Espagnols. Et nous, on n'y est pas. Lamine Yamal, le petit passement de jambe de Lamine Yamal. La faute de Lamine Yamal. Ouais, il y a faute. De Lamine Yamal sur Lucas Digne. Qu'est-ce qu'il réclame là, Lamine Yamal? Je vois pas trop parce qu'il a essayé de passer au milieu des deux défenseurs français qu'il avait en face de lui, en l'occurrence Barcola et Digne. Ouais, il réclamait une petite faute de Barcola, mais il n'y a rien du tout. Si ce n'est une faute de Lamine Yamal, de frustration sur Lucas Digne. Là, on a bien fermé la porte pour une fois, mais franchement, que de fébrilité de la part de la défense des Bleus. Et le dégagement de Mike Maignan, ce sera encore une fois pour personne. Alors cette fois-ci, on peut lui accorder l'erreur parce qu'il a tenté d'allonger loin là-bas pour aller trouver le point de pivot de Jules Koundé. Bon, voilà, on perd le ballon, c'est pas plein axe aux 20 mètres, mais on perd le ballon quand même. Et Dani Olmo là qui le récupère. Oh, la grosse faute, grosse faute sur Michael Olise, encore de la part de Rodri. Il n'y aura rien, c'était sous les yeux de l'arbitre. Ça valait pas plus que la faute, on va revoir ça quand même. Mais c'est une grosse faute. Hein. Il est en retard, il est par derrière, Rodri. Il a pris des risques, il a plus d'envie, hein, clairement, de la part des Espagnols. Pour l'instant,
0: Ils ont complètement contrarié les plans de l'équipe de France, menée 1-0, on le rappelle, depuis le pénalty transformé à la 23e par Oyarzabal, suite à une faute de Lucadine dans la surface. Allez, la transition, elle n'ira pas au bout, cette transition, elle n'ira même pas jusqu'à la moitié du chemin, parce qu'il y a une position de hors-jeu qui va frustrer à nouveau les Bleus et Kylian Mbappé, on le voit, il n'y a pas grand-chose, mais oui, il est bien hors-jeu, effectivement, sur, sur cette transmission.
4: Retour de hors-jeu, ouais. Ah, retour de hors-jeu, ok. Il va faire un appel contre appel et il part en profondeur et au dernier moment, il revient. Effectivement, il y a Aymeric Laporte qui s'est très très bien aligné. Bruno.
5: Sur le chat, plus de 1100 viewers sont en train de discuter sur le chat de ici, la chaîne ici, vous nous rejoignez. On vient de prendre notre 110 millième abonné. Vous n'hésitez pas à liker ce live, n'hésitez pas. Et il y a des messages avec par exemple Christophe qui nous dit l'Espagne domine complètement, l'équipe de France n'attaque pas, il subit, s'il joue à la baballe, ça ne va pas du tout, il est en train de s'énerver. Il y a Light qui nous met un emoji qui est en train de pleurer avec un petit drapeau français, et il y a Armel qui joue un peu, vous savez, le puncher qui arrive dans un chat et qui commence à dire que la France est pas terrible et qu'on n'avait pas affronté des gros adversaires et que l'Espagne est le premier gros adversaire.
1: Attends Armel,
5: c'est
1: calma,
5: pas terminé, on va s'en occuper. Voilà, effectivement, en tout cas, et je rappelle, il y a Flary qui nous dit est-ce qu'on peut regarder le match. Non, c'est
1: toujours
5: de la radio,
1: pas.
5: C'est de la radio,
1: on peut l'écouter
5: filmée.
1: Quand même,
5: on peut l'écouter
1: Nico.
5: Grâce à Nico.
0: Et ça nous est déjà arrivé de rater une mi-temps, une première période dans ce mondial. On l'oublie un petit peu, mais face au Sénégal, c'était pas terrible. Alors, on s'était pas fait marcher dessus, certes, c'est plus nous qui n'arrivions pas à mettre un pied devant l'autre. Mais oui, là, on se fait dominer, clairement, mais il reste du temps. Et ça fait deux hors-jeux consécutifs, là, pour quelques millimètres, qui vont augmenter la dose de frustration de Kylian Mbappé et un Kiki frustré. On sait ce que ça peut donner pour la suite, donc évidemment qu'on y croit toujours, et ce serait bien d'aller au moins se procurer une situation dangereuse dans la surface de réparation d'Unai Simon, parce que pour l'instant, après 42 minutes de jeu, pas grand chose quand même à retenir offensivement de la première mi-temps des Bleus, et puis surtout défensivement, ben, une fébrilité qu'on découvre un petit peu dans cette Coupe du Monde.
1: Ouais, mais c'est intéressant de se faire bouger comme ça.
0: Allez, peut-être là, Kylian Mbappé. Oh, magnifique. Unai Simon, là, pour le coup, qui avait totalement anticipé ce ballon. Et cette fois-ci, je ne pense pas qu'il était en position de hors-jeu. Kylian Mbappé qui avait réglé la mire, servi par Lucadigne. Et derrière, ça s'est joué pour le coup. Là aussi, une question de centimètres, mais c'est la lecture de la trajectoire du ballon d'Unai Simon qui est immédiatement sorti pour aller tacler proprement ce ballon en dehors de sa surface de réparation. On parlait tout à l'heure d'Unai Simon qui faisait une bonne Coupe du Monde. Bah, il prouve encore que c'est un super gardien, là, en tout cas sur la lecture du jeu.
1: Sur ce début de match, Charlotte, Unai Simon, il a pour l'instant gagné la première mi-temps face à Mike Maignan.
4: C'est un très bon gardien donc sur sa ligne, mais aussi balle au pied dans son analyse du jeu aussi. Mais après, je pense qu'il y a peut-être une décision à prendre de la part du staff de Didier Deschamps. Peut-être qu'il faut retourner en 2018 et en 2022 au bloc bas. Et puis on joue en transition.
0: Ouais, attention ce ballon là, ouais. Là, pour une fois, ils sont un petit peu en panique, les Espagnols, et ils vont récupérer le ballon pour une faute. Sur un défenseur espagnol qui est resté au sol. Je vois pas qui c'est ici, c'est peut-être Fabien Ruiz. Bref, en tout cas, on n'applaudit pas.
1: Non, c'est Laporte, Aymeric Laporte.
0: C'est Laporte, ouais, c'est Laporte. Les applaudissements, ils sont pas pour Laporte, ils sont pour Usain Bolt. Qui fait partie des VIP de cette demi-finale. On voit les supporters des Bleus là en gros plan qui gardent le sourire avec les chapeaux, avec pour certains les chapeaux texans. Mais pour l'instant, ben, c'est la classe à Dallas, elle est plutôt du côté espagnol, même si on a vu là sur le dégagement qui était complètement raté, qu'il pouvait aussi se mettre un petit peu en difficulté. Ballon rendu parce que c'était un arrêt de jeu, hein, simplement pour les Bleus, le ballon a été rendu pour les Bleus. Il y aura un coup franc à venir pour l'équipe de France cette fois-ci, très intéressant. Voilà, ils sont en train de faire un petit peu n'importe quoi en défense, les Espagnols, en train de s'énerver également. Là, ils contestent ce coup franc accordé à Ousmane Dembélé, même si c'est vrai que pour le coup, il n'y avait pas grand-chose sur Ousmane Dembélé de la part de Fabien Ruiz.
1: Il a bien joué, Ousmane Dembélé.
0: On va prendre. Vous savez quoi ? On va le prendre, ce coup franc, parce qu'il est hyper intéressant.
1: Rien du tout. Il y avait un bloc hein, quand même.
4: Ouais, mais qu'est-ce même le ballon est déjà parti, c'est dans le jeu. Bah moi c'est ces gestes là, pour moi c'est pas ça.
0: Ah, décision inversée hein, les amis, on rend le ballon aux Espagnols. C'est un peu n'importe quoi là depuis 5 minutes.
1: Ouais, c'est bizarre hein, c'est pas c'est comme les matchs où le ballon est tout le temps en l'air et t'as envie que le ballon soit posé au sol, il y a un peu ce sentiment là.
0: Ah bah il a remis le ballon aux Espagnols en entrejeu. Bref, on ne sait pas trop ce qui se passe. Le jeu va reprendre quand même. Allez, une minute encore jusqu'à la pause. Attention à Cucurella là, qui est parti là sur son côté gauche de centre de Cucurella. Il a feinté là, le centre deuxième poteau pour finalement reprendre avec son pied gauche l'axe du terrain. Et heureusement que la défense des Bleus était vigilante. Et les Espagnols vont récupérer le ballon dans l'entrejeu. Cucurella encore avec Fabien Ruiz là, qui décroche pour aller aider ses coéquipiers. Décrochage également d'Oyarzabal là, qui est très très bas dans l'entrejeu avec Fabien Ruiz et Rodri. Et les Espagnols qui, pendant 5 minutes, ont fait un petit peu n'importe quoi du ballon, sont en train de le remettre là dans les pieds. Voilà, Mini Amal quand fait des caisses encore. En allant s'effondrer, il n'y aura rien, mais le ballon reste espagnol. Là, par contre, il y a peut-être quelque chose là, sur Rodri. Il faut attention avec ses fautes de frustration. C'est Lucas Digne hein, qui est venu. Adrien Rabiot qui est venu tenter de récupérer ce ballon. Alors, on a dit qu'il avait été très propre jusqu'à maintenant. Là, il est en retard sur Fabien Ruiz. Et on est en train de mettre des tampons. Là, c'est la frustration clairement qui s'exprime. Même si la faute, elle n'est pas énorme. Il y a
1: J'ai Bruno Salomon qui fait des signes là.
5: Là, Rabiot, oui. Ça mérite un jaune. Il vient d'écraser le pied de Fabien Ruiz. Attention quand même à l'histoire là. Ça commence. Bah,
4: ça fait 2-3 fois que c'est limite. Ouais. Il a très très limite. Là, il
5: juste à côté.
4: Mais c'est juste à côté. Ouais. Mais le geste, l'intensité est pas bonne.
5: C'était d'aller écraser le pied de l'adversaire. Ça commence à devenir. Rabiot, il est déjà sous le coup d'un carton jaune. Ouais.
0: Bah, on est en retard quand même sur beaucoup de séquences. Hein. Franchement, que ce soit des séquences individuelles ou même des séquences collectives, parfois où on joue un petit peu à contre-temps, je trouve que voilà, on est un petit peu en retard sur tout. Mais il n'y a que 1-0. L'équipe de France est repartie à l'attaque avec Michael Olysee. La ballon perdu, pas possible de la part de Michael Olysee. Derrière Jules Koundé, on s'effondre évidemment du côté des Espagnols et on conteste. On est en train de sortir du match, mais il y a une petite poussette. Bah oui, une petite poussette. Il n'y a pas grand-chose sur Alex Baena de la part de Koundé, mais ça se siffle. Et derrière, et bah, ça fait sortir un petit peu du match parce que on est très très très frustrés, hein, vraiment. Du côté des Bleus, on a été privé d'occasions franches, privé quand même pas mal de ballons parce que la possession 55% elle est à l'avantage et assez largement des Espagnols. On a été privé de cette bataille du milieu de terrain et c'est vrai que pour la première fois depuis le début du mondial, on est face à une adversité qui fait sortir un petit peu l'équipe de France de ses schémas de jeu habituels et notre réponse à ça, c'est de s'énerver, c'est de se frustrer, c'est d'aller mettre 2-3 brins, c'est de sortir du match avec Mike Maignan. Donc c'est pas terrible. Allez, le centre peut-être, il est intéressant, le centre de Jules Koundé. Et là encore, un petit peu en retard, Kylian Mbappé. Mais c'était intéressant. Allez, c'est pas terminé. De l'autre côté là-bas, avec Ousmane Dembélé désormais dans l'axe, le ballon perdu. Mais c'est pas grave. Il y a Aurélien Tchouaméni derrière en soutien. Il restera bleu ce ballon avec Lucas Digne. Position de hors-jeu là-bas pour les Bleus, hein, je pense. Mais on centre quand même. Oui, on réclame. Et il est sifflé et accordé avec retardement comme d'habitude. Mais là, le hors-jeu, il était tellement évident dans la surface de réparation. Allez, c'était quand même intéressant, là, ce débordement de Jules Koundé. Il faut mettre des ballons, hein, de toute façon, mettre des ballons dans la surface, exploiter les coups de pied arrêtés, même si on n'en a pas beaucoup. Et derrière, surtout ne pas sortir du match et au moins aller à la pause avec ce score de 1-0 et pas plus pour remettre tout ça d'aplomb. Il y a 6 minutes d'arrêt de jeu parce qu'il s'est mine de rien passé beaucoup de choses dans cette première période et déjà 3 minutes découlées dans ces arrêts de jeu. Donc dans 3 minutes, ce sera un retour au vestiaire pour tout le monde. Pour l'instant, c'est dégagement de la part d'Unai Simon qui demande à tous ses coéquipiers de monter et qui va

0: et des deux côtés, hein, parce que là, ouais, le ballon il est perdu et les Français vont pouvoir repartir.
1: Charlotte, il n'y a pas forcément un peu de pression aussi, hein, de la part des deux équipes. Je pense que les Français se sont fait bousculer. J'en parlais qu'il fallait absolument prendre des décisions. Je pense que là, on est battu, hein, dans la possession, on est battu dans les circuits de passe, mais à un moment donné, il faut faire mal. On a 4 attaquants, voire 5. Il faut absolument mettre des ballons en profondeur et dans la surface.
0: Bon, la grosse faute là sur Jules Koundé, il va falloir quand même siffler un moment ça. Voilà qui est fait de la part d'Ivan Barton, l'arbitre salvadorien de cette rencontre. Jules Koundé là qui est en train de prendre petit à petit l'ascendant sur son duel avec Baïna. Et le ballon qui va être, pouvoir être exploité par les Bleus, mais on perd rapidement, hein. Ousmane Dembélé là qui perd quand même beaucoup de ballons. Et derrière, attention à Dani Olmo qui est un petit peu seul, qui ne peut pas faire grand chose de ce ballon. Du coup, les Espagnols vont le sécuriser derrière. Et le pressing des Bleus là qui était intéressant avec Ousmane Dembélé et Kylian Mbappé. Et on est clairement monté d'un cran, hein, du côté de l'équipe de France pour aller récupérer ces ballons. Ça oblige les Espagnols à allonger loin devant. Attention si ça passe avec Arzabal, là c'est bien couvert par Dayo Upamecano derrière Mike Maignan.
2: Je trouve que les Espagnols, ils sont un peu en train de perdre le fil aussi de leur concentration, non?
0: Il y a moins de justesse technique, très, très franchement. On sait que c'est quand même la base de leur jeu, notamment au milieu de terrain. Et je trouve qu'ils perdent aussi des ballons. Franchement, c'est pas du super football qu'on a depuis un quart d'heure, hein, de part et d'autre. On perd des ballons, il y a des fautes, il y a des joueurs en retard. Il y a les ingrédients de la Coupe du Monde qui sont la pression très clairement, la tension très clairement, l'impression de jouer beaucoup à chaque ballon. Ça s'exprime et on le ressent même tout en haut de notre perchoir ici en tribune de presse. En revanche, techniquement, c'est quand même assez pauvre, je trouve, de part et d'autre. C'était plutôt propre pendant une demi-heure pour les Espagnols, mais pour l'instant, c'est pas terrible pour tout le monde. Allez, peut-être dans la surface de réparation pour les Français. Avec ce ballon, on va réclamer une main sur le centre de Lucadine. Il n'y aura rien du tout. C'est encore une fois un petit peu laborieux, mais ça va être quand même gardé dans les pieds, en l'occurrence les mains des Bleus. Il reste 15 secondes à jouer avant la pause. Et Lucadine, l'approche de la ligne de corner côté gauche pour jouer cette touche derrière avec Maxence Lacroix qui saute d'Ayoub Pamecano pour aller toucher Jules Koundé. Michael Olysée, côté droit, Michael Olysée. Le petit décalage pour Ousmane Dembélé qui va rentrer dans la surface de réparation. Et la frappe totalement ratée, totalement dévissée. Ousmane Dembélé là qui passe à 10 mètres. Début d'Unai Simon. La frappe de. On sent l'action de frustration aussi. Hein. Ousmane Dembélé là qui a voulu en mettre une avant la pause parce qu'il sentait que ça arrivait, mais ça n'est pas arrivé et l'équipe de France a raté sa première période. C'est la pause ici sifflée par l'arbitre de la rencontre. L'équipe de France qui est menée 1-0, l'équipe de France qui est menée pour la première fois depuis le début de la compétition par une équipe d'Espagne. Pas extraordinaire, mais opportuniste, qui a été légèrement meilleur pendant au moins une demi-heure et qui a réussi, eh bien, sur une erreur défensive collective, mais surtout individuelle de la part de Lucadigne. Faute sur Lamine Yamal, pénalty converti par Oyarzabal à la 23e. L'équipe d'Espagne est devant, faudra faire mieux, beaucoup mieux pour les Bleus tout à l'heure en seconde période.
2: Merci beaucoup Nicolas Perronnet. On reste avec Charlotte Lorgeret, Bruno Salomon et vous sur le chat de la chaîne YouTube ICI, ICI. On reste ensemble pour débriefer cette première période très compliquée pour les Bleus, avec une fin de première période assez compliquée aussi pour les Espagnols. Pour l'instant, c'est un petit peu tendax, on va pas se mentir. On sent que les mines sont fermées des deux côtés, les mines des joueurs qui repartent dans le couloir pour cette mi-temps. On se retrouve dans 30 secondes pour débriefer cette première mi-temps.
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2: Alors, Charlotte Lorgeret, Bruno Salomon, j'ai senti en studio vos oreilles qui commençaient à faire de la fumée, vos trous de nez, tout ça. Il y avait des gestes de plus en plus agacés autour de la table. J'ai envie de te donner la parole à toi en premier, Bruno, parce que t'avais envie de dire des trucs, là.
5: Non, je trouve que l'activation mentale de l'équipe de France n'est pas bonne depuis le début de la rencontre. Je pense que ce sont des paris perdus de Didier Deschamps. Tchouaméni au milieu

0: terrain prend le bouillon. Manu Koné aurait été beaucoup plus intéressant, je pense, dans un niveau comme ça. Il a été blessé pendant 2 semaines, on le relance sur un match pareil, pour moi c'est pas la bonne idée. Derrière, c'est un pari perdu avec Saliba qui est blessé depuis le départ. On tente, on pousse, il pète au plus mauvais des moments. Voilà, Lucas Digne, on apprend il y a un jour et demi, qu'il va partir au Paris Saint-Germain, transfert en tête. Je pense qu'il a pas toute la tête avec lui. Il se fait prendre comme un bleu face à Yamal. Et devant, pari perdu pour un Barcola qui est complètement à la rue et d'un Dembélé qui pour l'instant est en train de s'énerver. Kourella est en train de lui rentrer dans la tête et ils se sont branchés à la fin. Bref, je suis énervé parce que cette équipe de France n'est pas pour l'instant sur cette première mi-temps, en tout cas, n'a pas fait ce qu'il fallait pour jouer une demi-finale de Coupe du Monde.
1: Alors Bruno, c'est génial parce que tu as lancé 4 sujets. Problème d'activation mentale, Tchouaméni titulaire, et Saliba là, qui s'est blessé alors qu'il avait mal au dos depuis le début de la Coupe du Monde, et Dembélé qui s'énerve et qui commence à perdre ses nerfs. Charlotte,
2: on a 4 heures.
1: On a 4 heures, on a Charlotte Langeret, ça tombe très bien. Charlotte, sur l'activation mentale, toi qui as été footballeuse, toi qui sais ce que ça veut dire d'arriver à s'activer mentalement pour un match important, comment tu lis la première période des Bleus ce soir contre l'Espagne?
2: J'en parlais dans l'avant-match qu'il y avait des certitudes avec cette équipe de France, donc l'aspect mental. Sauf que quand tu es bousculé dans tes certitudes, tu perds un peu tes moyens et tu perds confiance. Tu peux t'appeler n'importe quel joueur et il perd un petit peu confiance collectivement et on le sent. Là où c'est problématique, c'est que je trouve que individuellement il y a eu beaucoup trop d'erreurs. Mike Maignan, Tchouaméni, je savais même pas que Tchouaméni était sur le terrain. Michael Olise, je trouvais aussi Kata dans son langage corporel, t'as l'impression qu'il joue au five. Et Lucas Digne, après j'étais très étonnée de son geste parce que c'est un geste qu'on ne fait pas dans une surface de réparation quand on est face à son but. Donc il n'y a pas eu de com, il n'y a pas eu de prise d'information de sa part et de la part de ses partenaires. Donc oui, c'est une erreur individuelle, mais aussi collective. Et après, derrière, je trouve qu'en cette fin de première période, on a réussi à retrouver un peu des automatismes, mais je trouve qu'on n'utilise pas assez nos forces. On a 4, 5, 6 attaquants parce que Koundé, de temps en temps, il monte énormément. On n'utilise pas assez ce jeu vite vers l'avant, cette verticalité, ce jeu de transition. Donc on laisse le ballon aux Espagnols, on garde un bloc quand même médian, faut pas qu'on soit devant notre surface comme l'a été quasiment tous les adversaires des Bleus, et juste on s'est fait bousculer dans la tête parce qu'on retrouve pas nos automatismes. Donc c'est humain de douter, c'est humain de perdre un petit peu confiance, mais en fait il faut trouver les leviers, et ouais, en trouvant les leviers en groupe, c'est refaire des trucs simples, c'est refaire des choses très très simples, et là on n'arrive pas à retrouver cette simplicité qui allait bien avec cette équipe de France.
1: Se faire confiance, se faire plaisir aussi sur le terrain, retrouver cette connexion là Bruno, est-ce que tu penses qu'à ce stade du match, il est possible que Didier Deschamps dise à ses joueurs on abandonne la possession et on joue en contre-attaque?
0: Se renier sur une demi-finale comme ça alors que t'es mené 1-0, moi je le vois pas faire. En revanche, faire un ou deux changements impactants.
2: Voilà, s'il fait pas des changements là maintenant, je ne comprends pas. Ou alors là, à la 50e ou à la 55e.
0: Moi, avant la 60e, il faut au moins faire rentrer Koné et Doué à minima pour impacter un peu cette équipe espagnole. L'Espagne joue dans un fauteuil, fait ce qu'elle veut de nous depuis le départ. On parlait de Rodri, Romain et toi, tu nous l'as dit avant match, Charlotte, il accélère, il freine, il fait ce qu'il veut de Rabiot. En plus, Rabiot a pris le jaune trop rapidement, donc bilan de l'opération, celui qui était impactant,
2: je sais pas si t'as remarqué, Dembélé il a switché, il était un petit peu plus à la place de Olise. Ouais. Olise a retrouvé un peu son poste au Bayern sur le côté, parce qu'en fait on n'arrive pas à retrouver nos automatismes, et clairement Rodri il roule sur les milieux terrains et les attaquants.
1: Et je peux te dire petite révélation, mais pendant la première mi-temps, Charlotte elle m'a glissé, elle m'a dit tout à l'heure il faudra que tu me poses une question sur quel est le milieu le plus dangereux du côté espagnol et sur lequel il faut appuyer, et c'était Rodri, et en fait c'est ça qu'on n'arrive pas du tout à faire.
2: En fait il y a un contre un à avoir, on n'aime pas faire du marquage individuel, mais à un moment donné quand tu as un joueur comme Rodri, qui est-ce qui est le plus proche de Rodri? C'est Michael Olise. Et en fait après Tchouaméni, il a empathie sur le fait que Michael Olise il faisait pas du bon travail aussi derrière.
0: Sauf qu'il y a un plan Olise d'entrée, on a vu premier impact sur Olise, Rodri est allé mettre un coup, Rodri qui a voulu rendre, aurait pu prendre un jaune voire un rouge au vu de la semelle au niveau de la cheville, et derrière à chaque fois.
1: C'est Olysée qui a failli prendre un rouge.
0: Et après, à chaque fois, Olysée n'a pas le temps de se retourner, qu'il prend un tampon, qu'il a un joueur qui vient de coller. Il est dans le désagréable, il n'est pas bien. Tu sens qu'Olysée, dans sa gestuelle, pour l'instant, il ne trouve pas la solution face aux Espagnols. En fait, ils sont gluants, les Espagnols, et en plus, derrière, ils sont en place. Tu sens que c'est une machine.
1: Mais c'était moins le cas sur le dernier quart d'heure où on a quand même senti aussi que leur fondation elle commençait un peu
2: parce qu'ils insistaient. Parce qu'ils insistaient. Et quand tu as un milieu comme Rodri qui est tout seul, Fabián Ruiz qui fait un peu moins les efforts parce qu'il est un peu plus haut et Dani Olmo, et ben en fait il y a une supériorité à utiliser. Il faut absolument mettre des ballons dans sa surface de réparation.
1: Bruno, dans quelques secondes, on ira voir Léa Dubost dans la fan zone du Mans. Bruno, sur les réseaux sociaux.
0: Ouais, plus de 1500 viewers sont en train de pas s'écharper, mais en tout cas ça discute.
1: Il y a des trucs à dire
0: effectivement. Il y a Giovanni qui nous dit c'est une demi-finale de Coupe du Monde. La France va devoir montrer un autre visage. On a bien remonté l'Argentine en finale en 2022, on peut le faire. Il y a Armel qui maintenant commence à nous parler de la France et qui dit on joue à 8. En gros, il met Tchouaméni et d'autres joueurs comme ça dans le lot des joueurs qu'il faudrait sortir. Il y a Jordan qui nous dit allez les Bleus. Il y en a d'autres. Alors il y a Nicette qui nous dit la note pour cette première période est de 2/10. J'aimerais pas avoir Nicette en prof.
1: Allez, bam.
0: Là ça tire à balle. Ça tire
1: on sait
0: à
1: pas
0: balle.
1: Si c'est la première période des Bleus ou en général.
0: Moi,
1: la première période
0: en général. Jordan qui nous dit bonsoir et allez les Bleus en tout cas, et pas mal de messages. Alors qu'est-ce que c'est? Il y a Aimé qui nous dit ma petite sœur Charlotte dit que les Bleus vont se faire éliminer. Non, ça pas du tout.
1: C'est pas la même Charlotte,
0: je crois pas. Et message aussi pour Nola et Rose qui écoutent cette rencontre. Salutations et surtout bonne rééducation à Nola après une bonne entorse.
1: Ah bah oui, alors Nola. C'est ça.
2: Faut bien soigner les entorses.
0: C'est ça.
2: Faut prendre le temps.
1: Je suis docteur aussi. Elle nous a perdu. Léa Dubost, elle est dans la fan zone du Mans pour Ici Mène. Léa, est-ce que là-bas, au Mans, dans la fan zone, les supporters sont aussi tendus que nous en studio?
3: C'est vraiment le mot, hein, tendu. On n'a pas du tout entendu un seul chant, un seul aller les Bleus. On sent vraiment que les gens sont stressés, pas dépités, hein, parce qu'on n'a pas encore perdu, mais on est assez stressés. Alors, je suis avec Adil et Nayel, là, deux manceaux, le père et le fils. Qu'est-ce que vous avez pensé, justement, de cette première mi-temps?
4: Alors, première mi-temps, donc, j'ai bien stressé. On est tous là, on attend tous le déblocage. Ce premier but nous a fait mal. Alors, on était bien chaud, mais ça nous a un peu refroidi. On attend la deuxième mi-temps, là, pour aller les Bleus, quoi. Essayer d'y aller, quoi.
3: Nayel, tu y crois toujours?
4: Oui, on y croit toujours. Une occasion peut nous mettre favorable et puis faire un bon nul. Et puis, on pourra ensuite marquer un deuxième but par la suite.
3: Donc, on y croit toujours. Vous l'entendez, on est stressé, mais on est toujours là pour encourager les Bleus. Il y a toujours les maillots, les drapeaux. C'est vrai que c'est pas la même ambiance que lors du quart de finale France-Maroc il y a une semaine.
1: Merci beaucoup Léa, merci à Adil et Nayel. C'est vrai que c'est tendax, hein, on va pas se mentir, c'est très tendax. La France qui est menée 1-0 par l'Espagne après un pénalty qui a été transformé, hein, oui, ou marqué, enfin voilà, par Oyarzabal face à Mike Maignan. On va retrouver Alexandra Lagarde. La pauvre Alex, elle est dans un bar franco-espagnol, elle doit prendre très cher sur cette première mi-temps à Toulouse, le Boca. Comment ça va Alexandra?
5: Bah écoutez, alors vous avez entendu autour de moi l'ambiance qui vient.
1: Ah bah là ça chante, ouais, c'est pas comme au Mans.
5: Ça va. Ça va plutôt bien pour eux. Beaucoup moins bien pour moi, je vous cache pas. Je me sens un peu seule.
1: Ah mais Alexandra, on est là, on est avec toi, hein, t'inquiète pas.
5: Mais j'ai quand même trouvé le seul Français au milieu de tous ces Espagnols, Harold. Bon, on se sent comment là?
6: Là, on sent très bien. On est prêt à les chambrer dans 45 minutes. C'est l'endroit parfait.
5: Ah, t'y crois encore?
6: J'y crois toujours.
1: Ah oui.
5: Ok. Bon, ouais, écoutez. Moi, j'y crois à moitié quand même, j'avoue. J'ai trouvé Ignacio. Peut-être un petit mot. Comment tu le sens?
7: Bon, j'ai attendu un peu plus de la France, c'est vrai. C'est vrai qu'ils n'ont pas trop joué par rapport à. Mais bon, il reste 45, même peut-être 55 minutes. Donc, on va voir.
5: Mais soulagé là quand même.
7: Ouais, un peu. Mais bon, ça fait vite tourner. On a bien vu pendant toute la Coupe du Monde que. dans 2-3 minutes, ça peut vite changer. Donc, il faut attendre encore.
5: Bon, vous l'avez compris, on est quand même, ils sont prudents, même si quand même on sent qu'ils sont plus soulagés qu'il y a 45 minutes, on ne va pas se mentir. Là, ils sont partis chercher des bières, des cagnas, ils sont partis recharger un peu tout ça pour repartir pour 45 minutes. Il y a du monde autour de moi, on est près de 150 espagnols, franco-espagnols, ici autour de moi, dans le centre-ville de Toulouse.
1: Merci beaucoup, Alexandra Lagarde, pour ici Occitanie, dans un bar franco-espagnol à Toulouse, le Boca. Pas facile la vie, Alexandra, mais on est team Harold. Moi aussi, je pense que dans 45 minutes, on pourra chambrer. En tout cas, je l'espère. Voilà, on revient, Alex. On reviendra tout à l'heure après le match, évidemment. Merci beaucoup, Alexandra Lagarde. Bon, voilà, comme d'hab, hein, le foot, il y a des heureux, il y a des pas heureux. Charlotte, tu serais Didier Deschamps. Qu'est-ce que tu leur aurais dit aux joueurs de l'équipe de France pour leur remettre les idées à l'endroit pendant cette mi-temps?
2: Et je suis sûre qu'il va trouver les mots. Je pense qu'il y a un électrochoc à avoir. Juste leur dire qu'ils sont juste pas dans le ton.
1: Voilà,
2: qu'il y a la qualité.
1: C'est exactement ça.
2: C'est pas le bon ton. C'est, on se trompe un petit peu de combat à certains moments. On fait pas les bons choix. On commence à essayer de faire des petites différences un peu individuellement. Alors que on savait que dans cette équipe de France, c'était cette force collective offensive qui était très, très, très forte. Je pense que, voilà, on a les armes. On a les atouts sur le banc. Je pense qu'il faut absolument faire des changements. Il faut faire rentrer Désiré Doué. Quitte à faire, parce qu'en fait, Ousmane Dembélé et Michael Olise, ils sont pas bons, hein. Donc Bradley Barcola, il a essayé de faire des choses. Pourquoi pas mettre aussi Désiré Doué?
1: Il y a du nouveau là. Ah, voilà. Nicolas Perronnet, il y a du nouveau.
2: Mais en fait, j'ai envoyé un petit message à
1: Dédé. Bien sûr, à Dédé, évidemment.
2: Ah, oui.
1: Nicolas Perronnet.
8: Avec effectivement les Bleus qui sont de retour. J'ai pas vu, vous savez pourquoi j'ai pas vu? Parce qu'il y a plein de choses qui vont pas dans ce match. Les Bleus aussi, la musique country qui est beaucoup trop forte en face de moi. L'info que je viens de voir là et qui me plaît pas du tout sur la finale, qui me dit bah allez franchement, si c'est pour ça, autant pas y aller, j'exagère. Mais vous savez quoi, ça va durer entre 20 minutes et 30 minutes la mi-temps de la finale.
1: Quoi?
8: Merci la FIFA.
1: Okay.
8: Merci le football. Voilà, bref. Et voilà, désormais. Oui, c'est pour parce qu'il y a tous les. Enfin bon, on sait. Bon,
1: pour l'instant, on n'est pas en finale, Nico. Rassure-toi.
8: Et donc, j'étais là-dessus et je viens de lever la tête. Et effectivement, je vois un petit Manu Koné qui a rejoint les Bleus et donc la sortie d'Adrien Rabiot.
1: Ouais.
8: L'ajustement technique, tactique, tout ce que vous voulez. Fait par Didier Deschamps à la mi-temps. Donc oui, changement opéré dès la peau, c'est rare, hein, pour Didier Deschamps. C'est très très rare.
1: C'est rare, mais il y avait un vrai risque, hein, sur Adrien Rabiot qui avait pris un jaune en tout début de match et qui avait fait deux autres fautes ensuite. Juste Bruno, quelques mots pendant que les joueurs reviennent sur le terrain.
0: Effectivement, de nombreux messages avec Léo qui nous dit allez les Bleus, on croit en vous. La deuxième mi-temps va tout changer, nous explique Arnaud. Xavier dit Dédé va intervenir et on va reprendre les choses en main. Les Espagnols jouent bien le hors-jeu dans cette rencontre. Vous êtes de plus en plus nombreux, les messages défilent de plus en plus. 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Vous êtes plus de 1500 viewers en direct. À noter que la note qui a été donnée par les viewers ce soir sur cette rencontre et cette première mi-temps, c'est entre 4 et 5 sur 10. Il y a plus de 80 votants.
1: Ouais, en tout cas, plus vous écrivez de messages et plus il y a de chances que Bruno Salomon finisse la soirée en louchant, donc allez-y. Faites-vous plaisir. On veut des messages. Merci beaucoup.
0: C'est
1: 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Vous allez dans l'onglet direct une fois que vous êtes sur la chaîne. Le jeu reprend, Nicolas Perronnet.
8: À l'instant, effectivement, par ce coup d'envoi de la seconde période donné par les Bleus en changement. Donc, on le rappelle, l'entrée en jeu de Manu Koné, la sortie d'Adrien Rabiot. L'ajustement signé Didier Deschamps après le carton jaune, hein, notamment, mais pas que, mais le carton jaune concédé par Adrien Rabiot dès la 8e minute de jeu. Et ce que je vous propose, c'est qu'on oublie tout, on oublie la première période, c'est parti dans ce match, on se met dedans et on essaye de revenir au score avec le premier ballon pour Maxence Lacroix, qui fait de grands gestes là pour justement demander à Adrien Rabiot de venir un peu plus proche de lui. Ah, ils se parlent beaucoup là, les Bleus. Tchouaméni également qui parle beaucoup à Mike Maignan.
1: Adrien Rabiot, il n'est pas sorti?
8: Si, c'est Tchouaméni, pardon, qui parle beaucoup à Mike Maignan. Si, c'est Rabiot qui est sorti et c'est Koné qui est rentré, hein, bien sûr. Allez, avec les Bleus qui vont peut-être allonger, on va voir si on change 2-3 choses quand même dans le système, notamment. Le système espagnol, lui, est toujours le même. Là, on gêne toujours la relance des Bleus. Il n'y a aucun changement, hein, du côté de l'Espagne. Et Dani Olmo, il gêne totalement la relance de Maxence Lacroix. La touche restera pour les Bleus, pour l'équipe de France et pour Lucas Digne avec le premier ballon touché dans cette demi-finale par Manu Koné. Derrière pour son gardien Mike Maignan. Et Upamecano qui a du champ, puisqu'on a décidé de ne pas presser là sur la montée du défenseur des Bleus du côté espagnol. Allez, Kylian Mbappé. Alors, touche beaucoup le ballon. Hein. Il y a le jeu en une touche, deux touches qu'on a vu assez souvent ces derniers matchs. On oublie ce soir face à la petite toile d'araignée là espagnole. Ou si ça passe, c'était intéressant là, le petit jeu à deux avec Kylian Mbappé en profondeur. Et derrière, il y a eu un pied espagnol pour venir subtiliser ce ballon et se mettre directement dans le sens du jeu. Et aller même jouer la transition là-bas sur le côté gauche. Heureusement, ça ne donnera rien de côté d'Alex Baena. Allez, la touche pour les Bleus, qui monopolise le ballon depuis le retour des vestiaires. Mais parce que les Espagnols le laissent, ils sont vraiment là pour gêner hein, les transmissions, les passes, les circuits de passes et récupérer des ballons avec Lamine Yamal là, qui va récupérer ce ballon dans les pieds de Lucas Digne. Et heureusement que derrière, Yarzabal était bien couvert. Ça permet aux Bleus de le récupérer, mais voilà, bah c'est encore ce qu'on n'aime pas voir, c'est-à-dire des ballons perdus par un bon pressing espagnol dans des zones un petit peu compliquées. Et là, Michael Olise, derrière, il se fait manger totalement sur sa tentative d'incursion là entre les lignes. Il a tenté de mettre de la vitesse et d'aller casser une ligne derrière pour créer un déséquilibre. Et il s'est fait totalement manger par le repli défensif et l'accompagnement défensif, j'ai envie de dire, de la part de l'équipe d'Espagne. Ils nous attendent très clairement.
2: Charlotte, bah là en fait il faut qu'ils élèvent un peu leur niveau de jeu. On sait qu'ils écrasaient quasiment tout leur adversaire, même si contre le Sénégal ils étaient en difficulté en première période, etc. Mais là en fait tu peux pas jouer de la même manière que comme tu joues contre le Paraguay, l'Irak, la Suède, la Norvège. En fait il faut changer un peu de façon de jouer. Je répète, je suis peut-être relou avec ça, mais il faut mettre le ballon devant en fait. Faut pas essayer de chercher à jouer derrière. On n'a pas les capacités de passer devant ces Espagnols qui sont très très bon collectivement, défensivement.
1: Faut sauter le milieu, quoi.
2: Oui.
0: Je rappelle une stat, hein, toujours zéro tir cadré pour l'équipe de France après maintenant 48 minutes de jeu dans cette rencontre.
1: Ouais, c'est pas assez. Et Upamecano est au sol, Nico Perronet.
8: Ouais, il y a un pied haut de la part de Fabian Ruiz, mais je pense qu'il n'y a pas grand chose en fait. Hein. D'ailleurs, l'arbitre est très bien placé. Il y a ballon rendu au Français, il n'y a pas de souci, mais il réclamait sans doute un petit peu plus. Il en a rajouté un petit peu. Je ne suis pas sûr qu'il était vraiment touché par ce pied haut de Fabian Ruiz, le défenseur de l'équipe de France. Ballon à nouveau perdu par les Bleus avec Rodri. Au milieu de terrain, proximité du rond central, on passe par ses défenseurs, Koubarsi, Laporte. Et derrière, ça va se développer côté droit. Voilà, Lamine Yamal là, qui tente les petits passements de jambes, qui réclame la faute, il n'y aura rien. Et les Bleus vont pouvoir... Allez, mais c'est là qu'il faut exploiter, c'est là qu'il faut donner un petit peu de vitesse. Et Barcola, mal servi par Kylian Mbappé, qui derrière fait l'effort hein, pour aller récupérer le ballon. Mais ça manque un petit peu... Ouais, en première intention de projection, on a envie de voir de la vitesse, des passes verticales, un petit peu de jeu à deux. Voilà, et Arzabal là maintenant qui vient à son tour s'écrouler. Ils sont en train de nous la faire à l'envers là les Espagnols, en accentuant pas mal de fautes. Là Maxence Lacroix qui ne comprend pas pourquoi Arzabal est au sol. Peut-être un petit quelque chose quand même. Et bien ça va faire. Ouais, je pense que c'est la main en fait de Maxence Lacroix qui est montée sur Arzabal.
1: Pendant qu'il se relève. En fait, oui, pardon.
8: C'est le dos, pardon, excuse-moi. Il a pris une charge de la croix dans le dos. C'est vrai qu'il y avait un petit quelque chose.
1: Juste Bruno Salomon est en train de s'énerver.
0: Mais non, mais ça m'énerve de.
1: Là, tu vois,
0: de
1: il est énervé.
2: Et en plus, il te dit non. Mais non, ça m'énerve.
1: On a oui, tout de suite compris qu'il
2: s'énerve. Mais non, mais ça m'énerve.
0: Parce que tu me connais depuis quelques années. Mais voilà, je suis énervé de voir cette équipe de France qui encore repart dans le même rythme. Et on est en train de se faire endormir par les Espagnols. C'est pas possible.
8: Oh, attention, la mal dans la surface de réparation. Lamine Yamal dans la surface de réparation. Et heureusement qu'il est allé un petit peu s'enfermer. Lamine Yamal, là, qui avait été servi dans le dos de la défense. Et ben, on repart dans le même rythme, certes. Et on repart aussi quand même avec des grosses faiblesse défensive là. Heureusement que la
2: Jeune
8: il joue pas.
2: Il y a hors-jeu depuis hier. Non mais c'est terrible.
8: Ah mais je l'ai pas vu, pardon.
1: C'est pas toi, Nico, l'arbitre de.
0: Nico, c'est rien, t'as écouté de la connerie pendant 15 minutes, on sait que t'es pas
1: là. Il y a plus de tampon.
8: Ah non, mais en plus l'écran il fait. Enfin bon, c'est un terrain de basket quoi. Bon bref, c'était vraiment. Ouais. On était sur la scène quoi. Allez. Les Espagnols qui vont repartir avec Lamine Yamal encore. Et derrière, Ouais, le pressing est un petit peu plus haut, mais en fait, le problème, c'est qu'ils s'en sortent, quoi, à chaque fois. Et quand on va presser à plusieurs comme ça sur une zone, bah, derrière, ça libère forcément naturellement de l'espace ailleurs. Et là-bas, bah, du côté de Baenia, c'est là-bas que ça se libère. Et les Espagnols, attention, parce que là, ils s'approchent de notre surface de réparation avec Oyarzabal qui va pouvoir frapper Oyarzabal et qui va réclamer le corner. Il pense que cette frappe a été touchée, mais encore une fois, on est un petit peu amorphe, là, même défensivement, hein, pour voir Oyarzabal prendre ce ballon. Il a le temps de se retourner et il a le temps d'aller déclencher entre Maxence Lacroix et Jules Koundé. Oui, on sent pas non plus la réaction de fou quand même, hein, de la part de l'équipe de France.
2: Charlotte, non mais il y a un constat à faire. Les quatre de devant, ils ont abandonné pour l'instant l'équipe. Là, on a vu Tchouaméni lever la main en mode mais où est-ce qu'on est, quoi. En fait, on n'est pas du tout bien placé. Le bloc est pas bien. Les quatre, il faut qu'ils reviennent dans le bloc, quitte à prendre un peu plus de recul et se créer de l'espace derrière. On sait que dans le jeu, techniquement, on n'y arrive pas. Collectivement, on n'y arrive pas. Bah maintenant, essayer de trouver des passes. Nico a parlé de verticalité. C'est exactement ça. Mais là, pour l'instant, les quatre fantastiques, là, je sais pas où est-ce qu'ils sont, mais ils sont partis en vacances peut-être, mais ils sont pas avec cette équipe de France.
1: Bruno.
0: Ah, mais là, sur le Nicolas, là, vient de le voir à l'instant, mais on vient de voir un dégagement de Mike Maignan. Si Mike Maignan aussi, qui normalement doit apporter la sérénité, envoie des briques devant qui sortent en touche à 60 mètres de son but et qui trouve personne, ça va pas le faire. En fait, il y en a pas un qui est à l'endroit pour l'instant.
1: Nico.
8: Attention, là, Lamine Yamal, ça va. Heureusement, il est bien pris. Heureusement que lui aussi, il n'est pas tout à fait là. Alors, c'est pas possible derrière. Mike Maignan, encore la passe là. Alors, ça, pour le coup, c'est pas lui. Mais c'est Upamecano là qui fait la passe derrière, qui est mal assuré. Mais on a l'impression que, franchement, le ballon brûle les pieds en défense. Mais c'est
1: par
8: terrible.
1: Par contre, on a vu Barcola faire une grosse action défensive là sur l'action qui vient de se terminer.
2: Mais c'est en faisant ça, Nico, c'est refaire des choses simples, c'est reformer le bloc. À un moment donné, si Didier Deschamps doit prendre l'initiative, de ton équipe n'arrive pas à faire la différence, ils font les mauvais choix. Il faut là en plus on le voit aux images, il est en train de parler avec Stéphane.
8: Il
2: est dans les vestiaires.
8: Mais qu'est-ce qui se passe, quoi.
1: Il a la tête dans les épaules juste pendant que l'équipe de France fait tourner le ballon. Bruno.
0: Lionel sur notre chat de la chaîne YouTube ici nous dit déception totale, un rêve. Réveil collectif est urgent.
1: Voilà, Nico.
8: Allez, peut-être sur cette action-là, ça peut venir d'un petit quelque chose. Peut-être ce décalage-là pour Michael Olise, c'est bien. La talonnade derrière de Michael Olise, c'est bien. Un petit peu de technique dans la surface de réparation pour Kylian Mbappé qui a tenté de se mettre sur son pied droit. C'est pas terminé pour les Bleus. Plein axe à 20 mètres. Aurélien Tchouaméni qui va décaler pour Jules Koundé. Il se projette les Bleus. Allez, il faut mettre le danger. Il faut mettre un petit peu le turbo. Bah, ce sera pas sur ce coup-là. Encore la mésentente entre Ousmane Dembélé et Jules Koundé. Le masque sur le visage d'Ousmane Dembélé qui fait vraiment pour l'instant un match horrible, le ballon d'or de l'équipe de France. Et un petit peu à l'image de tout le monde, j'ai envie de dire, mais c'est vrai qu'en termes, ça saute aux yeux parce qu'ils ont des ballons en touche, c'est des contrôles ratés. C'est des choses qu'on n'a pas été habitué à voir jusqu'à présent au cours de cette campagne. Allez, verticalité là pour Michael Olise, c'est bien, mais que c'est laborieux de récupérer ce ballon. Il est au sol, Michael Olise, il va se relever. Ça va aller. Ballon dans le rond central. Jules Koundé là-bas sur sa droite. Il a Ousmane Dembélé derrière. Il hésite à lui donner. On va récupérer le ballon du côté de l'Espagne. On ne fait rien comme il faut. Rien dans le tempo. Rien dans le timing. Et les Espagnols n'en profitent pas. Ça, c'est la bonne nouvelle. Ils sont guère meilleurs que nous sur ce début de seconde période. Allez, Barcola dans la surface de réparation qui va tenter d'allumer la mèche. Il l'a allumé. Il a lancé son ballon un petit peu devant lui, il a tenté de faire parler la vitesse, le coup de rein, mais il n'est pas passé. Et surtout, Unai Simon, encore une fois, avait lu la trajectoire du ballon. Que c'est compliqué pour les plus 55e minute de jeu, des Bleus toujours menés 1-0.
1: Compliqué, Bruno.
0: Bradley Barcola qui, dans ce naufrage offensif, est le seul à tenter des choses dans cette rencontre.
1: Mais attendez, ça va mieux là, moi, je trouve. Hein. On commence à les voir combiner un peu, non.
2: Même on a été trop mal habitués.
1: Oui,
2: Dembélé qui marque à chaque fois qu'il frappait,
1: en train de mettre son maillot.
2: Hein. Mbappé qui roulait sur tout le monde, on a été mal habitué. Moi, c'était tellement prévisible de voir cette équipe espagnole nous mettre en difficulté. Mais moi, je pense que c'est les attitudes qui sont pas bonnes et les choix de jeu. Là, on est complètement déséquilibré. On a vraiment pas la tête à l'endroit. Donc Désiré Doué, peut-être que c'est lui qui va allumer la lumière.
1: Tu fais sortir qui?
2: Moi, je fais sortir Ousmane Dembélé. Je fais sortir Ousmane Dembélé, je peux même mettre
1: Désiré Doué à droite, c'est tout bien à fait sûr, possible, bien c'est sûr. Son poste de prédilection. Nicolas Perronet, c'est Unai Simon qui vient de relancer à la main.
8: Ouais, et les Espagnols là qui sont bien là sur cette action là avec Rodri, c'est magnifique, s'il faut au milieu de terrain les Espagnols et Yacou Correa. Heureusement le décalage là-bas, il a pas été servi Cucurella de la part de Fabian Ruiz. C'était pourtant le jeu. Il a voulu donner en profondeur devant lui et Désiré Doué va rentrer. Votre souhait va être exaucé, les amis. À la place de Bradley Barcola, à la 56e minute de jeu. Et oui, bah, c'est du poste pour poste là-bas côté gauche.
2: Mais c'est pas possible.
1: C'est le plus dangereux, Bradley Barcola.
8: Effectivement, c'est pas de Bradley Barcola que venait le principal du problème.
2: Parce qu'il attend, il se dit que voilà, une opportunité, ça peut faire la différence, tout simplement.
0: À tout moment, tu peux faire basculer le match avec un Dembélé sur une frappe.
8: Oui, et puis peut-être qu'un Doué sur des petits espaces aussi, il va faire du bien dans la surface de réparation, parce que c'est vrai qu'on y arrive quand même dans cette surface de réparation. Barcola, il a essayé un petit peu avec de prendre l'espace, mais c'était compliqué. Peut-être que voilà, il a un petit peu plus de technique dans les tout petits espaces, on va dire, Désiré Doué. Donc, mais bon, si on s'en remet à des exploits individuels pour espérer revenir dans ce match, ça peut être compliqué, parce que franchement, on est mené, mais je trouve que l'Espagne n'est pas non plus sensationnelle, et je trouve que l'Espagne a aussi pas mal de déchets techniques et que l'addition pourrait être plus lourde. Attention à ce que je leur porte pas malheur là au bleu avec Dani Olmo dans la surface de réparation, ou presque. Le petit décalage sur le côté gauche là-bas, la frappe de Baigna, c'est pas terminé, et on va chercher Lamine Yamal là-bas cette fois-ci côté droit, et les Espagnols qui savent pas trop quoi faire de ce ballon mais qui le conservent toujours côté droit avec Porro pour Lamine Yamal. Peut-être, il y a faute peut-être, non, il va rentrer dans la surface de réparation. 2-0 les amis, c'est une catastrophe. Le deuxième but de l'équipe d'Espagne, Pedro Porro, ils ont fait ce qu'ils voulaient. C'est du beurre la défense espagnole, c'est de la margarine la défense française. C'est pas possible de prendre ce but. 2-0 pour l'Espagne, c'est des plombs. 58e minute de jeu, la Coupe du Monde est en train de s'éloigner pour l'équipe de France. Mais qu'est-ce qui nous arrive les amis, le but de Pedro Porro, Espagne 2 France 0.
2: Quand on voit ça, on a l'impression que c'est facile, hein. Le foot, c'est une prise d'appui un peu plus haute de Dani Olmo, et en une passe, c'est Alex Baena qui part en profondeur. On est attiré, on est deux Français, il me semble, on va revoir les ralentis, qui sont attirés justement par Dani Olmo, et derrière il y a un joueur qui est lancé. C'est exactement, c'est comme à l'entraînement, c'est appui, remise. C'est Digne et Lacroix. Donc là, j'attends de revoir les ralentis exactement pour voir comment ça s'est passé. Est-ce qu'on était très éloigné? Est-ce qu'on fait des erreurs de jugement, d'anticipation aussi? Mais Emenian qui essaye de faire quelque chose, il la met très très bien aussi derrière. Hein. Il ouvre son pied. Digne qui est écarté par la mini Yamal, et du coup Maxence Lacroix qui a tiré aussi. Oh non, c'est magnifique. Non, c'est magnifique. C'est très très bien joué. Non, mais là tout est bien joué. Oui, on peut critiquer cette défense, mais c'est magnifiquement bien utilisé le ballon, le jeu sans ballon, les joueurs qui sont mobiles, le jeu en une touche. Quand ça joue en une touche, c'est quasiment impossible de défendre sur ça.
8: Olmo Porro, oui, l'action elle est magnifique, la remise de Dani Olmo elle est fantastique, parce que derrière il a la charge quand même d'Upamecano. Il arrive sur vraiment simplement mettant son pied à percer toute la défense, mais avant il y a quand même une séquence d'une dizaine de passes où les Espagnols sont à 40 mètres et où ils font ce qu'ils veulent, quoi. Enfin, c'est bref. Allez, c'est pas terminé, hein, parce que là.
1: Il reste une demi-heure de jeu quand même, hein, donc on n'est pas sorti de la Coupe du Monde encore.
8: Non, il reste une demi-heure de jeu, et l'équipe de France, maintenant, de toute façon, est dos au mur, donc ça aura moins le mérite.
1: Faut lâcher les chevaux là.
8: De lâcher les chevaux, de plus se poser de questions. Et pour les Bleus, d'essayer de revenir dans cette rencontre sans non plus paniquer. Une demi-heure, c'est assez long encore, la passe mal assurée derrière, là, de Tchouaméni vers Mike Maignan. Moi, c'est plus ça qui me fait peur, à la limite, que la capacité des Bleus à revenir dans cette rencontre. Hein. Souvenez-vous d'une certaine finale France-Argentine où il n'y a rien qui allait. Et derrière, en sous pression, une équipe de France était parvenue à mettre des buts de partout. Mais alors derrière, simplement faire des passes à Mike Maignan semble compliqué, quoi. Donc c'est presque plus ça, à la limite, que le score qui me fait mal à l'heure de jeu. Allez, les Espagnols là qui confisquent le ballon et qui vont aller déployer cette attaque placée côté droit, et Lamine Yamal qui va partir dans la surface de réparation. C'est pas possible, Lamine Yamal dans la surface, Lamine Yamal, c'est un cauchemar, il est de retour de hors-jeu. Heureusement, il est de retour de hors-jeu, mais ça va être checké tout ça. Alors je pense que oui, je pense qu'il est sûr de lui, l'arbitre de la rencontre, mais malgré tout quand même, il est allé mettre Lucadim dans sa poche là, sur ce ballon en profondeur, et on est passé vraiment vraiment à deux doigts du 3-0. Il n'y a rien qui va dans cette équipe de France.
1: Il a marqué, hein, Nico, évidemment le but est annoncé hors-jeu, mais il a marqué. Et Mike Maignan est resté
8: Il a battu avec une facilité terrible. Ouais. Alors, oui, il était hors jeu et il n'y avait pas de souci. En fait, c'est un retour de position de hors jeu. Hein. Comme Mbappé tout à l'heure en première période où il n'y avait pas grand chose, il était hors jeu, il s'est replacé mais pas pour annihiler le retour de hors jeu. Et l'arbitre de la rencontre a immédiatement fait signe après le but que. Qu'il était refusé, mais oui, enfin c'est quand même malgré cette position de hors-jeu inquiétant. Ouh, de voir bien, cette équipe de France qui se fait bouger totalement de retour des vestiaires quoi.
2: Je me demande ce qui fait Maxence Lacroix, pourquoi il sort sur personne, il sort de sa ligne. Digne, en fait, c'est des moments où les latéraux ne peuvent pas assez gérer parce qu'ils ont un peu toutes les prises d'informations à avoir. C'est les arrières axiaux, qui doivent gérer. Il doit absolument pas sortir de sa ligne.
8: Ouais, le ballon perdu là-bas encore, sous la ligne de touche. Allez, il faut y aller les Bleus. Il y avait un demi-dos et une épaule hors jeu pour Lamine Yamal. Bon, on n'est pas passé loin les amis quand même. Hein. S'il n'y a pas non plus il n'y a pas 3 mètres. Hein. Allez, c'est pas grave.
1: Dans le chat, on a énormément de critiques sur Didier Deschamps. Hein. Les supporters vont retourner leur veste en 3 secondes.
2: Bah oui, parce que pourquoi par exemple, enlever une équipe qui gagne.
1: Voilà, Armel qui dit il s'est pas créé un fond de jeu, 14 ans de jeu inexistant.
2: Ah oui. Ouais,
0: après, ils sont tous en train de. Sur le chat, effectivement, ça. Il y a quand même encore des messages. Allez les Bleus, mais beaucoup pensent que c'est foutu.
1: Deschamps nous a fait perdre 3 Coupes du Monde, Armel encore.
0: Ouais, mais c'est. Ouais. Après c'est facile de tirer sur l'ambulance, mais après, d'un côté, t'as une équipe. J'aimerais juste te dire, t'as une équipe qui est structurée depuis des années, et nous, on est parti sur un système de jeu qu'on connaît pas forcément très bien. Alors, ouais. Face à des équipes middle, moyenne,
1: ça passe.
0: Pas de problème, ça passe. Mais quand tu tombes sur une équipe structurée, qui te démonte pièce par pièce, parce que là, c'est un Lego, un Pulse qui est en train de sauter. Hein.
1: Ouais.
8: Là, on est en train de prendre l'eau, mais de partout, dans tous les secteurs de jeu. Enfin, on sent que l'équipe de France est perdue sur cette pelouse. Alors, encore une fois, on est hyper haut, donc ça accentue cette impression. Mais moi, de ma tribune de presse, ça me donne l'impression de joueurs qui sont perdus, en fait. Ils sont perdus, et là, on est à deux doigts d'avoir des olé olé à chaque fois que les Espagnols touchent le ballon, quoi. On ne touche plus le ballon, ils font ce qu'ils veulent. Là, la petite talonnade de Lamine Yamal pour Pedro Porro encore. On est privé de ballon. Dès qu'on l'a, soit c'est passe directement en touche, soit on a un pressing qui, en deux secondes, permet aux Espagnols de le récupérer. Franchement, c'est hyper inquiétant de voir que les Bleus sont revenus des vestiaires avec des difficultés de la première période accentuées en fait quoi.
1: Et Désiré Doué a touché un ballon depuis qu'il est entré en jeu, c'est-à-dire en 5 minutes.
8: Enfin un ballon perdu par l'Espagne, enfin l'équipe de France dans les 25 mètres. Allez, Kylian Mbappé sur un exploit individuel peut-être. Kylian Mbappé dans la surface de réparation. Il rentre Kylian Mbappé là sans la frappe de Kylian Mbappé. Ben voilà, elle était peut-être cadrée celle-là.
0: Allez.
8: C'est à vérifier, mais quand même, il est allé Kylian Mbappé pour aller faire les petits passements de jambes. Là c'était excentré, mais il est allé frapper. Il était bien placé dans cet angle très fermé Unai Simon. Ça fait corner pour les Bleus, mais Kylian Mbappé, on sait qu'il peut aller le chercher. Allez, Lucadine maintenant désormais bien trouvé là au milieu dans la surface de réparation, étrangement seul. La frappe également de Lucadine qui est contrée. Ce sera recorner pour l'équipe de France. 65e minute de jeu. Allez, il faut que cette demi-finale commence désormais pour les Bleus. Le corner à venir. Michael Olise pour le tirer de la gauche vers la droite, qui lève les deux bras, mettre ce ballon, bien le tirer. Et c'était pas trop mal tiré cette fois-ci. Premier poteau. La déviation d'Aurélien Tchouaméni, mais c'était impossible là de l'arrière du pied, du talon, de dévier ce ballon, même s'il n'avait pas grand chose de mieux à faire. Et ce sera pas sur ce coup là mais il faut persévérer pour les Bleus. Et puis faut espérer un petit exploit individuel de Kylian Mbappé, hein. Enfin ou Michael Olise, mais là pour le coup il faut je vois pas ce qu'il pourrait nous remettre dans le match quoi, d'autre que ça.
2: Un but, un petit but, ouais. de n'importe qui, ça peut être du genou, ouais. De
1: Dédé,
2: de Guy Stéphane, franchement on prend. Après ça peut relancer, hein. Franchement un but,
8: oui,
2: ça
8: oui,
2: peut switcher le mental aussi des Espagnols, même s'ils ont une certaine maîtrise, parce que c'est pas un grand Espagne non plus, hein. Donc c'est juste les Français qui font des erreurs individuelles, qui ont perdu confiance et qui, on a l'impression qu'ils savent plus trop jouer ensemble.
8: Oui, alors faut surtout pas prendre le troisième quoi.
2: Ça c'est
8: une certitude. On est dans c'est un peu une palissade, mais on est dans ce fameux troisième but là qui peut tout changer. Allez, il y a le temps pour l'inscrire, il y a le temps pour revenir dans cette partie. Désiré Doué pour les Bleus. Allez, un petit peu de champ pour Tchouaméni dans le rond central. Un petit peu de champ également pour Jules Koundé et un petit peu de champ également là-bas pour Ousmane Dembélé à l'angle de la surface de réparation face à trois défenseurs espagnols. Kylian Mbappé trouvé dans l'axe désormais. La petite déviation derrière pour Manu Koné. Ouais, il y avait l'appel là, mais voilà, l'appel de Lucas Digne. Tout le monde l'a vu, mais encore une fois, ça, c'est contre-temps, quoi. C'est pas donné dans le bon tempo, ça, de la part de Désiré Doué. Il y a premier appel, il s'arrête, on le voit, tout le monde le voit, les défenseurs espagnols aussi, on lui donne quand même le ballon et la seconde elle est perdue et les Espagnols peuvent écarter ce danger. C'est pas terminé parce que la touche est pour l'équipe de France avec Ousmane Dembélé. Ouais, Kylian Mbappé, la frappe de Kylian Mbappé, oh, ça passe juste à côté et elle est contrée, hein, je pense, cette frappe en première intention de Kylian Mbappé. Elle a été contrée, je pense qu'elle est plus dangereuse contrée que pas contrée et ça passe vraiment juste à côté pour le coup des buts d'Unai Simon. Allez, ça se précise pour l'équipe de France.
1: Allez.
8: Ça fait deux actions là, très sérieuses de la part de Kylian Mbappé. Derrière, on joue rapidement le corner avec Michael Olise. Non, la feinte de centre, il va plutôt aller provoquer. Avec Désiré, frappe Désiré Doué. Frappe, mais oui, voilà, faut y aller. La frappe, elle est contrée, mais c'est pas grave, ça va revenir pour le joueur du Paris Saint-Germain dans la surface de réparation. C'est encore bleu ce ballon. La séquence est bonne là, de la part de l'équipe de France avec le centre de Lucas Digne qui est beaucoup moins bon que le reste parce que directement dans les gants d'Unai Simon et derrière, ouais, le dégagement d'Unai Simon loin devant pour aller trouver Lamine Yamal qui était tout seul parce que tous les bleus s'étaient projetés et c'est de la tête que Mike Maignan avait totalement anticipé sa couverture sur Lamine Yamal. Allez, ils sont repartis là, ils donnent tout, hein. Les bleus, ils donnent tout, ça passe ou ça casse pour revenir dans cette partie et retour d'une situation de hors-jeu encore une fois pour Kylian Mbappé. Ça fait 3-4 fois qu'il est pris à ce piège là le capitaine de l'équipe de France depuis le début de cette partie et là franchement il y avait juste pas en jeu en fait.
1: On revoit il y a un retour de hors jeu.
8: C'est un retour de hors jeu, ouais. Oui, puis on le ralentit n'importe quoi, c'est le hors jeu de Lamine Yamal sur le troisième but finalement refusé, donc oui, il y avait un retour de hors jeu de la part de Kylian Mbappé. Ah, c'est dommage parce que la séquence était bonne là pour l'équipe de France, comme quoi on peut aller leur mettre la pression, mais à quel prix? Le prix d'un déséquilibre total et le risque évidemment d'aller prendre le troisième.
1: Et Charlotte, ils ont fait ce que tu demandais, c'est-à-dire que là, les offensifs, ça y est, on les voit, ils ont repris le jeu à leur compte.
2: Il faut avancer, même si t'as cette maîtrise de l'Espagne, ils sont fatigués quand même. Donc il faut avancer, il faut aller dans cette surface de réparation et être dangereux.
1: Bruno.
0: Sur le chat, ça continue de discuter avec Aaron qui nous dit « Allez les Bleus, ça commence à être chaud !»
1: Nico.
8: Et ça commence à être pénible aussi pour les supporters ici en tribune. On voit quelques images. Il y a beaucoup, beaucoup d'inquiétudes. On le sera à moins pour les supporters de l'équipe de France. Des yeux presque humides déjà, alors qu'il reste 22 minutes hein, dans le temps réglementaire. Il y a largement le temps de revenir dans cette partie et le temps également pour Didier Deschamps aller de venir peut-être trouver la solution à l'occasion de cette deuxième pause fraîcheur qui est sifflée ici du côté de Dallas. L'équipe de France qui pour l'instant ne rentre pas à la maison parce que si c'est ça se confirme, ce serait une petite finale horrible à jouer le week-end prochain, mais l'équipe de France qui pour l'instant est au bord du gouffre, menée dans cette demi-finale logiquement par l'Espagne de 2-0. On joue la 70e.
1: Très compliqué ce match entre la France et l'Espagne, en tout cas pour l'équipe de France. On revient dans une seconde avec Nicolas Perronnet, avec Charlotte Lorgeret et avec Bruno Salomon.
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1: Charlotte Lorgeret, on vient de vivre quand même trois cartons compliqués. On voit Didier Deschamps qui est en train de s'énerver sur ses joueurs. Il est rouge comme une tomate et il crie sur certains de ses joueurs pour faire des mises au point. Kylian Mbappé est en train de parler à l'équipe. Tu vois Didier Deschamps qui crie sur ces joueurs, est-ce que c'est la bonne attitude ça de crier?
2: Après ils ont l'habitude hein, ces joueurs, il y a des entraîneurs qui sont pas très expressifs, qui disent deux trois mots et c'est tout, mais Didier Deschamps ça fait partie de sa personnalité, donc non, les garçons le connaissent très très bien. Je pense que voilà, il est dans la continuité de la mi-temps, même si c'est un petit peu mieux, on essaie d'être dangereux, il y a un peu plus de frappe parce qu'il n'y avait pas de tir cadré hein, il me semble en première période, donc non, c'est juste qu'on se fait bouger en fait, on se fait bouger dans tous les compartiments du jeu. Je pense qu'à un moment donné, il faut faire un petit peu du football un peu plus moche. On est en train de le faire d'ailleurs. Michael Olise essaye de se réveiller un petit peu. J'attends beaucoup de Désiré Doué aussi. Mais voilà, il reste du temps. Il suffit d'un petit but pour relancer la machine.
1: On était à 5 tirs à 2 en première période à l'avantage de l'Espagne. On est à 3 tirs partout sur la deuxième période avec seulement une grande chance de marquer côté espagnol. Mais les choses se sont un peu équilibrées, même en termes de possession. La possession est à 49-51 à la faveur de l'Espagne. Bruno.
0: En tout cas, sur le chat, ça discute beaucoup avec Giovanni qui nous dit c'est Doué qui va apporter beaucoup. Pour l'instant, on ne l'a pas encore bien vu. Gaël qui dit allez les Bleus dans cette rencontre. Il y a d'autres messages avec, par exemple, Richel qui nous dit allez les Bleus en énorme, en train de hurler, je pense, dans son salon. Et il y a Jazz qui nous dit la France galère, on dirait le Maroc en quart face à la France, justement. Ils sont un peu fatigués, nos Français. En plus, la Maroc avait joué sans Seibari, le principal attaquant. Pourtant, l'Espagne n'est pas si forte que cela ce soir. Oui, l'Espagne est quand même sacrément bien huilée et fait tourner. Enfin, ils sont en train de concasser pour l'instant cette équipe de France.
1: Ouais, et on a deux joueurs qui se préparent à entrer en jeu. Nico Perronet.
8: Ouais, je les vois pas parce que j'ai pas le bon touche.
1: Ryan Cherki et Théo Hernandez.
8: Exactement, et qui va sortir, c'est Dembélé, c'est Olise, je pense, qui va sortir. Ouais, c'est lui en tout cas qui se précipite pour sortir, et Lucas Digne également. Voilà, donc l'entrée effectivement de Théo Hernandez et de Ryan Cherki, sortie d'Olise et de Lucas Digne. On est sur du poste pour poste, hein, pour le coup. Et c'est Ryan Cherki, pourquoi pas, hein, qui a raté sa Coupe du Monde, on peut le dire, jusqu'à maintenant, en tout cas qui a raté ses entrées. Il n'a pas eu beaucoup de temps de jeu, Ryan Cherki. C'est le moment de se faire un nom en grand pour le joueur de Manchester City, qui va aller composer au milieu de terrain avec son coéquipier à City. Rodri sera face à lui. Et on va le voir peut-être toucher ce premier ballon. Non, pas sur ce coup-là, parce qu'il y aura une faute accordée à l'équipe de France. Faute sur Aurélien Tchouaméni. Et le voilà, le premier ballon touché par Ryan Cherki, qui va tout de suite le jouer en première intention derrière avec Maxence Lacroix. Faut peut-être mettre un petit peu de... Oh là là, encore la mésentente, là, Maxence Lacroix, il n'est pas du tout rentré dans ce match. Ça ne tendait sans doute pas à rentrer d'ailleurs. On lui a place de William Saliba, on le rappelle, ça fait partie des nombreuses péripéties. L'enchaînement de catastrophes qui a touché les Bleus depuis le début de cette demi-finale. On rappelle le pénalty de Yarzabal à la 23e. Le but de Pedro Porro en seconde période et la sortie sur blessure de William Saliba. Allez, Désiré Doué pour mettre ce ballon dans la surface de réparation, et les Espagnols qui vont s'en sortir à nouveau. On a le schéma de jeu a priori sur cette toute fin de match, avec des Bleus qui vont se jeter à l'abordage. Pour l'instant, c'est un abordage qui semble encore un peu maîtrisé, on va dire, mais de plus en plus, il va falloir aller rendre totalement nécessaire la possibilité de revenir dans cette rencontre. Donc forcément, on va aller se projeter de plus en plus. Et derrière, et les Espagnols, il y a du banc et il y a surtout des super remplaçants. Il y en a un qui va rentrer à l'instant, qui s'appelle Ferran Torres. Je pensais également à Merino, hein. Merino, c'est un tueur. Quand il rentre dans le dernier quart d'heure, il marque très très souvent. On le verra sûrement tout à l'heure, même si là c'est Ferran Torres qui va remplacer Oyarzabal. Et franchement, avec un Ferran Torres qui a du jus, avec un Mikel Merino qui a du jus, il va falloir quand même assurer ses arrières si on se projette de trop du côté de l'équipe de France. Attention à ces Espagnols là, justement, qui vont peut-être, avec Ferran Torres, toucher ce premier ballon. Il y a une position de hors-jeu pour l'Espagne, et les Bleus qui vont sous les yeux de Timothée Chalamet devoir remonter tout le terrain. Un petit coup d'œil au chrono. Il reste un gros quart d'heure, les amis, et on n'est pas bien.
1: Charlotte, l'énergie est très différente là, physiquement, dégagée par les Bleus, non?
2: Oui, parce qu'ils sont face à des Espagnols qui sont très très bons. Et c'est dur quand on n'arrive pas à mettre des choses en place. J'attends beaucoup de Ryan Cherki. Je pense que vraiment, si il peut choisir son moment, bien maintenant.
8: Ah oui, c'est son match, même si là, pour l'instant, il n'est pas trouvé parce qu'il y a un appel, mais c'est compliqué. En fait, tout est compliqué parce qu'on n'a pas de solution. Théo Hernandez, il tente d'aller chercher Mbappé en profondeur. La petite touche par-dessus la défense, ça te sort directement en sortie de but. Parce qu'on n'a pas de solution, quoi.
2: Mais là, Nico, en fait, ce qui se passe, c'est que la défense et les milieux de terrain défensifs de l'Espagne gagnent contre les quatre fantastiques et les joueurs qui faisaient à chaque fois des différences. Mais quand tu tombes contre des joueurs qui jouent dans des grands clubs comme ça, qui défensivement, individuellement sont très très forts, il faut élever ton niveau.
1: Timothée Chalamet qui vient de montrer son maillot de l'équipe de France, hein. Enfin, sa veste FFF.
8: Ouais, il n'est pas venu avec le maillot de la Saint-Etienne cette fois-ci, mais effectivement, il est plutôt en soutien des Bleus. Allez, Ryan Cherki peut-être pour Kylian Mbappé qui va faire parler la vidéo. Oh, la grosse faute. Il y a grosse faute là sur Kylian Mbappé, c'est carton jaune là pour la mini-amal quand même. Même si voilà, c'est anecdotique, certes, peut-être, mais il était très, très, très en retard. Et il reste au sol, Kylian Mbappé. Comment il peut pas sortir carton là-dessus? Comment il peut ne pas sortir? Non, il n'y a rien.
1: C'est pas possible. Mais non.
8: Comment il peut ne pas sortir carton là-dessus, sachant qu'il reste au sol, en plus, hein, Kylian Mbappé.
2: Après, Olivier, tout à l'heure, il n'a pas eu de.
8: Ouais, c'est vrai.
2: Ça pouvait mériter rouge aussi. Hein. Donc,
0: c'est un tacle.
1: En tout cas, on a le dénonceur sur le chat qui se moque de nos têtes de déprimés.
2: Ah ouais, là, franchement, j'ai.
1: Mais pas bien. J'ai envie de pleurer.
8: Non, mais c'est dur, c'est dur. Hein. Ouais. 77, je vais vous rappeler très très souvent le chrono. Hein. C'est pas pour remuer le couteau dans la plaie, mais 77e. Hein. 77e. On est mené de zéro. Allez, coup franc à venir pour l'équipe de France et pour Ryan Cherki. Non, ce sera finalement pour Ousmane Dembélé. Deuxième poteau. Et le ballon va être rendu. Mais que c'est frustrant. C'est pas possible. Mais qui défend bien, là c'est Rodri qui va faire jouer son expérience en se mettant au sol, et puis petite faute qui est sifflée en faveur de l'équipe d'Espagne. Derrière, les changements à venir pour l'équipe d'Espagne. J'aime pas du tout ça, mais voilà, on va se répéter. Alors qui vient, c'est hyper dur en fait, il faut se pencher là pour du haut de mon perchoir vous dire qui rentre. C'est Dani Olmo qui sort, ça c'est une certitude, et c'est le 20 et le 6 qui vont rentrer. Je les aperçois vraiment de très très loin.
1: C'est Pedri déjà et Merino
8: et Mikel Merino. Il y a du banc hein, aussi hein, du côté de l'Espagne, et ça c'est une sacrée différence aussi par rapport à. Non mais ce que je veux dire, c'est que c'est une sacrée différence aussi par rapport aux équipes qu'on a affrontées jusqu'à maintenant quoi. Donc il va pas falloir compter sur une faiblesse générale par rapport au banc, parce que je vous le disais hein, Pedri qui rentre, bah, ça fait mal au milieu de terrain évidemment, et Merino il peut aller lui planter le troisième franchement sans qu'on veuille dire. Donc
1: Fabian Ruiz remplacé par Pedri et Daniel Mo remplacé par Merino,
8: exactement c'est ça pour les deuxièmes et troisièmes changements opérés par Luis de la Fuente. Des Espagnols qui n'avaient pas beaucoup le ballon, mais qui ça y est le récupèrent là, et qui vont se montrer dangereux avec dans la surface de réparation peut-être le petit ballon. C'est pas possible, c'est pas juste à côté. Heureusement qu'elle passe juste à côté, cette tête espagnole. C'est Ferran Torres qui est allé mettre la tête, mais encore une fois très facilement, trop facilement, on est allé trouver une tête dans la surface de réparation, et derrière on récupère le ballon hyper facilement avec Rodri.
1: Dédé n'est pas bien du tout sur le banc. Hein. Il a l'air décompensé. Bah ouais. On dirait qu'il ne sait pas quoi faire.
8: Imagine tout ce qui défile dans sa tête au-delà de ce match, même s'il est concentré effectivement sur la solution à trouver, même si elle semble pour l'instant mais bien enfouie là, la solution introuvable pour les Bleus. Mais imagine aussi tout ce qui passe dans sa tête. C'est son avant-dernier match. Il rêvait de partir par la grande porte, par une finale. Ce sera peut-être en catimini sur une petite finale qui. Bon, on va pas parler de ça, on en parlera tout à l'heure. Allez, il faut revenir dans ce match là, les Bleus. Il reste une grosse dizaine de minutes pour Désiré Doué et ses coéquipiers. Désiré Doué qui se dépêche là de mettre ce ballon pour Tchouaméni. Allez, Ryan Cherki, il faut inventer quelque chose là. Ryan Cherki face à Ferran Torres et face à Merino qui est rentré également en jeu. On est très très loin. Début d'Unai Simone avec Désiré Doué. Allez, ça c'est bien pour Théo Hernandez, la caprice couloir en première intention. Théo Hernandez et Unai Simone, si en plus leur gardien fait tout bien, ça va être compliqué. Là il s'est couché comme il fallait pour intercepter ce ballon de Théo Hernandez. Et le dégagement sur la tête de Jules Koundé. Deuxième ballon, allez, il faut y être sur ce deuxième ballon. Là, c'est récupéré par les Espagnols. Encore, c'est pas possible. Et derrière, oui, ça c'est bien. Aurélien Tchouaméni qui est allé récupérer proprement ce ballon. Mais voilà, il y a tout le terrain à remonter. Et il y a des secondes qui s'égrènent. Et on a Jules Koundé là-bas qui se dépêche pour aller chercher ce ballon. 9 tirs, 9 tentatives pour l'Espagne, 5 pour la France. Très peu de tentatives dangereuses, hein, surtout.
1: Zéro cadré pour la France.
8: Ouais. Ah, il n'était pas cadré le tir de Mbappé, ouais. Ben voilà. Allez, la 80e. Les Espagnols qui attaquent côté gauche. Londaigne de touche. Allez, c'est récupéré par l'équipe de France. C'est bien. Ryan Cherki, Ousmane Dembélé, ballon perdu encore. On n'arrive pas à faire 3 passes. C'est la 80e. On est mené 2-0. Mais qu'est-ce qui se passe? On voit les visages décomposés des supporters de l'équipe de France. Didier Deschamps là qui a presque les larmes aux yeux. Alors bon, c'est pas de la tristesse, hein, c'est un cocktail d'émotions. C'est ça qui est tout rouge là, notre Dédé, sur la fin de ce match. Et les Espagnols qui impriment leur rythme encore, leur tempo sur ces petits ballons, sur ces petites fautes, sur ces ses secondes gagnées là-bas le long de la ligne de touche.
1: Après, le match est quand même relativement propre de la part des Espagnols. C'est pas un match où ils cassent les joueurs, où ils ont trop de vis. Ça va, ils jouent juste mieux au foot, quoi.
8: Là, une marche dessus, hein. Voilà. Sans que ce soit tout simplement mieux de terrain. Allez, là, ils perdent le ballon avec Rayan Cherki et Kylian Mbappé. Oh, et Unai Simon encore. Mais il n'y a pas de gardien. Désiré Doué. Allez, il faut frapper Désiré Doué. Il n'y a plus de gardien. Oh, c'est pas possible. Et ça va être contré par Unai Simon qui nous fait un match de fou quand même. Parce que là encore, il est allé anticiper totalement sur Kylian Mbappé. Totalement. Il est allé éteindre l'incendie. Sauf que derrière, il était totalement sorti de ses buts. Il était à 40 mètres de ses buts. Ballon dans les pieds de Désiré Doué qui a attendu pour essayer de frapper. Il a frappé. Unai Simon était revenu dans sa surface de réparation et a encore arrêté ce but. Il n'y a rien qui va pour l'équipe de France. Et même pas le petit brin de réussite. Allez, c'est pas terminé. Kylian Mbappé au niveau des 20 mètres derrière Tchouaméni. Il faut frapper peut-être Tchouaméni. Non, ce sera pour Jules Koundé là-bas. Le centre de Jules Koundé. Oh, il n'y a personne qui. Ils sont troués là, les défenseurs espagnols. Ça va revenir. 9 minutes encore à jouer. Et les Français avec Théo Hernandez sur le côté gauche. Et encore une fois, Unai Simon. Il va même s'en sortir, Unai Simon, avec un ballon non seulement récupéré, mais une grosse faute peut-être de Théo Hernandez. Ouais, j'ai peur que ce soit revu. J'ai peur que ce soit revu. Et j'ai peur que notre ami Théo Hernandez, oh là, c'est pas possible. Parce que là, il y a une énorme faute de Théo sur Unai Simon. Hein. Et si ça s'est revu, et si j'ai pas vu encore le visage, mais alors attendez, on va revoir le ralenti. Il est en retard, Théo Hernandez. Il y a la sortie de Unai Simon dans les pieds. Il y a faute de Théo Hernandez, ça va aller, je pense, mais franchement.
1: On n'a pas revu encore. Attends.
8: Ouais, non, ça va. Alors, il en rajoute. Parce qu'en fait, j'ai vu tout de suite se mettre. Ouais, il en rajoute. J'ai vu tout de suite Unai Simon se mettre les gants sur
1: ses propres mains.
8: Ouais,
1: il touche le ballon un peu.
8: Donc. Ouais, non, en fait, je crois qu'il y a même rien en fait. Mais. Bah non, parce qu'il y a un corner pour les bons. Il n'y a rien. Mais en fait, je l'ai vu se mettre directement les gants sur la tête. Et en fait, à vitesse réelle, je me suis dit, mais il y a un contact entre le pied et la tête de Unai Simon. Et ça, on n'aime pas. Et
1: il y a ses propres gants qui se mettent. Il y a Nico Williams qui va rentrer.
8: C'est un contact en fait. Hein, c'est un contact. Il y a rien. Si c'est que
1: chaque changement. À chaque fois qu'il y a un entrant, c'est.
8: C'est Poro, je crois, qui sort. C'est le.
1: Llorente aussi. Pas Baena.
8: J'ai vu Baena et Poro. Il y a quelques. Il y a deux changements en fait.
1: C'est Poro, t'as raison. Il y a Poro qui sort.
8: C'est et Baena. Et Baena. Les deux. Et entrée de Nico Williams et de
1: Llorente.
8: Llorente, c'est ça. Et il reste 6 minutes dans le temps réglementaire. Jeannette aussi proche.
0: Du précipice, oui.
1: On a fait 4 changements de notre côté.
8: Qu'est-ce qu'on pourrait faire
1: Tu fais rentrer Warren et tu sors Dembélé. On finit en 4-3-3. Avec Cherki à droite.
8: Allez, pour l'instant, en tout cas, on va tenter de finir dans une certaine forme de panique pour ces Bleus qui, si on en reste là, mais on ose à peine y croire, franchement, laisseront une dernière impression vraiment à l'opposé de ce qui nous porte depuis plus d'un mois ici aux États-Unis. Mais voilà, la marche est différente de tout ce qu'on a affronté, tout ce qu'on a escaladé depuis un mois. Allez, c'est pas terminé. L'équipe d'Espagne là qui ose plus trop se projeter, même si Pedri va encore faire le pressing au milieu de terrain sur Manu Koné et encore aller manger une nouvelle fois Manu Koné. Pedri Rodri encore face à Théo Hernandez. Il y a l'appel de Désiré Doué. On est dans le camp des Français. On est à 70 mètres du but de Unai Simon. Allez, il faut aller se projeter là-bas, peut-être le long de la ligne de touche avec Rayan Cherki qui est allé prendre la place d'Ousmane Dembélé. Le dédoublement peut-être avec Jules Koundé. Non, on va passer derrière avec Upamecano dans le rond central pour Tchouaméni. Mais c'est latéral tout ça. Théo Hernandez pour la petite inspiration. Ça s'est bien joué de Désiré Doué. Dembélé qui est passé à gauche et qui va aller chercher peut-être et obtenir la faute. Voilà, c'est bien pour Ousmane Dembélé. Allez, il faut le jouer ce coup franc les gars là. Faut le mettre rapidement dans la surface de réparation, un petit peu plus vite que ça quoi. Ousmane Dembélé qui sait pas quoi faire. Est-ce qu'il le joue à deux avec Rayan Cherki? Non, il va prendre son temps finalement, laisser à tout le monde le temps d'aller se mettre au point de pénalty et tirer ce coup franc n'importe comment. C'est pas possible. Ousmane Dembélé là qui tire ce coup franc au sol. C'est la 85e. Applique-toi. Allez, Ousmane Dembélé qui perd ce ballon. Et Ryan Cherki encore, mais on fait n'importe quoi. Allez, il s'en sort, Ryan Cherki, avec un petit peu de réussite, un petit peu de champ. Pour Ryan Cherki, la petite louche au-dessus, c'est pour personne. Si ce n'est pour les gants d'Unai Simon, on n'y arrivera pas. Franchement, c'est hyper compliqué. Alors qu'on voit des Sergio Ramos, des Busquets, d'ancienne gloire de l'équipe d'Espagne, alors qu'on voit également les supporters de la Rora qui font la fête forcément, et alors qu'on voit également un gardien, Unai Simon, qui est au sol. Qu'est-ce qui s'est passé là pour Unai Simon, j'ai pas vu.
1: Ouais, il aurait pris une petite tape.
8: Ouais, c'est Kylian Mbappé, mais il y a rien, mais il y a contact quand même, quoi. Kylian Mbappé, ouais, mais évidemment qu'il en rajoute des tonnes, bien sûr, on ferait pareil. Mais il y a contact et il prend un jaune, bah bien sûr. Ouais. Un jaune qui a le tapé, qui en fait il va faire le pressing sur Unai Simon, qui a le ballon dans les gants. Il y a un petit contact, alors c'est soit genou, soit coude, voilà, c'est pas méchant, mais il y a contact. Et puis Unai Simon, il nous fait du cinéma paradiso, il est au sol. Et puis quoi, carton pour Kylian, mais évidemment, mais sauf qu'on perd encore 35 secondes sur l'action, quoi. Allez, le dégagement de Unai Simon, la 87e.

0: Zapoura avec un petit peu de réussite encore pour Ousmane Dembélé, avec Désiré Doué à la limite de la surface de réparation. Le dédoublement et non. Et oui, il y aura quelque chose pour finalement pour Désiré Doué. J'ai eu l'impression que derrière, Lamine Yamal avait proprement récupéré ce ballon. Mais non, il y a faute de Lamine Yamal. C'est juste à la limite.
1: Dans la surface.
0: De la surface. Non, non, c'est.
1: Désiré Doué, il est dans la surface au moment de la faute.
2: Attendez les amis, on va revoir.
1: Il a les pieds dans la surface et Lamine Yamal a les.
0: Non, il a un pied dans la surface et en tout cas c'est un coup franc.
1: Il a son seul pied d'appui dans la surface, votre pied pas au sol.
0: Ah mais c'est pas revu, hein. C'est coup franc pour Kylian Mbappé et personne conteste. Hein.
3: D'accord.
0: On est à l'extérieur de la surface. Ouais. Ouais. Enfin, on est à l'extérieur de la surface.
1: Lamine Yamal, en tout cas lui, il était à l'extérieur de la surface.
3: Si vous pouvez cadrer un tir dans cette rencontre, ce serait bien.
0: Allez, on a Kylian Mbappé, 88e minute de jeu, le coup franc. De l'espoir. Allez Kylian, faut le mettre au-dessus, c'est pas possible.
2: Moi, faudra qu'on m'explique un truc. C'est qui est-ce qui a la meilleure technique sur le terrain?
3: Mais c'est pas possible.
2: C'est Ryan Cherki.
3: Oui.
2: Ryan Cherki, c'est un tireur de coup franc.
3: Oui.
2: Pourquoi c'est Ousmane Dembélé et Kylian? Mais même
3: mais c'est pas grave.
2: Pied droit, pied gauche, il peut même du talon, il fait des meilleurs.
3: Je l'ai commenté 7 ans, Kylian Mbappé. Hein. Je l'ai pas vu marquer un coup franc correct. Hein, donc il sait pas tirer les coups francs. Mais non, c'est pas possible.
0: Attention à Lamine Yamal dans la surface de réparation ou presque, là, qui va pouvoir rentrer. Lamine Yamal, dont il conserve le ballon. Lui aussi, il nous fait mal, là, avec sa technique. En cette fin de match, il va rentrer dans la surface de réparation et il va aller s'effondrer et réclamer le pénalty. Non, dit monsieur l'arbitre, mais alors là, on n'est pas passé loin non plus. De la part de Théo Hernandez, il va redonner le ballon à Mike Maignan, mais franchement, il est un peu balancé.
2: C'est très très limite.
0: C'est limite, hein. C'est très très limite, effectivement.
2: Parce qu'il sait qu'il est en retard. Il met une grosse charge à Lamine Yamal en se désintéressant du ballon avant, parce qu'il est en retard.
0: Bon, si on se sort de ce bourbier, les amis, je ne sais pas ce qu'on peut faire, mais franchement, allez. Allez, un but pour l'équipe de France. C'est la 90e. On a bientôt le temps additionnel qui va être annoncé. Il faut marquer. Allez, il faut marquer avec Manu Koné là qui porte le ballon. Jules Koundé derrière pour Upamecano. Maxence Lacroix. Tchouaméni. Lacroix encore. Allez. Le décrochage de Manu Koné, ça c'est bien pour Ryan Cherki. Il faut inventer quelque chose. Voilà qui est fait l'1-2 peut-être. Ryan Cherki dans la surface, peut-être la frappe. La passe plutôt pour Kylian Mbappé encore une fois. Cucurella là qui vient sauver la maison. Rouge la maison de l'Aurora, ça défend bien. Et il célèbre ce tacle défensif plutôt les Espagnols. Ousmane Dembélé, le centre en première intention. On a joué le corner très très vite pour les Bleus. On est dans le temps additionnel. Combien de minutes? 7 minutes pour un miracle les amis. Avec Kylian Mbappé, le centre, la tête derrière des Espagnols. Ils sont tous à l'abordage. Faut pas perdre ce ballon. Manu Koné qui joue tel un ailier ou presque avec Théo Hernandez derrière. Ryan Cherki maintenant. Ryan Cherki à la limite de la surface de réparation. Manu Koné encore. Manu Koné dans le trafic et ça va sortir. Et ils vont encore célébrer avec Cucurella là qui a bien lu cette trajectoire. Il a entendu surtout son gardien Unai Simon qui lui a dit laisse et c'est parti en sortie de but. Et on est entré dans les 7 minutes de temps additionnel. Et les secondes qui vont encore s'égrener avec ce dégagement à venir. Unai Simon, ça sent quand même très très mauvais pour les Bleus.
1: Ouais, après Cherki, il vient de faire deux actions intéressantes successivement.
2: Ouais, non, mais après, en fait, c'est l'Espagne qui défensivement est très très forte. Donc là, en fait, c'est dur. Ouais. Même si t'as la qualité, t'as le jeu à une touche, t'as Cherki qui est un vent des passes, bah t'as l'Espagne qui défensivement.
1: Il est là qui bouge sur l'eau quand même.
2: Ah oui, mais il fait une très belle Coupe du Monde.
0: On est à 6 minutes de la fin de cette rencontre. 6 minutes de la fin peut-être du parcours des Bleus. On entend les olé olé, c'est terrible.
3: Catastrophe.
1: Wow.
0: C'est la demi-finale, elle est cata quoi. Honnêtement, moi j'aurais préféré qu'on fasse 6 matchs moyens avant ça et puis un match moyen ce soir qui nous permette de s'en sortir plutôt que de nous sortir des masterclass face à des équipes en bois et derrière s'écrouler quoi. S'écrouler au premier obstacle parce que c'est ce qui s'est passé hein, ce soir pour l'équipe de France. Allez, c'est pas terminé avec Lamine Yamal face à Théo Hernandez. Les miracles existent dans le football les amis, mais ce sera pas sur ce coup-là peut-être puisque le ballon est récupéré finalement par Théo Hernandez. Allez, il y a tout le terrain à remonter. 5 minutes seulement à jouer pour l'équipe de France. Allez, Jules Koundé. La ligne médiane est franchie. Loin devant là-bas. C'est un petit peu désespéré. C'est pour Kylian Mbappé qui est chassé de la surface de réparation par Cucurella et par Aymeric Laporte. Et le ballon qui est perdu et facile.

0: parfaitement récupéré par l'équipe d'Espagne. J'ai l'impression qu'on a compris quand même, hein, chez les Bleus. Il n'y a plus grand monde pour aller presser. Rien Cherki et Désiré Doué parce qu'ils ont un petit peu plus de jus peut-être que les autres, mais Michael Olise, il est plus sur le terrain de toute façon, pardon, mais Ousmane Dembélé et Kylian Mbappé, là ça regarde tout ce qui se passe de très très loin. Et Rodri là, avec toute son expérience, qui vient se mettre au sol, réclamer la faute. Elle aura peut-être pas été sifflée si c'était pas lui, mais là elle est sifflée parce qu'il la réclame, parce qu'il se met au sol et parce que le chronomètre joue en la faveur de l'Espagne. 4 minutes avant d'avoir de terribles regrets pour cette équipe de France.
1: Ça va être dur, hein, de s'en remettre.
0: Allez, c'est pas terminé. Le coup franc de Rodri est mal négocié. Il est directement sur Jules Koundé et Ryan Cherki. Ballon qui est confisqué là par les Espagnols. Il n'y a plus le jus, il n'y a plus le jus, plus l'envie, plus la tête là, je pense, pour l'équipe de France. Les olé, ils nous font mal là, c'est des couteaux là, les olé des supporters espagnols. Ils sont 3000 pourtant seulement, et ils sont en train de nous envoyer sur une petite finale à Miami qui sera, quoi qu'il arrive, un match amical pour cette équipe de France. Même si c'est l'Argentine, même si c'est l'Angleterre, ça aura aucune saveur. Les Bleus sont en train de dire adieu à leur rêve de troisième étoile, et l'équipe d'Espagne peut-être va aller enfoncer le couteau très très loin dans la plaie avec Nico Williams dans la surface de réparation. Nico Williams, la frappe de Nico Williams, petit filet extérieur. Il n'y avait pas beaucoup de soutien pour Nico Williams, ils n'en ont pas besoin, ils mènent déjà 2-0. Et Nico Williams qui est allé chercher tout seul cette occasion, qui s'était procurée et qui est allé quasiment cadrer un nouveau tir pour l'équipe d'Espagne. C'est ces tirs cadrés qui nous ont fait si cruellement défaut ce soir. Allez, la touche pour les Bleus avec Kylian Mbappé qui va chercher Ryan Cherki. Allez, Ryan Cherki pour Ousmane Dembélé. Faut frapper Ousmane Dembélé, la frappe de Dembélé, elle est cadrée cette fois-ci, mais c'est la 95e et elle est dans les gants d'Unai Simon. La frappe pied gauche d'Ousmane Dembélé, alors que là pour le coup il y avait eu quand même quelques espaces entre Ryan Cherki, Kylian Mbappé et Ousmane Dembélé. Il reste 2 minutes 30 avant la catastrophe et le dégagement d'Ulaï Simon. Il y a une faute là-bas sur Jules Koundé qui reste au sol. Elle va pas être accordée aux Espagnols. Ça joue toujours. Et ça joue toujours Nico Williams. Et oui, Nico Williams, il est en train de... Oh, c'est terrible. C'est terrible parce qu'ils sont en train de s'amuser là avec nous. Jules Koundé qui était au sol, qui réclamait une faute. Et on a simplement accompagné les olé olé. On s'est arrêté de jouer. Ce sont les deux dernières minutes de jeu. Et l'équipe d'Espagne est en train de concrétiser un rêve, mais un rêve espagnol, celui de retrouver la finale 16 ans après le sacre de 2010. Les Bleus, eux, eh bien, vont tomber de très très haut dans un peu plus d'une minute trente désormais, parce que on ne reviendra pas dans cette rencontre, c'est une certitude maintenant. Oh là là, il y a même des petits coups du sombrero là au milieu de terrain, c'est terrible. Franchement, sortir sur cette image là avec un Lamine Yamal là qui est en train de s'amuser également avec Désiré Doué le long de la ligne de touche, c'est terrible. Franchement, c'est
1: un naufrage.
0: Voilà, je trouvais pas le mot. Il y a tout le banc espagnol évidemment qui attend qu'une chose, c'est de rentrer sur la pelouse. Lamine Yamal qui attend qu'une chose, c'est d'aller peut-être marquer un but, lui qui en a marqué qu'un. Bah non, il va aller chercher la faute, mais là c'était un petit peu trop flagrant quand même, monsieur Lamine Yamal. Vous avez 19 ans depuis hier, mais là c'est quand même un petit peu trop jeune pour aller chercher ce coup franc là à ce moment là du match. Allez, une minute à jouer, et Ousmane Dembélé tout seul face à 8 Espagnols dans la surface de réparation, il va quand même frapper et cadrer Ousmane Dembélé. Comme quoi on peut frapper on peut cadrer des frappes, c'est possible pour l'équipe de France. Ça fait 2 de suite et c'est pas terminé, ça joue. Il y a faute sur Jules Koundé, mais ça joue. Arrêté, allez, pourquoi pas la frappe de Kylian Mbappé, la frappe du désespoir qui face au-dessus des buts d'Unai Simon. Et Kylian Mbappé qui regarde le chronomètre, et le capitaine de l'équipe de France qui a compris qu'il ne sera pas champion du monde pour la deuxième fois. L'équipe de France qui va se diriger vers cette petite finale dans une vingtaine de secondes. C'est un cauchemar, cette fin de match, à vivre pour les supporters, à vivre pour nous, à commenter pour nous, parce que ce match, l'équipe de France ne l'a pas joué. L'équipe de France est passée à côté, c'est terminé. Le rêve américain est passé. L'équipe de France ne sera pas championne du monde. L'équipe de France que tout le monde voyait au sommet, que tout le monde voyait être la meilleure du top 4, l'équipe de France s'est effondrée. caissier face à une équipe d'Espagne létale qui en a profité avec deux buts. Un pénalty signé Oyarzabal en première période, un deuxième but signé Pedro Porro en seconde période, mais la victoire est logique et ce sera une petite finale, une sortie par la petite porte pour l'équipe de France et une sortie par la petite porte pour le dernier match de Didier Deschamps samedi prochain.
1: C'est dur parce qu'on tombe de très haut. On va évidemment débriefer ce match et cette Coupe du Monde et même l'ère Didier Deschamps qui n'est pas terminée, qui se terminera samedi avec la petite finale. Tous ensemble, vos commentaires, vos idées, vos remarques sont les bienvenus évidemment sur le chat de la chaîne ici sur YouTube. Vous pouvez aussi nous envoyer des vocaux ou nous envoyer des messages écrits sur le numéro WhatsApp de la radio 0810 055 056. On reste là avec Nico Perronnet, avec Charlotte Lorgeret, avec Bruno Salomon évidemment, pour débriefer l'élimination de l'équipe de France contre l'Espagne en demi-finale de la Coupe du Monde.
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1: Voilà, au moment où on se parle, on voit une image de Désiré Doué qui semble pleurer dans son maillot, le visage enfoui dans son maillot. Charlotte Lorgeret, tu as le masque, Charlotte. Tu es très déçue.
4: Le foot est cruel. Le foot est cruel, ouais. Parce que quand tu fais une compétition comme ça, donc oui, on peut avoir... On peut se dire qu'on a joué contre des équipes quand même qui étaient très très faibles, mais en fait non, on est dans une Coupe du Monde et les joueurs se sont rendus les matchs assez faciles. Ils ont eu le comportement qui était incroyable, offensivement une créativité, une spontanéité, des génies devant, le pari de Didier Deschamps de basculer en 4-2-3-1, d'avoir vraiment quatre attaquants très très très offensifs. Aujourd'hui on a perdu contre plus fort que nous dans ce qui se fait de mieux dans le monde, donc une équipe qui avait moins de force offensive, mais par contre un collectif défensif et un milieu de terrain qui nous a marché dessus. Donc je pense qu'il y a eu des choix faits par Didier Deschamps où on pouvait comprendre, hein, Tchouaméni, de mettre Désiré Doué sur le banc, Tchouaméni titulaire, mais finalement on aura tellement de jours pour pouvoir débriefer ça. Je pense que c'est une grosse grosse défaite, mais elle est logique parce que les Espagnols ont été très très forts aujourd'hui dans ce qu'ils savaient faire de mieux actuellement. C'était pas un grand Espagne, mais par contre ils ont été collectivement beaucoup plus forts que l'équipe de France.
1: Ouais, quelque part le foot a gagné, oui. Puisque c'est l'équipe la plus collective ce soir, avec le jeu le plus collectif qui a gagné. Bruno Salomon, j'aimerais quand même avoir ton ressenti après cette élimination de l'équipe de France.
5: On vient de parler du collectif, je pense vraiment que les Espagnols méritent cette victoire ce soir. C'était d'un côté, si on prenait un peu une image de basket, puisque nos joueurs français aiment beaucoup la NBA, le basket. D'un côté, tu avais une équipe ultra huilée qui se connaît depuis des années. De l'autre, tu avais les meilleurs joueurs. Oui, tu avais les meilleurs joueurs, mais ce soir, l'équipe la mieux huilée a fait dérailler les meilleurs joueurs. Et cette équipe de France n'a cadré que deux tirs. Il aura fallu la 93e et la 95e minute. Le capitaine Kylian Mbappé n'a pas été au rendez-vous. Didier Deschamps a raté ses paris sur ce match-là. Ouais. Il faudra quand même le noter, le souligner. La France a été plombée par ses ailes depuis le début de ce tournoi, à gauche et à droite. Désolé, mais c'était pas qualitatif.
1: Tu parles des latéraux ou des alliés?
5: Des latéraux, bien évidemment.
1: Digne et Jules Koundé.
5: Et Jules Koundé, mais aussi Théo Hernandez. Et bon, il paraît qu'il y avait un deuxième à droite, mais on l'a jamais vu.
1: Un troisième,
5: voilà. Mais en tout cas, on les a pas utilisés. Mais
1: Malo Gusto et voilà. Olivier,
5: oui. Et donc, en fait, pour moi, c'est une défaite effectivement collective. C'est un naufrage. Je sais plus qui a utilisé. Je crois que c'est Nico qui a utilisé ce mot. C'est un naufrage collectif. Mais quand tu affrontes une équipe qui est championne d'Europe, qui a des vraies convictions dans son jeu depuis plusieurs années, quand tu vois Fabian Ruiz et Rodri au milieu qui ont concassé, plié Tchouaméni, Rabiot, Koné, on l'a pas vu dans son entrée. Vraiment, on n'a pas vu le jour. Et voilà, c'est Pedri rentre derrière, bah c'est la même machine, ça tourne pareil, ça va à la même vitesse. L'équipe de France a de la matière exceptionnelle, mais il va falloir travailler le collectif parce qu'on n'en a pas pour l'instant.
1: Alors, Nico, pendant qu'on se parlait, on voyait les images des joueurs français qui rentraient en ordre vraiment dispersé au vestiaire avec la tête basse. Didier Deschamps assez isolé aussi dans ce moment. Est-ce que c'est ça que tu as vu toi aussi?
0: Ils sont sonnés en fait. Franchement, ils sont sonnés. Je pense que On ne peut pas être imperméable, même au sein d'un groupe comme ça, à tout ce qui se dit en dehors. Et ils ne peuvent pas être imperméables, et même si on a dit que Didier Deschamps était l'homme de la situation pour faire redescendre la pression, pour justement qu'on arrive dans cette fameuse approche mentale dont on parlait à la fin de la première période, je crois, d'un match comme celui-ci, à ne pas se voir trop beau, à ne pas se voir champion du monde avant de l'être. C'est vrai que c'est souvent l'homme de la situation pour ça, Didier Deschamps, mais ils ne peuvent pas être imperméables à tout ce qui s'est dit, parce que je vous assure que c'était le cas en France, j'en avais ressenti, mais ici, c'est un truc de fou. Dès qu'on allait dans un hôtel, dans un taxi, qu'on prenait des supporters des équipes adverses, hormis les Argentins, tout le monde, mais alors tout le monde aurait mis de l'argent sur les bleus champions du monde. Bah, c'était ouais. une histoire écrite ici. Et malgré tout, je pense qu'on ne peut pas être imperméable à ça dans un vestiaire. Et je pense que du coup, ils tombent de haut, parce qu'ils s'y voyaient aussi, évidemment, au-delà de leur approche sportive et de leur métier, qui est celui de footballeur. Ils se sont sentis portés par cette vague-là. Le côté un peu, mais c'est trop facile, on marche sur l'eau, mais on est trop fort, mais on est la meilleure attaque, mais machin, mais on a les meilleurs joueurs du monde, ce que disait Bruno à l'instant. Et je pense que du coup, le sentiment qui est là, effectivement, de rentrer en ordre dispersé, ça en dit beaucoup aussi sur l'état psychologique qui est en train de s'abattre sur l'équipe de France. Ouais, c'est le mot qui me vient, c'est avoir regardé un petit peu via l'écran, parce que voilà, on est loin, ils sont tous partis de la pelouse là. Ils sont sonnés de plus.
1: Ouais, comme nous, hein, en studio, on est sonnés. Alors, on a appelé du renfort, Nico, parce que, tu sais, à ICI, on a dans chaque local, dans chacune des 44 locales de notre radio, on a des journalistes sportifs qui suivent les clubs locaux. Du côté d'ICI Armorique, pour le Stade Rennais, le journaliste sportif qui commande tous les matchs s'appelle François Rosy. Et François, à ses côtés, pour commenter le Stade Rennais, il a un consultant qui s'appelle Gaël Danik, qui est ancien joueur, ancien ailier gauche, qui a joué quasiment dans tous les clubs français. Stade Rennais, Guingamp, Grenoble, Troyes, Lorient, Valenciennes, Olympique Lyonnais, Bastia, Lorient, Stade Lavallois et US Saint-Malo. Comme toi, Charlotte, n'est-ce pas?
4: Ah, Saint-Malo?
1: Ouais.
4: Non, Stade Riochin.
1: Ah, pardon.
5: Là, tu as créé la guerre.
4: Je vais remonter les manches.
1: Gaël Danik est avec nous. Salut, Gaël.
6: Salut.
1: Gaël, on rigole, mais on n'a pas du tout envie de rire. On est hyper déçus. Comment vous avez vécu ce match d'abord? Où est-ce que vous l'avez vu? Avec qui?
6: Je l'ai vu chez moi, avec des amis.
1: Ok. Et quelle est l'ambiance? Comment vous avez vécu ce match? Est-ce que vous le finissez en colère, déçu, frustré? Qu'est-ce que vous ressentez?
6: Bah, comme tous les Français, on est déçus, parce qu'on espérait, avec l'équipe qu'on avait, on espérait aller au bout. Après, il s'avère qu'on a fait un bon premier quart d'heure, j'ai envie de dire. C'est-à-dire qu'on a eu la maîtrise du ballon, on a sevré cette équipe espagnole de ballon, et je pense que c'était l'enjeu du match. Mais effectivement, on peut quand même dire que ce penalty nous plombe un peu les ambitions qu'on avait. Mais je nous ai trouvé après cette ouverture du score très très timoré, et je nous ai senti sans réel, je vais pas dire envie, mais solution pour je dirais casser ce verrou espagnol. Et il s'avère que au fil du match, ils nous ont eux justement empêché d'avoir cette possession de balle qui nous aurait fait du bien. Et on a été très très vite résignés, et on était sans réelle solution, en fait.
1: C'est vrai qu'on n'a pas senti à aucun moment que les choix de Didier Deschamps au cours du match, hein, je parle même pas des choix avant le match, mais que les choix de Didier Deschamps pouvaient impacter la suite des événements. Bruno Salomon est avec nous en studio, Gaël, et il veut vous parler.
5: Alors moi, je salue chaque fois que je le vois au stade avec François, je salue la légende du Grenoble Foot 38, parce que j'ai
1: ville de naissance de Bruno Salomon.
5: La ville de naissance, et voilà, moi j'ai vu Gaël Danik porter le maillot du GF 38 et jouer avec le maillot du GF 38. Gaël, juste, est-ce qu'il y a un joueur sur cette rencontre qui t'a plus déçu que les autres, ou qui a été vraiment pour toi le maillon faible? Est-ce qu'il y a un joueur ou un secteur de jeu qui t'a vraiment même peut-être surpris dans ce qui s'est passé ce soir?
6: Non, en tant qu'ancien joueur, c'est toujours compliqué de comme on dit souvent, de dire les flops. Ce soir, j'ai envie de mettre en avant, je dirais, le non-match de toute l'équipe. C'est-à-dire que quand il y en a un qui faisait une erreur, il n'y avait pas forcément le copain qui était là pour la récupérer. Donc, tirer des individualités comme ça, surtout sur le plan négatif. Non, c'est vraiment le collectif qui a péché ce soir.
1: Et Gaël, pendant le match avec Charlotte Lorgeret, qui elle jouait au poste de défenseur, on parlait du fait que jusqu'à peut-être la 70e minute, on a très peu vu nos attaquants, donc nos stars, nos meilleurs joueurs. Vous étiez ailier gauche. Qu'est-ce que vous avez pensé de la prestation de nos quatre offensifs, 5 si on compte Désiré Doué et même 6 si on rajoute Ryan Cherki?
6: Ben en fait, la problématique, c'est vrai que, comme vous l'avez dit en préambule, c'est au milieu de terrain, on s'est fait bouffer. Et il s'avère que c'est pour cette raison que Tchouaméni avait pour habitude, sur ce match-là, de revenir dans les pieds des défenseurs pour lui prendre, je dirais, le lead et de faire ses premières relances qui, jusqu'à cette demi-finale, casser des lignes et permettait aux attaquants de se retrouver dans des situations plus propices pour aller attaquer. Mais il s'avère que ce soir, en fait, soit les appels n'ont pas été faits, soit en fait, ce que je trouve, c'est que ce soir il y a eu un décalage entre, comme on dit, le passeur et le receveur. C'est-à-dire qu'il y avait aucune connexion, aucune synchronisation, et c'est pour ça que je me dis qu'on a très vite baissé les bras.
1: C'est le sentiment que tu as aussi, Charlotte?
4: Oui, mais moi j'en veux. Le seul truc que j'en veux à Didier Deschamps, vraiment, c'est le seul truc dans cette Coupe du Monde et aujourd'hui, c'est qu'il n'y avait pas d'idée de jeu en deuxième période. J'ai pas vu un truc où, par exemple, on insiste sur Cucurella, ou alors non, on va plutôt de l'autre côté, où on joue tout le temps en profondeur, où on fait un bloc. En fait, il n'y a pas eu d'idée. Peut-être qu'il les a remobilisés dans l'état d'esprit en disant bon, bah là, les gars, vous êtes à l'envers. Donc, déjà, techniquement, on élève un peu le truc. Défensivement, on est un peu plus cohérent. Mais dans les idées de jeu, à part quelques individualités où on a essayé de faire des différences en fin de première période où on l'a remarqué. Donc, c'est ça que j'en veux. Plus limite qu'avoir fait le choix de Tchouaméni titulaire ou de Barcola. Voilà. Parce qu'au final, Si ça s'était bien passé, on aurait dit bah super Dédé, franchement bien joué. Donc c'est juste le gros point noir, parce qu'au final l'Espagne était bien supérieure, pas forcément en faisant des trucs de fou, mais par contre dans cette cohérence, dans cette tranquillité, techniquement ils étaient au-dessus.
1: Bon, Gaël, vous garderez quel souvenir de cette Coupe du Monde? Bon, là, on est un peu à chaud, évidemment, on est hyper déçus, mais et puis elle est pas terminée, on peut encore grappiller la troisième place, même si on va pas se mentir, on s'en fout complètement. Mais Gaël, enfin moi, je m'en fous, en tout cas, je sais pas, Gaël, comment vous le ressentez, si c'est important pour vous la petite finale ou pas, samedi?
6: Non, ça ne l'est pas, parce que nous, l'ambition qu'on avait, c'était d'être champion du monde. C'est-à-dire que quand bien même on aurait été qualifié pour la finale et qu'on avait fini deuxième, ça ne nous aurait pas plu. Donc encore plus cette fameuse petite finale.
1: Bon, et du coup, quelle image vous gardez de cette Coupe du Monde? Est-ce que pour vous, c'est un adios réussi pour Didier Deschamps?
6: Non, ça ne l'est pas, parce que je suis peut-être chauvin, mais je pense qu'on avait la... Alors, effectivement, c'est vrai que vous avez réussi à dissocier les individualités et l'équipe. C'est vrai qu'on a, pour moi, quasiment les meilleurs joueurs du monde. Il s'avère que ce soir, on les a peut-être eus, mais on n'a pas eu une équipe. Donc, on le dit souvent, il y a un adage qui dit que seul, on va plus vite et ensemble, on va plus loin. Et ça s'est vérifié ce soir. On n'est pas tombé non plus sur une équipe espagnole, je dirais, en termes de spectacle ultra créative. Mais par contre, elle a été ultra intelligente. Ce qui prédomine, c'est quand même la déception, et c'est de se dire, au-delà de l'aspect d'équipe, je trouve qu'aussi individuellement chacun, ils sont passés à travers de leur match, en fait. Donc c'est ça qui fait que cette équipe est passée à travers du match.
1: C'est vrai qu'il n'y a pas un joueur sur l'effectif, qu'on parte du gardien jusqu'à Mbappé en passant par tous les autres, qu'il n'y a pas un joueur où on peut se dire bon, lui au moins il a réussi son match. Il n'y en a pas un.
5: Non, il n'y a pas un à sauver.
1: Ou pas Mécano éventuellement.
5: Gaël l'a souligné. Il a dit voilà, c'est vraiment collectivement, effectivement. Ou pas Mécano, il s'est fait prendre une ou deux fois aussi. Enfin, oui, il a sauvé pour une possibilité de deuxième but à un moment donné.
4: Quand t'es derrière et que t'es tout seul, parce que les autres ils sont à l'envers, je peux te dire que t'as envie de saigner des.
5: En plus, le gardien est à l'envers derrière aussi.
4: Et en plus, c'était l'une des premières fois que j'ai vu vraiment énervé ou pas Mécano sur Digne à l'opposé, sur Koundé, sur Tchouaméni. En fait, ils étaient
1: hyper Saliba rapidement dans le match, en plus sur
4: blessure.
1: Oui,
4: on le rappelle que si Saliba n'a pas mal au dos, je pense que Upamecano a pris le lead, parce que Saliba était aussi moins bien. Normalement, c'était Saliba le grand patron de cette défense, et Mike Maignan. aussi, voilà, il a.
1: On va revenir sur Mike Maignan. Mike Maignan, il a fait un match catastrophique. Ouais. Il a pas réussi un seul truc.
5: Tout le monde rigolait en disant ah, pendant 6 matchs, il a rien fait, il a pas eu de travail, etc. Par un penalty, voilà, il y a un problème. Juste vous dire que Saliba, on l'a vu sur le terrain, en train de marcher, en train d'aller saluer le public, sa famille, dans les gradins. Il a discuté à l'oreille de Didier Deschamps. On rappelle qu'il est sorti en disant c'est fini mon dos, c'est fini mon dos.
1: Bon, Gaël, Danick, merci beaucoup. Donc, ancien joueur, consultant sur ICI Armorique, vous commentez les matchs avec François Rosy.
5: La bise au François, bien
1: voilà,
5: évidemment.
1: Évidemment, la bise au François.
6: Ok, j'y manquerai pas.
1: On va retrouver à la fin de cet été, enfin au milieu de l'été, nos clubs. Hein, voilà, vous allez recommencer à commenter le Stade Rennais. Bon, et moi, on va retrouver le Paris Saint-Germain.
5: Premier match, Rennes-Paris Saint-Germain au Parc des Princes, PSG.
1: Oui, en Ligue 1. Donc voilà, vous allez vous revoir avec Bruno.
5: C'est ça.
1: Mais en tout cas, merci Gaël d'avoir été avec nous. Merci beaucoup.
6: Avec plaisir.
1: Et à bientôt en Ligue 1.
5: Salut Gaël.
6: Allez, à bientôt. Ciao. Au revoir.
1: Bon, nous on va se faire une petite souffrance supplémentaire parce que on va retrouver Alexandra Lagarde dans le bar franco-espagnol de Toulouse où ça doit bien chanter à la Boca. Alexandra, autour de vous c'est la fête, j'imagine.
7: Ah, c'est vraiment la grosse fiesta.
8: Oui, c'est la fiesta parce que nous on est super content. C'est incroyable et tout le monde est hyper gentil. Nous adorons être ici à Toulouse, profiter avec tout le monde, mais l'Espagne arrière c'est super content. Merci beaucoup.
7: Comme vous l'avez compris, ici, tout le monde est très content, sauf peut-être moi et Aaron.
9: Je suis dégoûté, mais bon, on gagne toujours et puis c'est l'important, donc bon, ça va.
7: Voilà, philosophe, parce qu'on a le Stade Toulousain, heureusement.
9: Et les bébés. Allez, les bébés.
7: On est content aussi.
9: Ouais, très content. C'était un bon match quand même. Voilà, maintenant, il faut rester calme, il faut gagner la finale et voilà.
7: Vous êtes le mesuré dans l'histoire. Tout le long du match, c'est-il mesuré ?
9: Ouais, en général, je suis plutôt mesuré, on va dire. Mais je suis content quand même. En plus, bon, j'ai dit 1-0 des Mickaël. Bon, il y a eu un goal de plus, c'est mieux encore. Donc voilà, c'était cool.
7: Bon, le pronom pour la finale, alors, si vous êtes
9: pas en pronostic. Là, c'est compliqué. Déjà, il faut savoir contre qui on joue. Donc, je sais pas.
7: Plutôt l'Argentine ou plutôt l'Angleterre ?
9: Je préfère l'Angleterre. On les a déjà gagnés. Il faut le regagner. L'Argentine, c'est une équipe très difficile. Ils ont volé quelques matchs, je dirais, quand même, dans la Coupe du Monde. Donc, il vaut mieux peut-être jouer contre l'Angleterre.
7: Voilà, vous l'entendez autour de moi, ça crie, ça chante. Au fait, bien sûr, la victoire de l'Espagne.
1: Évidemment. Merci beaucoup Alexandra Lagarde d'ici Occitanie, depuis le bar franco-espagnol Le Boca à Toulouse. Donc Alexandra était en train de nous dire qu'il y avait évidemment beaucoup d'Espagnols à Toulouse. Merci Alexandra. Voilà, soirée très animée, plus animée que pour nous dans le studio où au fur et à mesure on avait des mines de plus en plus déconfites. Même si on tient quand même la baraque, hein, parce que voilà, hein, Bruno Salomon.
5: Ouais, sur le chat, sur le live, il y a encore plus de 500 personnes qui sont avec nous en live pour revenir sur cette rencontre. Le chat de la chaîne YouTube ICI ICI avec des messages. Par exemple, Sarah qui nous dit je nous voyais déjà en finale, c'est vraiment trop dommage. Il y a Claude qui nous dit français un jour, français pour toujours. La France a un super vivier de footballeurs. Les défaites permettent d'apprendre. On va quand même juste, c'est vrai, se rappeler qu'on est quand même à 3 demi-finales consécutives en Coupe du Monde minimum pour la France. C'est quand même pas n'importe quoi. 2018 vainqueur, 2022 finaliste et là désormais donc demi-finaliste. Donc faut quand même pas l'oublier pour cette équipe de France. Il y a Tong Kung François qui nous dit oui, bravo aux Bleus, mais voilà quoi, ça fait quand même un petit peu mal à la tête cette histoire. Il y a Farid qui nous dit chapeau quand même à Unai Simons, le gardien espagnol, ouais, qui a été vrai. Plutôt
1: très
5: excellent
1: bon match, ouais.
5: Sur des belles sorties. Et je ne raterai pas, bien évidemment, le message de David. Un gros merci pour le live du Canada. C'est toujours ça de pris.
1: Bah allez, bah oui, ça faisait longtemps qu'on n'avait pas parlé
5: c'est
1: du
5: vrai,
1: Canada.
5: Ça faisait depuis le début de la partie. Je trouve que c'était vraiment dommage.
1: Et il y a quand même des messages positifs aussi, avec David par exemple qui dit malgré la défaite, bravo les Bleus, merci de nous avoir fait vibrer lors de cette Coupe du Monde. Ou Nad qui écrit je suis déçue mais heureuse qu'on soit allé loin. Donc il y a quand même voilà, des supporters qui garderont une belle image de cette Coupe du Monde de la France. On va continuer évidemment d'en parler ensemble. Je vous rappelle qu'il reste encore une possibilité qu'on se cogne l'Argentine en petite finale, hein. Donc ça reprendrait tout à coup un intérêt de gagner cette petite finale. En tout cas, maintenant, on était à Toulouse il y a un instant. On va partir dans le Limousin avec Léa Giraudot d'ici Limousin, qui est dans la fan zone de Limoges. Je suppose qu'il y a un petit peu moins d'ambiance qu'à Toulouse au bar franco-espagnol. Bonjour Léa Giraudot.
10: Bonjour Pia, bonjour à tous. Effectivement, l'ambiance est beaucoup plus calme tout de suite ici. Les mines étaient fermées au moment du coup de sifflet final. Évidemment, les larmes se mélangeaient au maquillage bleu-blanc-rouge. Tout le monde se cachait un peu dans son drapeau. Effectivement, beaucoup de déception du côté des 4500 supporters qui étaient présents sur cette fan zone à Limoges. Mais à la fin, malgré tout, les supporters à qui j'ai pu parler ont souligné le beau jeu des Espagnols, le beau jeu aussi des Français qui ont malheureusement manqué de chance et peut-être de réalisme aussi aujourd'hui. Mais ils essayent de garder un peu le sourire malgré tout, en se consolant avec la petite finale. Et puis aussi en se disant que parmi ces Bleus, il y a des plus jeunes, une belle pépite, un beau vivier de footballeurs, et qui peut-être pourront faire rêver lors d'un Euro, qui sait, dans 2 ans. En tout cas, ici, Pia, effectivement, tout le monde rentre chez soi un petit peu déconfit, mais rempli quand même de joie pour le beau parcours des Bleus et plein d'espoir pour l'avenir.
1: Merci beaucoup Léa Giraudot d'ici Limousin dans la fan zone de Limoges. C'est bien d'avoir aussi ces discours sur le fait qu'on est quand même fiers de la Coupe du Monde réalisée par nos Bleus. C'est quand même aussi faux de dire qu'ils ont rencontré que des équipes en bois. C'est pas la réalité, hein. C'est pas le cas. La Norvège, on a rencontré la Norvège C, pas la Norvège A. Oui, Bruno, c'est
5: vrai. Oui, juste une petite déclaration de Didier Deschamps à l'instant sur l'antenne et chez le diffuseur. Beaucoup de déceptions. Les joueurs sont anéantis. On a été un ton en dessous sur le plan technique. Et attention, une énorme balle. On l'a pas souvent entendu comme ça. Je pose juste une question, mais je n'y répondrai pas. Est-ce que l'arbitre a le niveau pour arbitrer une demi-finale de Coupe du Monde? Je pose la question, mais je n'y répondrai pas.
1: Alors, c'est intéressant parce qu'on a beaucoup, beaucoup, beaucoup de messages sur le chat qui nous ont parlé de l'arbitrage, avec des gens qui disaient justement que l'arbitre n'était pas au niveau. J'ai vu passer plein de... Tu vois, par exemple, Giovanni, là, qui nous disait, niveau arbitrage, il y a quand même des litiges, souvent des hors-jeux pour la France, des choses qui n'ont pas été sifflées. Je voyais passer des messages sur une main de Lamine Yamal qui n'aurait pas été sifflée. Charlotte, toi, sans avoir revu tous les ralentis de tout ce qu'il y a pu y avoir, comment t'estimes l'arbitrage ce soir?
11: Oui, il n'était pas forcément au niveau. Après, en fait, ça, c'est l'accumulation. Quand on n'est pas bien, forcément, on a envie de trouver des excuses, mais malgré nous. Et c'est vrai que l'arbitrage n'était pas forcément au niveau. On n'avait pas ce petit facteur chance qu'on avait d'habitude. Mais je rappelle qu'Olysée, il fait un attentat. À tout moment, le match peut encore plus basculer. Donc, en fait, il n'était pas oufissime. On a eu des meilleurs arbitres, comme des arbitres beaucoup, enfin encore bien pire, qu'aujourd'hui. Mais faut garder quand même du positif, parce que franchement, ils nous ont fait mentir. Je vous rappelle qu'on est parti avec beaucoup d'incertitudes avec cette équipe, qu'il y avait un Kylian Mbappé, on savait même pas s'il allait nous montrer quelque chose dans cette Coupe du Monde, un Ousmane Dembélé qui a été en difficulté au début alors qu'il avait fait une saison de fou au PSG. En fait, il y a eu plein de rebondissements. J'ai presque envie de dire que cette défaite aujourd'hui, elle est encore plus dure que la défaite en finale contre l'Argentine, parce qu'en fait, on avait fait une mi-temps catastrophique, on avait fait une Coupe du Monde qui n'était pas non plus incroyable en arrivant jusqu'en finale. Alors que là, le parcours a été incroyable. On marchait sur tout le monde parce qu'on a mis les ingrédients, etc. Et là, perdre face à une équipe d'Espagne qui, on savait, qui était forte collectivement, mais qui n'a pas montré non plus des forces offensives incroyables, avec un Lamine Yamal. J'ai hâte de voir un petit peu son quota de ballons touchés, parce que je pense qu'il n'a pas touché beaucoup de ballons en première période, un peu plus en deuxième. Oyarzabal, pareil. Mais en fait, voilà, c'est juste que l'équipe de France s'est trompée de combat à des moments et ont juste moins bien joué le jeu collectivement. Et moi, j'en veux à Didier Deschamps dans les idées de jeu en deuxième mi-temps où il n'y en a eu aucune, et j'en veux aussi à quelques cadres qui n'ont pas été au niveau.
1: 45 ballons touchés pour Lamine Yamal sur le match. Bruno.
5: Oui, donc je reviens effectivement sur cette équipe de France qui a déçu avec de nombreux messages. Avec Texoroto qui nous dit la troisième demi-finale consécutive. Faut quand même vraiment pas l'oublier. Bravo France et bravo à l'Espagne. On rappelle que l'Espagne est championne d'Europe et pourrait faire le doublé champion d'Europe et derrière, eh bien, le titre de champion du monde. On peut leur souhaiter, surtout si c'est face à l'Argentine, qu'ils n'hésitent pas à piétiner les Argentins. Ça, on prend. En tout cas, il y a aussi deux Tartas qui nous dit il y avait quand même trois classes d'écart aujourd'hui dans cette rencontre. Effectivement, moi, après, à titre personnel, je voudrais juste dire, je pense que Didier Deschamps va se tromper. S'il part sur l'arbitrage, il se trompe complètement de combat.
1: Il faut vraiment pas qu'il se cache là-dedans.
5: Quelqu'un lui dise très vite de s'arrêter là-dessus, parce que vraiment que niveau arbitrage, Mickaël Olise aurait dû être expulsé au vu de sa semelle. Elle était cataclysmique et vraiment on prend rien. Rabiot, moi je pense que le tournant du match, quand Gaël Danick nous a dit tout à l'heure, c'est le premier quart d'heure, tout allait bien, et le carton jaune de Rabiot.
1: Oui.
5: À partir de ce moment-là, plus d'impact au milieu, plus rien, Tchouaméni qui pète et c'est fini.
1: Voilà, et on a Maïssou Madja qui écrit Dédé, 14 ans, un titre, merci pour tout, 14 ans de choix plus que douteux. Donc voilà, le bilan va être entaché forcément par cette sortie par la moyenne porte, on va dire. Nicolas Perronnet au stade à Dallas. Nico, tu vas devoir évidemment vaquer à tes autres occupations, enfin à ton travail de journaliste bien sûr. Nico, ton sentiment global sur la Coupe du Monde des Bleus, sachant que, je le rappelle, on se retrouvera samedi pour la petite finale, évidemment. Nico, tu seras aussi avec nous. Donc ta Coupe du Monde, voilà, tu vas terminer sur une bonne touche à Miami, ça c'est quand même sympa.
12: Je crois pas, mais bon, j'en sais rien, je sais pas.
1: Ah, ce sera peut-être pas toi.
12: Ouais, je pense pas.
1: Ok.
12: Mais j'en sais rien en fait, ça va décider maintenant.
1: Ah, d'accord, donc en fait, ça se trouve, on te dit adieu maintenant quoi.
12: C'est possible que je disparaisse à tout jamais.
1: Ah, c'est horrible. Que tu restes à Dallas,
5: qu'est-ce que j'ai. Qu'est-ce que de la country, on va retrouver dans 2 ou 3 ans.
12: Alors en plus, il y a un truc, j'ai été à Miami pour l'Angleterre-Norvège, là, qui était super cool d'ailleurs. Et on peut pas se baigner, c'est plein de sargasses, donc je veux pas y aller finalement. ça m'intéresse plus.
1: Je comprends. Bon, Nico, tu vas garder quelle image, toi, de cette Coupe du Monde des Bleus avant que la petite finale ne soit disputée?
12: Malheureusement, on retient quand même souvent la dernière image, quoi. Elle est quand même pas finition, je trouve que ce match, vous l'avez analysé, décrypté en long, en large et en travers, il a été raté avec un grand R dans tous les secteurs du jeu de partout. Donc moi, je garderai malheureusement un petit peu ça. Après, on s'est quand même régalé offensivement avec nos quatre offensifs. Il y a eu des buts magnifiques. Je trouve que le tournoi de Kylian Mbappé, malgré tout et malgré l'adversité, c'est quand même 8 buts, donc c'est autant qu'au Qatar. Voilà, il terminera peut-être pas meilleur buteur. On verra un petit peu la suite de la compétition avec Messi, mais il a, je trouve, quelque part un petit peu encore marqué des points dans la grande histoire qui le lie avec les grands tournois et avec la Coupe du Monde. Donc moi je les ai revus, en fait, je dis ça parce que je les ai revus avant le match en accéléré, les 8 buts qui Mbappé sont tous magnifiques en fait, les 8 buts sur cette Coupe du Monde. Donc voilà, c'est des images qui resteront, et puis des matchs un petit peu épiques aussi, un peu peut-être extra sportif, le match de 4 heures face à l'Irak. Bref, la Coupe du Monde, elle est quand même. En fait, j'arrive pas à savoir, à me dire si voilà, cette Coupe du Monde est réussie ou pas pour les Bleus. Généralement, quand on atteint un dernier carré, on se dit que l'objectif est quand même là. Mais il y avait tellement de confiance accumulée en fait au bout d'un mois que retomber finalement,
1: trop de confiance.
12: Mais retomber même nous, hein. Face à généralement, hein, mais même chez eux, mais partout en fait. Mais c'était tellement là, en fait, c'était tellement, ça nous a tellement échappé tout ça. Retomber finalement face à l'Espagne, qui était le scénario que beaucoup envisageaient, scénario préférentiel au tirage au sort et du tableau. Hein. On disait, bon, allez, jusqu'à la demi-finale contre l'Espagne, on disait, allez, il y a peut-être l'Allemagne en quart.
1: Ouais.
12: Il y a plus l'Allemagne en huitième, Et on s'est dit, ah, ça va peut-être y aller jusqu'en demi contre l'Espagne, mais ça passera peut-être pas. C'était ça qu'on se disait. Et finalement, revenir à cette réalité-là, on va garder ça, quoi. On va garder peut-être le côté, on s'est vu un peu trop beau sur cette Coupe du Monde, et bon, c'est pas très glorieux, ça fait un petit peu mal, quoi. Après, on a quand même aussi une pensée, enfin, moi j'ai une pensée pour les joueurs, parce qu'on a que 4 joueurs de l'effectif actuel qui étaient champions du monde, enfin, qui sont champions du monde, qui étaient là en 2018, hein, Kylian Mbappé, Ousmane Dembélé, Kanté, qui n'a pas joué au titre de cette Coupe du Monde-là, et Casser Hernandez,
0: tous les autres, ce ne sont pas des champions du monde. Quoi. Faut vraiment ça l'oublier. Ouais. Quoi. Donc, ils n'ont pas cette étoile.
1: D'ailleurs, pour certains, ils ne sont même pas champions d'Espagne.
0: Oui, oui.
1: c'est pas pour être plus avec qui elle n'a pas
5: fait.
0: Ou tu vois, mais les Konaté, les Koundé, les Saliba, les Upamecano, les Chouameni, les Rabiot, les quatre de cette équipe de France ne sont pas champions du monde et la plupart ne seront sans doute jamais. Donc, oui, il y a cette tristesse-là autour d'une équipe qu'on voyait, qu'on voyait quand même tout en haut. Quoi.
1: Ouais. En tout cas, qui nous aura fait prendre du plaisir au niveau footballistique pendant cette Coupe du Monde, ce qui n'avait pas du tout été le cas pendant l'Euro il y a 2 ans. Nico Perronet, toi et Jeffrey Marianne qui t'a accompagné pour la technique, on vous dit un énorme merci pour
0: merci à vous,
1: ce nouveau match qu'on a suivi ensemble. C'est pas les matchs les plus agréables à commenter, évidemment, quand on sent l'équipe qui se désunit et qui n'arrive pas à remettre le pied sur le ballon et à retrouver ses esprits. Mais en tout cas, tu as été au top, donc merci mille fois.
5: Plein de messages pour Nicolas, pour les commentaires ce soir
1: c'est sympa.
5: Et sur toute la Coupe du Monde qu'on a vécue. On les a pas tous donnés pour pas que tu prennes trop la grosse tête, Nicolas.
1: On les a payés,
5: effectivement, c'était des bouts. Mais voilà, c'est tout le budget, l'un qui était en train de nous mettre des messages, donc vraiment beaucoup de messages. Et j'ai bien repéré, c'était pas ton papa qui nous mettait des messages. Donc voilà, c'était juste pour te dire que beaucoup, beaucoup de messages pour te féliciter de ta Coupe du Monde.
0: Je vous embrasse, les amis, merci beaucoup.
1: Merci beaucoup, Nico Perronet. Merci donc à ton technicien Jeffrey Marianne. Et nous, on va aller faire un tour dans les rues de Paris avec Marine Clet, qui est journaliste à Radio France, à France Info. Marine, j'ai jamais réussi à bien lancer ton lancement. Marine, où es-tu journaliste?
13: Effectivement. Et ben moi, je suis à Châtelet. Là, j'ai vécu le match en terrasse avec tout le monde et avec des gens qui sont, on va le dire, partis très vite. Là, la terrasse, c'est impressionnant. Je crois que j'ai jamais vu une terrasse aussi vite se vider, aussi rapidement se vider, aussi vite être rangé. Les télés sont carrément rangées, on les a descendus, les écrans ils sont rangés, les drapeaux français pareil. Oui, vraiment. Enfin, au point que voilà, ça montre à quel point tout le monde est dégoûté ici, vraiment. Pia, je suis avec Paul, Maëlys, Paula, Marion et Alexandre. Pour tout vous dire, Paula, elle a pleuré, voilà, elle avait vraiment les larmes aux yeux là tout à l'heure, parce que le mot clé, on l'a dit, Paul, c'est ça, c'est un peu de dégoût, il y a pas photo.
14: Ah oui, bah c'était non-performance. Je pense qu'il y avait beaucoup d'attentes aussi. Et sur les derniers matchs, il y avait vraiment ce côté où on voyait la France très belle et à juste titre. Mais même en se méfiant un peu de l'Espagne, on attendait mieux. Et forcément, on déchante rapidement sur le premier but. Sur le deuxième, qui arrive plus tard, on se dit ça fait encore plus à remonter. Et après, ça n'a jamais suivi. Et forcément, tout le monde très, très déçu. Parce qu'on espérait plus et parce qu'on a aimé vibrer aussi avec cette équipe.
1: Alexandre, est-ce que vous aviez déjà vu une terrasse comme ça, aussi silencieuse? On a l'impression qu'on n'a jamais vraiment vibré, jamais vraiment eu la chance d'y croire.
15: Ce soir, c'est vrai que du coup, on n'a pas du tout eu l'occasion. Moi, vraiment, ce que je retiens, c'est que je comprends pas ce qui s'est passé en fait. Depuis le début, on était la meilleure équipe, de très loin. L'Espagne, à l'inverse, ils n'ont pas fait vraiment un très bon match. Je comprends pas, on n'a rien proposé. J'arrive pas à saisir comment. On n'a pas eu une occasion dans le match, l'Espagne en a eu deux, c'est pas non plus énorme. Et juste, en fait, je suis dégoûté, le mot est vraiment approprié pour moi, parce que on n'a pas eu une seule occasion et c'est incompréhensible, en fait.
13: Et en plus, tous les deux, faut le préciser quand même, ça, ils sont lyonnais, ils avaient déjà posé leur dimanche pour anticiper la finale, donc vraiment les boules. Je vais aller voir Paula qui a un peu séché ses larmes, donc. Bon là, c'était vraiment une soirée compliquée parce que, vous me le disiez, on n'y a jamais cru.
16: Non. En vrai, moi, c'était une journée très difficile parce que j'y croyais au début et puis au fur et à mesure, c'est l'Espagne. Et
13: les changements n'y ont rien fait.
16: Il faut pas sous-estimer l'Espagne et donc c'était très compliqué. Et moi, j'accepte tutti quanti, sauf l'Argentine.
13: Oui, pour la petite finale, ce serait, on aurait vraiment une petite finale amère.
16: Ouais. Très amer, juste là, on espère que l'Argentine fera ce qu'ils veulent en fonction d'eux.
13: Et que ce sera une petite finale, pourquoi pas France-Angleterre. Mais c'est ici très compliqué, Pia, de se projeter. Il y en a beaucoup qui m'ont dit je vais même pas regarder la finale, je vais peut-être même pas regarder la petite finale. Là, on est vraiment dans la digestion de la défaite et elle va être, je pense, plutôt longue, Pia, ce soir.
1: Évidemment, bien sûr. Marine Clette, merci mille fois. Marine, donc de la direction des sports de Radio France. Maintenant, j'ai l'info. Et ouais, ouais, c'est quand même
13: jamais
1: clair.
13: Trop tard.
1: Jamais trop tard, voilà. Avec Benjamin Reyes pour les moyens techniques. Merci à Paul, Maïlis, Marion et Paula et Alexandre qui est avec vous, Marine. Merci de nous avoir fait vivre cette soirée, Marine. Merci beaucoup et bonne soirée. Bon retour.
13: Bonne soirée.
1: Bon, on était donc avec Marine Clette dans Paris, qui a vécu le match dans un bar du côté du Châtelet. Bruno Salomon.
5: Oui, j'ai entendu la tristesse des gens. Je voudrais passer ce message de la part de Manuel qui nous a écrit au 0810 055 056. Ce que je retiens, moi, de cette Coupe du Monde, c'est les soirées avec les copains. Devant chaque match, les Bleus nous ont permis de se retrouver, d'être fiers de cette équipe de France. Et c'est vrai que c'est important de le souligner. 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
1: Alors Charlotte, on va repartir en voyage du côté de la Normandie. T'as joué en Normandie, toi? Non.
11: Alors,
1: je sais pas.
11: Où est-ce que j'ai joué, Pierre?
1: Attends, je sais plus. J'ai plus la liste est longue, mais là, il y a une liste encore plus longue qui arrive. On va partir passer un coup de fil à Patrice Garande. Patrice Garande, ancien attaquant, qui a joué donc à Saint-Étienne, au Chinois, à Orléans, à Auxerre, là où il est resté le plus longtemps, au FC Nantes, à Saint-Étienne, à Lens, à Montpellier, au Havre, à Sochaux-Montbéliard, à Bourges et à Orléans. Il a aussi entraîné à Cherbourg, au SM Caen, à Toulouse, à Dijon, et aujourd'hui il est consultant sur l'antenne d'ICI Normandie. Il commente les matchs de Caen avec le journaliste sportif Olivier Duc. Bonsoir Patrice Garande.
17: Bonsoir.
1: Est-ce que j'ai vous avez fait un bonsoir plus court que ma présentation, hein. Heureusement, j'ai envie de vous dire. Bon, Patrice.
17: Non, mais ça fait un petit moment que je vous écoute. J'étais avec vous sur les terrasses de Paris.
1: Ah mais trop bien, mais ça, alors déjà merci Patrice, ça nous fait super plaisir, c'est hyper sympa. Mais alors Patrice, comment vous l'avez vécu vous ce match, vous l'ancien attaquant, vous l'ancien entraîneur?
17: Bah mal, après évidemment parce qu'on attendait évidemment une qualification, mais après est-ce qu'on peut être déçu sur le contenu, par le résultat? Non, parce que cette équipe d'Espagne a été supérieure dans tous les domaines, mais moi, ma déception, elle est surtout du fait qu'on n'a pas vu l'équipe de France jouer à son niveau. J'ai trouvé que sur le plan technique, j'avais jamais vu ces joueurs aussi empruntés sur le plan technique, comme s'ils étaient tétanisés par l'enjeu. Et contre cette équipe d'Espagne, que si vous n'êtes pas au top techniquement, vous avez des difficultés. Et aussi, on a eu cette incapacité de mettre du rythme dans le match. Et quand cette équipe d'Espagne dicte sa loi au niveau du rythme, ça devient très très difficile. Mais moi, j'ai pas reconnu l'équipe de France. Voilà. En plus de ça, il faut dire que l'Espagne, sur le plan défensif, avait très bien analysé notre jeu. Ils ont toujours empêché toutes les relations dans la profondeur avec Mbappé, avec beaucoup de densité dans l'axe. En fait, leur travail défensif, indépendamment des duels sur les côtés, qu'ils ont pratiquement tous gagné, on en a très peu gagné, des 1 contre 1 sur les côtés, c'était justement d'empêcher toutes les passes intérieures pour que Mbappé puisse prendre la profondeur, ou que Dembélé puisse faire des appels extérieurs, intérieurs. Donc voilà, et on n'a pas eu les ressources pour pouvoir changer ça. Donc c'est ma déception, elle vient surtout de ça, quoi. On n'a pas joué notre jeu, bah, d'une part parce qu'on n'a pas pu, et après, la grande question que je me pose, c'est pourquoi techniquement on a vu des trucs techniques d'entrée de match. Les trois premiers ballons de Rabiot, il les perd, il y en a un, il fait une passe, il la met en touche. Donc contre l'Espagne, si vous n'êtes pas juste sur le plan technique, d'abord vous leur rendez le ballon, et quand ils ont le ballon, c'est déjà compliqué d'aller les chercher. Et même dans notre pressing, on était en retard. Enfin bon, c'était un mauvais match. Les joueurs doivent être très déçus, parce qu'évidemment, ils ont pas fait exprès, hein, ils voulaient le gagner ce match. Mais voilà, des fois il y a des matchs comme ça, et quand vous êtes entraîneur, bah c'est dommage quand ça arrive pour une demi-finale de Coupe du Monde, mais
1: surtout la dernière, ouais, quoi. Surtout quand c'est juste avant de
17: tirer lui,
1: sa révérence, oui. C'est vrai que c'est compliqué pour Didier Deschamps. C'est vrai que on est avec Charlotte Lorgeret qui elle aussi a eu une longue carrière dans le foot et dans la France du foot. Charlotte, on l'a dit avant le match, on allait jouer, on allait avoir la meilleure défense de la compétition qui jouait contre la meilleure attaque. Clairement, c'est la meilleure défense qui a gagné. C'est l'Espagne avec sa défense. Ils ont été incroyables.
11: Oui, c'est l'animation défensivement. C'est pas juste les quatre défenseurs derrière et Rodri qui est juste devant la défense. Ouais. C'est vraiment, en fait, on n'a pas réussi à se retourner quand on est en attaque placée. Donc, c'est-à-dire qu'on avait toujours des joueurs de l'équipe de France qui étaient dos au but adverse. Donc, c'est ultra dur avec des joueurs qui sont techniquement normalement au-dessus, mais en fait quand t'es pas coordonné et quand t'as un pressing qui est constant, parce qu'ils ont fait du pressing quasiment tout terrain, hein, mais sur un bloc médian cette équipe Espagne, ils ont fait un bon pressing collectif. Et quand tout le monde est bien huilé, quand tout le monde, quand le starter du pressing commence et qu'il y a le milieu de terrain, qu'il y a les défenseurs qui suivent, c'est très très dur pour un collectif, même l'équipe de France de passer au-dessus. Moi je pense qu'à un moment donné, Upamecano, c'est des joueurs qu'on loue son gelon, mais va mettre 3-4 gelons d'affilée sur Barcola en diagonale et Kylian Mbappé, et je peux te dire que défensivement les Espagnols, déjà ils tirent un peu plus la langue, et puis peut-être qu'ils vont avoir un bloc un peu plus bas, et du coup peut-être que tu vas pouvoir imposer ton jeu avec ton collectif offensivement. Et là ils n'ont pas réussi, ils ont voulu jouer à la baballe derrière, mais quand déjà tu as des Jules Koundé qui sont un peu fébriles, ou avec des Lucas Digne, parce que ok c'est des bons défenseurs, mais à un moment donné avec le ballon, bah, le step il est peut-être un peu trop haut, et bah derrière Saliba. En fait, on a eu plein de petits détails. Le jaune de Rabiot, je suis d'accord avec toi, Bruno, ça a fait le truc aussi encore plus négatif. En fait, il y a eu tout ce petit truc, des petites cacahuètes là, en mode, en fait, on n'arrivera pas à s'en sortir.
1: Patrice et Charlotte, je vais passer la parole à Bruno Salomon qui va nous lire la déclat de Ryan Cherki.
5: Oui, Ryan Cherki qui est allé au micro du diffuseur M6 et la journaliste a demandé s'il y avait une explication à donner sur ce non-match, comme vient de le souligner Patrice et comme aussi tu viens de le souligner Charlotte. Cherki qui répond non, aucune explication à donner, même dans un jour moins
11: pas,
5: bien.
11: C'était pas lui qu'il fallait poser la question.
5: Non, mais attends, regarde bien. Même dans un jour moins bien, on doit être un peu meilleur dans tous les compartiments du jeu. On avait tout pour aller au bout. Il était avec les larmes aux yeux à ce moment-là quand il a annoncé cette parole-là. Il a manqué de tout. Il y avait de l'envie. Pourtant, celui qui vous dit qu'il n'y avait pas d'envie ce soir dans une demi-finale de Coupe du Monde, il doit changer absolument de sport. Et sur l'arbitrage, il dit, certes, il n'était pas au niveau, mais il ne nous a pas enlevé de but. On aurait dû mieux jouer. Il me rassure quand j'entends ce genre de déclaration de Ryan Cherki.
1: Ouais, parce qu'il dit, on aurait joué mieux. Il aurait arbitré pareil, on aurait gagné, on n'a pas joué au football comme on aime. Et Jean-Pierre Blimeau, qui est en zone mixte, nous dit qu'il s'est exprimé à nouveau, Ryan Cherki, en disant « Aujourd'hui, on a perdu contre nous-mêmes, pas contre l'Espagne, pas contre l'arbitre, mais par nous-mêmes. On a été battus tactiquement et dans les duels. » Patrice Garande, c'est exactement ce que vous nous disiez. Quoi. C'est ça, il est juste, il est lucide.
17: Oui, mais après, c'est des professionnels qui ont cette capacité d'analyse. Ils savent très bien qu'ils ont le match qu'ils étaient capables de faire et qu'ils auraient dû faire. Donc, ils s'en veulent à eux-mêmes. Après, c'est une très grande déception parce que, évidemment, qu'il y avait l'envie, évidemment, qu'il y avait la motivation. Alors, quelquefois, les gens, quand ils regardent un match, ils disent, ils n'ont pas envie, ils n'ont pas ci, ils n'ont pas ça. Donc, bref, on ne va pas s'étendre là-dessus. Mais pour moi, le principal, la principale cause, c'est d'abord celle-là, c'est que l'équipe de France n'a pas joué à son niveau. Et puis, je voulais juste dire un petit truc, parce que je vous ai entendu parler d'Didier Deschamps en disant qu'il se trompait de combat sur les arbitres. Je pense que ses stratégies de communication, il n'est pas fou, Didier Deschamps, et que c'est pour prendre un petit peu la pression sur lui, pour laisser un peu ses joueurs tranquilles, parce qu'il sait très bien, moi, ça n'enlève rien, je considère que c'est un des plus grands entraîneurs, puis ça restera pendant longtemps le meilleur entraîneur pour l'équipe de France et le plus grand vu son palmarès, donc ça n'entache rien, mais voilà, on sait très bien les commentaires qu'il va y avoir. Mais encore une fois, les commentaires, ils sont plus sur la déception que cette équipe, on a l'impression qu'elle n'a pas joué à son niveau. Et quand vous rencontrez une équipe d'Espagne qui maîtrise tout, à la perfection sur le plan collectif, surtout sur le plan défensif, on n'en parle pas assez. Collectivement, ce qu'ils ont fait à l'équipe de France, ils les ont empêchés de jouer, ils nous ont empêchés de jouer. Je sais pas qui disait tout à l'heure, on arrive, à chaque fois qu'on recevait le ballon, on était de dos avec un pressing adverse, mais c'est leur travail, ça. Parce que ils empêchaient toutes les passes obliques entre les lignes, toutes les passes dans la profondeur. Donc, ils obligeaient les Français à jouer à leur rythme et à faire des passes à des joueurs qui se présentaient face aux porteurs de balles, mais de dos. Donc c'est plus facile pour votre défense. Franchement, ce qu'a fait l'entraîneur espagnol sur le plan défensif, c'était fantastique, parce que on n'a pratiquement pas vu les quatre de devant. Hein. Barcola, on l'a pas vu. Dembélé, il a fait deux frappes dans les cinq dernières minutes, les dernières minutes. Olise, on l'a pas vu. Et Kylian, non plus, ou très peu, même s'il a fait deux, trois frappes, mais par rapport à ce qu'il avait fait avant. Et ça, c'est tout le travail qu'il faut mettre au crédit de l'entraîneur. Puis après, collectivement, devant, ils ont du talent, ils ont mis des buts. Voilà.
1: Alors, Patrice, Charlotte et Bruno, je vais vous poser une question maintenant. C'est presque la fin sur le banc de l'équipe de France pour Didier Deschamps. Il reste donc une petite finale à disputer samedi, soit contre l'Argentine, soit contre l'Angleterre. On connaîtra évidemment notre adversaire demain. Qu'est-ce que vous ressentez au moment de tourner la page de l'ère Deschamps? Est-ce que vous ressentez... Je pose la question parce que j'ai vu des messages passer dans le chat de supporters disant « Enfin, c'est fini, on va pouvoir passer à autre chose ». Charlotte, est-ce que toi, ça te parle, ça? Ou tu ressens quoi, là?
11: Moi, je suis extrêmement reconnaissante et fière d'avoir eu un entraîneur comme ça. J'étais la première à, et même encore aujourd'hui, à le décrier dans le jeu, dans les idées, dans les animations, ce qu'il pouvait faire avec tous ces joueurs au fil des générations, au fil des années. Mais quelque chose qu'on pourra pas enlever, c'est que c'est un joueur, il a eu un entraîneur qui a tellement eu de critiques pendant 14 ans. Vraiment, hein, du début à la fin, alors qu'ils gagnent, qu'ils perdent, c'était vraiment, et je sais pas, c'est une éponge. Je trouve que dans la personnalité, dans le fait d'être un peu le papa poule, mais en même temps un petit peu l'entraîneur qui met des pics au bon moment. En fait, c'est ça. Quand on est sélectionneur, c'est pas la même chose qu'un entraîneur en club. Quand on est sélectionneur, on voit moins les joueurs. Et en fait, il faut trouver le bon mot, le bon truc. Et ça, tout ça, c'est un travail en amont avec son staff, avec Guy Stéphane, avec Franck Raviot notamment. Et c'est tout ça qui est où moi je trouve que je suis hyper fière d'avoir pu voir tout ça. J'ai pas connu la Coupe du Monde 98, j'ai connu 2018, 2022 et celle-là, et je suis hyper fière de ce qu'il a pu faire avec des générations de fous, avec des joueurs incroyables. Et le plus dur pour un sélectionneur, c'est de trouver cet équilibre. Et lui, de manière générale, même si dans le jeu, je trouve qu'il aurait pu faire mieux dans ses idées, et ben, il nous a fait rêver clairement Didier Deschamps.
1: Et toi, Bruno?
5: Alors, juste vous dire, déjà sur le chat, j'ai Eskit qui nous dit Didier Deschamps s'est obstiné avec son 11 type, pas de rotation, des choix de joueurs en fonction de ses émotions. Et il rajoute merci quand même à Didier Deschamps pour les travaux, pour tout ce qu'il a fait, bien évidemment, pour cette équipe de France. Moi, de mon côté, je pense que cette page devait se tourner. Je reste dubitatif toujours sur ce qu'il a tenté, ce dernier coup de poker offensif, parce que ce soir, bah, finalement, ce qu'il a tenté a complètement été déjoué par les Espagnols et assez facilement.
11: Mais est-ce que tu penses que là, cette équipe de France, en rechangeant, parce que là, on aurait pu repasser à un système en 4-3-3 comme d'habitude, est-ce que ça n'aurait pas déstabilisé? Donc, on ne le saura jamais. Mais est-ce que Didier Deschamps, on sait que dans son état d'esprit, c'est de toujours, dès qu'il y a un petit truc qui va bien, eh ben de le garder et justement longtemps. De l'amplifier et que les performances soient voilà.
5: Moi, je l'ai trouvé, en fait, justement, ce soir, je ne l'ai pas trouvé proactif. C'est-à-dire que, en fait, un peu comme toute l'équipe de France, cette équipe d'Espagne nous est rentrée
1: bien
5: dans
1: sûr,
5: le cerveau.
1: La tête.
5: Ça
1: c'est
5: fait 5 à 6
1: ça.
5: Ans qu'ils nous bouffent le cerveau. Ouais. Et là, dès qu'ils ont pris le dessus, et lui-même était un petit peu voilà, pris après ce qu'il a fait pendant ses 14 ans. J'ai pas tout le temps été un grand fan de ce qu'il a proposé, mais force est de constater qu'on a fait 3 demi-finales minimum de ligue de Coupe du Monde. Il est allé gagner une Coupe du Monde, il nous a fait une finale de Coupe du Monde, une demi-finale. Bon ben, on n'est pas non plus ridicule, et maintenant ben, la place est à Zizou et à lui de faire briller la machine.
1: Patrice, je termine le tour de table avec vous. Qu'est-ce que vous ressentez au moment de dire adios à Didier Deschamps sur le banc de l'équipe de France?
17: Alors écoutez, c'est déjà quelqu'un que je connais personnellement, parce que j'ai joué avec lui à Nantes, il était tout jeune, et il avait déjà cette âme de capitaine, et voilà, on pouvait déjà lui prédire la carrière qu'il a eue comme joueur. Et ensuite, comme entraîneur, bah écoutez, je vais être très franc. Je pense qu'il n'a pas la reconnaissance qu'il mérite. Et je pense que on s'apercevra dans les années qui viennent de l'immense entraîneur qu'il était. Pour l'instant, c'est le meilleur entraîneur d'une équipe nationale française. Ça fait aucun doute. Il a un palmarès. Et on verra si avec Zizou on gagne autant de matchs. Et on verra si avec Zizou on gagne des titres.
1: Ouais. Voilà. Et après,
17: moi, je suis pragmatique comme entraîneur. Quand vous participez à des compétitions, vous les gagnez, vous gagnez pas. Les entraîneurs, vous gagnez les matchs, vous les gagnez pas. Alors, on peut toujours discuter de le jeu. Moi, de sous l'air d'échange, j'ai entendu que ça. Même quand on a gagné la Coupe du Monde, le jeu est pas terrible, machin. Mais ça vient surtout de gens qui sont consultants, qui animent des radios, qui sont des anciens joueurs, mais pas d'une autre génération. Enfin bon, bref, vous voyez ce que je veux dire. Donc pour moi, Didier Deschamps est un grand reconnu mondialement, et on s'apercevra quand il sera plus là de l'importance et du grand entraîneur qu'on avait. Alors après, ça ne veut pas dire que Zizou il va pas faire des voilà, mais je trouve que Zidane il a une image. Et donc Zizou, lui, il a pas le droit de se tromper. Quand il arrive, faut qu'il prenne le ballon à la première minute et il le rend à 90e et on gagne des matchs 3-0, 4-0 toutes les fois. Parce que c'est ce que nous disent ces consultants. Avec c'est Zizou, vrai, il y aura du jeu, il y aura ci, il y aura ça. Mm. Et moi, je trouve que c'est très dommage et je suis triste pour Didier Deschamps par rapport à cette demi-finale. Parce que, tout ce qu'il avait montré avant, quand il a des joueurs, il est capable de les faire jouer. Alors après, 4-2-3-1, 4-3-3. Vous savez, aujourd'hui, il aurait changé, mais il aurait joué en 4-3-3 plutôt qu'en 4-2-3-1. Dans l'état où étaient Dembélé, Olysée, Barcola et même Doué quand il est rentré. Mais je pense pas que ça aurait changé grand chose. Mais quelquefois, vous jouez aussi, outre le fait qu'on n'a pas été à notre niveau, ça c'est sûr, et il l'a reconnu sur sa première interview, on a joué en face d'une très très très grande équipe. Qui a fait son meilleur match depuis, parce qu'il ne m'avait pas impressionné outre mesure sur les matchs précédents, mais l'Espagne ce soir a fait un match maîtrisé de la première à la dernière minute dans tous les compartiments du jeu. Bah, c'est le sport, ça arrive. La seule petite déception qu'on peut avoir, c'est que nous, on n'a pas été à notre niveau. Donc contre l'Espagne, ça ne pardonne pas.
1: Bruno ?
5: Une déclaration qui va venir enfoncer le clou de ce que vient de dire Patrice. Luis de la Fuente, le sélectionneur espagnol, vient de déclarer « Aujourd'hui, nous affrontions l'une des meilleures sélections du monde, comme on l'a beaucoup entendu. Trois petits points. En face, il y avait tout simplement la meilleure équipe du monde, l'Espagne. Merci, au revoir. »
1: Et on a voilà,
5: la déclaration qui tue.
1: Ouais, ça tue. C'est sûr que ça tue. Le problème, c'est que c'est vrai.

0: Belle saison avec Caen, hein. Voilà, faites quelque chose là.
1: Ouais. Faut monter, hein.
2: Ouais, ouais. On va passer à un autre niveau là quand même. Mais j'espère qu'on va monter, qu'on va gagner des matchs, beaucoup de matchs.
1: C'est ce qu'on vous souhaite en
0: on
1: tout cas. Merci beaucoup Patrice Garande. Donc je rappelle que vous commentez les matchs sur ici Normandie. Évidemment avec Olivier Duc, les matchs du SM Caen. Merci Patrice Garande. Tu veux dire un truc?
0: Oui, en fait une déclaration. Les déclarations commencent à arriver avec Maxence Lacroix. Moi, il y a quelque chose qui me gêne. Je vous le dis tout de suite, les amis. Moi, quand il y a un match comme ça où tu perds en demi-finale, j'ai pas envie d'entendre Cherki, j'ai pas envie d'entendre Maxence Lacroix. Ouais, moi, je veux entendre Dembélé, je veux entendre Mike Maignan, je veux entendre Tchouaméni, je veux entendre Upamecano et Mbappé. Mmh. C'est pas, on envoie les seconds couteaux se faire fracasser. Bon, bref, c'est un avis tout à fait personnel. Maxence Lacroix, donc déclaré, beaucoup de déceptions. On part quand même la tête haute avec tout ce qu'on a donné dans cette aventure. Voilà, attitude un petit peu fermée hein, quand il s'est retrouvé là-dessus. On aurait dû faire mieux sur certaines phases, surtout techniques. On a loupé le dernier geste défensivement. On aurait dû être plus costaud. Eh oui, la bande des méchants, comme ils se sont appelés, les défenseurs, c'était un peu des gentils aujourd'hui face aux Espagnols. Mais vraiment, pour le coup, je suis désolé, mais Kylian Mbappé doit prendre la parole. On doit l'entendre. Et c'est pas normal que là, pour l'instant, il envoie le second rang. Parce que là, quand.
3: Après, soit c'est un choix de la FFF de pas faire venir certains joueurs, soit c'est certains joueurs qui ne veulent pas venir, soit c'est le manager, la com.
0: T'es capitaine, hein. Il y a un moment donné, tu veux les responsabilités.
3: Oui, mais tu sais qu'il c'est tellement plus que du foot là, c'est dans la c'est politique, c'est tellement de choses qu'on peut pas savoir.
0: Et une autre
3: mais
0: information.
3: Moi, je veux voir Upamecano, je voulais voir Dembélé.
0: On est d'accord. Et à noter une information, vous connaissez peut-être l'insider très connu, l'Italien Fabrizio Romano, qui a déjà lancé, c'est à peine terminé cette Coupe du Monde, on a encore un match pour la troisième place qui va être joué. Prochain épisode pour l'équipe de France, c'est ce qu'il vient de tweeter, tweet qui a déjà fait 54 000 vues en moins de 40 minutes. Prochain épisode pour la France, 2 points, l'ère Zidane est ouvert.
1: Sans bientôt, blague, voilà. Merci Fabrizio, grazie.
0: Juste lui dire qu'il faut arrêter les trucs sur l'IA, parce qu'en fait il a fait un montage de Zizou dans les tribunes du Parc des Princes. C'est absolument pas le lieu où faut le mettre pour annoncer son arrivée. Voilà, je veux juste lui dire, Fabrizio, mon petit Fabrice Romain, ne laisse tomber. Voilà.
1: Lascia perdere, comme on dit en italien. Bon, les gars, nous, on va remballer. On va vous donner rendez-vous samedi.
3: Hein.
1: Évidemment, on sera là samedi. Hein. Mais en fait, samedi, on va être en roue libre totale. Je vous le dis tout de suite.
3: Ah, c'est sûr.
1: Parce que là, on sera en petite finale.
0: Bonbons, cacahuètes et
1: roue libre totale. Alors, imagine qu'on soit contre l'Argentine, ça peut donner une soirée très très sympa au niveau radiophonique, je pense. Hein, ça peut être très sympa. En plus, on a déjà prévu une spécialiste de l'Argentine, peut-être pour venir commenter le match avec nous. Donc, ça va être à couteau tiré, ça va être trop bien. Bon, je remercie Nicolas Perronnet et Jean-Pierre Blimeau qui étaient au stade pour nous. Je remercie Mathilde qui est à la réalisation ce soir. Nicolas Joly. Attends, Mathilde, c'est quoi déjà ton nom de famille? Voilà, Mathilde Mallet. Nicolas Joly qui a été rédacteur en chef de cette soirée. Merci beaucoup Nicolas, c'est lui qui a calé tous les extérieurs comme on appelle ça. Donc tous les collègues d'ici, partout en France qui vous ont fait vivre la soirée. Merci à Justin Gianni Piatti. Piani Gianni.
0: Il est en train de péter les plombs et ça fait 4 heures. Non, mais c'est fini.
1: Voilà, on est ensemble. C'est à moi une sienne. Merci Justin, toi t'étais à la technique ce soir. C'est toi qui as réalisé la soirée. Merci à Lucas Vérag qui a géré le chat toujours d'une main de maître. Le chat où vous avez été extrêmement nombreux à vivre la soirée avec nous. Ça nous fait super plaisir. Merci évidemment à Bruno Salomon qui a lu vos messages, qui a même suppléé Nicolas Joly pendant à peu près 30 secondes sur un coup franc.
0: Nicolas
1: il a même
0: Perronnet.
1: Nicolas Joly. Non, mais il y a beaucoup de monde.
3: Il est temps qu'elle aille dormir.
0: C'est ça.
1: Et il reste une petite finale, les amis. Et merci à Charlotte Lorgeret, évidemment, notre consultante qu'on adore et qui a assuré comme jamais, comme d'habitude. Je vais quand même vous lire les noms de tous les journalistes de ici qui sont venus avec nous passer une partie de la soirée. Léa Dubost pour ici Maine, Alexandra Lagarde pour ici Occitanie, Thomas Nougaillon pour ici Bourgogne, Marcelin Romain Robin pour ici Mayenne, Agera Mohamed pour ici Loire-Océan, Marine Clette pour le service des sports de Radio France, cette fois j'ai réussi, et puis nos deux consultants, Gaël Danic pour ici Armoric et Patrice Garande pour ici Normandie. J'ai oublié Léa Giraudot pour ici Limousin. Bref, la famille d'ici vous remercie. Merci à tous d'avoir été avec nous. On se retrouve samedi pour la petite finale. Soyez là, les gars.
0: 23h, hein.
1: Nous laissez pas parce que imaginez.

0: Il y a un orage, on fait 5 heures d'antenne. Nous laissez pas tout seuls, hein, on a besoin de vous. Merci à tous, bonne soirée, ciao.
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2: Bonjour à tous, je suis le frère Jean-Michel, je suis au monastère de l'abbaye de Belloc, j'ai 69 ans.
3: Ben bonjour, alors vous nous recevez dans un endroit qui est important dans le monastère, pour vous, on est dans la bibliothèque.
2: La bibliothèque c'est un lieu important, les moines sont obligés de lire tous les jours.
3: Dans quel rayon vous allez le plus souvent vous?
2: Surtout dans le rayon de la Bible, hein. Un petit peu de la philosophie.
3: Dites donc Jean-Michel, on fait un peu le sérieux frère Jean-Michel, mais moi je vois des astérix là-dessous là, il n'y a pas que de la philo.
2: Ah non, il y a effectivement. Astérix, c'est de l'art. Hein.
3: Ben voyons. Vous avez été prêtre pendant longtemps. Qu'est-ce que vous gardez comme souvenir de votre vie de prêtre qui a duré 40 ans quand même en Creuse?
2: J'ai fait beaucoup d'enquêtes rurales.
3: Quoi, des enquêtes rurales?
2: Alors, j'ai travaillé, si vous voulez, je vais dans une commune, par exemple, eh bien, je vais rencontrer toutes les personnes qui sont des personnes ressources, c'est-à-dire au niveau de, je dirais, de l'organisation de la cité. Bon, je vais visiter les familles, les agriculteurs. Alors, quelquefois, ça fait bizarre parce que, bon, moi, je fais des enquêtes rurales pour connaître un peu le pays. Mais les gens, à l'époque, hein, quand ils me voyaient arriver dans les fermes, par exemple, ils croyaient, à cause des questions que je posais, que je venais pour les subventions. Alors, évidemment, à la fin de l'entretien, c'était une grosse déception de leur côté parce que j'avais rien à leur offrir.
3: Vous, vous avez décidé à 60 ans de quitter la prêtrise et de redevenir moine. Pourquoi on choisit d'être en retrait à un moment donné?
2: En fait, je m'étais rendu compte que dans mon activité très pleine, hein, j'arrivais pas à tout faire. J'avais des grandes ambitions, bien sûr, d'être proche de tout le monde, mais c'était impossible. Et donc, je me suis dit, mais comment être proche de chacun si je ne peux pas, à cause du temps, à cause des lieux, etc. Et donc, j'ai compris que, en fait, la relation principale, c'est la relation de l'intériorité, c'est-à-dire de l'écoute, de porter les personnes. Bon, c'est une question de foi, bien sûr, dans la prière, c'est-à-dire la méditation. Et du coup, on se sent beaucoup plus proche des personnes, beaucoup plus en résonance avec elles, et sans doute aussi avec une capacité d'énergie, d'encouragement. Voilà. Et de ce fait-là, beaucoup de personnes pensent aussi à moi, et donc on se communique énormément. Je n'ai plus de nouvelles relations. Par contre, j'ai approfondi toutes mes anciennes relations, et chacun se retrouve. Enfin, voilà, c'est très mystérieux. Hein. Je ne savais pas que ça allait se passer comme ça, mais de fait, il y a une grande intimité qui s'est créée entre toutes ces personnes.
3: Dernière question. Vous, est-ce que en 40 ans de prêtrise, vous l'avez vu changer cette société?
2: Ça n'a rien à voir. 40 ans, quand je pense, c'est le premier temps que j'étais dans la Creuse, et aujourd'hui, ça n'a absolument rien à voir, vraiment, vraiment. Par contre, ce que je constate, si vous voulez, c'est que les gens sont très soucieux de beaucoup de choses. Mais aussi, je crois qu'on est dans une société qui n'aide pas à pacifier les relations. Beaucoup de personnes insatisfaites, voilà. C'est ça qui est un petit peu difficile, je crois.
3: C'est le vivre ensemble qui va apprendre. Ce que vous faites ici, vivre ensemble, vous êtes combien dans la communauté?
2: Alors, nous sommes 11 frères. Il y a aussi la communauté des sœurs, elles sont 8. Oui, on apprend, ben, justement, on prend beaucoup sur soi. On est comme dans une famille, hein. Ouais, c'est ça. En prenant sur soi, on apprend beaucoup sur les autres. On comprend que c'est ce chemin-là qui peut produire vraiment du vrai bonheur.
3: Merci beaucoup, frère Jean-Michel.
2: Merci à vous.
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4: L'attraction ouvre ses portes, on va rentrer dans une première salle. Et déjà, quand on vient de dehors et qu'il fait 2 degrés, on est content de retrouver un peu de chaleur.
5: Dans mon âme de vie, ici, vous trouvez les plantes les plus étranges de la planète.
4: Ce qui est assez incroyable, c'est qu'on traverse plusieurs salles avec plusieurs ambiances. On va pouvoir voir de nombreuses plantes, sentir, interagir en parlant. Et on va voyager à travers un jeu de lumière, un jeu de mapping assez incroyable. Et franchement, je l'avoue, c'est assez bluffant.
5: Transférons l'énergie récoltée des serres via le système racinaire de mes plantes. Au rendez-vous de l'autre côté. Je sens que ça va être spectaculaire.
4: Alors pour ceux qui ont déjà eu l'occasion d'aller au bassin des lumières à Bordeaux, on est un petit peu dans ce même univers. On va voyager dans une serre éclairée avec un mapping qui va interagir aussi en fonction de nos pas. Et ça, c'est plutôt sympathique. On marche, la lumière s'éclaire au sol, les murs sont éclairés avec des décors paradisiaques, fleuris. Et franchement, c'est extrêmement bluffant. Allez, on quitte la serre pour un autre monde, un autre univers. Direction la toute dernière salle où là, normalement, J'avais eu l'occasion de venir dans les coulisses lors de la construction de l'attraction il y a quelques semaines. Là, on va se retrouver face à un arbre imposant et il va falloir lui redonner vie en tapant en rythme sur des énormes tambours qui ont été mis à disposition. Et ça, je suis persuadé que ça va plaire aux petits, mais aussi aux grands. Ok, donc là, je vais me greffer avec une famille. On va taper à fond sur le tambour. Et en fait, à chaque fois qu'on donne une impulsion sur le tambour, ça envoie de l'énergie dans l'arbre, l'arbre prend vie. Et pour le reste, je vous laisserai le découvrir par vous-même, mais c'est, faut le dire, assez magique. Est-ce que je peux vous demander qu'est-ce que vous en avez pensé ?
6: Bah franchement, c'est super top, c'est une belle expérience, c'est très joli.
4: Ça vous a plu ?
7: Ça change beaucoup de toutes les attractions qu'on peut voir. Partout en fait, et là c'est vachement ludique même pour les enfants, c'est très visuel, le fait de à la fin de taper sur les tam-tams, franchement c'est juste génial.
4: Est-ce que ça vous a plu les filles ?
8: Oui.
4: Pourquoi ça vous a plu ?
8: Parce que en fait les plantes elles nous avaient suivies et c'était trop bien, on a beaucoup aimé et voilà.
4: Bon ben voilà, je vous l'avais dit, ça marche sur les petits, ça marche sur les grands. Maintenant il vous reste plus qu'à venir ici au Futuroscope pour venir découvrir la Serre des Mondes, c'est l'une des deux nouvelles attractions de cette saison 2026, la 39e pour le Futuroscope. Bon, je vous souhaite quand même qu'il y ait un peu plus de soleil qu'aujourd'hui. Quoique, franchement, pour aller dans la Serre des Mondes, vous serez quand même content de retrouver un peu de chaleur.
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9: Si le pantalon fait fureur de nos jours chez les filles comme chez les garçons, qu'en est-il de la braie ? B-R-A-I-E. Son ancêtre, le pantalon de l'Antiquité, qui pouvait être serré au niveau des chevilles, serré ou bouffant au niveau des cuisses. La braie a été inventée par les Gaulois. C'est grâce aux Gaulois que les Romains apprirent à connaître la braie. Le mot s'est répandu après dans toutes les langues romanes avant que le personnage de Pantalone de la Commedia dell'arte, le costume du riche Vénitien qui porte un pantalon, ne fasse sensation et répande le mot « pantalon » sur tout le territoire français. Enfin, sauf un territoire qui résiste toujours à l'envahisseur, les pays occitans, où le pantalon se dit toujours, comme les Gaulois, « l'obraille ou l'obraso ». Ne dit-on pas que ce gouya est toujours débraillé ? Cela vient de la même origine, mal pantalonné, mal fagoté. « Tu pouvais pas tourner à monter ta braguette, t'es prise ?» Tu ne peux pas remonter ta braguette, je te prie. Même origine. Oups, pardon. Année à Diou.
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2: Quelle qualité doit avoir un sportif de haut niveau ?
3: Des forces, des muscles, manger sain et beaucoup boire.
4: Il faut beaucoup, beaucoup s'entraîner pour faire le sport qu'on veut.
5: Pour faire marcher ses muscles.
4: On s'entraîne beaucoup, genre on fait de la muscule, prendre des poids de genre 40 kilos sur ses bras et tenir le plus longtemps pour avoir des muscles.
2: Et vous connaissez des sportifs de haut niveau ?
5: Ah oui. Cristiano Ronaldo,
4: Teddy Riner, Kylian Mbappé,
5: Lionel Messi,
6: Léon Marchand,
5: Félix Lebrun et Alexis Lebrun.
2: Et ils faisaient quoi eux ?
5: Du ping-pong.
2: Vous les avez regardés pendant les JO ?
5: Oui, de temps en temps.
4: Moi, je les ai pas regardés, mais
5: j'ai vu surtout.
4: J'ai vu juste Teddy Riner parce que j'aime bien karaté, mais j'ai arrêté.
5: Moi, j'ai vu beaucoup plus de fois Léon Marchand, même si je préfère beaucoup plus le ping-pong. Il faisait vraiment des trucs magnifiques.
7: Will Bayama, je crois, pour la France, le basketteur. Et après, il y avait un Américain. Après, je sais pas comment on l'appelle, mais ma belle-mère, elle avait crié le King. Mais je crois pas que c'est son prénom.
2: Est-ce que vous aimeriez être un sportif ou une sportive de haut niveau, vous ?
4: Oui.
8: Non.
9: Est-ce que ça demande trop d'exercice ?
4: Faire de la piscine, j'aime bien. Ça fait marcher les bras, les jambes en même temps. Et ça demande beaucoup d'entraînement, du coup j'adore.
5: Moi, oui, parce que j'aimerais bien faire beaucoup de ping-pong. Parce que c'est mon sport préféré et Félix Lebrun, il m'a donné un bon coup d'énergie. Maintenant, j'en fais un club et voilà.
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10: Chacun a une histoire avec sa douche. On va se raconter des choses qu'on ne ferait pas avec une moderne.
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10: Bonjour, je m'appelle Eric Gaucher. Je suis vigneron donc dans le vignoble de Vouvray et dans la commune de Chancé. Je relie la passion, la Deschaux et puis le monde du vin.
12: Au cœur des vignes, notre conducteur arrive tout sourire. Sa Dodoche a une grosse bouteille verte derrière le pare-brise.
10: Pourquoi pas de mettre une bouteille sur la remorque, comment ne pas se faire remarquer. Et puis j'ai craqué. Voilà. Donc maintenant, on m'appelle Viticule Doche. La réaction des gens, c'est avec le pouce, en trois gestes, c'est super. Et puis après le geste qui représente le coup, viens boire un petit coup à la maison avec modération bien sûr. Et puis voilà, la Deschaux c'est immortel. Elle était une dame à Villedomé que mon copain Romu qui lui en tant qu'éboueur savait que je voulais une Deschaux. Puis du coup il a trouvé des clients. Le propriétaire a dit je vais la vendre. Sa femme n'était pas d'accord du tout. Elle a dit oui avec un très grand regret, mais je la vois toujours cette dame là. Elle vient acheter du vin. Je remonte à chaque fois la Deschaux et elle est heureuse quand même parce que on l'a remis dans son état, à la rajeunie il y a au moins 30 ans. Tous les ans il y a des nationales de Deschaux, vraiment dans toute la France, donc on voyage. Et aussi tous les deux ans il y a la mondiale de Deschaux et cette année c'était en Slovénie. Le plus jeune de nos fils avait 11 mois lorsqu'on a fait notre première mondiale donc en Espagne. Le plus âgé je crois il avait 93 ans là donc en Slovénie.
12: Une communauté d'amateurs qui ne parle pas la même langue, qui a tous les âges, mais qui se comprend quand il s'agit de bidouiller la voiture, un brin capricieuse.
10: Des fois, on n'est pas sans le dire, on ne mettrait peut-être pas ça sur la radio, mais putain de Deschaux, on comprend des fois quand on l'utilise ce mot-là, quand le moteur ne veut pas.
12: Une seconde vie pour Eric, ce n'est pas que côté voiture. Une grève du cœur en 2017 lui fait savourer la vie à chaque instant.
10: Quand on a le droit à une deuxième vie, parce que moi je dis c'est ma seconde vie, on en profite encore plus quoi. Et puis la Deschaux est là aussi, et puis quand on remonte dedans, on repart en vadrouille avec les amis, on prend encore plus de plaisir.
12: Un cœur tout beau, tout neuf, dans lequel une femme a une grande place.
10: Avec ma femme, Sandrine, on est arrivés tous les deux dans le monde de la Deschaux, avec les enfants. Donc ça c'est pas personnel. Maintenant, on vadrouille ensemble, on partage.
12: Longue route à Eric et à Sandrine du côté de Chancé. Vous saurez désormais que l'homme derrière la Viticule Doche a sacrément de la bouteille.
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6: Bonjour à toutes et tous, bienvenue dans Affaires classées, le podcast. Nous sommes au printemps 1824. Une vieille dame habitant Saint-Faust est jetée vivante sur un bûcher. Des villageois l'accusent en effet d'être une sorcière qui jetterait des sorts maléfiques sur la population. Que cache ce fait divers digne d'un autre temps? La suite dans un instant.
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6: Nous sommes en l'an 1824. Au matin du 29 avril, le préfet des Basses-Pyrénées est de fort mauvaise humeur. Il vient d'apprendre qu'à 8 km de son palais, dans le village de Saint-Faust, une vieille dame connue sous le nom de Marie Payon a bien failli périr brûlée sur un bûcher improvisé par un groupe d'individus au prétexte qu'elle serait une sorcière. Des villageois se sont emparés d'elle afin de la ligoter. Ils ont entassé du bois, attachant la malheureuse à un pieu avant d'allumer le feu. Mais tandis que les flammes faisaient leur œuvre, elles cramèrent aussi les cordes qui entravaient les mains de la pauvre Marie, laquelle parvint à s'échapper comme elle le put. Grâce aux soins d'un médecin, elle échappa à la mort et put lentement panser ses plaies malgré d'horribles souffrances. Quelques jours plus tard, Marie songea à alerter monsieur le maire du village, pensant qu'il lui viendrait en aide en prévenant les gendarmes du crime commis sur sa commune. Que nenni ! Fort embarrassé par cette affaire d'un autre temps, l'élu commença par mener son enquête en identifiant les suspects. Dans ce village rural de quelques centaines d'âmes, les langues finirent par se délier. Les auteurs du crime ne sont autres que les membres et proches d'une famille honorablement connue à Saint-Faust. Suspectant la vieille dame de leur vouloir du mal, ils ont tenté de la supprimer par le feu. L'affaire fait tache. Elle rappelle ces pratiques d'un autre temps, en Béarn, au Pays Basque ou en Bigorre, où l'on brûlait ces femmes que l'on taxait de sorcellerie. Le maire s'interroge. Doit-il dénoncer l'affaire ou bien l'étouffer?
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6: Selon les premiers témoignages, une fillette du village souffrant d'un mal implacable semblait vouée à une fin prochaine. Et comme souvent à l'époque, lorsque la médecine s'avérait incapable à soigner, les proches recouraient aux soins du guérisseur ou du sorcier du coin. Ça tombe bien. À Saint-Faust, les villageois racontent que Marie Payon, une vieille femme un peu marginale, aurait le pouvoir magique de guérir toutes sortes de maladies. Croyant en un miracle, les parents de la fillette implorent Marie de leur venir en aide. La vieille dame se déplace, elle examine l'enfant, et là, stupeur, elle refuse, se disant incapable de soigner ce mal sournois. L'incompréhension, la colère gagnent les parents de la fillette, prêts à payer tout ce qu'elle voudra, mais rien n'y fait. Marie refuse. Un refus qui pourrait bien lui coûter cher. Au village, la veuve Payon est surnommée la poussouère. Comprenez, celle qui connaît les poussous, autrement dit, les poisons. Aussi admirée que redoutée, elle offre, dit-on, ses potions miracles, ses breuvages mystérieux lorsque la médecine ne peut plus grand-chose. Les proches de l'enfant malade s'interrogent « Pourquoi Marie a-t-elle refusé ses soins ?» Sans doute se sentait-elle impuissante face à ce mal incurable, mais les parents meurtris ne l'entendent pas de cette oreille. À leurs yeux, son refus signifie qu'elle leur a jeté un sort. Ivre de chagrin, il s'imagine que la vieille veuve a pacté baptisé avec le diable. Et comme on le croyait naguère par ici, il faut brûler la sorcière afin que ses cendres chassent le mal dont la fillette souffre. Une pratique pourtant interdite par le roi Louis XIV depuis l'an 1682. Circonstances, le maire du village aurait dû alerter les gendarmes et le procureur du roi afin qu'une enquête soit ouverte et que les suspects soient identifiés, jugés et châtiés. Or, en cette année 1824, marquée par l'avènement du roi Charles X, il en ira tout autrement dans cette commune béarnaise connue pour ses coteaux de vignes, de maïs et d'apiculture. Redoutant le scandale et voulant sans doute éviter la paille de la prison aux acteurs de cette affaire honorablement connue dans le canton, l'édile de Saint-Faust va tout faire pour l'étouffer, avec de l'argent, tout bonnement. Il convainc les parents de la fillette de mettre la main dans leurs économies et lui remettre des espèces sonnantes et trébuchantes qu'il se propose de porter au chevet de Marie Payon, accompagnée du notaire de Gand. Au mépris des lois du code pénal napoléonien en vigueur depuis 1810, monsieur le maire lui met le marché en main, moyennant une somme d'argent destinée à réparer le prix de ses souffrances. La vieille dame serait bien inspirée de signer un papier officiel par lequel elle s'engage à ne pas déposer plainte contre ceux qui ont allumé les flammes du bûcher. Une transaction qui éteindrait le feu, en somme. Lorsqu'il apprend la nouvelle, le préfet palois manque de s'étrangler. Qui est donc ce maire de campagne, ce petit notable qui fait fi des lois ? Aucun élu ne doit se prêter à un tel chantage, tonne le préfet palois. Furieux, il demande au procureur du roi l'ouverture d'une enquête qui sera confiée le 2 mai aux gendarmes de l'Escar. La malheureuse Marie Payon va enfin pouvoir livrer son récit des faits aux autorités.
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6: Âgée d'une soixantaine d'années, Marie était la benjamine d'une famille nombreuse des environs. Sa vie durant, elle avait exercé le métier officiel de fileuse. Ses connaissances en matière de plantes lui ont vite valu la réputation de guérisseuse. Les témoins entendus par les gendarmes confirment qu'en mars dernier, Marie s'est présentée dans l'état le plus affreux, pieds et mains brûlés. Marie accusa spontanément les nommés Sagette, Broc, Pondac et la sœur de ce dernier d'être les auteurs de son calvaire. L'un d'eux avait d'ailleurs fui le village, redoutant sans doute d'être envoyé en prison par les gendarmes. Il revint 3 semaines plus tard, proposant sans honte, par l'entremise de monsieur le maire, ce qu'il appelait un accommodement, une sorte de transaction destinée à éteindre l'affaire. Interrogé à son tour, l'édile de Saint-Faust masque mal son embarras. Laurent Luc jure qu'il ne savait rien des raisons de ce bûcher improvisé. Marie lui aurait confié qu'elle avait été attachée à un piquet, le feu sous les pieds et sur la tête, se disant victime d'un mauvais tour. L'omerta frappe aussi un couple de vignerons qui, bien que présents près du bûcher, disent tout ignorer de l'histoire. Sur la foi des accusations de Marie Payon, les deux principaux acteurs de cet acte barbare sont identifiés et arrêtés. Le premier est un certain Jean Broc. Marié à la nièce de la victime, il est tailleur d'habits de métier. Lui nie envers et contre tout. Jamais, jure-t-il, il n'a brûlé les jambes de celle qu'il taxait naguère de sorcellerie, l'accusant d'avoir donné une maladie à une enfant par ses maléfices et ses sortilèges.
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6: Le second suspect se nomme Jean Pondac. Laboureur de profession, il est suspecté d'avoir planté le pieu, installé les sarments au pied de la malheureuse et d'avoir allumé le bûcher. Lui aussi nie de toutes ses forces, imaginant que nul ne croirait les dires de celle qui dit être une folle. L'enquête ira vite. 2 mois plus tard, le 28 juillet 1824, le juge d'instruction palois met Broc et Pondac en accusation du crime de tentative de meurtre sur la personne de Marie Payon. Dans son ordonnance, le magistrat écrit que la victime fut soupçonnée de sortilège par l'opinion publique parce qu'elle avait eu le tort de refuser ses soins dont chacun espérait de prompts résultats. Aux yeux des villageois, Marie fut accusée d'avoir, par ses maléfices, ses sortilèges, généré des maux qu'elle ne pouvait guérir. L'ignorance commune et les préjugés firent le reste. Les esprits s'irritèrent. Ainsi naquit l'idée de brûler une présumée sorcière. Le procès s'ouvre au Parlement de Navarre le 20 novembre 1824. L'instant est grave. L'affaire Marie Payon sera l'ultime procès palois de l'histoire où l'on parlera de sorcellerie dans un tribunal. 12 jurés venus du Pays Basque, du Béarn, et 3 magistrats vêtus de leur robe rouge et noire sont réunis pour juger 2 accusés, 2 hommes honorablement connus. Très vite, l'audience vire au calvaire, non pas pour les accusés, mais pour la victime, Marie Payon. Certes, les 2 hommes ont bien commis les faits reprochés, mais selon les juges, c'est Marie, par ses maléfices, ses sortilèges, qui a fait naître ses blessures et les a envenimées. Incroyable, la victime passe pour une simulatrice, une victime si peu innocente que la cour acquitte les 2 accusés. Ils seront libérés sur le champ.
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6: Le malheureux destin de Marie Payon, c'était l'épisode Requiem pour une guérisseuse. Dans un prochain épisode, je vous raconterai une affaire survenue en juin 2014. Une fillette âgée de 30 mois décède d'une asphyxie soudaine dans son lit près de Saint-Jean-Pied-de-Port. Selon le médecin légiste, c'est une mort naturelle, mais les gendarmes nourrissent pourtant quelques doutes.
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13: C'est quoi cet objet, Pierre ?
14: Alors, c'est un appareil, c'est pour tester la force. Ça date des années 50. On serre la poignée, donc ça vous indique là, votre force.
13: Et qu'est-ce que ça fait dans votre salon de coiffure ici à Frouzens ?
14: Ah bien, c'est les jeunes appréciaient beaucoup là avant de partir à l'école. Là, ils partaient à l'école, ils passaient devant ma boutique et très souvent ils posaient leur cartable, leur sac et ils venaient tester leur force. Et ça leur plaisait beaucoup.
13: Ce qui marque quand on entre dans votre salon, c'est un tout petit salon et surtout il y a que des objets hyper datés.
14: Il y a beaucoup d'objets qui ont appartenu à mon grand-père, donc qui était coiffeur. Mon grand-père était coiffeur, mon père, mon frère, ma sœur.
13: Incroyable.
14: Oui.
13: Ces flacons, par exemple. Alors, parlez-moi de ces flacons.
14: Les flacons appartenaient à mon grand-père à l'époque, donc c'est des flacons, on appelait ça des frictions. Et donc, je me souviens très bien, quand j'étais gamin, il y avait ces frictions là qu'il utilisait tous les jours.
13: On est accueilli quand on entre dans votre salon par des vieux films en noir et blanc. Oui. Je me dirige vers la caisse qui est juste incroyable. Quand date cette caisse ?
14: Ah oui, la caisse appartenait à mon père. Là, d'accord, mais elle est très vieille. Vous voyez, si je peux me permettre. Voilà, donc on peut faire.
13: Vous en servez toujours ?
14: Ah oui, je m'en sers un petit peu, oui, comme ça, vous voyez, c'est du papier. Donc comme ça, hop, après, vous voyez,
13: Elle est de quelle époque ?
14: C'est les années 50.
13: Il y a même un agenda de 1954. Quels souvenirs vous gardez de votre enfance quand vous étiez petit et que vous étiez dans le salon de votre grand-père ?
14: Particulièrement donc du père Joseph qui venait se faire raser donc tous les matins. Et donc il parlait en patois avec mon grand-père et je participais. Je savonnais le père Joseph, j'ai des bons souvenirs. Des très bons souvenirs de ça.
13: Alors, il y a un objet que vous avez offert à votre grand-père. Je crois même qu'il l'avait fabriqué.
14: Ah, c'est un petit sac en peau de brebis qu'il m'avait confectionné. Donc, j'y mettais mon casse-croûte. Vous voyez, puis j'ai metté mes outils, peine, ciseaux, et je l'ai toujours sur moi, je l'ai toujours dans ma boutique, et j'y tiens beaucoup.
13: Ouais. Votre grand-père, votre père, ils vous ont vu coiffeur ?
14: Ah oui, bien sûr, oui, ils m'ont vu coiffeur, oui, ouais. Et fier de, eh oui. Ouais.
13: Que vous disent les habitants de Frouzens sur votre petit salon qui est juste incroyable? C'est la première fois de ma vie que je vois un salon comme celui-ci.
14: Tous les Frousinois m'appellent Pierre. Et les jeunes m'appellent Pierrot le blaireau. C'est par rapport à mon outil de travail, bien sûr.
13: Voilà. Est-ce qu'il y a un bruit, un son que vous voudriez nous faire écouter, Pierre?
14: Oui, je peux vous dire oui tout de suite. C'est un objet que je me sers tous les jours, pratiquement à chaque client. C'est ma tondeuse manuelle.
13: Bon, on entend un petit peu. Merci.
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15: Bonjour Johan.
16: Salut Manu, bienvenue.
15: Devant un lustre magnifique qui prend la lumière.
16: Là, on est sur un lustre, tu vois, qui a une monture en bronze, qui est à peu près du milieu du XXe siècle, assez imposant, hein, il fait 60-70 cm de haut. Et ben, tu vois, il a toutes ces petites, cet ensemble de verreries, de perles, comme des grappes de raisin,
15: et travail.
16: Des petites fleurs. Et là, on est sur de la verrerie de Murano. Alors, évidemment, à Murano, on faisait toutes sortes de couleurs de verre. Tu vois, il y a toute la palette, là. Ce lustre est très, très décoratif. Couleur un peu chatoyante, comme ça. Toutes ces petites pastilles, ces fleurs de verre bleu, vert, jaune, brune, rouge, tu vois.
15: On peut parler d'art déco?
16: Ah, complètement. On est même presque dans l'art nouveau. Bon, c'est un lustre de style, hein. Il est plutôt au milieu 20e, mais il évoque vraiment les luminaires du début du siècle, entre 1900 et 1920.
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16: On est dans l'art nouveau, début de l'art déco, et puis c'est très décoratif, tu vois, avec ces chaînes en bronze qui le suspendent.
15: On dirait une coupe de fruits retournée.
16: Exactement. Et puis toute cette verrerie là de Murano, cette verrerie italienne est chatoyante, elle est très très déco. Et puis tu vois, ce lustre est vendu dans un ensemble puisqu'il possède sa paire d'appliques, tu vois, et ça c'est assez rare de les trouver.
15: Le prix.
16: Bon, alors cet ensemble lustre avec ces deux appliques, on est autour de 500 €. Tu vois, c'est très accessible et c'est très déco. C'est très belle qualité. Donc c'est un très bel ensemble, très décoratif. Puis ça, honnêtement, ça s'accroche dans une cuisine, ça s'accroche dans un salon, ça s'accroche dans une entrée, dans une chambre. C'est hyper déco, quoi. Voilà, c'est un peu au goût de chacun, mais c'est très déco.
15: Double validation pour moi.
16: Je pense qu'il va faire des heureux.
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17: Mon linge pue. J'ai beau le laver, mais quand je le sors, il sent mauvais. J'ai changé de lessive, mais rien n'y fait. Les fringues, les serviettes, les draps, tout pareil. Alors, c'est apparemment lavé, c'est propre. Ça dégage une odeur de renfermé dans une mouchette de l'humidité, de moisi. Alors, j'ai demandé à ma maman le pourquoi du comment. Elle m'a demandé de me raconter comment je faisais. Bah, moi, je fais tourner la machine la nuit pour profiter de l'électricité moins chère. Mais comme j'ai pas le temps le matin, je sors le linge en rentrant chez moi le soir. Et ben voilà, je vous raconte pas ce qu'elle m'a mis. Laisser le linge dans le tambour, même une heure de trop, ça favorise la stagnation de l'humidité et la prolifération des mauvaises odeurs. Alors en hiver, c'est vrai, hein, c'est tentant de remettre à plus tard la sortie du linge, surtout là, aujourd'hui, il y a du vent, il pleut, mais la chaleur résiduelle, associée à une ventilation quasi nulle, eh ben, ça transforme le tambour fermé en serre à bactéries. Même le synthétique qui sèche plus vite, ça n'y échappe pas. Alors, dès la fin du cycle, chez moi, il me joue la truite de Schubert, eh ben, il faut sortir les textiles immédiatement, les secouer énergiquement pour les détasser, c'est comme ça qu'on dit, et les installer sur l'étendoir en les espaçant au maximum. L'aération du linge, ça empêche la prolifération des bactéries, et c'est ça qui donne ces mauvaises odeurs. Eh ben, merci ma maman.

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1: La nature. Aux gens qui habitent à côté.
2: Bah moi, je sais pas, mais il y a monsieur le maire. Dans son prénom, il y a le maire. Bah, il y a la mère. Du coup, bah moi, du coup, je pense que c'est Ali.
3: Ah, tu penses que monsieur le maire est le propriétaire de la mer?
2: Oui.
3: Et comment on appelle les habitants de la mer?
2: C'est ceux qui habitent dans les îles.
3: Et est-ce que vous savez combien elle mesure, la mer? Est-ce que vous savez jusqu'où ça peut descendre?
2: 60 mètres.
4: 3 kilomètres.
2: 100 mètres.
3: Quels sont les animaux qui vivent tout dans le fond, tout dans le fond, tout dans le fond de la mer?
4: Une raie.
2: Une pieuvre.
4: Une tortue.
2: Les étoiles de mer.
4: Les corails.
2: Les requins.
4: Les poissons.
5: Et avec ceci,
6: oui,
5: ce sera tout.
6: Non.
5: Ce sera tout.
6: Non.
5: Ce sera tout.
6: Non.
5: Ce sera tout.
6: Non.
3: Comment ils font pour voir?
4: Ils ont une vision plus adaptée dans l'eau.
2: Ils ont des gros yeux.
3: Mais des fois, il fait vraiment très nuit. Hein, vous avez vu des images, des fois?
4: Parce qu'en fait, il y a des poissons qu'ils ont une antenne où il y a une petite boule qui fait de la lumière.
3: Mais ils n'en ont pas tous. Alors comment ils font les autres, ceux qui n'ont pas de lampe?
4: Ils s'approchent d'eux et du coup, ils voient.
3: Tu penses qu'en fait, il y en a qui ont des lampes et ceux qui veulent voir, bah, ils suivent ceux qui ont des lampes?
4: Ouais.
3: Et quel est le plus gros des animaux, selon vous, qui vit sous l'eau, tout dans le fond de l'eau?
4: Une pieuvre.
2: Des grosses pieuvres.
4: Des baleines.
2: Une grosse baleine.
4: Un requin.
2: La barrière des corails.
6: Barrière de corail!
3: C'est quoi la barrière de corail?
4: Bah, ça permet pour pas que les requins aillent manger ceux qui sont après la barrière.
3: C'est comme une clôture, en fait?
4: Un peu. C'est comme un filet dans l'eau, et c'est pour que les gens ils se baignent dedans, et pour pas que les requins ils mangent les gens qui se baignent.
3: Parce que les requins, ça mange les gens?
2: Les requins, c'est méchant, donc bah moi, je pense que oui.
7: Des fois, je regarde des vidéos de requins, et du coup, et ben, je vois où des fois, ils en mangent des gens, et je pense que c'est très, très, très méchant.
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8: Le carnaval de Nice, la fête du citron, la fête du mimosa aussi. Tiens, moi j'aimerais bien qu'on en parle avec le monsieur qui est à côté de moi. Salut Thomas Brice.
9: Salut, bonjour à tous.
8: Je suis sûr que t'as la fête du mimosa là dans tes mille raisons d'aimer la Côte d'Azur.
9: C'est une certitude.
8: Allez, ouvre-moi tout ça.
9: Raison 654, la fête du mimosa. Ah. Alors ce sont des petits soleils au cœur de l'hiver. Le mimosa est une fleur qui pousse massivement dans notre région. Chaque hiver, le massif de l'Estérel et des Tannerons se couvre d'un jaune flamboyant. Bref, c'est un véritable trésor et c'est en son honneur que la ville de Mandelieu organise chaque année la fête du mimosa.
8: Et parce que Mandelieu, c'est considéré comme la capitale du mimosa.
9: En effet, mais c'est plutôt récent, car le mimosa, désolé de vous décevoir, n'est pas originaire du sud de la France. Et oui, il a été importé d'Australie au 19e siècle. Alors cette fleur d'or décorait les jardins des somptueuses villas de la Riviera, mais ne supportant pas la captivité des enclos, la plante s'est enfuie pour coloniser les collines de la région. Bien aidée par le climat méditerranéen et des sols riches, le mimosa a conquis les paysages et nos esprits, car cette fleur couleur soleil est devenue un symbole de la Côte d'Azur.
8: Et c'est pour ça que Mandelieu organise la fête du mimosa.
9: Et oui, au début du XXe siècle, dis-toi que l'exportation du mimosa devient la principale activité de la commune. Des bouquets sont envoyés aux quatre coins de la France, voire de l'Europe, apportant un peu de notre soleil chez nos voisins au temps grisâtre. Et depuis 1931, Mandelieu organise chaque année une fête spectaculaire qui émerveille petits et grands. Cette tradition presque centenaire est devenue un moment phare de la ville, même si on se rappelle que malheureusement la fête a dû s'arrêter pendant une dizaine d'années à cause d'une mauvaise récolte et des incendies. C'est finalement en 1996 que Mandelieu a pu célébrer à nouveau le mimosa.
8: C'est assez récent. Et d'ailleurs, cette fleur ne sert pas qu'à faire des bouquets ou à décorer les chars de la fête.
9: Mais on peut tout faire avec du mimosa. On le retrouve dans des parfums célèbres comme Givenchy, mais on le retrouve aussi dans nos assiettes. Vous connaissez tous l'œuf mimosa.
8: Oui.
9: Bon, là, c'est un mauvais exemple parce que là, c'est vraiment un œuf maillot saupoudré avec du jaune qui évoque un œuf mimosa. Par contre, vous pouvez vraiment en faire des beignets, voire des confiseries.
8: C'est vrai.
9: Bref, c'est un plaisir pour les yeux et les papilles. Et si vous voulez tout savoir sur cette fleur emblématique, ne loupez pas la fête du mimosa à Mandelieu, car c'est bien évidemment
8: une bonne raison d'aimer la Côte d'Azur.
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10: Comme ils sont susceptibles d'entendre ce petit cours, je vais faire attention, je vais être sympa avec nos chers petits anges aujourd'hui.
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10: Pote Péplard, garçon ou fille, c'est la question que tous les futurs parents entendent évidemment dans tous les pays du monde. Quand on attend un heureux événement, l'entourage demande souvent « Anéhé, alors, pote Péplard, hein, garçon ou fille ?» Ça permet de choisir, de bien choisir le cadeau de naissance évidemment. Pote, c'est un gars, ur pote. En breton, ça fonctionne à tout âge. Ur pote, un gars ou un garçon. Et plard, ur plard, c'est une fille ou une femme d'ailleurs. Pote, péplard, gars ou fille. Mais on peut préciser, si on veut être sûr, pour les jeunes enfants, ur potric, un petit gars, un jeune garçon, potredigou au pluriel, un peu plus dur à retenir, hein. Potredigou. Et plaric, c'est pour une jeune fille, une petite fille, plarigou au pluriel. Voilà, c'est simple, mais comme toujours, c'est simple quand on connaît. C'est sûr, c'est plus facile après. Donc, pour les gars, pote, potric, potredigou. Pour les filles, plar, plaric, plarigou au pluriel.
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10: Et maintenant, un nom de bateau. Ça change et on en voit souvent dans les ports avec le mot avel, en mot composé. Avel, c'est le vent. Bon, c'est sûr que du vent, ça aide quand on est en mer. Donc les marins choisissent souvent des noms en rapport avec le vent. Avelvour, par exemple, du vent de mer. Avelvour, mais on entend aussi, on peut lire Aveldro, le tourbillon, ça c'est le vent qui tourne, Aveldro. Autre possibilité toujours, Avelpen ou Avelaben, expression moins appréciée car ça indique où ça parle du vent de tête, Avelaben, le vent de face qui n'aide pas beaucoup en mer, et sinon Aveldré ou Aveladré, ben là, c'est pour ceux qui veulent du vent arrière. Mais voilà, ce sont de très beaux noms qu'il faut préserver, évidemment, comme les noms lieux, comme les noms de famille, comme notre belle langue, en fait. Mais ça se fera que si l'on fait tous un petit effort. Je vous laisse et je vous dis à demain, même heure, d'Ahenta, et bon vent.
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1: Saviez-vous que la gare la plus belle au monde est dans notre région, à Villejuif, une gare exceptionnelle, la plus profonde de France, un véritable puits de lumière grâce à sa grande verrière. Pour la découvrir, retrouvons sur place Romain Bruno avec son invité dans Les gens d'ici, Pierre-Emmanuel Bécheran, responsable architecture au sein de la Société des grands projets. Romain, vous êtes à l'intérieur de cette gare ?
2: Eh oui, j'y suis, dans la plus belle gare du monde. Elle est chez nous, ça tombe bien, dans le Val-de-Marne, et j'ai avec moi à ma droite Pierre-Emmanuel Bécheran. Bonjour.
3: Bonjour.
2: Alors, vous êtes responsable architecture au sein de la Société des grands projets. En quoi cette gare Villejuif-Gustave-Roussy est-elle la plus belle gare du monde ?
3: Alors, elle est belle, elle est spectaculaire déjà par ses dimensions. 50 mètres de profondeur, c'est la gare la plus profonde de France. Et puis, vous voyez que la lumière naturelle descend jusqu'au quai, jusqu'à moins 50 mètres de profondeur. Donc là aussi, c'est quelque chose d'assez unique. Et puis, vous avez cet univers de verre, d'inox, qui rappelle un petit peu un vaisseau spatial, une aventure spatiale quand vous vous déplacez sur ces escaliers mécaniques. Au total, on a 32 escaliers mécaniques.

0: Évidemment, on est très fiers d'avoir la plus belle gare du monde ici à Villejuif. Elle n'est pas à Dubaï, elle n'est pas à New York, elle n'est pas à Sydney, elle n'est pas à Singapour, elle est à Villejuif. Et je pense que cette récompense qu'on a reçue finalement quelques mois après l'ouverture d'une première gare vient illustrer que le pari de faire appel à des architectes pour concevoir des stations de métro. Ici, c'est l'architecte Dominique Perrault qui est connu pour avoir construit la Bibliothèque nationale, la grande bibliothèque dans le 13e arrondissement. C'était un pari juste et un pari vertueux aussi pour les territoires, pour les usagers de ces gares. Je pense que c'est très important d'amener du beau, d'amener de l'architecture dans les lieux du quotidien et qui va faire que demain, habiter et vivre et se déplacer dans le Grand Paris seront des expériences sans doute beaucoup plus agréables, beaucoup plus confortables et beaucoup plus belles.
1: Merci Pierre-Emmanuel Bécheron. Je rappelle, vous êtes responsable architecture au sein de la Société des Grands Projets. Merci beaucoup.
0: Merci beaucoup.
2: Nous vous rappelons qu'il est interdit de fumer ou de vapoter dans l'ensemble de la station.
1: Et c'est important de le signaler d'ailleurs. C'est important, on ne fume pas dans cette plus belle gare du monde. Elle est chez nous, ici, dans le Val-de-Marne.
0: Exactement, et n'hésitez pas à venir la visiter pour le prix d'un ticket de métro.
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4: La Lorraine regorge de trésors et elle ne le sait pas assez. Des villes, par exemple, qui sont superbes et riches en histoire, parfois à un jet de pierre de chez soi et qu'on ne pense pas toujours à aller voir au moins le temps d'une balade. Vic-sur-Seille est de celle-là. Une cité de caractère en terre mosellane, à moins d'une demi-heure de Nancy, au cœur du riche pays du Saulnois, le pays de la verdure et du sel. Un sel qui a fait la fortune des Gaulois des environs, puis des Romains, puis des évêques de Metz, puis des ducs de Lorraine. Il faut dire que le sel, autrefois, c'était l'or blanc. C'était le seul moyen de conserver longtemps les aliments, la viande notamment. Alors, qui avait la main sur le sel, avait la main sur les réserves. De cette époque très riche, Vic a su garder le meilleur, un patrimoine qui raconte une histoire. Le château des évêques a gardé la porte fortifiée, qui continue d'impressionner ceux qui la découvrent, elle qui prend ses racines au Moyen-Âge, mais qui a tellement bonne mine, parce que la ville en prend bien soin, il faut le dire, tout comme elle prend soin des batraciens qui vivent dans les anciennes douves, qui sont protégés et qui pourraient vous dire en langage grenouille que la Vic est belle, si j'ose dire. Il y a aussi le bel hôtel de la Monnaie, construit à peu près au moment de la bataille de Nancy. Il a donc 550 ans, à peu de choses près. Un bâtiment coiffé d'un étonnant balcon en bois qui fait tout le tour. Et dans lequel vous trouverez d'ailleurs l'office du tourisme avec plein d'idées de randonnée dans le coin. Vic, c'est aussi le musée départemental Georges de la Tour qui affiche une collection exceptionnelle de peintures du XVIIe siècle. Et c'est quand on entre à l'intérieur de ce musée qu'on se demande pourquoi on n'a pas eu envie plus tôt de voir de vrais tableaux, vous savez, ceux sur lesquels on voit la trace du pinceau. Et puis Vic-sur-Seille, ce sont de jolies rues avec de beaux hôtels particuliers. En partant, faites un détour par Marsal, la ville de sel des ducs de Lorraine, ville d'histoire, fortifiée par les Français qui voulaient absolument mettre la main dessus et quand ils l'ont eu, la garder, puisqu'elle était véritablement le bas de laine des ducs de Lorraine. On y voit encore les remparts, la porte de France et dedans l'étonnant musée du sel. Vic-sur-Seille, ville d'art et d'histoire, le Saulnois, pays d'héritage et de nature, c'est fin bien. En même temps, c'est Lorrain.
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7: À Dichat.
8: Nous, on ne passe pas les clous.
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10: À Dichat Zoé.
11: À Dichat Cynthia.
10: Alors avec toi, des histoires de clés, des histoires de clous, moi je sais plus, je te laisse raconter.
11: Aujourd'hui, je vais vous raconter l'expression « ne pas valoir un clou » qui est « locutio verbial courent nabe nat merit nad balou d'estad ocio utilitat donc endus mot est annul. »
12: Ah, c'est vrai que c'est joli.
13: C'est nul ! Zéro !
11: C'est une locution verbale courante d'avoir presque aucun mérite, n'être presque d'aucune valeur, d'aucune utilité, donc en deux mots, être nul. Par exemple, que collectionne le Skyhouse n'est bon pas sur Cloud, mais que vous avez mis tout. Par exemple, je collectionne les cailloux, mais ce n'est bon pas sur Cloud, mais je les aime quand même.
14: La vie ne vaut rien.
10: Il y a tellement de choses qui valent pas un clou, mais qu'on aime quand même.

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1: L'artiste toulousain Rudy Dez, c'est toi.
2: C'est toi qui me séduis, la belle au teint bronzé. J'ai la caboche endurcie par les brunes passées.
1: Rudy Dez, de la pop teintée de soul et une écriture d'une grande sincérité. Le timbre chaud de l'artiste, parfois fragile, donne vie à des textes qui racontent les élans et les doutes du quotidien sans jamais tricher.